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0: L'Iran, les États-Unis et le Pakistan se préparent à entamer des négociations techniques en vue d'un accord de paix. Le Pakistan, qui joue le rôle de médiateur sous la houlette du Premier ministre Shehbaz Sharif, a indiqué que les négociations débuteraient ce dimanche. Le vice-président américain J.D. Vance est arrivé en Suisse. L'équipe de négociation américaine comprend l'envoyé spécial Steve Witkoff et le gendre de Donald Trump, Jared Kushner. Avant son départ, M. Vance a déclaré aux journalistes qu'il espérait faire avancer le dossier nucléaire iranien et répondre à la demande de l'Iran visant à ce qu'Israël cesse de bombarder le Liban. La délégation iranienne, composée notamment du négociateur en chef Mohammad Bagher Ghalibaf et du ministre des Affaires étrangères Seyed Abbas Arakchi, est arrivée en Suisse samedi. Le mémorandum d'entente entre les États-Unis et l'Iran a fait naître l'espoir d'un soulagement économique pour l'Iran, grâce à l'assouplissement des sanctions américaines et à la libération des avoirs iraniens gelés, qui font l'objet de discussions. CGTN s'est entretenu avec l'ancien ministre de l'économie, Ehsan Kanduzi, pour savoir ce que cela pourrait signifier pour les Iraniens et la croissance du pays.
1: Docteur Kanduzi, merci beaucoup de prendre le temps de vous entretenir avec CGTN. Quel sera le premier avantage économique que les Iraniens ordinaires sont susceptibles de constater si cet accord aboutit?
2: En supposant que les Américains tiennent leurs promesses et respectent le mémorandum d'entente signé, une opportunité de coopération en dehors du régime des sanctions verra le jour. Les États-Unis se sont engagés à suspendre toutes les sanctions antérieures contre l'Iran dès la finalisation de ce mémorandum d'entente. Par conséquent, dans les domaines des affaires nationales, du commerce avec des partenaires étrangers et des règlements en devises, où la Banque centrale et les exportateurs iraniens ont besoin de mécanismes fluides et efficaces, les perspectives sont très prometteuses. Toutes les retombées de cette facilitation des échanges commerciaux, des règlements en devises et d'un environnement commercial national clair et sûr se traduiront par une augmentation du taux de croissance économique du pays, une réduction du chômage, une hausse des investissements et une amélioration d'autres indicateurs directement liés à la vie économique quotidienne de la population.
0: Les ministres des Affaires étrangères de l'Égypte, du Pakistan, de l'Arabie saoudite et de la Turquie se réunissent aujourd'hui au Caire pour discuter des derniers développements régionaux. Ces quatre pays jouent un rôle de médiateur dans les contacts entre Téhéran et Washington. Plus tôt, le ministre égyptien des Affaires étrangères, Bader Abdelati, a rencontré au Caire ses homologues saoudiens et turcs, ainsi qu'un haut responsable américain. Ils ont discuté du protocole d'accord entre l'Iran et les États-Unis, ainsi que des développements régionaux. Ils ont souligné la nécessité de tirer parti de cette dynamique pour apaiser les tensions et renforcer la sécurité et la stabilité au Moyen-Orient. Ils ont également abordé la situation à Gaza et en Libye. Au Royaume-Uni, une enquête est en cours suite à une collision ferroviaire survenue au nord de Londres. L'accident, qui s'est produit vendredi, a fait un mort et plus de 80 blessés.
3: Nous savons qu'il y a eu plusieurs blessés graves et que, malheureusement, une personne est décédée. Je tiens à exprimer ma gratitude aux services d'urgence qui sont intervenus très rapidement sur les lieux, ainsi qu'aux inspecteurs de la direction d'enquête sur les accidents ferroviaires qui se sont rendus sur place en quelques heures. Nous veillerons à ce qu'une enquête approfondie soit menée afin de déterminer les causes de cette collision et de tirer les leçons nécessaires afin qu'un tel incident ne se reproduise plus jamais.
2: Le Premier ministre britannique Keir Starmer a qualifié cet incident de tragique dans un message publié sur le réseau social X. L'incident a perturbé le trafic ferroviaire sur cette ligne très fréquentée qui dessert Londres.
0: La France se prépare à affronter sa deuxième vague de chaleur de l'année avec des températures avoisinant les 39 degrés Celsius et des prévisions de 40 degrés dans certaines régions. 61 départements sont en alerte canicule. Le président Emmanuel Macron a appelé la population à la vigilance. Le gouverneur de la Banque de France a averti que la chaleur prolongée pèserait sur la croissance économique nationale en raison des catastrophes qu'elle pourrait entraîner. Compte rendu depuis Paris.
3: Partout en France, les gens font tout ce qu'ils peuvent pour se rafraîchir, alors que les prévisions annoncent une vague de chaleur généralisée, prolongée et intense. Plus de la moitié de la population est placée en alerte canicule. Il s'agit de la deuxième vague de chaleur de l'année. Le président français appelle à la vigilance, les températures devant dépasser les 40 degrés Celsius dans les jours à venir. Ici, à Paris, les abords du canal Saint-Martin sont bondés. Les autorités ont ouvert certaines parties du canal à la baignade, offrant ainsi à ceux qui osent s'y baigner la possibilité de se rafraîchir et d'échapper à la chaleur accablante.
1: Nous sommes venus ici, au canal, pour nous baigner. Il fait vraiment trop chaud.
4: Je pense que j'utilise simplement les mêmes astuces que tout le monde, fermer les volets, fermer les fenêtres. Il y a beaucoup de points d'eau dans tout Paris et on encourage les gens à les utiliser, aller au travail si on a la clim ou aller à la salle de sport. Il y a toujours un endroit climatisé. Rester à l'intérieur, en fait.
3: Ailleurs, des drones ont été déployés pour surveiller les cours d'eau où la baignade est interdite, tandis que des restrictions d'eau ont été imposées dans une cinquantaine de départements à travers la France et qu'une ligne d'assistance dédiée à la canicule a été mise en place par le ministère de la Santé. Certaines écoles ont été fermées et les examens reportés, tandis que certaines rames de métro non climatisées ne circuleront pas. Parallèlement, il semblerait que 4 centrales nucléaires du pays devraient réduire leur production dans les jours à venir en raison de la température inhabituellement élevée de l'eau des rivières utilisées pour les refroidir. Dimanche, c'est la fête de la musique, mais dans certaines régions, les festivités ont été annulées. Alors que les températures continuent de grimper, les autorités françaises exhortent la population à prendre dès maintenant des précautions, craignant que le pire de cette vague de chaleur soit encore à venir.
0: Les autorités de la République démocratique du Congo ont annoncé que le nombre de cas confirmés d'Ebola s'élevait désormais à 956, dont 247 décès. Le ministère de la Santé de la RDC indiquait que plus de 90 personnes s'étaient rétablies. La RDC est confrontée à de multiples défis pour endiguer le virus, principalement en raison de la résistance des communautés locales et d'une pénurie de personnel médical. Les conflits dans les zones touchées par le virus limitent également l'accès des équipes d'intervention. Le ministre de la Santé de la RDC avertit que le nombre de cas confirmés allait augmenter dans les prochains jours. Et c'est une lueur d'espoir pour de nombreux patients qui ont guéri après avoir été déclarés positifs au virus Ebola, même si le défi reste immense. En République démocratique du Congo, le gouvernement a annoncé la sortie de l'hôpital de 62 personnes guéries dans la région orientale du pays touchée par l'épidémie. Les partenaires sanitaires saluent le travail du personnel soignant et appellent la population à se rendre rapidement dans les centres de santé, loin de toute croyance erronée. Cependant, la réticence de certaines communautés qui doutent encore de l'existence de la maladie demeure un obstacle majeur. Le correspondant de CGTN français à Kinshasa en RDC, Biobe Malanga,

0: Ortega s'est rendu en Itouri.
1: Au centre de traitement de Mungwalu, les équipes médicales se battent sans relâche contre la souche Bundubuyo, une variante du virus Ebola pour laquelle il n'existe encore aucun traitement spécifique ni vaccin totalement homologué. Malgré ces difficultés, les soignants ont réussi à sauver des vies. De l'aurore de la mort au témoignage de la vie, le parcours exceptionnel d'une guérison d'une maladie grave, comme témoigne cette dame.
2: J'étais comme malade, vraiment très malade, au point d'atteindre un état qui ne ressemblait plus à rien, qui était désespéré, mais Dieu m'a sauvé, il m'a sorti de cette maladie. Je lui rends grâce, que son nom soit glorifié. C'est pour cela que je sais que là où je suis, j'ai l'espoir de vivre. Ce dont je sors ne s'est pas joué à grand-chose, je reviens de loin.
1: D'autres survivants, à l'image du pasteur Yang Ondenirgem, affirment avoir beaucoup appris de cette épreuve. Ils exhortent désormais leur communauté à se rendre immédiatement à l'hôpital, dès les premiers symptômes et à respecter scrupuleusement les consignes sanitaires en vigueur.
3: Ebola tue, mais c'est guérissable. C'est une maladie, mais guérissable. Exemple typique, je suis le témoin. J'ai été victime, mais voici guéri. C'est pour dire que si jamais quelqu'un tombe malade, si jamais il y a des cas de victimes dans la maison, qu'il enlève la honte, qu'il prenne courage, qu'il informe au centre de riposte Ebola, sûrement il sera guéri.
1: Pour le ministre de la Communication et Médias, Patrick Muyaya, la lutte contre l'épidémie exige des actes concrets et mobilisation générale plutôt que des polémiques, invitant ainsi à un sursaut de responsabilité collective.
4: Le gouvernement n'a pas attendu les partenaires. On est aujourd'hui à 50 millions donnés par le gouvernement parce qu'il faut que nous-mêmes nous pressions par l'exemple. Première chose. Deuxième chose, lorsque j'entends certaines parler, critiquer, lorsqu'on regarde le travail qui est fait sur le terrain, je crois que les journalistes, si vous vous tournez un peu de ce côté-là, il y a des critiques qui doivent leur être retournées. Alors, il y a une chose, nous sommes tous engagés dans un objectif commun, de finir cette épidémie.
5: Au cœur de la province de l'Ituri, le chef-lieu Bunia est devenu l'épicentre des opérations de la riposte contre l'épidémie Ebola. C'est ici que les autorités sanitaires concentrent le plus gros de leurs efforts pour endiguer une crise qui continue de susciter une vive inquiétude au sein de la population. La gravité de la situation se reflète directement dans les données épidémiologiques. Le bilan s'élève désormais à 933 cas confirmés et 245 décès, tandis que 416 personnes sont actuellement hospitalisées. Avec un taux de létalité atteignant 26%, l'urgence sanitaire s'accentue, contraignant les équipes médicales à intensifier d'urgence leurs interventions sur le terrain pour stopper cette chaîne de transmission du virus. Biob Malinga, Sidi Tien Français, Bounia, Ituri.
0: Les Colombiens se rendent aux urnes pour ce que certains qualifient d'élection la plus polarisée depuis des années. La Colombie a fermé ses frontières terrestres et fluviales avec le Venezuela à la veille du second tour de l'élection présidentielle. Le scrutin oppose deux candidats au point de vue diamétralement opposés sur la manière de résoudre les problèmes les plus urgents du pays. Reportage depuis Bogota.
6: Les émotions sont vives alors que les Colombiens s'apprêtent à élire leur prochain président ce dimanche. Les citoyens ont le choix entre deux candidats qui divisent l'opinion publique. Au premier tour, Ablardo de la Espriella, outsider politique de droite, a terminé de justesse en tête avec 43% des voix. Son adversaire, Ivan Cepeda, candidat de gauche représentant le parti actuellement au pouvoir, a recueilli 41% des voix. Pendant la campagne, M. de la Espriella a promis de s'attaquer à la violence, l'un des principaux problèmes de la Colombie. Ses détracteurs ont exprimé leur inquiétude quant au fait qu'il a gagné de l'argent en tant qu'avocat pénaliste pour certaines des figures les plus notoires de la pègre sud-américaine. Mais ses partisans voient en lui un avocat qui a promis une offensive sans merci contre la criminalité, avec des projets visant à construire 10 méga-prisons et à réduire de 30% les violences sexistes.
7: Je serai implacable envers ceux qui cherchent à détruire la Colombie. Je serai ferme face aux criminels. Je serai sans concession face aux corrompus. Je serai inébranlable face au terrorisme et j'agirai par la raison ou par la force de la loi.
6: De l'autre côté se trouve Ivan Cepeda, sénateur de 63 ans ayant exercé 3 mandats, représentant la coalition Pacte historique du président Gustavo Petro. Il a axé sa campagne sur la poursuite des politiques de justice sociale et sur la promesse de renforcer les réformes économiques lancées par le président sortant. La réforme la

0: Cela rend cette campagne électorale particulièrement émotionnelle et tendue. Un analyste colombien souligne l'importance des réseaux sociaux dans le cadre de ces élections. Ce sera la première élection colombienne au cours de laquelle aucun candidat n'aura accepté de débattre de son programme à la télévision.
1: Les candidats ont compris que la mise en contraste de leurs opinions lors d'un débat télévisé n'était pas si importante, mais que le contraste qu'ils souhaitaient créer et mettre en avant passait par de très courtes vidéos sur les réseaux sociaux, qui renforcent davantage un sentiment de division, plutôt qu'une proposition programmatique à proprement parler.

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2: Bonjour à toutes et à tous. Bienvenue dans cette nouvelle édition musicale, On connaît la chanson. Les chansons cantonaises occupent une place importante dans l'univers musical chinois. Aujourd'hui, je vous propose d'écouter des chansons cantonaises. On commence tout de suite par le titre, Mon ami spécial.

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2: Vous écoutez « On connaît la chanson » de RCI. Aujourd'hui, on écoute des chansons cantonaises. La deuxième chanson du jour s'appelle « Je t'aime bien », une chanson d'amour signée d'Eng Ziki.

C'était la chanson « Je t'aime bien ». L'émission « On connaît la chanson » continue avec deux autres morceaux cantonais, « Au pied du mont Fuji » et « Grand amour dans la vie ».

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4: Vous écoutez, on connaît la chanson. Aujourd'hui, je vous propose des chansons cantonaises qui occupent une place importante dans le monde musical chinois. Tout de suite, on écoute Nothing Is Gonna Stop Us Now et Le Soleil Rouge.

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5: Vous êtes sur Radio Chine Internationale et vous écoutez l'émission « On connaît la chanson ». Les deux prochains titres s'intitulent « Le silence est d'or » et « Un homme doit se faire son sort à lui-même ».

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3: Vous écoutez « On connaît la chanson » sur RCI. Notre émission d'aujourd'hui vous propose des chansons cantonaises. La prochaine chanson est intitulée « Des années glorieuses », signifiant l'espoir et la résistance ».

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9: Vous êtes sur Radio Chine Internationale. Voici tout de suite les deux dernières chansons du jour, Regardez en arrière, et Difficile à dire au revoir. Merci de votre fidélité, on se retrouve très vite pour une nouvelle édition.

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0: L'Iran et les États-Unis et le Pakistan se préparent à entamer des négociations techniques en vue d'un accord de paix. Le Pakistan, qui joue le rôle de médiateur sous la houlette du Premier ministre Shehbaz Sharif, a indiqué que les négociations débuteraient ce dimanche. Le vice-président américain J.D. Vance est arrivé en Suisse. L'équipe de négociation américaine comprend l'envoyé spécial Steve Witkoff et le gendre de Donald Trump, Jared Kushner. Avant son départ, M. Vance a déclaré aux journalistes qu'il espérait faire avancer le dossier nucléaire iranien et répondre à la demande de l'Iran visant à ce qu'Israël cesse de bombarder le Liban. La délégation iranienne, composée notamment du négociateur en chef Mohammad Bagher Ghalibaf et du ministre des Affaires étrangères Seyed Abbas Arakchi, est arrivée en Suisse samedi. Le mémorandum d'entente entre les États-Unis et l'Iran a fait naître l'espoir d'un soulagement économique pour l'Iran, grâce à l'assouplissement des sanctions américaines et à la libération des avoirs iraniens gelés qui font l'objet de discussions. CGTN s'est entretenu avec l'ancien ministre de l'économie, Ehsan Kanduzi, pour savoir ce que cela pourrait signifier pour les Iraniens et la croissance du pays.
1: Docteur Kanduzi, merci beaucoup de prendre le temps de vous entretenir avec CGTN. Quel sera le premier avantage économique que les Iraniens ordinaires sont susceptibles de constater si cet accord aboutit?
2: En supposant que les Américains tiennent leurs promesses et respectent le mémorandum d'entente signé, une opportunité de coopération en dehors du régime des sanctions verra le jour. Les États-Unis se sont engagés à suspendre toutes les sanctions antérieures contre l'Iran dès la finalisation de ce mémorandum d'entente. Par conséquent, dans les domaines des affaires nationales, du commerce avec des partenaires étrangers et des règlements en devises, où la Banque centrale et les exportateurs iraniens ont besoin de mécanismes fluides et efficaces, les perspectives sont très prometteuses. Toutes les retombées de cette facilitation des échanges commerciaux, des règlements en devises et d'un environnement commercial national clair et sûr se traduiront par une augmentation du taux de croissance économique du pays, une réduction du chômage, une hausse des investissements et une amélioration d'autres indicateurs directement liés à la vie économique quotidienne de la population.
0: Les ministres des Affaires étrangères de l'Égypte, du Pakistan, de l'Arabie saoudite et de la Turquie se réunissent aujourd'hui au Caire pour discuter des derniers développements régionaux. Ces quatre pays jouent un rôle de médiateur dans les contacts entre Téhéran et Washington. Plus tôt, le ministre égyptien des Affaires étrangères, Bader Abdelati, a rencontré au Caire ses homologues saoudiens et turcs, ainsi qu'un haut responsable américain. Ils ont discuté du protocole d'accord entre l'Iran et les États-Unis, ainsi que des développements régionaux. Ils ont souligné la nécessité de tirer parti de cette dynamique pour apaiser les tensions et renforcer la sécurité et la stabilité au Moyen-Orient. Ils ont également abordé la situation à Gaza et en Libye. Au Royaume-Uni, une enquête est en cours suite à une collision ferroviaire survenue au nord de Londres. L'accident, qui s'est produit vendredi, a fait un mort et plus de 80 blessés.
3: Nous savons qu'il y a eu plusieurs blessés graves et que, malheureusement, une personne est décédée. Je tiens à exprimer ma gratitude aux services d'urgence qui sont intervenus très rapidement sur les lieux

0: ainsi qu'aux inspecteurs de la direction d'enquête sur les accidents ferroviaires qui se sont rendus sur place en quelques heures. Nous veillerons à ce qu'une enquête approfondie soit menée afin de déterminer les causes de cette collision et de tirer les leçons nécessaires afin qu'un tel incident ne se reproduise plus jamais.
1: Le Premier ministre britannique Keir Starmer a qualifié cet incident de tragique dans un message publié sur le réseau social X. L'incident a perturbé le trafic ferroviaire sur cette ligne très fréquentée qui dessert Londres.
2: La France se prépare à affronter sa deuxième vague de chaleur de l'année avec des températures avoisinant les 39 degrés Celsius et des prévisions de 40 degrés dans certaines régions. 61 départements sont en alerte canicule. Le président Emmanuel Macron a appelé la population à la vigilance. Le gouverneur de la Banque de France a averti que la chaleur prolongée pèserait sur la croissance économique nationale en raison des catastrophes qu'elle pourrait entraîner. Compte rendu depuis Paris.
0: Partout en France, les gens font tout ce qu'ils peuvent pour se rafraîchir, alors que les prévisions annoncent une vague de chaleur généralisée, prolongée et intense. Plus de la moitié de la population est placée en alerte canicule. Il s'agit de la deuxième vague de chaleur de l'année. Le président français appelle à la vigilance, les températures devant dépasser les 40 degrés Celsius dans les jours à venir. Ici, à Paris, les abords du canal Saint-Martin sont bondés. Les autorités ont ouvert certaines parties du canal à la baignade, offrant ainsi à ceux qui osent s'y baigner la possibilité de se rafraîchir et d'échapper à la chaleur accablante.
3: Nous sommes venus ici, au canal, pour nous baigner. Il fait vraiment trop chaud.
4: Je pense que j'utilise simplement les mêmes astuces que tout le monde, fermer les volets, fermer les fenêtres. Il y a beaucoup de points d'eau dans tout Paris et on encourage les gens à les utiliser, aller au travail si on a la clim ou aller à la salle de sport, il y a toujours un endroit climatisé. Rester à l'intérieur, en fait.
0: Ailleurs, des drones ont été déployés pour surveiller les cours d'eau où la baignade est interdite, tandis que des restrictions d'eau ont été imposées dans une cinquantaine de départements à travers la France et qu'une ligne d'assistance dédiée à la canicule a été mise en place par le ministère de la Santé. Certaines écoles ont été fermées et les examens reportés, tandis que certaines rames de métro non climatisées ne circuleront pas. Parallèlement, il semblerait que quatre centrales nucléaires du pays devraient réduire leur production dans les jours à venir en raison de la température inhabituellement élevée de l'eau des rivières utilisées pour les refroidir. Dimanche, c'est la fête de la musique, mais dans certaines régions, les festivités ont été annulées. Alors que les températures continuent de grimper, les autorités françaises exhortent la population à prendre dès maintenant des précautions, craignant que le pire de cette vague de chaleur soit encore à venir.
2: Les autorités de la République démocratique du Congo ont annoncé que le nombre de cas confirmés d'Ebola s'élevait désormais à 956, dont 247 décès. Le ministère de la Santé de la RDC indiquait que plus de 90 personnes s'étaient rétablies. La RDC est confrontée à de multiples défis pour endiguer le virus, principalement en raison de la résistance des communautés locales et d'une pénurie de personnel médical. Les conflits dans les zones touchées par le virus limitent également l'accès des équipes d'intervention. Le ministre de la Santé de la RDC a averti que le nombre de cas confirmés allait augmenter dans les prochains jours. Et c'est une lueur d'espoir pour de nombreux patients qui ont guéri après avoir été déclarés positifs au virus Ebola, même si le défi reste immense. En République démocratique du Congo, le gouvernement a annoncé la sortie de l'hôpital de 62 personnes guéries dans la région orientale du pays touchée par l'épidémie. Les partenaires sanitaires saluent le travail du personnel soignant et appellent la population à se rendre rapidement dans les centres de santé, loin de toute croyance erronée. Cependant, la réticence de certaines communautés qui doutent encore de l'existence de la maladie demeure un obstacle majeur. Le correspondant de CGTN français à Kinshasa en RDC, Biobe Malanga, s'est rendu en Ituri.
5: Au centre de traitement de Mungwalu, les équipes médicales se battent sans relâche contre la souche Bundubuyo, une variante du virus Ebola pour laquelle il n'existe encore aucun traitement spécifique ni vaccin totalement homologué. Malgré ces difficultés, les soignants ont réussi à sauver des vies. De l'horreur de la mort au témoignage de la vie, le parcours exceptionnel d'une guérison d'une maladie grave, comme témoigne cette dame.
6: J'étais comme malade, vraiment très malade, au point d'atteindre un état qui ne ressemblait plus à rien, qui était désespéré, mais Dieu m'a sauvé, il m'a sorti de cette maladie. Je lui rends grâce, que son nom soit glorifié. C'est pour cela que je sais que là où je suis, j'ai l'espoir de vivre. Ce dont je sors ne s'est pas joué à grand-chose, je reviens de loin.
5: D'autres survivants, à l'image du pasteur Yange Ondenirigem, affirment avoir beaucoup appris de cette épreuve. Ils exhortent désormais leur communauté à se rendre immédiatement à l'hôpital, dès les premiers symptômes et à respecter scrupuleusement les consignes sanitaires en vigueur.
7: Ebola tue, mais c'est guérissable. C'est une maladie, mais guérissable. Exemple typique, je suis témoin. J'ai été victime, mais voici guéri. C'est pour dire que si jamais quelqu'un tombe malade, si jamais il y a des cas de victimes dans la maison, qu'il enlève la honte, qu'il prenne courage, qu'il informe au centre de riposte Ebola, sûrement il sera guéri.
5: Pour les ministres de la communication et médias, Patrick Muyaya, la lutte contre l'épidémie exige des actes concrets et mobilisation générale plutôt que des polémiques, invitant ainsi à un sursaut de responsabilité collective.
8: Le gouvernement n'a pas attendu les partenaires. On est aujourd'hui à 50 millions donnés par le gouvernement parce qu'il faut que nous-mêmes nous pressions par l'exemple. Première chose. Deuxième chose, lorsque j'entends certaines parler, critiquer, lorsqu'on regarde le travail qui est fait sur le terrain, je crois que les journalistes, si vous vous tournez un peu de ce côté-là, il y a des critiques qui doivent leur être retournées. Alors, il y a une chose, nous sommes tous engagés dans un objectif commun, de finir cette épidémie.
9: Au cœur de la province de l'Ituri, le chef-lieu Bunia est devenu l'épicentre des opérations de la riposte contre l'épidémie Ebola. C'est ici que les autorités sanitaires concentrent le plus gros de leurs efforts pour endiguer une crise qui continue de susciter une vive inquiétude au sein de la population. La gravité de la situation se reflète directement dans les données épidémiologiques. Le bilan s'élève désormais à 933 cas confirmés et 245 décès, tandis que 416 personnes sont actuellement hospitalisées. Avec un taux de létalité atteignant 26%, l'urgence sanitaire s'accentue, contraignant les équipes médicales à intensifier d'urgence leurs interventions sur le terrain pour stopper cette chaîne de transmission du virus. Yo Malinga, Sidi Tien Français, Bounian, Ituri.
2: Les Colombiens se rendent aux urnes pour ce que certains qualifient d'élection la plus polarisée depuis des années. La Colombie a fermé ses frontières terrestres et fluviales avec le Venezuela à la veille du second tour de l'élection présidentielle. Le scrutin oppose deux candidats au point de vue diamétralement opposés sur la manière de résoudre les problèmes les plus urgents du pays. Reportage depuis Bogota.
0: Les émotions sont vives alors que les Colombiens s'apprêtent à élire leur prochain président ce dimanche. Les citoyens ont le choix entre deux candidats qui divisent l'opinion publique. Au premier tour, Ablardo de la Espriella, outsider politique de droite, a terminé de justesse en tête avec 43% des voix. Son adversaire, Ivan Cepeda, candidat de gauche représentant le parti actuellement au pouvoir, a recueilli 41% des voix. Pendant la campagne, M. de la Espriella a promis de s'attaquer à la violence, l'un des principaux problèmes de la Colombie. Ses détracteurs ont exprimé leur inquiétude quant au fait qu'il a gagné de l'argent en tant qu'avocat pénaliste pour certaines des figures les plus notoires de la pègre sud-américaine. Mais ses partisans voient en lui un avocat qui a promis une offensive sans merci contre la criminalité, avec des projets visant à construire 10 méga-prisons et à réduire de 30% les violences sexistes.
10: Je serai implacable envers ceux qui cherchent à détruire la Colombie. Je serai ferme face aux criminels. Je serai sans concession face aux corrompus. Je serai inébranlable face au terrorisme et j'agirai par la raison ou par la force de la loi.
0: De l'autre côté se trouve Ivan Cepeda, sénateur de 63 ans ayant exercé 3 mandats, représentant la coalition Pacte historique du président Gustavo Petro. Il a axé sa campagne sur la poursuite des politiques de justice sociale et sur la promesse de renforcer les réformes économiques lancées par le président sortant. La réforme la plus populaire est la forte augmentation du salaire minimum national.
10: Nous avons commencé à mettre en pratique le principe selon lequel notre deuxième administration, tout comme la première, sera avec le peuple, par le peuple et pour le peuple.
0: Les détracteurs de M. Cepeda s'inquiètent de son intention de poursuivre la stratégie de paix totale du président Gustavo Petro, qui privilégie les négociations avec les groupes rebelles et les gangs criminels encore actifs. Les électeurs vont se rendre aux urnes après une année tumultueuse que le Comité international de la Croix-Rouge a qualifiée de la pire crise humanitaire liée à un conflit armé de ces 10 dernières années. Cette année, des groupes armés ont mené des attaques à l'aide de drones et ont assassiné un candidat à la présidence en juin de l'année dernière. Cela rend cette campagne électorale particulièrement émotionnelle et tendue. Un analyste colombien souligne l'importance des réseaux sociaux dans le cadre de ces élections. Ce sera la première élection colombienne au cours de laquelle aucun candidat n'aura accepté de débattre de son programme à la télévision.
11: Les candidats ont compris que la mise en contraste de leurs opinions lors d'un débat télévisé n'était pas si importante,
10: mais que le contraste qu'ils souhaitaient créer et mettre en avant passait par de très courtes vidéos sur les réseaux sociaux,

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0: Bonjour à toutes et à tous, bienvenue à l'écoute de l'émission Classeco. Depuis le 20e congrès national du Parti communiste chinois, la modernisation chinoise a suscité beaucoup de discussions, non seulement en Chine, mais aussi sur la scène internationale. Quelle nouveauté apporte ce concept de modernisation? Quel est son apport dans le succès du développement de la Chine? Comme l'indique le rapport du 20e congrès du Parti communiste chinois, ce concept se caractérise par la grande taille de la population chinoise, la prospérité commune du peuple tout entier, l'équilibre entre la civilisation matérielle et spirituelle, une coexistence harmonieuse entre l'homme et la nature, ainsi que la poursuite de la voie du développement pacifique. Pour mieux comprendre ce concept et les opportunités qu'elle apporte et apportera au monde, notamment en ce qui concerne les pays émergents, je vous invite à suivre cette émission. Ne quittez pas, Classeco commence tout de suite.
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2: Bonjour à tous. Depuis le 20e congrès national du Parti communiste chinois qui s'est tenu en octobre de l'année dernière, la modernisation chinoise est devenue un sujet très discuté au sein de la communauté internationale. Quelles sont les principales caractéristiques de la modernisation chinoise? Quelles opportunités va-t-elle apporter à la coopération sino-africaine? Voici les principaux thèmes d'aujourd'hui et nous avons le plaisir d'en parler avec plusieurs invités qui vont partager avec nous leur regard sur la modernisation chinoise ainsi que leurs attentes et leurs espoirs vis-à-vis de la coopération sino-africaine. Je vous présente tout de suite nos invités. Madame Yu Jia, professeure à l'Institut de la Nouvelle Économie Structurelle de l'Université de Pékin. Bonjour.
3: Bonjour.
2: Monsieur Liu Fan, fondateur du groupe Matavert Investment. Bonjour.
4: Bonjour, bonjour à tous.
2: Monsieur Coco Wotocho Dozo, économiste et responsable de la société Beijing TZ Trade and Consulting. Bonjour.
5: Bonjour.
2: Monsieur David Richman Hakotomavo, membre du cabinet du président de la Haute Cour constitutionnelle de Madagascar et directeur général et fondateur de The Way. Bonjour.
6: Bonjour tout le monde, merci.
2: Ensuite, monsieur Augustin F.C. Hall, professeur de l'Université de Xiamen et consultant à l'UNESCO. Bonjour.
7: Bonjour.
2: Et enfin, Monsieur Méparek Boukapa, ingénieur algérien. Bonjour.
8: Bonjour.
2: Le président chinois Xi Jinping a souligné que la modernisation chinoise dissipe le mythe que la modernisation est synonyme d'occidentalisation. Elle ouvre de nouvelles voies de modernisation pour les pays en développement. Elle montre une autre image de modernisation et propose pour cela une solution chinoise pour que l'humanité puisse construire un meilleur système social. Monsieur Hakotomavo, que pensez-vous de ces propos?
6: Oui, effectivement, merci beaucoup. La Chine, comme tout à l'heure vous avez mentionné, il y avait l'ouverture et aussi l'éradication de la pauvreté. C'est vraiment la clé du voûte de la modernisation chinoise. À mon avis, la route de la soie

0: ou Belt and Road Initiative est une initiative mal interprétée par d'autres puissances, au fait. D'où la difficulté pour cette initiative d'atteindre ses objectifs finaux. Il est nécessaire donc de sensibiliser le BRIC, car la notion de partage y existe constamment. Ce que j'aime dans le Belt and Road Initiative, c'est la complémentarité de chacun dedans. Car dans la route de la soie en question, chacun peut jouir de ce qu'il cherche, dans la paix et la prospérité mutuelle, que ce soit des marchandises, que ce soit de la connaissance ou des technologies et manières de faire, des opportunités de business et d'échange, de découvrir que dans ce monde, il n'y a pas que nous seuls, il y a d'autres êtres humains. Dans d'autres pays, il y a aussi d'autres cultures. Et BRI a réalisé cela pendant 10 années. Et j'espère que ça va toujours aller dans le bon sens parce que ça peut étendre vers d'autres horizons, voire même dans d'autres univers. Échanger avec d'autres êtres, pourquoi pas. Et il faut bien mettre en relief que la Chine est un grand pays qui a la capacité de changer le cours des choses. Et elle a commencé avec ses citoyens, son peuple, et la Chine est bien gouvernée jusqu'à maintenant. En ce moment, nous voyons beaucoup de pays mal gouvernés qui sont au bord de disputes, de désorganisations, et des peuples en souffrent au fait dans une injustice perpétuelle. Donc, il est donc du devoir de la Chine de prendre les mesures nécessaires pour établir une paix durable, pas seulement dans la vie réelle, mais aussi dans les réseaux sociaux et surtout l'Internet en général, car chacun de nous mérite une meilleure qualité de vie dans toute sa dignité. Dans cette notion, beaucoup de pays en voie de développement, comme l'Afrique, il y a beaucoup de pays africains, espèrent bien que la Chine puissent porter haut leur voix, car ceci est bel et bien la notion de destin commun. On le dit en chinois, Zhenlei Mingyun Kongtongti. Merci.
1: Merci. Et Monsieur Tozo, selon vous, quelles sont les opportunités que la modernisation chinoise offre au développement de l'Afrique?
2: En fait, les Chinois sont assez doués. Par exemple, pour mettre en place des zones économiques spéciales ou des parcs technologiques à l'intérieur de la Chine. Ce que nous, en tant qu'Africains, ce que nous recherchons, c'est que ces genres de capacités soient massivement transmises en Afrique. Nous savons que la Chine est déjà présente dans plusieurs secteurs en Afrique, les infrastructures, la construction des économies sociales, le commerce, l'investissement. Mais nous voulons en fait que ça soit mis en grande échelle pour tous les pays africains. Je parle tantôt de parcs technologiques parce que c'est en installant des parcs technologiques que la Chine peut véritablement être plus proche des peuples africains pour pouvoir transmettre les technologies. Souvent, les pays africains, dans les pays africains, nous parlons du transfert des technologies, voilà, par le biais des investissements, mais c'est souvent utilisé comme un terme générique. Il y a pas assez de spécificités. Comment est-ce que nous voulons que ces technologies nous soient transmises? Alors, ce que moi je propose, c'est ça. Il faut que les parcs technologiques qui ont été implantés en Chine, qui ont permis aux Chinois d'innover à grande échelle, et de permettre à la Chine d'être ce qu'elle est aujourd'hui. Demandons aux Chinois de nous assister à pouvoir acquérir ces savoirs et pour pouvoir acquérir ces savoirs à grande échelle aussi chez nous. Il faut que ces parcs technologiques soient aussi implantés dans des pays africains. Je sais que ça a déjà commencé, mais nous le voulons à grande échelle. Voilà.
1: Merci. Et Monsieur Hall, quel est votre point de vue? Comment, d'après vous, comment les pays africains se sont-ils inspirés de ce concept de modernisation chinoise?
3: Je suis un vieil universitaire, je me méfie des grands envolées lyriques. J'y participe à ma manière, c'est-à-dire comme enseignant, j'ai amené les étudiants chinois à faire de l'arché. Je suis archéologue de formation, donc en collaboration avec l'université sénégalaise. J'ai mis les étudiants sénégalais et les étudiants chinois ensemble dans un programme de recherche qui se poursuit aujourd'hui. C'est ma manière de contribuer à la construction d'une communauté au futur partagé. Et c'est aussi une manière de collaborer sur le plan de la recherche scientifique. Et c'est en fait la raison pour laquelle j'ai quitté en France pour venir à l'université de Xiamen, parce qu'il y avait cette offre de construire un centre de recherche africain qui travaillait sur le plan strict de l'université à mettre la Chine et certaines parties du continent africain ensemble pour travailler vers l'amélioration des connaissances et la formation des étudiants. Donc je pense que avec les différentes compétences des membres de ce panel, et il y a plusieurs accès à la modernisation des relations Chine-Afrique. Je pense que je mets surtout l'accent sur ce que nous pouvons appeler modernisation à visage humain, avec un accent particulier sur les échanges culturels. Je pense qu'une meilleure connaissance de personne à personne entre les Chinois et les Africains aidera énormément à construire des relations durables pour un développement harmonieux dans la nouvelle ère, telle que le présenté dans le rapport du 20e congrès. Donc chacun à son niveau hein, participe à cette grande œuvre et je pense que la grande incompréhension dont parlaient les collègues tout à l'heure relève de la compétition géostratégique. Vous savez bien que les pays ont peut-être des amis mais surtout des intérêts. Donc tant que les intérêts africains convergent avec les intérêts chinois, nous avons intérêt à continuer à travailler dans cette direction-là et faire le gros dos pour les intérêts qui essayent de contrer ce mouvement-là. Mais on ne peut pas construire un monde à l'écart de tout le reste de la planète, dont la recherche de la paix, de la coexistence pacifique qu'on a connue comme slogan pendant longtemps, est peut-être de mise dans ce monde qui est dans une période un peu de turbulence, comme on peut dire, hein. Et je pense que la meilleure connaissance de personne à personne, des Chinois, des Africains, est une des méthodes pour avancer dans cette direction-là. Merci bien.
1: Merci. Le 20e congrès national du PCC a appelé à promouvoir intégralement le grand renouveau de la nation chinoise grâce à la modernisation chinoise. Cette modernisation chinoise offre sans doute non seulement des opportunités à la Chine, mais aussi au monde, et notamment en termes de coopération sino-africaine. Madame Yu, vous effectuez régulièrement des voyages en Afrique, comme ce que vous avez dit tout à l'heure. Vous êtes actuellement en Éthiopie. Et quelles sont vos observations sur la coopération sino-africaine?
4: Oui, merci. Permettez-moi avant de répondre de cette question, permettez-moi de citer la nouvelle économie structurelle, qui est une théorie de l'économie du développement en passant sur des expériences des pays en voie de développement et surtout celle de la Chine, en soulignant le rôle équilibré de l'État et du marché. Donc, moi-même, mon rôle d'appliquer cette théorie dans les pays en voie de développement. Et c'est pourquoi je suis là en Afrique aujourd'hui. Et nous faisons l'analyse des ressources et avantages comparatifs des pays en proposant le développement des zones économiques spéciales ou parcs industriels pour accueillir et attirer les investissements du reste du monde. Et on propose fortement la coopération triangle entre les pays africains, la Chine et les pays occidentaux, et surtout les pays européens et les États-Unis, en passant sur les avantages comparatifs de chaque partenaire.

0: disons, la technologie, le marché global et la délocalisation des industries à forte intensité de main-d'œuvre. Et d'après nos études, il y a un très fort potentiel pour délocaliser une partie des industries chinoises vers le continent africain en profitant des coûts moins chers de la production et plus les accords du commerce préférentiel avec les marchés européens ou des États-Unis. Et ça va beaucoup faciliter l'industrialisation pour des pays africains et aider à créer des emplois et augmenter leurs revenus d'export. Et par exemple, cette fois, je voyage en Éthiopie avec le groupe Huatian. Et Huatian est une entreprise qui fait des chaussures et qui ont déjà créé plus de 8 000 employés en Éthiopie depuis l'année 2012. Et cette fois, dès le premier jour de mon arrivée ici, je vois tous les matins, très tôt de matin, disons 7 heures de matin, et jusqu'à 6 heures de l'après-midi, il y a beaucoup de jeunes, environ vingtaine, trentaine de jeunes, qui attendent à l'entrée principale de l'usine pour tenter de trouver le travail. Donc, il est clair que la création d'emplois et l'exportation vers le marché global sont les deux priorités pour les pays africains. Donc, dans cette situation, la modernisation chinoise ouvre une nouvelle voie dont les pays en développement peuvent s'inspirer des expériences très précieuses, et surtout pour les pays africains. Et l'Afrique a des avantages en termes de ressources, de jeunes populations et d'immenses marchés. L'expérience chinoise, la sagesse chinoise et les solutions chinoises sont très appropriées pour être référence pour les pays africains.
1: Merci. Et Monsieur Leo, vous êtes installé à Madagascar. Pouvez-vous nous présenter un peu la situation en termes d'échanges entre la Chine et Madagascar?
2: Quand on parle de Madagascar, les échanges économiques entre la Chine et Madagascar, c'est vrai, durant la dernière dizaine d'années, se sont considérablement développés. Et la Chine est devenue l'un des principaux partenaires commerciaux de Madagascar, avec des échanges commerciaux de bilatéraux environ 1,5 milliard de dollars. C'était le chiffre en 2019. Bon, je n'ai pas pu avoir autre chiffre de la dernière année, mais qui représente déjà environ à peu près 20% du commerce extérieur de Madagascar. Donc, c'est-à-dire que c'est vraiment la Chine est le premier partenaire économique pour Madagascar. Je pense que David le connaît bien aussi, hein. Merci.
1: Merci. Alors, Monsieur Rakotomavo, avez-vous des choses à ajouter sur la coopération entre la Chine et Madagascar?
3: Je pense que le professeur, madame de l'université,
1: Pékin?
3: l'économiste qui a de l'université de Beijing, oui, a vraiment clarifié la position de la Chine économiquement. Et je pense que la notion et les trajectoires que la Chine a pu surmonter, ce sont des choses à vraiment apprendre. Et surtout pour l'Afrique, qui est encore en train de comment dire ça, se battre contre lui-même. Parce qu'en Afrique, il y a beaucoup d'obstacles qu'on doit d'abord résoudre. Par exemple, la corruption, la paresse, la mauvaise foi, et aussi la ponctualité, notion de temps et notion de paix. Et après ça, peut-être qu'il y a moyen pour nous de, comment dire ça, atteindre le début de notre modernisation. Mais là, actuellement, on peut, comment dire ça, se rapprocher de la Chine et, comment dire ça, aussi apprendre des expériences de la Chine pour améliorer notre système, surtout dans la gouvernance. Et donc, je propose que l'Afrique se rapproche de plus en plus avec la Chine pour améliorer sa modernisation. Merci.
1: Merci. Ouais, Monsieur Bougapa, allez-y.

0: On dit ce que vient de dire monsieur de Madagascar. En fait, en parlant de ces maux sociaux qui existent réellement en Afrique, moi je dirais qu'ils ont une raison, ils ont une cause. Et c'est les mêmes maux dont souffrait la Chine pendant les guerres de l'opium. C'est-à-dire, tout ce que vous venez de dire pour l'Afrique existait en Chine à cause justement de certaines interventions occidentales. Donc l'objectif, c'est d'abord de lever ces contraintes. La Chine a souffert d'exactement des mêmes problèmes. Au début du XXe siècle, les Chinois étaient paresseux, étaient menteurs, étaient fourbes, étaient tout ce que vous voulez. Donc on ne laisse rien de côté. Et aujourd'hui, on dit la même chose des Africains. Moi, je dis que l'être humain est le même où qu'il soit. Ce sont les conditions de vie, les conditions dans lesquelles il a été traité qui font qu'il est bon ou qu'il est mauvais. Aujourd'hui, il faut lever ces contraintes. Il faut lever ces contraintes. On les a identifiées. Elles sont claires. Elles sont dues à une longue période d'esclavage, à une longue période de colonisation, à une période d'exploitation qui continue aujourd'hui même. Aujourd'hui même, l'exploitation des pays africains est terrible, à tel point qu'aujourd'hui, il y a un pays africain, je ne dirais pas le nom, qui est l'un des plus grands producteurs d'or au monde, mais qui n'a pas un kilo de réserve d'or chez lui. Et de l'autre côté de la mer, il y a un pays qui n'a pas un gramme d'or dans son sous-sol et qui est la troisième réserve mondiale en or. Donc, ce sont ces choses-là. Les Africains ne sont pas mauvais. C'est des gens comme tout le monde, comme tout le reste. C'est les conditions dans lesquelles ils sont. Aujourd'hui, on souffre de l'émigration, de l'émigration clandestine qui fait que des milliers et des milliers d'Africains meurent en Méditerranée parce qu'ils essaient de fuir la misère qui a été provoquée chez eux. Et je rejoins Madame Yujia sur ce qu'elle a dit. En créant de l'emploi en Afrique, on permettra à ces jeunes de rester chez eux, de se développer chez eux, d'apprendre chez eux, d'avoir un meilleur avenir chez eux. Ce n'est pas la peine qu'ils aillent ailleurs. Mais aujourd'hui, malheureusement, l'Afrique est utilisée comme une mine. On exploite et ensuite on la laisse. On coupe les forêts, on exploite les minerais, on exploite les personnes et on les laisse dans l'obscurité, on les laisse dans l'ignorance et la maladie. Et on parle de beaucoup de choses, ce qui se passe en Afrique. Donc ce sont ces choses-là qu'il faut que la Chine essaye d'aider à résoudre. Donc la misère, le niveau de vie, relever le niveau de vie et vous allez voir qu'il n'y aura plus de personnes qui voudront aller ailleurs pour être humiliées, pour être maltraitées. Personne au monde ne veut être humilié et maltraité. Tout le monde veut être digne chez soi. C'est la misère qui fait fuir les gens. Donc, faisons en sorte que cette misère-là soit combattue et soit combattue par des moyens scientifiques, technologiques. Aujourd'hui, ils existent. Il n'y a plus de problème de la technologie. Et aujourd'hui, la preuve, nous sommes en train de discuter tous ensemble aux quatre coins du monde. Donc, lutter contre la misère, lutter contre l'immigration clandestine, et vous allez voir que l'Afrique dans 10 ans, c'est un lapsus presque révélateur. L'Afrique dans 10 ans prendra le même chemin que la Chine.
1: Merci, Madame Yujia, vous avez des choses à ajouter?
2: Un point concernant le concept de la modernisation chinoise. En fait, je pense que le plus important, c'est que la modernisation chinoise fournit des idées pour le développement de l'Afrique. Par exemple, au cours des 40 dernières années de réformes et d'ouverture, pour la Chine, la principale raison de la croissance économique est le changement de mentalité. Et dans le passé, les idées de développement de certains pays africains suivaient essentiellement les théories des pays occidentaux. Mais cependant, les théories et les expériences des pays occidentaux ou bien des pays développés sont basées sur leurs propres conditions et ne sont pas applicables aux pays africains. Mais la Chine, on a

0: Commencer comme le pays le plus pauvre du monde et les conditions préalables sont proches de celles des pays africains et par conséquent l'expérience et les théories accumulées par la Chine ont davantage valeur de référence pour les pays africains ou bien d'autres pays en développement. Et donc maintenant je suis assez confiante parce que après 3 ans de la pandémie, je pense que les conditions sont prêtes pour la relance économique et les pays comme l'Éthiopie, la Côte d'Ivoire, le Bénin et le Togo auront un taux de croissance très fort d'environ 6% ou même plus. Et je suis confiante que maintenant, c'est le bon moment pour investir en Afrique et le continent est tout à fait capable de participer à la mondialisation avec ses propres ressources et avantages comparatifs. Merci.
1: Merci, Madame Yu. Et Monsieur Hall, est-ce que vous partagez le même point de vue avec Madame Yu? Quelles sont vos attentes?
2: Absolument, je pense que oui, non, je pense que je pourrais même dire que le 23e siècle sera le siècle de l'Afrique. Je suis archéologue par formation, hein, donc j'ai un rapport au temps qui est un peu bizarre. Donc, non, mais je pense que c'est l'expérience chinoise est absolument cruciale pour les pays les africains. Il faut qu'on suive les priorités. Je me souviens quand j'étais jeune au Cameroun, il y avait encore des plans quinquennaux, mais tout cela a été abandonné au cours du temps à cause des assauts de la Banque mondiale et de ses structurations, je ne sais pas comment on appelle ça à nouveau. Et donc, toutes ces institutions de Bretton Woods ont complètement fait dérailler l'évolution sociale et économique de l'Afrique en imposant un modèle néolibéral là où il ne convenait pas du tout. Donc, avec l'exemple très réussi de la Chine, nous avons sous les yeux quelque chose qui marche. Donc, c'est à nous, Africains, de prendre ce qui correspond à nos conditions sociales et historiques, pour soulever les masses. Comme on disait jadis, pour mobiliser les forces vives, la jeunesse africaine est carrément celle qui va porter le continent dans les quelques années qui viennent. C'est un continent très jeune, et si aujourd'hui nos dirigeants adoptent le bon modèle, je pense que rien ne pourra arrêter l'évolution et le progrès économique de l'Afrique dans les décennies qui viennent. Et je pense qu'on est là à une conjoncture. Après la petite glaciation de la pandémie, on est dans une conjoncture qui permet une relance accélérée des échanges entre la Chine et l'Afrique et la Chine et le monde en particulier. Donc, très enthousiaste à cause de cette perspective-là qui est en train de se mettre en place.
1: Merci. Et Monsieur Tozo, quelles sont vos attentes pour l'avenir de la coopération sino-africaine?
3: Voilà, je disais tantôt ce que nous attendons de la Chine, c'est ce qu'elle fait déjà assez bien. Mais pour que les technologies employées en Chine, ces technologies même qui ont permis à la Chine d'être au niveau économique, social aujourd'hui, il faut que ces technologies soient transmises. Et pour que ces technologies soient transmises, il faut que la Chine soit plus proche du peuple africain. Je pense que depuis quelques années déjà, la Chine s'est lancée dans cette politique d'octroi de bourses aux étudiants africains qui viennent ici. Moi-même, je fais partie, j'ai fait mon master ici, j'ai fait mon doctorat. Et voilà, vous avez en gros le professeur Yidia, c'est mon mentor. Donc, voilà, la Chine en fait de moi quelqu'un de. Voilà, de plus aspirant, de plus brillant. Et je sais que, avec beaucoup plus de sensibilisation, beaucoup de jeunes comprendront que la propagande occidentale pour pouvoir diaboliser la Chine par rapport à ce qu'elle fait en Afrique sont totalement fausses. Donc, voilà, il faut une sensibilisation à la base pour que les gens comprennent que nous sommes dans un mouvement dans un partenariat fait avec la Chine. Donc, ce que nous attendons, Voilà, je le dis, la Chine le fait déjà. Maintenant, il faut monter plus d'un cran. Il faut apporter la vraie technologie en Afrique en installant des parcs technologiques en Afrique. Donc, je sais de quoi je parle. C'est en installant ces parcs technologiques que ce soit les grandes entreprises, que ce soit les petites entreprises, apprendront très vite ce qui se passe en Chine. Il faut que les gens se déplacent de l'Afrique en Chine pour pouvoir apprendre. Ça prendrait encore beaucoup de temps. Parce que ce que nous demandons, ce que nous attendons de la Chine, c'est que ces parcs puissent être construits chez nous. Maintenant, ce que j'attends de nos gouvernements, j'avais déjà parlé des jeunes qu'on doit se considérer. Il faut aussi que nos gouvernants, pour la bonne gouvernance. Et la corruption soit combattue parce que sans la bonne gouvernance, il n'y aura pas de modernisation. Donc, là aussi, nous avons l'exemple à côté, la Chine. Sans la gouvernance, la Chine ne serait pas au niveau où elle est aujourd'hui. Donc, je pense à quelque chose, voilà, mes attentes du côté de la Chine, du côté de nos gouvernants et du côté de la jeunesse africaine.
1: Merci à tous les invités d'avoir participé à cette émission et partagé vos expériences et vos points de vue. Nous espérons que la coopération sino-africaine va poursuivre son remarquable développement dans ce nouveau contexte international.
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2: Salut tout le monde, 大家好 moi c'est 小台 bienvenue dans ce cours de chinois au quotidien. Je suis avec Yves.
3: Bonjour tout le monde, 大家好 bonjour 小台
2: Bonjour Yves. Une petite révision comme d'habitude pour commencer la leçon. 我要一瓶啤酒
3: Je voudrais une bouteille de bière.
2: 你要哪种啤酒
3: Quelle bière voulez-vous?
2: 要加冰吗
3: Avec des glaçons?
2: 有没有碳酸饮料
3: Avez-vous des boissons gazeuses?
2: Très bien. Les dialogues de la leçon précédente.
4: 请问您喝点什么？
5: 我要一瓶啤酒。
4: 请稍等，马上就来。
5: 谢谢。
4: 您要哪种啤酒？
5: 我要瓶装的。
4: 请问您喝点什么？
5: 我要一杯苏格兰威士忌。
4: 要加冰吗？
5: 不加冰。
4: 有没有碳酸饮料？
5: 有。您要哪种？
4: 我要一瓶可乐。
5: 好的，请稍等。
3: C'était une brève revue des phrases clés de la dernière leçon. Maintenant, on va passer à celle d'aujourd'hui. On va être, après le bar, en discothèque. Tout de suite, les phrases clés.
2: 能跳支舞吗?
3: Puis-je t'inviter à danser?
2: 我请你喝一杯好吗?
3: Je t'invite à boire un verre, d'accord?
2: 有空一起吃饭吧。
3: Si tu es libre, on prendra un repas ensemble?
2: 你真漂亮。
3: Que tu es belle.
2: Mais Yves, j'ai l'impression que ça aurait dû être toi qui dis ces phrases.
3: Mais bien sûr, Xiao Tai, et c'est ce que j'ai essayé de dire ce week-end. Mais je n'avais personne pour m'apprendre le chinois et j'ai essayé d'inviter les filles à danser, mais ça ne marchait pas. Donc la prochaine fois, j'aimerais pouvoir le faire. Est-ce que tu peux m'apprendre à le dire ?
2: Bien sûr. Alors, pour commencer, pour inviter une fille à danser, 能跳支舞吗? 能, pouvoir. Là, c'est pour marquer une interrogation. 跳舞, danser. 跳支舞.C'est un classificateur qu'on interpose entre les deux parties composantes d'un verbe qui signifie littéralement un morceau, ici une danse. 能跳支舞吗?
3: Puis-je t'inviter à danser?
2: On va écouter le premier dialogue.
4: 你好，能跳支舞吗?
5: 好。小姐，你好，能跳个舞吗?
4: 不好意思，我有些不太舒服。
2: Voilà, c'était le premier dialogue. 你好，能跳支舞吗?
3: Bonjour, puis-je t'inviter à danser? Nihao, bonjour. Neng, pouvoir. Tiao, zhewu, on vient de l'apprendre. Inviter à danser. Pouvoir danser.
2: Hao.
3: D'accord.
2: 小姐您好能跳个舞吗
3: Mademoiselle, bonjour, puis-je vous inviter à danser? Xiao tie, mademoiselle. Nihao, bonjour. C'est la formule politesse. Neng, pouvoir. Tiao, gewu. Inviter à danser, toujours, mais là on voit qu'on a changé de classificateur. On a utilisé le mot ge.
2: 不好意思，我有些不太舒服。
3: Donc là, c'est une formule de politesse pour refuser la danse. 不好意思 excusez-moi, désolé. 我有一些不舒服 je ne me sens pas très bien. 我有 j'ai, c'est un peu. 不太 pas très, 舒服 se sentir bien, se sentir confortable. Bon, Xiao Tai, maintenant que tu m'as appris à inviter cette jeune demoiselle à danser, il faut que je puisse continuer et l'inviter à boire un verre. Tu pourrais me dire comment on dit en chinois?
2: 我请你喝一杯，好吗？我、je、moi, 请 inviter. 你、toi, 喝一杯 boire un verre. 好吗 c'est une question, d'accord? La phrase en entier, 我请你喝一杯好吗
3: Je t'invite à boire un verre, d'accord?
2: Allez, on écoute le deuxième dialogue.
5: 我请你喝一杯好吗
4: 好啊。
5: 想喝点什么
4: 一杯橙汁谢谢。
2: 我请你喝一杯好吗
3: Je t'invite à boire un verre, d'accord? 我 je, 请 inviter, 你 tu, re, boire, 一杯 un verre, 好吗 d'accord?
2: 好啊
3: d'accord?
2: 想喝点什么
3: Qu'est-ce que tu veux boire? 想 penser vouloir, re, boire, 点 un peu, 什么 quoi?
2: 一杯橙汁谢谢
3: Un verre de jus d'orange, merci. 一杯 un verre,Chenje, le jus d'orange. Chen, c'est l'orange. Et je, c'est le jus. Si, si, merci. Bon, Xiao Tai, si cette jeune fille est vraiment très belle, je crois que je ne voudrais pas m'arrêter juste après un verre. Après qu'elle ait bu un verre, j'aimerais bien l'inviter à dîner. Comment dire en chinois ?
2: 有空一起吃饭吧。
3: Et quand tu as du temps libre, on mange ensemble ?
2: 有空 être libre. 一起 ensemble 吃饭 manger prendre un repas 有空一起吃饭吧 Le troisième dialogue
5: 有空一起吃饭吧
4: 好什么时候呢
5: 明天晚上可以吗
4: 可以没问题
2: Voilà Yves, le troisième dialogue, t'as appris comment inviter une fille à manger. Yokong, ici, tu fais pas.
3: Quand tu es libre, on mange ensemble. Yokong, avoir du temps, être libre. Ichi, ensemble. Chefan, manger. Ba, c'est une particule qu'on ajoute pour faire une proposition.
2: Hao, shame shiho na.
3: Entendu, quand ça? Hao, bon, d'accord, entendu. Shame shiho, quand? Et ne, c'est une particule qu'on utilise pour renforcer l'interrogation.
2: 明天晚上可以吗
3: Demain soir, c'est bon? 明天 demain, 晚上 soir, 可以 pouvoir, et ma, l'interrogation.
2: 可以没问题
3: D'accord, pas de problème. 可以 d'accord, 没问题 pas de problème.
2: Bon, Yves, maintenant que tu as appris toutes ces techniques, quand tu rencontres des belles filles en général, qu'est-ce que tu leur dis?
3: Bon, écoute, c'est au taille, c'est très variable. Mais le plus simple, parfois, c'est de leur dire qu'elles sont très belles. Ça, ça marche tout le temps. Tu veux bien qu'on complice encore une fois, c'est au taille ?
2: Non.
3: Bon, alors, pour le cours de chinois, est-ce que tu veux bien apprendre à dire « Tu es vraiment belle » ?
2: Ça, je peux.
3: Merci.
2: Tu peux dire en chinois « Ni zhen piaoliang ».
3: Tu es vraiment belle.
2: Ni, toi, zhen, vraiment. Piaoliang, belle. Ni zhen piaoliang.
3: Tu es vraiment belle. Merci Xiao Tai pour ce cours de chinois.
2: Et les jeunes filles préfèrent dire « xie xie » pour répondre à tes appréciations. « Xie xie ». Le quatrième dialogue.
5: « Ni zhen piaoliang ».«
4: Xie xie ».
2: Voilà le quatrième dialogue. C'est très simple. « Ni zhen piaoliang ».«
3: Ni zhen piaoliang ». Que tu es belle. Tu es vraiment très belle. On vient de l'apprendre. « Ni, tu, zhen, vraiment, piaoliang, belle. »«
2: Xie xie ».«
3: Xie xie, merci. »
2: Bon, une petite révision à présent.能跳支舞吗？
3: 能跳支舞吗？Puis-je t'inviter à danser?
2: 我请你喝一杯，好吗？
3: 我请你喝一杯，好吗？ Je t'invite à boire un verre, d'accord?
2: 有空一起吃饭吧。
3: 有空一起吃饭吧。Quand tu es libre, on mange ensemble?
2: 你真漂亮。
3: 你真漂亮。Tu es vraiment belle.
2: Bon, nous allons écouter les dialogues d'aujourd'hui.
4: 你好，能跳支舞吗？
5: 好。小姐，你好，能跳个舞吗？
4: 不好意思，我有些不太舒服。
5: 我请你喝一杯好吗？
4: 好啊。
5: 想喝点什么？
4: 一杯橙汁，谢谢。
5: 有空一起吃饭吧。
4: 好，什么时候呢？
5: 明天晚上可以吗？
4: 可以，没问题。
5: 你真漂亮。
4: 谢谢。
2: Voilà, après avoir écouté les dialogues d'aujourd'hui, nous allons passer à notre partie préférée, ABC de la culture chinoise. C'est Yves qui va nous la présenter. Qu'est-ce que tu vas nous raconter, Yves ?
3: Eh bien écoute, Xiao Tai, je vais te parler des discothèques en Chine. Les discothèques à Pékin commencent à s'ouvrir de plus en plus à la culture occidentale et les discothèques deviennent de plus en plus un lieu de divertissement pour les jeunes. En plein été, bien sûr, c'est la saison la plus chaude pour les discothèques de Beijing. Et on peut y chanter, danser et admirer des spectacles, ce qui est assez différent d'en France. Certaines discothèques ont par ailleurs des nouveautés, comme les planchers mouvants qui bougent sur la piste quand on danse, ou encore les pistes rebondissantes qui permettent de danser en sautant très haut dans les airs.
2: Ah bon, alors ça fait rêver.
3: Exactement, on en rencontre pas mal à Shanghai d'ailleurs, c'est ce qui fait la force et le dynamisme de Shanghai et des boîtes de là-bas.
2: Bon, merci Yves pour ce passage très intéressant des discothèques chinoises. On s'arrête là pour la leçon d'aujourd'hui. Avant de vous quitter, un petit test. Comment dire en chinois que tu es belle ?
3: Et si vous avez la réponse, j'espère que vous ne l'aurez pas oublié, écrivez-nous à l'adresse suivante cerifra@cerif.com.cn.
2: Et n'oubliez pas que vous pouvez venir surfer sur notre site internet french.cerif.cn. Au revoir, zaijian.
3: Zaijian, à la prochaine.
6: Ainsi s'achève l'émission Classico d'aujourd'hui. Merci de nous avoir suivis. À la prochaine.

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0: L'Iran et les États-Unis et le Pakistan se préparent à entamer des négociations techniques en vue d'un accord de paix. Le Pakistan, qui joue le rôle de médiateur sous la houlette du Premier ministre Shehbaz Sharif, a indiqué que les négociations débuteraient ce dimanche. Le vice-président américain J.D. Vance est arrivé en Suisse. L'équipe de négociation américaine comprend l'envoyé spécial Steve Witkoff et le gendre de Donald Trump, Jared Kushner. Avant son départ, M. Vance a déclaré aux journalistes qu'il espérait faire avancer le dossier nucléaire iranien et répondre à la demande de l'Iran visant à ce qu'Israël cesse de bombarder le Liban. La délégation iranienne, composée notamment du négociateur en chef Mohammad Bagher Ghalibaf et du ministre des Affaires étrangères Seyed Abbas Arakchi, est arrivée en Suisse samedi. Le mémorandum d'entente entre les États-Unis et l'Iran a fait naître l'espoir d'un soulagement économique pour l'Iran, grâce à l'assouplissement des sanctions américaines et à la libération des avoirs iraniens gelés qui font l'objet de discussions. CGTN s'est entretenu avec l'ancien ministre de l'économie, Ehsan Kanduzi, pour savoir ce que cela pourrait signifier pour les Iraniens et la croissance du pays.
1: Docteur Kandouzi, merci beaucoup de prendre le temps de vous entretenir avec CGTN. Quel sera le premier avantage économique que les Iraniens ordinaires sont susceptibles de constater si cet accord aboutit?
2: En supposant que les Américains tiennent leurs promesses et respectent le mémorandum d'entente signé, une opportunité de coopération en dehors du régime des sanctions verra le jour. Les États-Unis se sont engagés à suspendre toutes les sanctions antérieures contre l'Iran dès la finalisation de ce mémorandum d'entente. Par conséquent, dans les domaines des affaires nationales, du commerce avec des partenaires étrangers et des règlements en devises, où la Banque centrale et les exportateurs iraniens ont besoin de mécanismes fluides et efficaces, les perspectives sont très prometteuses. Toutes les retombées de cette facilitation des échanges commerciaux, des règlements en devises et d'un environnement commercial national clair et sûr se traduiront par une augmentation du taux de croissance économique du pays, une réduction du chômage, une hausse des investissements et une amélioration d'autres indicateurs directement liés à la vie économique quotidienne de la population.
0: Les ministres des Affaires étrangères de l'Égypte, du Pakistan, de l'Arabie saoudite et de la Turquie se réunissent aujourd'hui au Caire pour discuter des derniers développements régionaux. Ces quatre pays jouent un rôle de médiateur dans les contacts entre Téhéran et Washington. Plus tôt, le ministre égyptien des Affaires étrangères, Bader Abdelhati, a rencontré au Caire ses homologues saoudiens et turcs, ainsi qu'un haut responsable américain. Ils ont discuté du protocole d'accord entre l'Iran et les États-Unis, ainsi que des développements régionaux. Ils ont souligné la nécessité de tirer parti de cette dynamique pour apaiser les tensions et renforcer la sécurité et la stabilité au Moyen-Orient. Ils ont également abordé la situation à Gaza et en Libye. Au Royaume-Uni, une enquête est en cours suite à une collision ferroviaire survenue au nord de Londres. L'accident, qui s'est produit vendredi, a fait un mort et plus de 80 blessés.
3: Nous savons qu'il y a eu plusieurs blessés graves et que, malheureusement, une personne est décédée. Je tiens à exprimer ma gratitude aux services d'urgence qui sont intervenus très rapidement sur les lieux, ainsi qu'aux inspecteurs de la direction d'enquête sur les accidents ferroviaires qui se sont rendus sur place en quelques heures. Nous veillerons à ce qu'une enquête approfondie soit menée afin de déterminer les causes de cette collision et de tirer les leçons nécessaires afin qu'un tel incident ne se reproduise plus jamais.
2: Le Premier ministre britannique Keir Starmer a qualifié cet incident de tragique dans un message publié sur le réseau social X. L'incident a perturbé le trafic ferroviaire sur cette ligne très fréquentée qui dessert Londres.
0: La France se prépare à affronter sa deuxième vague de chaleur de l'année avec des températures avoisinant les 39 degrés Celsius et des prévisions de 40 degrés dans certaines régions. 61 départements sont en alerte canicule. Le président Emmanuel Macron a appelé la population à la vigilance. Le gouverneur de la Banque de France a averti que la chaleur prolongée pèserait sur la croissance économique nationale en raison des catastrophes qu'elle pourrait entraîner.

0: conduit depuis Paris.
1: Partout en France, les gens font tout ce qu'ils peuvent pour se rafraîchir, alors que les prévisions annoncent une vague de chaleur généralisée, prolongée et intense. Plus de la moitié de la population est placée en alerte canicule. Il s'agit de la deuxième vague de chaleur de l'année. Le président français appelle à la vigilance, les températures devant dépasser les 40 degrés Celsius dans les jours à venir. Ici, à Paris, les abords du canal Saint-Martin sont bondés. Les autorités ont ouvert certaines parties du canal à la baignade, offrant ainsi à ceux qui osent s'y baigner la possibilité de se rafraîchir et d'échapper à la chaleur accablante.
2: Nous sommes venus ici, au canal, pour nous baigner. Il fait vraiment trop chaud.
3: Je pense que j'utilise simplement les mêmes astuces que tout le monde, fermer les volets, fermer les fenêtres. Il y a beaucoup de points d'eau dans tout Paris et on encourage les gens à les utiliser, aller au travail si on a la clim ou aller à la salle de sport, il y a toujours un endroit climatisé. Rester à l'intérieur, en fait.
1: Ailleurs, des drones ont été déployés pour surveiller les cours d'eau où la baignade est interdite, tandis que des restrictions d'eau ont été imposées dans une cinquantaine de départements à travers la France et qu'une ligne d'assistance dédiée à la canicule a été mise en place par le ministère de la Santé. Certaines écoles ont été fermées et les examens reportés, tandis que certaines rames de métro non climatisées ne circuleront pas. Parallèlement, il semblerait que quatre centrales nucléaires du pays devraient réduire leur production dans les jours à venir en raison de la température inhabituellement élevée de l'eau des rivières utilisées pour les refroidir. Dimanche, c'est la fête de la musique, mais dans certaines régions, les festivités ont été annulées. Alors que les températures continuent de grimper, les autorités françaises exhortent la population à prendre dès maintenant des précautions, craignant que le pire de cette vague de chaleur soit encore à venir.
0: Les autorités de la République démocratique du Congo ont annoncé que le nombre de cas confirmés d'Ebola s'élevait désormais à 956, dont 247 décès. Le ministère de la Santé de la RDC indiquait que plus de 90 personnes s'étaient rétablies. La RDC est confrontée à de multiples défis pour endiguer le virus, principalement en raison de la résistance des communautés locales et d'une pénurie de personnel médical. Les conflits dans les zones touchées par le virus limitent également l'accès des équipes d'intervention. Le ministre de la Santé de la RDC a averti que le nombre de cas confirmés allait augmenter dans les prochains jours. Et c'est une lueur d'espoir pour de nombreux patients qui ont guéri après avoir été déclarés positifs au virus Ebola, même si le défi reste immense. En République démocratique du Congo, le gouvernement a annoncé la sortie de l'hôpital de 62 personnes guéries dans la région orientale du pays touchée par l'épidémie. Les partenaires sanitaires saluent le travail du personnel soignant et appellent la population à se rendre rapidement dans les centres de santé, loin de toute croyance erronée. Cependant, la réticence de certaines communautés qui doutent encore de l'existence de la maladie demeure un obstacle majeur. Le correspondant de CGTN français à Kinshasa en RDC, Biobe Malanga, s'est rendu en Ituri.
4: Au centre de traitement de Mungwalu, les équipes médicales se battent sans relâche contre la souche Bundubuyo, une variante du virus Ebola pour laquelle il n'existe encore aucun traitement spécifique ni vaccin totalement homologué. Malgré ces difficultés, les soignants ont réussi à sauver des vies. De l'horreur de la mort au témoignage de la vie, le parcours exceptionnel d'une guérison d'une maladie grave, comme témoigne cette dame.
5: J'étais comme malade, vraiment très malade, au point d'atteindre un état qui ne ressemblait plus à rien, qui était désespéré, mais Dieu m'a sauvé, il m'a sorti de cette maladie. Je lui rends grâce, que son nom soit glorifié. C'est pour cela que je sais que là où je suis, j'ai l'espoir de vivre. Ce dont je sors ne s'est pas joué à grand-chose, je reviens de loin.
4: D'autres survivants, à l'image du pasteur Yang Ondenirgem, affirment avoir beaucoup appris de cette épreuve. Ils exhortent désormais leur communauté à se rendre immédiatement à l'hôpital, dès les premiers symptômes et à respecter scrupuleusement les consignes sanitaires en vigueur.
6: Ebola tue, mais c'est guérissable. C'est une maladie, mais guérissable. Exemple typique, je suis le témoin. J'ai été victime, mais voici guéri. C'est pour dire que si jamais quelqu'un tombe malade, si jamais il y a des cas de victimes dans la maison, qu'il enlève la honte, qu'il prenne courage, qu'il informe au centre de riposte Ebola, sûrement il sera guéri.
4: Pour le ministre de la Communication et Médias, Patrick Muyaya, la lutte contre l'épidémie exige des actes concrets et mobilisation générale plutôt que des polémiques, invitant ainsi à un sursaut de responsabilité collective.
7: Le gouvernement n'a pas attendu les partenaires. On est aujourd'hui à 50 millions donnés par le gouvernement parce qu'il faut que nous-mêmes nous pressions par l'exemple. Première chose. Deuxième chose, lorsque j'entends certaines parler, critiquer. Lorsqu'on regarde le travail qui est fait sur le terrain, je crois que les journalistes, si vous vous tournez un peu de ce côté-là, il y a des critiques qui doivent leur être retournées. Alors, il y a une chose, nous sommes tous engagés dans un objectif commun, de finir cette épidémie.
8: Au cœur de la province de l'Ituri, le chef lieu Bounia est devenu l'épicentre des opérations de la riposte contre l'épidémie Ebola. C'est ici que les autorités sanitaires concentrent le plus gros de leurs efforts pour endiguer une crise qui continue de susciter une vive inquiétude au sein de la population. La gravité de la situation se reflète directement dans les données épidémiologiques. Le bilan s'élève désormais à 933 cas confirmés et 245 décès, tandis que 416 personnes sont actuellement hospitalisées. Avec un taux de létalité atteignant 26%, l'urgence sanitaire s'accentue, contraignant les équipes médicales à intensifier d'urgence leurs interventions sur le terrain pour stopper cette chaîne de transmission du virus. Bio Malinga, Sidi Tien Français, Bounia, Ituri.
0: Les Colombiens se rendent aux urnes pour ce que certains qualifient d'élection la plus polarisée depuis des années. La Colombie a fermé ses frontières terrestres et fluviales avec le Venezuela à la veille du second tour de l'élection présidentielle. Le scrutin oppose deux candidats au point de vue diamétralement opposés sur la manière de résoudre les problèmes les plus urgents du pays. Reportage depuis Bogota.
1: Les émotions sont vives alors que les Colombiens s'apprêtent à élire leur prochain président ce dimanche. Les citoyens ont le choix entre deux candidats qui divisent l'opinion publique. Au premier tour, Ablardo de la Espriella, outsider politique de droite, a terminé de justesse en tête avec 43% des voix. Son adversaire, Ivan Cepeda, candidat de gauche représentant le parti actuellement au pouvoir, a recueilli 41% des voix. Pendant la campagne, M. de la Espriella a promis de s'attaquer à la violence, l'un des principaux problèmes de la Colombie. Ses détracteurs ont exprimé leur inquiétude quant au fait qu'il a gagné de l'argent en tant qu'avocat pénaliste pour certaines des figures les plus notoires de la pègre sud-américaine. Mais ses partisans voient en lui un avocat qui a promis une offensive sans merci contre la criminalité, avec des projets visant à construire 10 méga-prisons et à réduire de 30% les violences sexistes.
9: Je serai implacable envers ceux qui cherchent à détruire la Colombie. Je serai ferme face aux criminels. Je serai sans concession face aux corrompus. Je serai inébranlable face au terrorisme et j'agirai par la raison ou par la force de la loi.
1: De l'autre côté se trouve Ivan Cepeda, sénateur de 63 ans ayant exercé 3 mandats, représentant la coalition Pacte historique du président Gustavo Petro. Il a axé sa campagne sur la poursuite des politiques de justice sociale et sur la promesse de renforcer les réformes économiques lancées par le président sortant. La réforme la plus populaire est la forte augmentation du salaire minimum national.
9: Nous avons commencé à mettre en pratique le principe selon lequel notre deuxième administration, tout comme la première, sera avec le peuple, par le peuple et pour le peuple.
1: Les détracteurs de M. Cepeda s'inquiètent de son intention de poursuivre la stratégie de paix totale du président Gustavo Petro, qui privilégie les négociations avec les groupes rebelles et les gangs criminels encore actifs. Les électeurs vont se rendre aux urnes après une année tumultueuse que le Comité international de la Croix-Rouge a qualifiée de « la pire crise humanitaire liée à un conflit armé de ces 10 dernières années ». Cette année, des groupes armés ont mené des attaques à l'aide de drones et ont assassiné un candidat à la présidence en juin de l'année dernière. Cela rend cette campagne électorale particulièrement émotionnelle et tendue. Un analyste colombien souligne l'importance des réseaux sociaux dans le cadre de ces élections. Ce sera la première élection colombienne au cours de laquelle aucun candidat n'aura accepté de débattre de son programme à la télévision.
10: Les candidats ont compris que la mise en contraste de leurs opinions lors d'un débat télévisé n'était pas si importante, mais que le contraste qu'ils souhaitaient créer et mettre en avant passait par de très courtes vidéos sur les réseaux sociaux, qui renforcent davantage un sentiment de division, plutôt qu'une proposition programmatique à proprement parler.

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0: Nicolas Kennedy, qui s'attache à mieux faire connaître la France aux Chinois. Ce gastronome est secrétaire perpétuel à l'Académie des gastronomes et siège au bureau de l'Académie internationale de la gastronomie. Il est également président fondateur de l'Agence française, un cabinet de conseillers stratégiques dont la mission est de défendre sur la scène mondiale des maisons incarnant l'industrie de luxe et les savoir-faire français. De plus, il est l'un des trois co-auteurs de Versailles, la révolution gastronomique, une édition exclusive pour célébrer les 400 ans du château de Versailles. Quelle est sa perception de l'art culinaire et des arts de la table? De quelle manière Versailles peut-il incarner le modèle gastronomique français? Quelle est l'influence de la gastronomie sur les relations diplomatiques et surtout celle entre la Chine et la France? Vous trouverez les réponses dans cette interview que Nicolas Kennedy a accordée à notre consoeur Ma Jiaying dans la capitale chinoise en marge de la cérémonie d'ouverture de l'exposition La Cité Interdite et le Château de Versailles, les échanges entre la Chine et la France au XVIIe et XVIIIe siècle.
1: Bonjour, Monsieur Kennedy. Bienvenue dans notre émission.
2: Bonjour.
1: Il y a un nouveau livre qui vient de sortir, qui s'intitule Versailles, la révolution gastronomique. Pourquoi avez-vous eu l'idée d'écrire la gastronomie par le prisme de Versailles ou vice-versa, de décrire Versailles dans le prisme de gastronomie?
2: Et aujourd'hui, on est à Pékin, sur ce toit magnifique devant la Cité Interdite qui ouvre son exposition sur Versailles. Et depuis 5 ans, avec mon ami Jean-Maurice Sacré, qui possède la plus belle collection de menus au monde, on a décidé de raconter l'histoire de France par le spectre de la diplomatie à table. La gastronomie, c'est l'outil ultime de diplomatie, c'est là où tout se crée, c'est là où tout se discute, et c'est là où tout se résout. Et Versailles, c'est le temple de la diplomatie. Ça a été pensé par Louis XIV, pour être un endroit où il allait gouverner d'une façon contemporaine. Et il se trouve que tous les repas qui ont eu lieu, tous les protocoles qui ont été inventés, tous les savoir-faire, et certains viennent de Chine, qui se sont retrouvés rassemblés dans Versailles, sont en fait un tribut, un trésor absolument extraordinaire, raison pour laquelle nous avons fait ce très gros livre de 400 pages qui raconte Versailles, la révolution gastronomique.
1: Mais qu'est-ce qui est, entre guillemets, révolutionnaire?
2: Tout est révolutionnaire à Versailles. D'abord, ce titre, puisque Versailles était avant une résidence royale, puis est devenu une résidence d'État, une résidence républicaine. Les savoir-faire, rassembler les gens, comment les ordonner, avoir des potagers, avoir des frigidaires, avoir des menus extraordinaires, faire venir le monde entier et les asseoir à table, eh bien, c'est Versailles qui a donné ce ton unique au monde. Et c'était l'idée première de Louis XIV. Mais ce qui est magnifique, c'est qu'aujourd'hui, ça fonctionne aussi bien quand le général de Gaulle a décidé de remettre en avant le château de Versailles comme un outil diplomatique. Ça veut dire qu'à l'époque de Louis XIV, c'était bien pensé. Et quand plus récemment, le président Hollande a reçu le président Xi Jinping en 2014, ou récemment, le président Macron a reçu aussi le roi d'Angleterre, et si tout va bien, d'autres très grandes célébrités au sein de ce château. Ce qui est révolutionnaire, c'est que ça fait 400 ans que c'est un des endroits les plus puissants au monde.
1: Et en général, selon vous, quelle est la place de la gastronomie dans une culture?
2: La gastronomie dans une culture, c'est essentiel, c'est ce qui fait un grand pays. Et je le dis avec autant de simplicité que je n'ai aucun problème à dire que le premier pays qui a inventé 90% des pratiques alimentaires, c'est la Chine. Plus tard, d'autres pays ont développé des savoir-faire, des façons de faire. C'est entre autres à la Révolution française, quand il y a eu un grand changement dans la façon avec laquelle on pouvait recevoir ses amis, puisqu'on ne recevait plus les gens à la maison, mais dans des restaurants, qu'il y a eu l'invention du menu et que la France

0: a été à l'initiative de la gastronomie moderne. Mais il n'y a aucun pays développé qui n'ait pas une gastronomie développée.
1: Alors, vous avez dit que la gastronomie à Versailles, c'est devenu un peu un outil diplomatique. Donc, quelle est l'importance de la gastronomie, de cette culture dans les échanges entre différents pays, selon vous? Surtout entre la France et la Chine, peut-être.
0: La façon de recevoir à Versailles est extrêmement cadrée. D'abord, le haut lieu pour recevoir à Versailles, c'est la Galerie des Glaces. Il faut comprendre que le jour où le château de Versailles a ouvert, aujourd'hui, il y a des miroirs partout. Ensuite, la gastronomie, elle était flamboyante. C'était des fêtes extraordinaires, c'était des pièces montées, c'était une débauche de savoir-faire et de techniques alimentaires. C'était rassembler les produits qui venaient de l'Europe entière. C'était les transformer de la façon la plus délicate, la plus harmonieuse, à savoir que le goût se retrouvait avec la façon de faire, comme un art, et pas simplement comme une fonction alimentaire. Et ça, vraiment, le raffinement de Versailles est le paroxysme de ce qu'on peut faire de mieux dans la gastronomie.
1: C'est vrai que quand on mange, par exemple, il y a un grand banquet en France et en Chine, il y a beaucoup d'autres choses, par exemple la musique, la danse, qui peut être ajoutée dans la banquet, n'est-ce pas? Est-ce que vous trouvez qu'il y a une ressemblance entre la tradition culinaire française et la tradition culinaire chinoise? Et comment les deux pays peuvent échanger un peu là-dessus?
0: Il y a bien sûr énormément de ressemblances dans les traditions culinaires, mais pour une raison simple, c'est que la grande majorité des plats, des techniques, des savoir-faire, de l'usage du feu, de la création des assiettes, viennent de Chine. Et dans tous les pays évolués avec une très grande culture artistique, musicale et donc culinaire, un grand repas n'est pas simplement la fête de la nourriture, mais la fête des savoir-faire esthétiques, émotionnels d'un pays. Donc oui, quand on était à la Cité interdite pour l'ouverture de l'exposition sur Versailles, il y avait des parties de musique, il y avait l'expression globale de ce savoir-être, de ce savoir-vivre qui rassemble parfaitement la France et la Chine.
1: Et quelle est votre impression de l'exposition, que c'est quand même un événement phare de cette année qui marque le 60e anniversaire entre la France et la Chine?
0: C'est un geste merveilleux que cette exposition au cœur de la Cité interdite, dirigée par le nouveau président Christophe Leribaud, qui est un homme merveilleux. Cette exposition avait été préparée par son prédécesseur, le président Catherine Pégard. Et c'est formidable parce qu'on arrive déjà dans la Cité interdite et il y a ce sentiment de calme qui est très spécifique à la ville de Pékin. Et puis on arrive dans ce plus petit bâtiment et là, ça exprime à la perfection les passerelles entre ces deux pays. Donc les porcelaines, les manifestes, l'intelligence, on voit des textes de Confucius, on voit d'autres textes qui sont plus importants. Donc on voit bien que deux pays hautement intellectuels discutent l'un avec l'autre entre le XVIIe et le XVIIIe siècle. Donc cette exposition est hautement intellectuelle, c'est ce qu'on pouvait attendre d'une exposition à Pékin, extrêmement raffinée et donne une vraie portée de la richesse alliée entre Versailles et la Cité interdite.
1: En fait, qu'est-ce que l'héritage ou l'aspect historique peut-il jouer dans les échanges entre la France et la Chine aujourd'hui? Parce qu'on voit que l'exposition de Versailles, Cité interdite, c'est un aspect historique. Et écrivez sur la tradition culinaire à Versailles, c'est aussi une approche un peu historique aussi. Et vous avez aussi écrit d'autres livres de Gaulle à table. C'est de retracer l'histoire. Donc, comment l'histoire peut nous inspirer aujourd'hui?
0: C'est une très bonne question de savoir comment l'histoire peut nous inspirer aujourd'hui. Pourquoi? Parce qu'aujourd'hui, qu'on a accès à toute l'information, est-ce qu'on a réellement accès à l'histoire? Eh bien non. On a accès à tout, ce qui fait qu'on a accès à rien. C'est pour ça qu'aujourd'hui, il faut pouvoir focaliser sur des histoires qui sont très importantes, faire ce devoir de mémoire. Je pense que quand je discute avec mes fils qui ont 18 et 15 ans,

0: ils ont du mal à savoir qui est le général de Gaulle. Alors que le général de Gaulle a été essentiel. Et dans les années à venir, ça sera la même chose. Comprendre que faire Versailles, faire un château ou faire une cité va permettre de rassembler des techniques, des savoirs qui font que plus tard, une technique alimentaire comme le repas des Français ou le thé des Chinois se trouve sous l'ombrelle de l'UNESCO, ça c'est un travail de mémoire, c'est un travail de savoir et c'est un travail de protection. Quand on était 3 milliards, c'était plus facile. Quand on est 9 milliards, eh bien plus que jamais, on doit raconter des belles histoires, les histoires du beau et les histoires du bien. Et la gastronomie, plus que jamais, est un territoire essentiel.
1: C'est vrai qu'aujourd'hui, on est un peu submergé par les informations qui viennent de tous les sens. Et on a tendance à avoir très peu de temps de vraiment retracer l'histoire. Donc c'est ça l'importance, selon vous, du travail que vous avez fait, n'est-ce pas ?
0: Faire un livre comme celui-là, c'est 18 mois de travail. C'est des moments merveilleux. Et aujourd'hui, ce sont des très gros livres, qui sont des livres un peu élitistes, mais avec le temps, on en fera des versions plus populaires pour que ce savoir se transmette le mieux possible. Mais c'est absolument essentiel de donner des marqueurs. Le marqueur, pour De Gaulle, c'était le 50e anniversaire du décès du général. Le marqueur pour Versailles, c'est le 400e anniversaire. Et plus que jamais, dans le monde actuel, il faut poser des marqueurs, il faut poser des moments clés, il faut créer des objets merveilleux, parce que notre héritage, qu'il soit chinois, qu'il soit français, qu'il soit franco-chinois, comme le 60e anniversaire qui nous rassemble aussi aujourd'hui, de l'ouverture des relations diplomatiques franco-chinoises, il faut marquer le coup. C'est très important.
1: Et vous avez travaillé pendant longtemps de promouvoir la France auprès des Chinois, auprès dans le monde entier. Donc, quel est votre projet maintenant surtout en Chine?
0: Alors, il y a beaucoup de projets qui sont en Chine, il y a beaucoup de projets qui sont en France pour promouvoir l'amitié franco-chinoise. Il y a quelques mois, en novembre, à Paris, à l'Hôtel de Ville, nous avons donné un très grand repas qui célébrait le 40e anniversaire de l'Académie internationale de la gastronomie. Un des plats phares, c'était un plat qui parlait de l'amitié franco-chinoise. C'était un bœuf français avec une sauce pékinoise. C'était le chef français Yannick Alénaud, qui a 17 étoiles au guide Michelin, qui avait fait un quatre-mains avec le chef Bobby Lo, qui est un chef qui a travaillé beaucoup pour le mandarin oriental. Et on avait servi avec ce plat un Mao Tai exceptionnel, une cuvée particulière, parce qu'on était 260 dans l'hôtel de ville de Paris et on a fait un toast au Mao Tai de façon extraordinaire, comme on avait fait peu avant un toast au champagne, Laurent Perrier, qui était assez incroyable aussi. Et c'est ça, rassembler les savoir-faire. Un toast façon chinois, un toast façon français, un au Mao Tai, un au champagne. C'est ça qui nous unit, parce que ce sont des traditions qui sont très très très belles. Dans le cadre du 60e anniversaire des relations diplomatiques, il y aura un grand rassemblement à Deauville, qui devrait rapporter le 13, 14 et 15 novembre des grands leaders des deux pays. Et nous avons le projet d'aussi accompagner la clôture de cette manifestation d'un grand dîner. Donc ça fait partie des projets qui sont en cours. L'énergie de la culture gastronomique, de la beauté qui existe entre la France et la Chine, est plus que jamais à propos.
1: C'est vrai que cette année, c'est aussi l'année croisée du tourisme et de culture des deux pays. Donc, quelles sont vos attentes par rapport aux échanges de tourisme et de culturel, des manifestations culturelles ?
0: Mes attentes au niveau de la culture et du tourisme, je ne peux pas en parler parce que moi, je suis gastronome. ce que je peux vous parler, c'est le plaisir immense que j'ai quand je vois le programme qui vient de sortir, où je vois que Bernard Venet va être installé en Chine, que Annette Messager va être installée en Chine, qu'il va y avoir une fête de la musique créée à l'époque par un merveilleux ministre en France, Jack Lang, autant de choses qui vont se passer et qui rassemblent les peuples, des concerts de musique extraordinaires. Eh bien moi, je suis en joie, je suis heureux, je suis fier de mon pays. Je suis fier d'avoir une Chine qui aime autant la France et tout cela me rend très heureux.
1: Est-ce que vous aimez la gastronomie chinoise ?
0: Je suis fan, comme ce qui est écrit derrière moi, de la gastronomie chinoise. Parce que c'est une gastronomie de toutes les régions. On peut y trouver des modérations très épicées, des modérations très végétales, des modérations très animales. J'ai goûté avant-hier un tout petit cochon du Tibet qui était absolument incroyable. J'ai goûté un agneau absolument exceptionnel, des poissons, des fruits de mer, hors du commun. La richesse de la gastronomie chinoise est absolument incroyable. Et l'autre élément qui est essentiel, c'est lié aussi à la culture de la médecine chinoise, c'est que beaucoup d'aliments sont consommés pour se faire du bien, de façon éthique, et pour protéger son corps. Et plus que jamais, et ça c'est vraiment un cheval de bataille pour moi, il faut prendre conscience du pouvoir, et c'est quelque chose qu'on défend à l'Académie internationale, de la gastronomie. Se nourrir bien, c'est protéger sa santé. Et ce que je vois aussi dans les très grands produits chinois, c'est des produits qui sont exceptionnels pour protéger sa santé.
1: Est-ce que vous trouvez que la France et la Chine possèdent aussi des traditions où on consomme des choses très diverses ? Par exemple, si je voyage en Europe, je trouve que la tradition culinaire française est le plus proche qu'en Chine parce qu'on consomme beaucoup une variété très grande d'aliments, ce qui est un peu différent que les autres pays européens.
0: Si j'aime la Chine quand j'y vais pour mes voyages, j'adore la France, c'est mon pays. Et la France, c'est exceptionnel. Comme le disait si bien, il y a un fromage pour chaque jour de l'année en France. Il y a une mer Atlantique, une mer Méditerranée, des montagnes, des prairies. Donc en fait, ce qu'on peut retrouver dans un immense pays comme la Chine, des mers intérieures, des lacs, des mers chaudes, des mers froides, des climats continentaux, des climats méditerranéens, et bien en fait, on va trouver tout ça dans un tout petit pays qui s'appelle la France. Donc, oui, et puis, des artisans extraordinaires. Cette initiative aujourd'hui qui rassemble aussi les appellations d'origine protégée qui existent en France et en Europe, et les appellations d'origine protégée qui existent en Chine, ça, c'est des initiatives merveilleuses. Bien sûr, c'est une très belle initiative entre l'Europe et la Chine, mais moi, je la vois parfaitement entre la France et la Chine.
1: En fait, beaucoup de gens parlent de cette appellation d'origine contrôlée. Donc, comment c'est utile, finalement, concrètement, pour vous, parce que vous travaillez sur le terrain, donc vous connaissez mieux que les autres.
0: Les appellations, ce n'est pas utile, c'est essentiel. En 1988, un Italien merveilleux qui s'appelle Carlo Petrini a lancé un mouvement qui s'appelle le Slow Food, qui permet d'aider les grands faiseurs, les grands artisans de la gastronomie, celui qui fait un fromage de chèvre, celui qui élève quelques cochons, celui qui élève quelques poules, de le faire de la meilleure façon possible. Et si on ne protège pas ça, il n'y aura plus de grande gastronomie. Parce que la gastronomie, ça commence par des produits exceptionnels, des produits qu'on doit donc protéger.
1: Des Français parfois disent que c'est un peu stéréotype de penser que en France il y a que de la gastronomie et des produits de luxe, mais on voit bien que la gastronomie c'est vraiment quelque chose qui est très essentiel quand même.
0: La gastronomie c'est avant tout un état d'esprit. Vous pouvez faire de la gastronomie avec 10 euros, et je lancerai l'année prochaine un livre très important qui s'appelle Tic-tac-touc, let's cook, qui explique comment est-ce qu'on peut faire de la gastronomie, mais non pas avec des recettes de cuisine, mais avec son cœur. Et ça, c'est très important. Il est évident qu'aujourd'hui, quand on doit faire des produits d'exception, ça coûte cher. Quand on doit faire du vin en Chine, ça coûte très cher. Parce que parfois, il faut irriguer. Parfois, les ceps de vigne, il faut les protéger du froid intense l'hiver. Très en hauteur. Après ça, il faut avoir des tonneaux particuliers. Donc quand on veut faire bien, c'est toujours beaucoup de travail. Et à la fin, le travail a une valeur. C'est pour ça que, de temps en temps, on peut stigmatiser les choses.

0: et dire que oui, c'est du luxe, oui, c'est cher. Mais on a la capacité de manger très bien en France pour pas très cher.
1: C'est vrai que c'est un peu simpliste de considérer que la gastronomie, c'est seulement un bon gâteau ou quelque chose dans l'assiette, mais en fait, c'est toute une chaîne de valeurs.
0: Bria Savarin, qui était un avocat merveilleux et sûrement le plus grand des gastronomes contemporains, expliquait assez bien et disait, je ne vais pas le citer, mais que se nourrir, c'est quelque chose que tout le monde peut faire. Mais faire attention à ses amis, à avoir une table, c'est absolument essentiel. Et celui qui ne sait pas faire attention à la façon avec laquelle il reçoit ses amis n'est pas digne d'avoir des amis.
1: Vous avez un beau travail, n'est-ce pas?
0: Je vous remercie, oui, j'ai un très beau travail.
1: Mais vous, vous aimez la cuisine, je suppose.
0: Ah, moi, j'adore cuisiner. Et surtout, j'ai toujours cuisiné depuis que je suis tout petit. Mais le jour où j'ai eu mon enfant, j'ai deux fils, Gaspard qui a 18 ans et Arthur qui a 15 ans, j'ai réalisé l'énorme responsabilité que j'avais. Quand vous avez une cuillère et que vous allez nourrir votre enfant, et la seule chose que vous pouvez faire pour votre enfant, c'est de le nourrir, c'est de le voir grandir comme une plante sublime. Alors j'ai fait la cuisine tous les jours pour eux, alors que je travaillais beaucoup à côté, et ça a été un moment merveilleux. Et c'est ça que je veux apprendre maintenant aux gens, à cuisiner très simplement, à cuisiner, comme je vous l'ai dit, avec son cœur.
1: Est-ce que vous, en Chine, vous avez vu les chefs qui cuisinent? Comment vous regardez leur façon de faire la cuisine?
0: Ce qui est très intéressant dans la façon avec laquelle les Chinois préparent leur gastronomie, c'est une cuisine qui est très technique. On a besoin de chambres de maturation, on a besoin de fours particuliers, on a besoin de bois particuliers pour faire un canard laqué à la perfection. Et si on n'a pas tous ces outils, on ne peut pas faire un canard laqué. Donc en fait, il y a beaucoup de techniques, d'ailleurs certaines ancestrales, qui sont là. Et il y a un travail merveilleux dans la cuisine qui est le travail du feu. La Chine a toujours maîtrisé le feu. C'est grâce à ça qu'on a cette porcelaine extraordinaire, grâce au four dragon, qui permettait d'aller dans des températures extrêmes et de faire une porcelaine exceptionnelle. Et pour moi, le maître mot de la cuisine chinoise, au-delà de l'inspiration des produits dont le pays dispose, c'est le feu.
1: Qu'est-ce qui est essentiel dans la cuisine française alors?
0: La cuisine française, c'est une cuisine d'assemblage. Aujourd'hui, c'est une cuisine de précision. Bien sûr, on va y chercher les goûts, souvent les goûts les plus simples. C'est une cuisine...
1: Il y a beaucoup de techniques aussi, n'est-ce pas?
0: Il y a beaucoup de techniques, mais quand on voit les très grands chefs, je pense qu'il y a deux choses qui sont essentielles. Un travail qui résume vraiment la gastronomie française, c'est le travail des sauces. C'est ce qui va lier le solide et le liquide. Ce qui va lier le plat qu'on mange et le vin qu'on boit. Et s'il n'y a pas une grande sauce, en France, vous n'avez pas un grand plat. Et je pense que ça... C'est la ligne conductrice de la grande gastronomie française.
1: Comment ce travail de gastronome aujourd'hui relie la France et la Chine aujourd'hui? Est-ce que vous avez des idées, par exemple, de former des clubs des fans de gastronomes français et chinois? Est-ce qu'il y a des projets comme ça?
0: Il y a beaucoup d'initiatives qui ont déjà lieu et qui sont magnifiques. Il y a des grands voyages de l'Académie internationale. Un voyage a eu lieu il y a 4 ans ou 5 ans en Chine qui était absolument merveilleux. Il y a des organisations comme la chaîne des rôtisseurs qui est un groupement magnifique où l'association chinoise est absolument extraordinaire, inspirée de la fondation de cette organisation en 1950. Donc les passerelles existent, la reconnaissance existe, mais je pense qu'il faut continuer à le faire vivre avec excellence et avec exigence.
1: Quel genre d'exigence?
0: Ordonner un grand repas, c'est très difficile. Les gens pensent que c'est facile, et le métier d'un gastronome, c'est de s'assurer que la construction de menu raconte une histoire. C'est très facile de mettre du caviar avec du bœuf wagyu, avec du turbo. Est-ce que ça raconte une histoire? Non. La grande gastronomie, c'est avant tout raconter des histoires. La gastronomie, comme je l'ai dit, c'est la diplomatie à table. C'est choisir le vin qui est dans une année spéciale. Quand le général de Gaulle recevait Kennedy à Versailles, il a choisi le vin de l'année de leur mariage avec Jackie Kennedy. C'est comment est-ce qu'on pose une fleur, c'est comment est-ce qu'on a des attentions particulières, c'est comment est-ce qu'on va construire un menu pour qu'il aide à l'idée d'un avenir meilleur. Et ça, c'est exceptionnel.
1: Qu'est-ce que vous voyez, parce que vous, vous avez dans votre livre tous les grands menus, et surtout le menu entre le dirigeant français et le dirigeant chinois. Qu'est-ce que cette menu, ça raconte?
0: C'est absolument exceptionnel. C'était pour le 50e anniversaire des relations diplomatiques entre la France et la Chine. Et à l'époque, le président Hollande, président de la France, recevait son Excellence Monsieur Xi Jinping à Versailles. Ils n'étaient que 5. Vous imaginez 5 personnes à Versailles. Et c'est un menu extraordinaire. C'est un menu qui est composé comme un grand menu chinois, avec beaucoup de plats qui se succèdent, mais qui ne sont qu'avec des grands plats français. Donc c'était l'alliance de ce rythme à la chinoise, mais fait sur la base de très grands plats français. Le turbot de ligne à la truffe noire, le pigeonneau au céleri cacahuète, les riz de veau doré. Et puis là encore, des très grands vins qui étaient servis, des plus belles appellations françaises, que ce soit en Champagne, que ce soit en vin de Bourgogne, que ce soit en vin de Bordeaux. J'ai une grande affection pour le château Aubryon qui avait été servi, que ce soit des vins d'Alsace. Donc voilà, c'est merveilleux de pouvoir faire des repas comme ça, sachant qu'il y a, je crois, 15 plats et que le dîner a été servi en 1h30. Parce que la tradition aussi en France, c'est de passer 5 heures à table. Mais ce n'est pas du tout la tradition en Chine. On va déjeuner plus vite et puis après ça, on décide de pouvoir sortir de table ou pas. Mais ce n'est pas la même tradition.
1: Est-ce qu'on peut dire qu'il s'agit plutôt d'une histoire de respect mutuel et de compréhension mutuelle?
0: Mais je pense que vous levez le mot le plus essentiel et le mot qui manque le plus aujourd'hui, c'est le respect. La grande gastronomie, c'est avant tout une histoire de respect. Respect de ses hôtes, comme le dit Brillat Savarin, respect des produits, respect des savoir-faire, respect du timing, respect de la vie.
1: Mais c'est vrai que la France et les Français et les Chinois ont des habitudes d'alimentaire un peu différentes. Les Français, ils mangent tard et puis passent très longtemps à table, et les Chinois, ils dînent plus tôt. Mais comment associer tout ça ensemble pour pouvoir avoir un respect maximum pour les deux?
0: Le Français mange tard, mais il peut manger plus vite. J'ai assisté à des dîners internationaux où mes grands amis chinois étaient très heureux de passer 3 heures à table. Ouais. Pourquoi? Les Français passent peut-être 3 heures à table, les Chinois passent peut-être 1 heure à table, mais ça, c'est en dehors d'un grand repas. À partir du moment où on crée quelque chose d'exceptionnel, où on va servir les plus beaux vins, les plus beaux thés, les plus beaux alcools, les plus grands mets, le temps se suspend et on ne sait plus dans quel monde on vit. Il n'y a plus d'espace-temps. Et c'est ça qui est magique. Mais l'ordonnancement d'un grand repas impérial chinois était, lui, assez long. L'ordonnancement d'un grand repas royal était long. Aujourd'hui, on est rentré dans un monde où on va manger rapidement, ce qui est la pire chose pour votre corps. Donc c'est pour ça qu'à l'Académie internationale, on milite pour faire attention quand on s'alimente, et on dit, avec humour bien sûr, qu'être un gastronome, c'est ce qui vous protège le mieux des maladies.
1: Je vous remercie, Monsieur Kennedy, d'avoir partagé votre expérience de gastronome avec nos téléspectateurs.
0: C'est moi qui vous remercie. C'est un grand bonheur et un grand honneur. Merci beaucoup.
2: Vous venez de suivre l'interview du gastronome français Nicolas Kennedy. Je vous invite maintenant à écouter la chanson Xiao Jian Jian, un petit pou pointu interprété par Han Hong et Xue Zhiqian.

0: L'émission Interview Plus se poursuit avec le cours de chinois. C'est parti!
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2: Bonjour à toutes et à tous, 大家好, bienvenue dans notre cours de chinois au quotidien. Moi c'est Xiao Tai, bonjour Yves.
3: Salut Xiao Tai, 大家好, c'est Yves. Cela fait quelques temps que nous apprenons ensemble le chinois et j'espère que notre cours va un peu vous aider à vous mettre à cette langue réputée comme l'une des plus difficiles au monde.
2: En tout cas, c'est ce que Yves et moi nous essayons de faire. Bon, après 30 cours, il serait pas mal de marquer une petite pause. On a donc décidé que notre cours de chinois aujourd'hui sera consacré au Hanzi, le fameux caractère chinois.
3: Xiao Tai, j'apprends le chinois depuis déjà un certain temps et je galère un peu.
2: Oui, je comprends. En fait, parmi les langues du monde, le chinois, d'ailleurs, c'est réputé comme l'une des langues les plus difficiles. Et ensuite, c'est pas une langue de l'écriture phonétique. En Chine, il y a une légende sur l'origine de l'écriture du chinois. Dans les temps anciens, un homme qui s'appelait Cao Jie a inventé l'écriture après avoir observé les empreintes du passage des pattes des animaux et constaté que l'on pouvait distinguer les espèces en observant leur aspect. Et là, c'était la plus ancienne écriture pictographique du chinois.
3: C'était vraiment un homme de génie, cet homme.

0: Oui, c'est vrai. Et après la fondation de la République populaire de Chine, des archéologues ont découvert des objets anciens au cours de fouilles d'un tombeau près de la rivière Lingyang du district Ju dans la province du Shandong. Et sur des coupes en bronze découvertes, on a trouvé des caractères pictographiques. Après des recherches, on date ces caractères à une époque d'il y a plus de 4500 ans. Ce sont les plus anciens caractères du chinois.
1: Mais quel puits de science cette Xiaotai! D'accord, merci, c'est très intéressant. Mais pour moi, les caractères chinois sont très difficiles à écrire. Est-ce que tu as des conseils?
0: Les caractères chinois sont de forme carrée, il n'y a pas de règles d'écriture. On doit les apprendre par cœur en faisant des répétitions. C'est pourquoi pour les étrangers, il est difficile d'apprendre à connaître et à écrire les caractères chinois. Mais il ne faut pas te décourager pour autant, avec du travail, tu vas y arriver.
1: Merci. Bon, j'espère que tu as raison.
0: Alors, pour aider les gens à distinguer et lire correctement les caractères chinois, le gouvernement chinois a promulgué en 1958 le programme du pinyin chinois. On peut ainsi montrer les caractères chinois avec 26 lettres de l'alphabet latin d'après la prononciation du mandarin.
1: Qu'est-ce que c'est que ce programme du pinyin chinois? Est-ce que tu peux m'expliquer un petit peu ce que c'est?
0: Bien sûr, le programme du pinyin du chinois est un système de signes de prononciation des caractères chinois. Il comprend deux parties, attaque, shengmo, et finale, yumo. Il y a au total 21 attaques et 39 finales.
1: D'accord, Xiaotai, mais à quoi correspondent ces finales et ces attaques? On n'a pas l'équivalent, nous, en français.
0: Voilà. Alors, pour être plus clair, je vais donner un exemple. Le caractère ma, qui veut dire mère, maman. Alors dans ce mot-là, on a deux éléments. Le premier, m, et c'est bien l'attaque. L'autre élément, a, et c'est bien la finale. Alors le mot ma est donc composé d'une attaque, m, et d'une finale, a, et cela fait ma.
1: D'accord, je crois que j'ai compris. Merci Xiaotai, et j'espère que tout le monde a compris.
0: C'est ce que j'espère aussi. Le pinyin a donc quatre tons, comme on l'a déjà dit. Chaque syllabe de la langue chinoise, prise isolément, comporte un ton. Et avec la même prononciation de base, chaque ton a un sens différent. Par exemple, ma, ma, ma, ma.
1: Ma, ma, ma, ma. C'est bon?
0: C'est bon. Il faut souligner que chaque ton a un sens différent. Par exemple, ma, le premier ton, signifie maman ou mère.
1: Ma.
0: Et ensuite, ma, en deuxième ton, signifie du lin.
1: Ma.
0: C'est un ton qui monte. Et le troisième ton, ma, signifie cheval.
1: Ma.
0: Ma, le quatrième ton, signifie insulte ou injure.
1: Ma.
0: Ma, ma, ma, ma. Et ça, c'est une technique que nous, les Chinois, utilisons souvent pour maîtriser les quatre tons.
1: D'accord.
0: Les quatre tons sont très importants parce que sinon, vous risquerez, par exemple, d'appeler votre mère ma, ma, un cheval.
1: D'accord, je crois que j'ai compris l'importance de ces tons-là.
0: Bon, vous avez essentiellement compris les différences entre les quatre tons. Nous ferons plus d'exercices comme cela plus tard.
1: D'accord. Et maintenant, j'aimerais que tu m'expliques un petit peu comment on construit les phrases. Et par exemple, souvent un problème pour les Français, c'est devant un mot, devant un nom, qu'est-ce qu'on doit mettre comme classificateur ou spécificatif?
0: Bon, dans la langue chinoise, on doit mettre un spécificatif devant un nom. Et par exemple, une feuille de papier, feuille, est un spécificatif. Il se dit en chinois, zhang, yi zhang zhi, une feuille de papier. Et dans la langue chinoise, il y a beaucoup de spécificatifs dont que est utilisé le plus souvent.
1: Que.
0: Nous ne pouvons pas dire une personne, nous disons yi ge ren.
1: I que jeune.
0: Ou liang ge ren, deux personnes.
1: Yang que jeune.
0: Tiao est aussi un spécificatif qu'on utilise souvent dans le chinois. Il qualifie une chose longue et mince. Par exemple, nous disons yi tiao lu, liang tiao lu, une route, deux routes.
1: I tiao lu. Liang tiao lu.
0: Le chinois comprend beaucoup de mots composés, par exemple, jiǔ hù chē, ce qui signifie littéralement un véhicule à soigner ou à secourir. En chinois, on utilise trois caractères, mais en français, un seul mot suffit, ambulance.
1: Chur ambulance. D'accord.
0: Très bien, je peux vous citer d'autres exemples. Huo chē, train. Huo shān, volcan.
1: Ce qui veut dire littéralement voiture de feu et
0: Montagne à
1: montagne
0: feu.
1: avec du feu. D'accord, c'est très pratique pour dire un volcan, effectivement.
0: Tout à fait, et on peut en effet trouver beaucoup d'autres exemples.
1: Oui, alors j'en connais un. Chiche, véhicule. Donc littéralement véhicule à air. Dianche aussi, tramway, véhicule électrique.
0: Très bien, et dans nos prochains cours, nous ferons encore plus d'exercices de prononciation.
1: D'accord.
2: C'est ainsi que prennent fin notre cours de chinois et cette édition d'Interview Plus. Merci de les avoir suivis. On se dit au revoir en musique avec un titre de la chanteuse Su Yunyun, Renshen shi kuangye. La vie a des possibilités infinies. À la prochaine!

0: L'Iran et les États-Unis et le Pakistan se préparent à entamer des négociations techniques en vue d'un accord de paix. Le Pakistan, qui joue le rôle de médiateur sous la houlette du Premier ministre Shehbaz Sharif, a indiqué que les négociations débuteraient ce dimanche. Le vice-président américain J.D. Vance est arrivé en Suisse. L'équipe de négociation américaine comprend l'envoyé spécial Steve Witkoff et le gendre de Donald Trump, Jared Kushner. Avant son départ, M. Vance a déclaré aux journalistes qu'il espérait faire avancer le dossier nucléaire iranien et répondre à la demande de l'Iran visant à ce qu'Israël cesse de bombarder le Liban. La délégation iranienne, composée notamment du négociateur en chef Mohammad Bagher Ghalibaf et du ministre des Affaires étrangères Seyed Abbas Arakchi, est arrivée en Suisse samedi. Le mémorandum d'entente entre les États-Unis et l'Iran a fait naître l'espoir d'un soulagement économique pour l'Iran, grâce à l'assouplissement des sanctions américaines et à la libération des avoirs iraniens gelés, qui font l'objet de discussions. CGTN s'est entretenu avec l'ancien ministre de l'économie, Ehsan Kanduzi, pour savoir ce que cela pourrait signifier pour les Iraniens et la croissance du pays.
1: Docteur Kanduzi, merci beaucoup de prendre le temps de vous entretenir avec CGTN. Quel sera le premier avantage économique que les Iraniens ordinaires sont susceptibles de constater si cet accord aboutit?
2: En supposant que les Américains tiennent leurs promesses et respectent le mémorandum d'entente signé, une opportunité de coopération en dehors du régime des sanctions verra le jour. Les États-Unis se sont engagés à suspendre toutes les sanctions antérieures contre l'Iran dès la finalisation de ce mémorandum d'entente. Par conséquent, dans les domaines des affaires nationales, du commerce avec des partenaires étrangers et des règlements en devises, où la Banque centrale et les exportateurs iraniens ont besoin de mécanismes fluides et efficaces, les perspectives sont très prometteuses. Toutes les retombées de cette facilitation des échanges commerciaux, des règlements en devises et d'un environnement commercial national clair et sûr se traduiront par une augmentation du taux de croissance économique du pays, une réduction du chômage, une hausse des investissements et une amélioration d'autres indicateurs directement liés à la vie économique quotidienne de la population.
0: Les ministres des Affaires étrangères de l'Égypte, du Pakistan, de l'Arabie saoudite et de la Turquie se réunissent aujourd'hui au Caire pour discuter des derniers développements régionaux. Ces quatre pays jouent un rôle de médiateur dans les contacts entre Téhéran et Washington. Plus tôt, le ministre égyptien des Affaires étrangères, Bader Abdelati, a rencontré au Caire ses homologues saoudiens et turcs, ainsi qu'un haut responsable américain. Ils ont discuté du protocole d'accord entre l'Iran et les États-Unis, ainsi que des développements régionaux. Ils ont souligné la nécessité de tirer parti de cette dynamique pour apaiser les tensions et renforcer la sécurité et la stabilité au Moyen-Orient. Ils ont également abordé la situation à Gaza et en Libye. Royaume-Uni, une enquête est en cours suite à une collision ferroviaire survenue au nord de Londres. L'accident, qui s'est produit vendredi, a fait un mort et plus de 80 blessés.
3: Nous savons qu'il y a eu plusieurs blessés graves et que, malheureusement, une personne est décédée. Je tiens à exprimer ma gratitude aux services d'urgence qui sont intervenus très rapidement sur les lieux, ainsi qu'aux inspecteurs de la direction d'enquête sur les accidents ferroviaires qui se sont rendus sur place en quelques heures. Nous veillerons à ce qu'une enquête approfondie soit menée afin de déterminer les causes de cette collision et de tirer les leçons nécessaires afin qu'un tel incident ne se reproduise plus jamais.
2: Le Premier ministre britannique Keir Starmer a qualifié cet incident de tragique dans un message publié sur le réseau social X. L'incident a perturbé le trafic ferroviaire sur cette ligne très fréquentée qui dessert Londres.
0: La France se prépare à affronter sa deuxième vague de chaleur de l'année avec des températures avoisinant les 39 degrés Celsius et des prévisions de 40 degrés dans certaines régions. 61 départements sont en alerte canicule. Le président Emmanuel Macron a appelé la population à la vigilance. Le gouverneur de la Banque de France a averti que la chaleur prolongée pèserait sur la croissance économique nationale en raison des catastrophes qu'elle pourrait entraîner. Compte rendu depuis Paris.
3: Partout en France, les gens font tout ce qu'ils peuvent pour se rafraîchir, alors que les prévisions annoncent une vague de chaleur généralisée, prolongée et intense. Plus de la moitié de la population est placée en alerte canicule. Il s'agit de la deuxième vague de chaleur de l'année. Le président français appelle à la vigilance, les températures devant dépasser les 40 degrés Celsius dans les jours à venir. Ici, à Paris, les abords du canal Saint-Martin sont bondés. Les autorités ont ouvert certaines parties du canal à la baignade, offrant ainsi à ceux qui osent s'y baigner la possibilité de se rafraîchir et d'échapper à la chaleur accablante.
1: Nous sommes venus ici, au canal, pour nous baigner. Il fait vraiment trop chaud.
4: Je pense que j'utilise simplement les mêmes astuces que tout le monde, fermer les volets, fermer les fenêtres. Il y a beaucoup de points d'eau dans tout Paris et on encourage les gens à les utiliser, aller au travail si on a la clim ou aller à la salle de sport, il y a toujours un endroit climatisé. Rester à l'intérieur, en fait.
3: Ailleurs, des drones ont été déployés pour surveiller les cours d'eau où la baignade est interdite, tandis que des restrictions d'eau ont été imposées dans une cinquantaine de départements à travers la France et qu'une ligne d'assistance dédiée à la canicule a été mise en place par le ministère de la Santé. Certaines écoles ont été fermées et les examens reportés, tandis que certaines rames de métro non climatisées ne circuleront pas. Parallèlement, il semblerait que 4 centrales nucléaires du pays devraient réduire leur production dans les jours à venir en raison de la température inhabituellement élevée de l'eau des rivières utilisées pour les refroidir. Dimanche, c'est la fête de la musique, mais dans certaines régions, les festivités ont été annulées. Alors que les températures continuent de grimper, les autorités françaises exhortent la population à prendre dès maintenant des précautions, craignant que le pire de cette vague de chaleur soit encore à venir.
0: Les autorités de la République démocratique du Congo ont annoncé que le nombre de cas confirmés d'Ebola s'élevait désormais à 956, dont 247 décès. Le ministère de la Santé de la RDC indiquait que plus de 90 personnes s'étaient rétablies. La RDC est confrontée à de multiples défis pour endiguer le virus, principalement en raison de la résistance des communautés locales et d'une pénurie de personnel médical. Les conflits dans les zones touchées par le virus limitent également l'accès des équipes d'intervention. Le ministre de la Santé de la RDC avertit que le nombre de cas confirmés allait augmenter dans les prochains jours. Et c'est une lueur d'espoir pour de nombreux patients qui ont guéri après avoir été déclarés positifs au virus Ebola, même si le défi reste immense. En République démocratique du Congo, le gouvernement a annoncé la sortie de l'hôpital de 62 personnes guéries dans la région orientale du pays touchée par l'épidémie. Les partenaires sanitaires saluent le travail du personnel soignant et appellent la population à se rendre rapidement dans les centres de santé, loin de toute croyance erronée. Cependant, la réticence de certaines communautés qui doutent encore de l'existence de la maladie demeure un obstacle majeur. Le correspondant de CGTN français à Kinshasa en RDC, Biobe Malanga, s'est rendu en Ituri.
5: Au centre de traitement de Mungwalu, les équipes médicales se battent sans relâche contre la souche Bundubuyo, une variante du virus Ebola pour laquelle il n'existe encore aucun traitement spécifique ni vaccin totalement homologué. Malgré ces difficultés, les soignants ont réussi à sauver des vies. De l'aurore de la mort au témoignage de la vie, le parcours exceptionnel d'une guérison d'une maladie grave, comme témoigne cette dame.
6: J'étais comme malade, vraiment très malade, au point d'atteindre un état qui ne ressemblait plus à rien, qui était désespéré, mais Dieu m'a sauvé, il m'a sorti de cette maladie. Je lui rends grâce, que son nom soit glorifié. C'est pour cela que je sais que là où je suis, j'ai l'espoir de vivre. Ce dont je sors ne s'est pas joué à grand-chose, je reviens de loin.
5: D'autres survivants, à l'image du pasteur Yang Ondenirgem, affirment avoir beaucoup appris de cette épreuve. Ils exhortent désormais leur communauté à se rendre immédiatement à l'hôpital, dès les premiers symptômes et à respecter scrupuleusement les consignes sanitaires en vigueur.
7: Ebola tue, mais c'est guérissable. C'est une maladie, mais guérissable. Exemple typique, je suis le témoin. J'ai été victime, mais voici guéri. C'est pour dire que si jamais quelqu'un tombe malade, si jamais il y a des cas de victimes dans la maison, qu'il enlève la honte, qu'il prenne courage, qu'il informe au centre de riposte Ebola, sûrement il sera guéri.
5: Pour le ministre de la Communication et Médias, Patrick Muyaya, la lutte contre l'épidémie exige des actes concrets et mobilisation générale plutôt que des polémiques, invitant ainsi à un sursaut de responsabilité collective.
8: Le gouvernement n'a pas attendu les partenaires. On est aujourd'hui à 50 millions donnés par le gouvernement parce qu'il faut que nous-mêmes nous pressions par l'exemple. Première chose. Deuxième chose, lorsque j'entends certaines parler, critiquer, lorsqu'on regarde le travail qui est fait sur le terrain, je crois que les journalistes, si vous vous tournez un peu de ce côté-là, il y a des critiques qui doivent leur être retournées. Alors, il y a une chose, nous sommes tous engagés dans un objectif commun, de finir cette épidémie.
9: Au cœur de la province de l'Ituri, le chef-lieu Bunia est devenu l'épicentre des opérations de la riposte contre l'épidémie Ebola. C'est ici que les autorités sanitaires concentrent le plus gros de leurs efforts pour endiguer une crise qui continue de susciter une vive inquiétude au sein de la population. La gravité de la situation se reflète directement dans les données épidémiologiques. Les bilans s'élèvent désormais à 933 cas confirmés et 245 décès, tandis que 416 personnes sont actuellement hospitalisées. Avec un taux de létalité atteignant 26%, l'urgence sanitaire s'accentue, contraignant les équipes médicales à intensifier d'urgence leurs interventions sur le terrain pour stopper cette chaîne de transmission du virus. Guillaume Malinga, Sidi Tien Français, Bounian, Ituri.
0: Les Colombiens se rendent aux urnes pour ce que certains qualifient d'élection la plus polarisée depuis des années. La Colombie a fermé ses frontières terrestres et fluviales avec le Venezuela à la veille du second tour de l'élection présidentielle. Le scrutin oppose deux candidats au point de vue diamétralement opposés sur la manière de résoudre les problèmes les plus urgents du pays. Reportage depuis Bogota.
3: Les émotions sont vives alors que les Colombiens s'apprêtent à élire leur prochain président ce dimanche. Les citoyens ont le choix entre deux candidats qui divisent l'opinion publique. Au premier tour, Ablardo de la Espriella, outsider politique de droite, a terminé de justesse en tête avec 43% des voix. Son adversaire, Ivan Cepeda, candidat de gauche représentant le parti actuellement au pouvoir, a recueilli 41% des voix. Pendant la campagne, M. de la Espriella a promis de s'attaquer à la violence, l'un des principaux problèmes de la Colombie. Ses détracteurs ont exprimé leur inquiétude quant au fait qu'il a gagné de l'argent en tant qu'avocat pénaliste pour certaines des figures les plus notoires de la pègre sud-américaine. Mais ses partisans voient en lui un avocat qui a promis une offensive sans merci contre la criminalité, avec des projets visant à construire 10 méga-prisons et à réduire de 30% les violences sexistes.
10: Je serai implacable envers ceux qui cherchent à détruire la Colombie. Je serai ferme face aux criminels. Je serai sans concession face aux corrompus. Je serai inébranlable face au terrorisme et j'agirai par la raison ou par la force de la loi.
3: De l'autre côté se trouve Ivan Cepeda, sénateur de 63 ans ayant exercé 3 mandats, représentant la coalition Pacte historique du président Gustavo Petro. Il a axé sa campagne sur la poursuite des politiques de justice sociale et sur la promesse de renforcer les réformes économiques lancées par le président sortant. La réforme la plus populaire est la forte augmentation du salaire minimum national.
10: Nous avons commencé à mettre en pratique le principe selon lequel notre deuxième administration, tout comme la première, sera avec le peuple, par le peuple et pour le peuple.
3: Les détracteurs de M. Cepeda s'inquiètent de son intention de poursuivre la stratégie de paix totale du président Gustavo Petro, qui privilégie les négociations avec les groupes rebelles et les gangs criminels encore actifs. Les électeurs vont se rendre aux urnes après une année tumultueuse que le Comité international de la Croix-Rouge a qualifiée de « la pire crise humanitaire liée à un conflit armé de ces 10 dernières années ». Cette année, des groupes armés ont mené des attaques à l'aide de drones et ont assassiné un candidat à la présidence en juin de l'année dernière. Cela rend cette campagne électorale particulièrement émotionnelle et tendue. Un analyste colombien souligne l'importance des réseaux sociaux dans le cadre de ces élections. Ce sera la première élection colombienne au cours de laquelle aucun candidat n'aura accepté de débattre de son programme à la télévision.
11: Les candidats ont compris que la mise en contraste de leurs opinions lors d'un débat télévisé n'était pas si importante, mais que le contraste qu'ils souhaitaient créer et mettre en avant passait par de très courtes vidéos sur les réseaux sociaux, qui renforcent davantage un sentiment de division, plutôt qu'une proposition programmatique à proprement parler.

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9: 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Au bord de la rivière.

0: Au bord de la rivière Tong, dans l'ouest de la province chinoise du Hunan, se trouve le village de Pinglang. Les habitations sont construites au pied de la montagne et les villageois vivent sur les rives du cours d'eau. Son paysage est si pittoresque qu'il est surnommé le jardin de derrière de l'ouest du Hunan. En 2016, Pinglang a été classé sur la liste des villages traditionnels de Chine. Ce jour-là, un Français se rend dans ce village tranquille.
1: Je m'appelle Nicolas Laurent, je viens de Paris en France. J'aime voyager. J'ai vu un reportage sur un village miao. Le paysage y est magnifique. Là-bas, les gens ont un mode de vie très simple. Je voudrais en faire l'expérience moi-même.
0: C'est la première fois que Nicolas Laurent se rend dans un village miao. Tout lui apparaît inhabituel.
1: Quand je suis arrivé dans le village de Pinglang, ma première impression, c'est le calme qui y règne.
0: Le jeune Français vit dans de grandes villes chinoises depuis des années. Il est coach de vie. Son travail est de contribuer au développement personnel de ses clients. Selon ses amis chinois, Nicolas a appris que Pinglang était non seulement un joli village, mais que ses habitants avaient un indice de bonheur plus élevé qu'ailleurs. Il veut donc faire l'expérience de la joie que procure la vie dans un village traditionnel chinois. Très intéressé par les méthodes traditionnelles de pêche locale, Nicolas va apprendre à tresser un panier à poissons chez un artisan.
1: C'est pas très difficile, mais il faut se concentrer et avec un rythme plus lent. Je pense que peu de citadins y arrivent à le faire, car on est dans une époque où tout va vite. Avec les portables, tout va plus vite. Au travail, le rythme est rapide. Les gens peuvent-ils accepter de ne faire qu'une chose toute la journée? Je pense que c'est un grand défi pour beaucoup de citadins.
0: Les villageois de Lamping vivent au bord de l'eau. Un environnement géographique unique leur a permis de développer une sagesse toute particulière pour subvenir à leurs besoins. Le panier à poissons est un objet inventé par les villageois pour pêcher. Son usage remonte à plusieurs centaines d'années. Les gens utilisent souvent ce genre d'ustensile dans les rapides, là où il y a des bancs pour attraper des poissons ou des crevettes. Dans la région, on dit souvent que les meilleures plats sont à base d'insectes. Les insectes pleins de protéines sont réservés aux invités d'honneur. En pleine saison des pluies, la rivière abonde en poissons et crevettes. Des insectes de tout genre prolifèrent également. Une fois le tressage terminé, pour montrer son hospitalité, l'artisan fait monter Nicolas sur une barque pour l'emmener dans un de ses lieux de pêche habituels.
1: Quand j'ai mis les pieds dans la rivière, l'eau s'est immédiatement engouffrée dans mes bottes. Mes chaussettes et mon pantalon étaient mouillés.
0: L'eau fraîche de la rivière a été un premier obstacle pour Nicolas, très pressé de pouvoir pêcher. Arriver à manger un petit poisson cru a rendu Nicolas plus confiant. Les larves de ditiques qu'ils viennent d'attraper sont surnommées ginseng dans l'eau dans la région. Elles font partie de la pharmacopée chinoise et du menu des habitants locaux. Elles sont très nutritives et ont de grandes vertus médicinales.
1: J'ai mangé cru pour la première fois une larve de ditique. Elle était froide et molle. Ça ressemble à du pain trempé dans de l'eau froide. C'est dégoûtant.
0: Après une journée de travail, Nicolas a l'estomac dans les talons. Manger cru une larve de ditique restera peut-être gravée dans sa mémoire.

de l'arrivée dans le village à une bonne entente avec les habitants, comme une baguette magique, la pêche a rapproché ce jeune Français des locaux. Ces derniers l'accueillent avec enthousiasme.

0: Nicolas est né à Paris dans une famille de la classe moyenne. Sa mère est institutrice et son père ingénieur informatique. Il a donc grandi dans une famille où l'on ne manquait de rien au niveau matériel. Mais son père était souvent absent et les relations entre ses parents sont tendues. Ses problèmes familiaux ont fait de lui un garçon rebelle. Épris d'arts martiaux chinois, il est venu en Chine avec son prof de Qigong. Ils ont visité les monts Wutang et le mont Qingshen au lieu d'apprentissage des arts martiaux. Le rythme relativement lent de la vie à Chengdu, le chef-lieu de la province du Sichuan où se trouve le mont Qingshen, attire ce jeune Français. Nicolas a décidé de rentrer à Paris pour démissionner de son travail afin de s'installer à Chengdu. Il s'intéresse à la vie de ce motard, le facteur du village. Il s'appelle Luo Jiaqiang. À force de sillonner dans les montagnes pour son travail, Luo a acquis une très bonne technique de conduite. Aujourd'hui, le jeune Français va expérimenter la vie d'un facteur pendant un jour.
1: Je fais rarement de la moto en ville. On prend le métro ou le vélo. Quand on est sur une moto, on sent le vent dans ses cheveux. C'est une sensation de liberté. Avec, vous pouvez aller où vous voulez. Le facteur m'a dit que le chemin emprunté était une route en bon état. Mais il y a quelques années, c'était un chemin de terre très étroit. Quand on est arrivé au 5e lotissement d'habitation, on est passé par un petit pont. C'était déjà l'après-midi, le soleil et les feuilles des arbres se reflétaient dans l'eau de la rivière. On aurait dit une carte postale.
0: À cause de l'enclavement de certains villages, les gens dépendent uniquement de leurs facteurs pour avoir un lien avec le reste du monde. Quand la rivière est à sec, le facteur peut faire sa tournée à moto. Mais pendant la saison des pluies, il doit la faire à pied. Nicolas connaît les services efficaces de livraison rapide des villes chinoises. Ici, il est témoin d'une vie plus proche de la nature et au rythme lent. Monsieur Luo exerce le métier de facteur depuis 20 ans. Ça fait aussi 20 ans qu'il lit le journal aux villageois. Cette habitude l'a aidé à créer des liens étroits avec eux.
1: Cette dame ne sait pas lire. Ses deux fils sont allés en ville pour travailler. Elle vit seule. Chaque fois que le facteur vient chez elle, il lui lit un peu le journal et écrit une lettre à sa place.
0: Nicolas essaye de faire la même chose que le facteur. Lire le journal le rapproche de la villageoise.
1: Elle m'a parlé de ses deux fils qui ne sont pas avec elle. Elle m'a dit ce qu'elle voulait leur dire et j'ai commencé à écrire une lettre.
0: Pendant ces quelques jours passés à Pinglang, Nicolas a rencontré des villageois chaleureux. Il a pu faire l'expérience de la riche culture des Miao. La danse du tambour des Miao est issue de celle du rituel des sacrifices des temps anciens. Elle combine la danse et le jeu du tambour. Cette danse est devenue une activité culturelle. La danse que vous voyez est unique car on ne peut la trouver que dans l'ouest de la province du Hunan. Ce jour-là, Nicolas rend visite à Chiti.

0: 运气，李杰的东坡的庙。
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0: Les pas de danse effectués au tambour varient selon le message que l'on veut transmettre. Certains symbolisent par exemple le labeur des champs ou des coutumes locales. C'est riche et varié. Les roulements de tambour intriguent beaucoup le jeune français.
3: J'aime chanter, je n'avais jamais joué du tambour par le passé. Je pense qu'il faut bien maîtriser les cadences. Elles font des mouvements de mains, mais aussi de pieds. Tout le corps bouge en fait. Ça met au défi la coordination du corps.

Les Miaos sont un groupe ethnique qui a sa propre langue, mais pas d'écriture. Depuis les temps anciens, les chants Miaos sont comme un fleuve de l'histoire qui traverse la vie quotidienne des gens.

Faisant partie du patrimoine, les chants miao reflètent aussi l'histoire et la culture de cette ethnie. Ils occupent une place importante dans la vie des miao. Ces derniers expriment des messages et leurs amours avec les chants. Il s'agit d'une coutume haute en couleur propre à ce groupe ethnique.

La musique est un langage universel. Nicolas, qui aime chanter, a eu plusieurs occasions de monter sur scène. En 2012, il a participé à une émission de Zhejiang TV dans laquelle il chantait une chanson de Zhejiang en faisant du Tai Chi Chuan. Sa représentation a été bien accueillie par le jury et le public.

0: Après un cours express d'apprentissage de chant, Nicolas acquiert des notions sur l'histoire et culture des miaos. Il se familiarise avec sa professeure d'un jour. Nicolas a eu dans sa vie une jeune fille de Chuntu avec qui il s'est marié.
1: On s'est rencontrés lors d'une activité organisée par un ami en commun. Ce fut le coup de foudre.
0: Les deux jeunes se sont mariés.

0: Mais le bonheur a été de courte durée. À cause de leurs familles respectives et des différences culturelles, le couple s'est mis à battre de l'aile. Ils finissent par divorcer en 2014.
1: J'étais un mené par le bout du nez typique. Qu'est-ce que ça veut dire? Ça signifie quelqu'un qui obéit tout le temps à sa femme. Je disais toujours oui à mon ex-femme car je l'aimais beaucoup, je voulais la rendre heureuse. Être mené par le bout du nez, c'est ne pas avoir ses propres avis. Quand vous obéissez tout le temps à quelqu'un, vous oubliez ce que vous voulez vraiment. Certes, vous l'aimez, mais vous avez vos valeurs qui vous sont chères, votre mode de vie, vos rêves. Au bout de quelques années, malgré les apparences laissant penser que tout va bien, vous ressentez au fond de votre cœur que quelque chose ne va pas.
0: Le divorce a été un coup dur pour ce jeune Français. Il a choisi de se cultiver pendant un an dans les monts Wutan, au centre de la Chine. Durant ce séjour de retraite, il a amélioré son kung-fu et a fait de la méditation ainsi qu'une introspection. Il en a aussi profité pour suivre un cursus de 600 heures d'Anthony Robbins, coach et essayiste américain sur le développement personnel. Après l'examen, il a eu un diplôme. Il est devenu coach de vie. En 2016, il a fondé sa propre entreprise. Parmi ses clients, Nicolas en compte beaucoup qui souffrent de stress ou de dépression. Il souhaite les aider à s'en sortir et à retrouver le bonheur. Quel est le secret du bonheur? Voilà ce que ne cesse de rechercher Nicolas. Ça fait 4 jours que Nicolas est dans le village de Pinglang. Les monts verts et les eaux verdoyantes, la vie simple des locaux, des villageois accueillants et souriants font réfléchir le jeune Français.
1: Chacun d'entre nous est comme un diamant. Vous mettez un diamant dans un gobelet, vous le couvrez ensuite de boue. Si l'on agite ce gobelet sans arrêt, la boue reste à la surface. On ne voit pas où est le diamant. Vous devez donc arrêter d'agiter le posé. Vous constatez au bout de quelque temps que la boue se dépose au fond et vous voyez de nouveau le diamant, le vrai vous. Qu'est-ce que vous voulez vraiment faire? Vers quelle direction voulez-vous vous diriger? Cette expérience ne peut se faire que dans des endroits où vous arrivez à vous apaiser, à vous redécouvrir.
0: Demain, Nicolas va quitter le village après un séjour d'une semaine. Avant son départ, ce jeune Français et les villageois se sont réunis pour passer un bon moment ensemble.

Je suis ravi de chanter et danser avec les villageois ce soir. Le peu de temps passé avec vous m'a suffi pour ressentir votre sincérité, votre honnêteté et votre amitié. Je viens d'une grande ville où le rythme de vie est toujours rapide, où les gens ont des pensées qui les distraient, ce qui complique le quotidien. Quand je suis arrivé dans le bourg d'Aizhai, j'ai trouvé le paysage et les gens magnifiques. Ça m'a vraiment apaisé. Je voudrais vous dire dans votre langue, merci.

Ce village miao situé dans l'ouest de la province du Hunan laissera sans doute à Nicolas un souvenir profond. Ici, il a été témoin du bonheur des locaux, un bonheur simple, mais pourtant pas moins riche.

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9: Bonjour à toutes et à tous, dajia hao. Bienvenue dans notre cours de chinois au quotidien. Moi c'est Xiao Tai. Bonjour Yves.
10: Salut Xiao Tai, dajia hao. C'est Yves. Cela fait quelque temps que nous apprenons ensemble le chinois et j'espère que notre cours va un peu vous aider à vous mettre à cette langue réputée comme l'une des plus difficiles au monde.
9: En tout cas, c'est ce que Yves et moi nous essayons de faire. Bon, après 30 cours, il serait pas mal de marquer une petite pause. On a donc décidé que notre cours de chinois aujourd'hui sera consacré au Hanzi, le fameux caractère chinois.
10: Bonne idée, Xiao Tai, mais ce sera après notre traditionnelle révision, n'est-ce pas ?
9: Ah oui, bien sûr, on va commencer tout de suite.
10: Nous allons voyager ?
9: 周末有什么计划?
10: Qu'est-ce que tu as prévu ce week-end?
9: 咱们什么时候出发?
10: 咱们什么时候出发? Quand partons-nous?
9: 下一个景点还有多远?
10: 下一个景点还有多远? À quelle distance sommes-nous du prochain site?
9: 这儿的风景太美了。
10: Le paysage est magnifique ici.
9: Bon, écoutons les dialogues.
11: 对话一
12: 最近天气真好
11: 天气预报说明天晴天
12: 我们去旅行吧
11: 好啊 对话二
12: 周末有什么计划
11: 我们想开车去长城玩玩 对话三
12: 咱们什么时候出发
11: 星期六早上6点 在大门口见面 对话四
12: 下一个景点还有多远?
11: 我也不太清楚, 大概还有10公里, 对话五,
12: 这儿的风景太美了,

0: Xiao Tai, j'apprends le chinois depuis déjà un certain temps et je galère un peu.
1: Oui, je comprends. En fait, parmi les langues du monde, le chinois, d'ailleurs, c'est réputé comme l'une des langues les plus difficiles. Et ensuite, c'est pas une langue de l'écriture phonétique. En Chine, il y a une légende sur l'origine de l'écriture du chinois. Dans les temps anciens, un homme qui s'appelait Cao Jie a inventé

0: tester l'écriture après avoir observé les empreintes du passage des pattes des animaux et constaté que l'on pouvait distinguer les espèces en observant leur aspect. Et là, c'était la plus ancienne écriture pictographique du chinois.
1: C'était vraiment un homme de génie, cet homme.
0: Oui, c'est vrai. Et après la fondation de la République populaire de Chine, des archéologues ont découvert des objets anciens au cours de fouilles d'un tombeau près de la rivière Lingyang du district Ju dans la province du Shandong. Et sur des coupes en bronze découvertes, on a trouvé des caractères pictographiques. Après des recherches, on date ces caractères à une époque d'il y a plus de 4500 ans. Ce sont les plus anciens caractères du chinois.
1: Mais quel puits de science cette Xiao Tai! D'accord, merci, c'est très intéressant. Mais pour moi, les caractères chinois sont très difficiles à écrire. Est-ce que tu as des conseils?
0: Les caractères chinois sont de forme carrée et il n'y a pas de règles d'écriture. On doit les apprendre par cœur en faisant des répétitions machinales. C'est pourquoi pour les étrangers, il est difficile d'apprendre à connaître et à écrire les caractères chinois. Mais il ne faut pas te décourager pour autant, avec du travail, tu vas y arriver.
1: Merci, bon, j'espère que tu as raison.
0: Alors, pour aider les gens à distinguer et lire correctement les caractères chinois, le gouvernement chinois a promulgué en 1958 le programme du pinyin chinois. On peut ainsi montrer les caractères chinois avec 26 lettres de l'alphabet latin d'après la prononciation du mandarin.
1: Qu'est-ce que c'est que ce programme du pinyin chinois? Est-ce que tu peux m'expliquer un petit peu ce que c'est?
0: Bien sûr, le programme du pinyin du chinois est un système de signes de prononciation des caractères chinois. Il comprend deux parties, attaque, sheng mo, et finale, yun mo. Il y a au total 21 attaques et 39 finales.
1: D'accord, Xiao Tai, mais à quoi correspondent ces finales et ces attaques? On n'a pas l'équivalent, nous, en français.
0: Voilà. Alors, pour être plus clair, je vais donner un exemple. Le caractère ma, qui veut dire mère, maman. Alors dans ce mot-là, on a deux éléments. Le premier, m, et c'est bien l'attaque. L'autre élément, a, et c'est bien la finale. Alors le mot ma est donc composé d'une attaque, m, et d'une finale, a, et cela fait ma.
1: D'accord, je crois que j'ai compris. Merci Xiao Tai, et j'espère que tout le monde a compris.
0: C'est ce que j'espère aussi. Le pinyin a donc quatre tons, comme on l'a déjà dit. Chaque syllabe de la langue chinoise, prise isolément, comporte un ton. Et avec la même prononciation de base, chaque ton a un sens différent. Par exemple, ma, ma, ma, ma.
1: Ma, ma, ma, ma. C'est bon?
0: C'est bon. Il faut souligner que chaque ton a un sens différent. Par exemple, ma, le premier ton, signifie maman ou mère.
1: Ma.
0: Et ensuite, ma, en deuxième ton, signifie du lin.
1: Ma.
0: C'est un ton qui monte. Et le troisième ton, ma, signifie cheval.
1: Ma.
0: Ma, le quatrième ton, signifie insulte ou injure.
1: Ma.
0: Ma, ma, ma, ma. Et ça, c'est une technique que nous, les Chinois, utilisons souvent pour maîtriser les quatre tons.
1: D'accord.
0: Les quatre tons sont très importants parce que sinon, vous risquerez, par exemple, d'appeler votre mère ma, ma, un cheval.
1: D'accord. Je crois que j'ai compris l'importance de ces tons-là.
0: Bon, vous avez essentiellement compris les différences entre les quatre tons. Nous ferons plus d'exercices comme cela plus tard.
1: D'accord. Et maintenant, j'aimerais que tu m'expliques un petit peu comment on construit les phrases. Et par exemple, souvent un problème pour les Français, c'est devant un mot, devant un nom, qu'est-ce qu'on doit mettre comme classificateur ou spécificatif?
0: Bon, dans la langue chinoise, on doit mettre un spécificatif devant un nom. Et par exemple, une feuille de papier, feuille, est un spécificatif. Il se dit en chinois, zhang, yi zhang zhi, une feuille de papier. Et dans la langue chinoise, il y a beaucoup de spécificatifs dont « que » est utilisé le plus souvent.
1: « Que »
0: Nous ne pouvons pas dire « une personne », nous disons « 一个人 ».«
1: 一个人 ».
0: Ou « 两个人 », deux personnes.
1: « 两个人 ».«
0: Tiao est aussi un spécificatif qu'on utilise souvent dans le chinois. Il qualifie une chose longue et mince. Par exemple, nous disons yi tiao lu, liang tiao lu, une route, deux routes.
1: Yi tiao lu, liang tiao lu.
0: Le chinois comprend beaucoup de mots composés, par exemple jiǔ hù chē, ce qui signifie littéralement un véhicule à soigner ou à secourir. En chinois, on utilise trois caractères, mais en français, un seul mot suffit, ambulance.
1: Jiǔ hù chē, ambulance, d'accord.
0: Très bien, je peux vous citer d'autres exemples. Huò chē, train. Huò shān, volcan.
1: Ce qui veut dire littéralement voiture de feu et
0: Montagne à
1: montagne
0: feu.
1: avec du feu. D'accord, c'est très pratique pour dire un volcan, effectivement.
0: Tout à fait, et on peut en effet trouver beaucoup d'autres exemples.
1: Oui, alors j'en connais un. Qiche, véhicule, donc littéralement véhicule à air. Dianche aussi, tramway, véhicule électrique.
0: Très bien, et dans nos prochains cours, nous ferons encore plus d'exercices de prononciation.
1: D'accord.
0: Bon, ainsi s'achève notre cours de chinois d'aujourd'hui. Comme d'habitude, avant de nous quitter, un petit test. Comment dire en chinois tramway?
1: Et si vous avez la réponse, envoyez un petit mail sur notre boîte en ligne crifra@cri.com.cn.
0: Et pour en savoir plus sur notre cours de chinois, veuillez aller surfer sur notre site internet french.cri.cn. Bon, c'est l'heure de vous dire au revoir. Ça tient.
1: Au revoir, Xiao Tai. Au revoir, tout le monde. Ça tient.
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L'Iran et les États-Unis et le Pakistan se préparent à entamer des négociations techniques en vue d'un accord de paix. Le Pakistan, qui joue le rôle de médiateur sous la houlette du Premier ministre Shehbaz Sharif, a indiqué que les négociations débuteraient ce dimanche. Le vice-président américain J.D. Vance est arrivé en Suisse. L'équipe de négociation américaine comprend l'envoyé spécial Steve Witkoff et le gendre de Donald Trump, Jared Kushner. Avant son départ, M. Vance a déclaré aux journalistes qu'il espérait faire avancer le dossier nucléaire iranien et répondre à la demande de l'Iran visant à ce qu'Israël cesse de bombarder le Liban.

0: La délégation iranienne, composée notamment du négociateur en chef Mohammad Bagher Ghalibaf et du ministre des Affaires étrangères Seyed Abbas Araghchi, est arrivée en Suisse samedi. Le mémorandum d'entente entre les États-Unis et l'Iran a fait naître l'espoir d'un soulagement économique pour l'Iran, grâce à l'assouplissement des sanctions américaines et à la libération des avoirs iraniens gelés, qui font l'objet de discussions. CGTN s'est entretenu avec l'ancien ministre de l'économie, Ehsan Kanduzi, pour savoir ce que cela pourrait signifier pour les Iraniens et la croissance du pays.
1: Docteur Kandouzi, merci beaucoup de prendre le temps de vous entretenir avec CGTN. Quel sera le premier avantage économique que les Iraniens ordinaires sont susceptibles de constater si cet accord aboutit?
2: En supposant que les Américains tiennent leurs promesses et respectent le mémorandum d'entente signé, une opportunité de coopération en dehors du régime des sanctions verra le jour. Les États-Unis se sont engagés à suspendre toutes les sanctions antérieures contre l'Iran dès la finalisation de ce mémorandum d'entente. Par conséquent, dans les domaines des affaires nationales, du commerce avec des partenaires étrangers et des règlements en devises, où la Banque centrale et les exportateurs iraniens ont besoin de mécanismes fluides et efficaces, les perspectives sont très prometteuses. Toutes les retombées de cette facilitation des échanges commerciaux, des règlements en devises et d'un environnement commercial national clair et sûr se traduiront par une augmentation du taux de croissance économique du pays, une réduction du chômage, une hausse des investissements et une amélioration d'autres indicateurs directement liés à la vie économique quotidienne de la population.
0: Les ministres des Affaires étrangères de l'Égypte, du Pakistan, de l'Arabie saoudite et de la Turquie se réunissent aujourd'hui au Caire pour discuter des derniers développements régionaux. Ces quatre pays jouent un rôle de médiateur dans les contacts entre Téhéran et Washington. Plus tôt, le ministre égyptien des Affaires étrangères, Bader Abdelati, a rencontré au Caire ses homologues saoudiens et turcs, ainsi qu'un haut responsable américain. Ils ont discuté du protocole d'accord entre l'Iran et les États-Unis, ainsi que des développements régionaux. Ils ont souligné la nécessité de tirer parti de cette dynamique pour apaiser les tensions et renforcer la sécurité et la stabilité au Moyen-Orient. Ils ont également abordé la situation à Gaza et en Libye. Royaume-Uni, une enquête est en cours suite à une collision ferroviaire survenue au nord de Londres. L'accident qui s'est produit vendredi a fait un mort et plus de 80 blessés.
3: Nous savons qu'il y a eu plusieurs blessés graves et que, malheureusement, une personne est décédée. Je tiens à exprimer ma gratitude aux services d'urgence qui sont intervenus très rapidement sur les lieux, ainsi qu'aux inspecteurs de la direction d'enquête sur les accidents ferroviaires qui se sont rendus sur place en quelques heures. Nous veillerons à ce qu'une enquête approfondie soit menée afin de déterminer les causes de cette collision et de tirer les leçons nécessaires afin qu'un tel incident ne se reproduise plus jamais.
2: Le Premier ministre britannique Keir Starmer a qualifié cet incident de tragique dans un message publié sur le réseau social X. L'incident a perturbé le trafic ferroviaire sur cette ligne très fréquentée qui dessert Londres.
0: La France se prépare à affronter sa deuxième vague de chaleur de l'année avec des températures avoisinant les 39 degrés Celsius et des prévisions de 40 degrés dans certaines régions. 61 départements sont en alerte canicule. Le président Emmanuel Macron a appelé la population à la vigilance. Le gouverneur de la Banque de France a averti que la chaleur prolongée pèserait sur la croissance économique nationale en raison des catastrophes qu'elle pourrait entraîner. Compte rendu depuis Paris.
3: Partout en France, les gens font tout ce qu'ils peuvent pour se rafraîchir, alors que les prévisions annoncent une vague de chaleur généralisée, prolongée et intense. Plus de la moitié de la population est placée en alerte canicule. Il s'agit de la deuxième vague de chaleur de l'année. Le président français appelle à la vigilance, les températures devant dépasser les 40 degrés Celsius dans les jours à venir. Ici, à Paris, les abords du canal Saint-Martin sont bondés. Les autorités ont ouvert certaines parties du canal à la baignade, offrant ainsi à ceux qui osent s'y baigner la possibilité de se rafraîchir et d'échapper à la chaleur accablante.
1: Nous sommes venus ici, au canal, pour nous baigner. Il fait vraiment trop chaud.
4: Je pense que j'utilise simplement les mêmes astuces que tout le monde, fermer les volets, fermer les fenêtres. Il y a beaucoup de points d'eau dans tout Paris et on encourage les gens à les utiliser, aller au travail si on a la clim ou aller à la salle de sport, il y a toujours un endroit climatisé. Rester à l'intérieur, en fait.
3: Ailleurs, des drones ont été déployés pour surveiller les cours d'eau où la baignade est interdite, tandis que des restrictions d'eau ont été imposées dans une cinquantaine de départements à travers la France et qu'une ligne d'assistance dédiée à la canicule a été mise en place par le ministère de la Santé. Certaines écoles ont été fermées et les examens reportés, tandis que certaines rames de métro non climatisées ne circuleront pas. Parallèlement, il semblerait que quatre centrales nucléaires du pays devraient réduire leur production dans les jours à venir en raison de la température inhabituellement élevée de l'eau des rivières utilisées pour les refroidir. Dimanche, c'est la fête de la musique, mais dans

0: certaines régions, les festivités ont été annulées. Alors que les températures continuent de grimper, les autorités françaises exhortent la population à prendre dès maintenant des précautions, craignant que le pire de cette vague de chaleur soit encore à venir.
1: Les autorités de la République démocratique du Congo ont annoncé que le nombre de cas confirmés d'Ebola s'élevait désormais à 956, dont 247 décès. Le ministère de la Santé de la RDC indiquait que plus de 90 personnes s'étaient rétablies. La RDC est confrontée à de multiples défis pour endiguer le virus, principalement en raison de la résistance des communautés locales et d'une pénurie de personnel médical. Les conflits dans les zones touchées par le virus limitent également l'accès des équipes d'intervention. Le ministre de la Santé de la RDC a averti que le nombre de cas confirmés allait augmenter dans les prochains jours. Et c'est une lueur d'espoir pour de nombreux patients qui ont guéri après avoir été déclarés positifs au virus Ebola, même si le défi reste immense. En République démocratique du Congo, le gouvernement a annoncé la sortie de l'hôpital de 62 personnes guéries dans la région orientale du pays touchée par l'épidémie. Les partenaires sanitaires saluent le travail du personnel soignant et appellent à la population à se rendre rapidement dans les centres de santé, loin de toute croyance erronée. Cependant, la réticence de certaines communautés qui doutent encore de l'existence de la maladie demeure un obstacle majeur. Le correspondant de CGTN français à Kinshasa en RDC, Biobe Malanga, s'est rendu en Ituri.
2: Au centre de traitement de Mungwalu, les équipes médicales se battent sans relâche contre la souche Bundubuyo, une variante du virus Ebola pour laquelle il n'existe encore aucun traitement spécifique ni vaccin totalement homologué. Malgré ces difficultés, les soignants ont réussi à sauver des vies. De l'aurore de la mort au témoignage de la vie, le parcours exceptionnel d'une guérison d'une maladie grave, comme témoigne cette dame.
3: J'étais comme malade, vraiment très malade, au point d'atteindre un état qui ne ressemblait plus à rien, qui était désespéré, mais Dieu m'a sauvé, il m'a sorti de cette maladie. Je lui rends grâce, que son nom soit glorifié. C'est pour cela que je sais que là où je suis, j'ai l'espoir de vivre. Ce dont je sors ne s'est pas joué à grand-chose, je reviens de loin.
2: D'autres survivants, à l'image du pasteur Yange Ondenirgem, affirment avoir beaucoup appris de cette épreuve. Ils exhortent désormais leur communauté à se rendre immédiatement à l'hôpital, dès les premiers symptômes et à respecter scrupuleusement les consignes sanitaires en vigueur.
4: Ebola tue, mais c'est guérissable. C'est une maladie, mais guérissable. Exemple typique, je suis témoin. J'ai été victime, mais voici guéri. C'est pour dire que si jamais quelqu'un tombe malade, si jamais il y a des cas de victimes dans la maison, qu'il enlève la honte, qu'il prenne courage, qu'il informe au centre de riposte Ebola, sûrement il sera guéri.
2: Pour le ministre de la Communication et Médias, Patrick Muyaya, la lutte contre l'épidémie exige des actes concrets et mobilisation générale plutôt que des polémiques, invitant ainsi à un sursaut de responsabilité collective.
5: Le gouvernement n'a pas attendu les partenaires. On est aujourd'hui à 50 millions donnés par le gouvernement parce qu'il faut que nous-mêmes nous pressions par l'exemple. Première chose. Deuxième chose, lorsque j'entends certaines parler, critiquer, lorsqu'on regarde le travail qui est fait sur le terrain, je crois que les journalistes, si vous vous tournez un peu de ce côté-là, il y a des critiques qui doivent leur être retournées. Alors, il y a une chose, nous sommes tous engagés dans un objectif commun, de finir cette épidémie.
6: Au cœur de la province de l'Ituri, le chef-lieu Bunia est devenu l'épicentre des opérations de la riposte contre l'épidémie Ebola. C'est ici que les autorités sanitaires concentrent le plus gros de leurs efforts pour endiguer une crise qui continue de susciter une vive inquiétude au sein de la population. La gravité de la situation se reflète directement dans les données épidémiologiques. Le bilan s'élève désormais à 933 cas confirmés et 245 décès, tandis que 416 personnes sont actuellement hospitalisées. Avec un taux de létalité atteignant 26%, l'urgence sanitaire s'accentue, contraignant les équipes médicales à intensifier d'urgence leurs interventions sur le terrain pour stopper cette chaîne de transmission du virus. Biobe Malanga, CGTN français, Bunia, Ituri.
1: Les Colombiens se rendent aux urnes pour ce que certains qualifient d'élection la plus polarisée depuis des années. La Colombie a fermé ses frontières terrestres et fluviales avec le Venezuela à la veille du second tour de l'élection présidentielle. Le scrutin oppose deux candidats au point de vue diamétralement opposés sur la manière de résoudre les problèmes les plus urgents du pays. Reportage depuis Bogota.

0: Les émotions sont vives alors que les Colombiens s'apprêtent à élire leur prochain président ce dimanche. Les citoyens ont le choix entre deux candidats qui divisent l'opinion publique. Au premier tour, Ablardo de la Espriella, outsider politique de droite, a terminé de justesse en tête avec 43% des voix. Son adversaire, Ivan Cepeda, candidat de gauche représentant le parti actuellement au pouvoir, a recueilli 41% des voix. Pendant la campagne, M. de la Espriella a promis de s'attaquer à la violence, l'un des principaux problèmes de la Colombie. Ses détracteurs ont exprimé leur inquiétude quant au fait qu'il a gagné de l'argent en tant qu'avocat pénaliste pour certaines des figures les plus notoires de la pègre sud-américaine. Mais ses partisans voient en lui un avocat qui a promis une offensive sans merci contre la criminalité, avec des projets visant à construire 10 méga-prisons et à réduire de 30% les violences sexistes.
1: Je serai implacable envers ceux qui cherchent à détruire la Colombie. Je serai ferme face aux criminels. Je serai sans concession face aux corrompus. Je serai inébranlable face au terrorisme et j'agirai par la raison ou par la force de la loi.
0: De l'autre côté se trouve Ivan Cepeda, sénateur de 63 ans ayant exercé 3 mandats, représentant la coalition Pacte historique du président Gustavo Petro. Il a axé sa campagne sur la poursuite des politiques de justice sociale et sur la promesse de renforcer les réformes économiques lancées par le président sortant. La réforme la plus populaire est la forte augmentation du salaire minimum national.
2: Nous avons commencé à mettre en pratique le principe selon lequel notre deuxième administration, tout comme la première, sera avec le peuple, par le peuple et pour le peuple.
0: Les détracteurs de M. Cepeda s'inquiètent de son intention de poursuivre la stratégie de paix totale du président Gustavo Petro, qui privilégie les négociations avec les groupes rebelles et les gangs criminels encore actifs. Les électeurs vont se rendre aux urnes après une année tumultueuse que le Comité international de la Croix-Rouge a qualifiée de « la pire crise humanitaire liée à un conflit armé de ces 10 dernières années ». Cette année, des groupes armés ont mené des attaques à l'aide de drones et ont assassiné un candidat à la présidence en juin de l'année dernière. Cela rend cette campagne électorale particulièrement émotionnelle et tendue. Un analyste colombien souligne l'importance des réseaux sociaux dans le cadre de ces élections. Ce sera la première élection colombienne au cours de laquelle aucun candidat n'aura accepté de débattre de son programme à la télévision.
3: Les candidats ont compris que la mise en contraste de leurs opinions lors d'un débat télévisé n'était pas si importante, mais que le contraste qu'ils souhaitaient créer et mettre en avant passait par de très courtes vidéos sur les réseaux sociaux, qui renforcent davantage un sentiment de division, plutôt qu'une proposition programmatique à proprement parler.

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11: Bonjour à toutes et à tous et bienvenue dans Fréquence Afrique sur CGTN Radio. En 2024, la Chine et les pays africains ont continué à dynamiser leur coopération dans divers domaines. Aujourd'hui, dans la première partie de l'émission, des professionnels des médias de la Guinée, du Burundi, de Madagascar et du Congo-Kinshasa ont non seulement partagé leur point de vue sur la coopération Chine-Afrique, mais également évoquer les moments les plus marquants de leur séjour en Chine. On les suit tout de suite.
12: Alors il faut dire qu'il y a plusieurs domaines qui ont retenu mon attention.

0: développer, je pense que c'est un secteur qui permettra en fait à l'Afrique d'exister sur la scène internationale et donc de pouvoir se développer et de pouvoir avancer comme la Chine l'est aujourd'hui. Pour les perspectives, je crois que l'avenir est prometteur, l'avenir est prometteur sur la coopération sino-africaine. Les relations entre la Chine et l'Afrique se portent à merveille. Il faut les redynamiser davantage de part et d'autre. L'Afrique a beaucoup à apprendre de la Chine, tout comme la Chine a beaucoup à apprendre de l'Afrique, pour que les deux parties puissent construire ce qu'on appelle la communauté d'avenir partagé.
1: Effectivement, lors du sommet de FOCAC en septembre dernier qui s'est déroulé ici à Beijing, le président chinois a annoncé 10 mesures phares dans le cadre de la coopération avec l'Afrique. À mon avis, je pense que je peux retenir à peu près trois points, ce qui peut être intéressant pour l'Afrique en général. Premièrement, c'est la coopération commerciale. Sur ce domaine-là, la Chine a annoncé qu'elle va ouvrir son marché sur c'est un vaste. Ça, il faut reconnaître aussi que le marché chinois, c'est un vaste marché. Donc, pour moi, le plus important dans cette coopération-là qui a été annoncée, c'est le commerce. Bon, après le commerce, l'industrialisation, oui. La Chine a ouvert ses portes pour coopérer, pour appuyer l'industrialisation du continent. Ça, c'est, je trouve ça très salutaire parce que pour pouvoir développer les économies des pays africains, c'est la première voie qu'il faut prêter pour en arriver à bondir la performance des économies locales. Donc, pour moi, l'industrialisation est importante pour les pays africains, surtout dans le cadre de cette coopération avec la Chine. Et en troisième point, la coopération dans le domaine agricole, santé et éducation. Ces trois points-là, ces trois secteurs-là sont très très importants dans le continent pour les pays du continent africain parce qu'il faut savoir que le continent africain est reconnu pour ses potentiels agricoles. On produit beaucoup là-bas chez dans notre continent et c'est important aussi d'avoir une coopération plus poussée, une coopération fructueuse avec la Chine dans le domaine de l'agriculture.
2: C'est vrai, au cours du forum donc, sur la coopération sino-africaine, le président Xi Jinping a promis à faire des actions prioritaires pour la coopération sino-africaine. Moi, je dirais que si on entre dedans dans le texte, on trouve que toutes ces actions sont vraiment utiles pour l'Afrique. Je pourrais peut-être souligner l'interconnexion avec environ 30 projets. Ça, c'est vraiment énorme, c'est vraiment à saluer de la part de l'Afrique parce que l'interconnexion va permettre d'aller plus loin au niveau du commerce, au niveau de l'économie, au niveau du développement. Et il y a aussi le point en rapport avec la lutte contre la pauvreté, il y a la question en rapport avec la sécurité alimentaire, il y a le développement du commerce, il y a surtout l'ouverture sur le marché chinois. Tous ces points-là sont des points qui sont vraiment importants pour l'Afrique au niveau de la coopération sino-africaine. Je crois que si cela serait mis en œuvre, ça pourra peut-être pousser les pays africains à aller plus loin vers le développement et ça aura marqué un grand pas au niveau de la coopération entre la Chine et l'Afrique. Et j'ai l'impression alors que on va aboutir à de résultats tangibles. C'est cela le souhait de l'Afrique, c'est cela le souhait de la Chine et avec la volonté des deux côtés, je crois qu'on va réussir.
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0: Il y a plusieurs sites.

0: En fait, plusieurs sites qui resteront à jamais gravés dans ma mémoire. L'un des sites, en fait, c'est la Grande Muraille de Chine. Vous voyez la grandeur de cette infrastructure qui continue de résister au temps et qui est valorisée par la Chine. Ça, c'est à Beijing. Lorsqu'on se déplace un petit peu vers Shanxi et on découvre le mausolée de l'empereur où il y a des guerriers en terre cuite, on voit l'art et la manière en fait dont ces guerriers ont été conçus et enfouis dans le sol durant des siècles. Et aujourd'hui, ce site est devenu un site très très prisé par les touristes. Encore une fois, ça confirme que la Chine se développe. Mais à côté de ce développement, à côté de cette modernisation, la Chine tient à sa tradition. La Chine conserve ses valeurs. La Chine met en valeur en fait son histoire, parce que l'histoire de la Chine est racontée. Je dis souvent qu'elle soit glorieuse ou douloureuse, l'histoire de la Chine est racontée et ça permet aux nouvelles générations d'apprendre l'histoire de leur pays et surtout aux visiteurs qui viennent ici de connaître aussi la Chine à travers cette histoire qui est racontée. À Shanghai, vous imaginez en fait cette tour qui est également très très visitée. Et à travers cette tour, on découvre une magnifique ville. Et surtout, il faut rappeler que c'est le troisième plus haut gratte-ciel du monde. Et pour bâtir ça, il faut avoir des ambitions. Des ambitions, la Chine en a et elle se donne les moyens d'atteindre ses objectifs. Ça, c'est quelque chose qui m'a beaucoup marqué. Et enfin, le dernier souvenir, ça va être peut-être Tianjin. Tianjin où j'ai découvert les cinq grandes avenues. Voilà des bâtiments qui sont conservés et qui sont aujourd'hui des sources d'attraction de touristes, parce que les touristes viennent apprendre. Et quand vous vous y rendez, vous découvrez en fait l'art et la manière par laquelle la Chine protège ou conserve ses bâtiments.
1: Durant mon séjour en Chine, d'abord, j'ai pu couvrir l'événement le plus important, le forum sur la coopération sino-africaine. Là, j'ai découvert beaucoup de choses parce qu'il y a eu plusieurs interventions des pays africains. Plusieurs dirigeants africains ont parlé. On fait le tour sur la coopération entre la Chine et les pays africains. Et cela vraiment m'a construit, ça m'a enrichi parce qu'on a compris que partout la Chine intervient positivement, qu'elle contribue dans le développement socio-économique. Cela vraiment m'a beaucoup marqué. Et puis j'ai pu aussi couvrir l'exposition internationale. Et là, j'ai vu que il y a une ouverture sur le marché chinois, un marché qui est vaste. Et cela, justement, ça a été fait dans le cadre de montrer l'ouverture de la Chine pour les pays moins avancés. Et si on parle justement du tarif douanier zéro avec des pays moins avancés sur les produits qui entrent en Chine, cela, c'est vraiment quelque chose à saluer au cours de cette exposition. Alors, j'ai remarqué que les pays moins avancés, même les autres pays, étaient présents et étaient nombreux. Cela m'a marqué beaucoup. L'autre chose qui m'a marqué pendant mon séjour, on a effectué des visites dans les provinces. Ce que j'ai remarqué, c'est que les provinces, la population chinoise est avide. Les provinces sont avides, la population est avide à voir le développement autour d'eux. Dans les provinces, on a envie de développer la province, on a envie de développer le village. Tout le monde agit dans le cadre de promouvoir son activité, de promouvoir son environnement.
2: Pendant 4 mois, on était là, on a découvert la Chine, on a visité plusieurs villes, on est parti pour plusieurs provinces chinoises. Tout a été exceptionnel pour nous, la délégation africaine. On a découvert le peuple chinois, on a découvert la technologie chinoise, on a eu l'opportunité de visiter les industries de pointe et tout ça.

0: les avancées technologiques ici en Chine sont très très impressionnantes et ce qui m'a beaucoup marqué.
1: Le moment le plus significatif pour moi, je crois que c'était d'être au-dessus d'une montagne, en train de rouler avec un véhicule, les routes très bien planées. Là, je parle du comté de Lanco, où cela a presque dépassé mon entendement, voir l'environnement, un village, un comté, une municipalité, mais bien construite, tout est clair, tout est bien organisé. Et je pense qu'avoir visité ce comté, avoir visité la province du Shaanxi a été quelque chose qui m'a un peu fasciné, quoi. Voir toutes les infrastructures, notamment les infrastructures routières, cela a vraiment dépassé mon entendement.
2: Vous écoutez Fréquence Afrique sur CGTN Radio. On fait une pause en musique et on se retrouve juste après.

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1: De retour dans ces studios, nous poursuivons l'émission Fréquence Afrique. L'année 2025 est placée sous le signe du serpent. L'homme serpent est sentimental et agréable. Il a de l'humour. La femme est belle et réussit souvent par sa beauté. À l'approche du Nouvel An chinois, quelques journalistes africains nous envoient leurs vœux pour cette grande fête traditionnelle chinoise. Écoutons d'abord Innocent Ndaiwigiye, journaliste à l'agence burundaise de presse.
2: Je voudrais à cette occasion féliciter tout le peuple chinois de façon générale pour ce Nouvel An, féliciter également nos amis de la CGTN et féliciter également le groupe CMG pour cette nouvelle année qui s'annonce. Que cette année soit une bonne année pour tous, pour tous les Chinois, pour tout le monde, pour tous les amis des Chinois. Et encore une fois, bonne fête. C'était Innocent Ndaiwigiye.
1: Ensuite, Salahadine Mahamat Sabour, travaillant à l'agence tchadienne de presse et d'édition.
3: Bonjour, je me nomme Salahadine Mahamat Sabour, je suis journaliste à l'agence tchadienne de presse et d'édition. À l'occasion de la fête du printemps, j'ai formé mes vœux de santé, de bonheur et de prospérité à mes amis et collègues chinois, en particulier à la communauté chinoise vivant au Tchad. Mes multiples voyages chinois m'ont permis de comprendre que la fête du printemps est un moment exceptionnel dans la vie du Chinois. Alors, bonne fête à mes amis chinois.
1: Et enfin, Karine Pierrette Zongo, journaliste à Filinfo du Burkina Faso, elle nous explique sa compréhension de la fête du printemps.
4: Je m'appelle Clémence Tuina, je suis journaliste au Burkina Faso. La fête du printemps ou le Nouvel An chinois, c'est la plus grande migration au monde. Le mot d'ordre est ainsi donné, hein, surtout dans les grandes villes comme Pékin. On dit stop, on arrête de travailler. Il est temps de se ressourcer auprès des siens. C'est ainsi que certaines personnes vont parcourir des milliers de kilomètres pour regagner leur famille, leurs proches dans les villages, assister ainsi à la plus grande réunion familiale. Et cela se passe vraiment dans un décor de fête, de joie. Et à cette période, j'ai envie de dire, toute la Chine se part de ses plus beaux habits, de ses plus belles robes, avec le rouge comme couleur dominante, le rouge de la chance. Vous allez voir les maisons, les ruelles qui sont décorées avec des objets décoratifs comme les lanternes rouges, comme le caractère chinois fou, qui veut dire bonheur, une manière d'inviter le bonheur à entrer dans les maisons. Il y a aussi des objets comme les nœuds du bonheur, le poisson qui évoque l'abondance. On invite aussi l'abondance à rentrer dans les foyers. Il y a aussi l'objet décoratif, le lingot d'or qui signifie la richesse. On invite la richesse à visiter, à rester dans les familles. Plein d'objets décoratifs comme ça pour donner vraiment le ton de la fête. Et quoi de plus normal que de se retrouver entre familles autour de délicieux plats comme le ravioli, comme le poisson, les nouilles. Et on n'oublie pas aussi la danse du lion, la danse du dragon. Hein, c'est dans

0: C'est une manière symbolique dans la tradition chinoise de chasser les mauvaises énergies et avoir la protection sur toute la famille. Et on se souhaite les vœux de bonheur, de succès et la fête est belle. Tout cela vraiment est empreint de beaucoup, beaucoup de spiritualité pour préparer à entrer dans la nouvelle année avec beaucoup de sérénité, avec l'assurance que on sera heureux.
1: Merci à ces trois amis africains. Fréquence Afrique continue avec une belle chanson et on se retrouve juste après.
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8: Vous êtes toujours à l'écoute de Fréquence Afrique. Dans la troisième partie de l'émission, on va parler du rôle du Sud global dans l'économie mondiale. Voici les détails.
9: Aujourd'hui, nous allons parler de la coopération Sud-Sud. Bonjour, Dr. Sila. Vous êtes économiste sénégalais. Bienvenue dans notre émission.
10: Voilà, puisque vous travaillez dans une institution sur le Sud global, quel est votre regard porté sur la coopération entre les pays du Sud?
11: Bon, par rapport à la coopération Sud-Sud, bon, maintenant on voit qu'il y a beaucoup de pays du Sud, comme on dit, qui ont développé des capacités technologiques importantes, qui ont fait des progrès industriels importants. Et donc, jusqu'à ces 10-20 dernières années, à chaque fois, les pays, disons, du Sud allaient se tourner vers les, en tout cas, les pays occidentaux ou les anciennes métropoles. Et donc là, on se rend compte qu'il y a de plus en plus d'opportunités pour que les pays du Sud échangent entre eux et qu'ils puissent apprendre mutuellement les uns des autres pour faire avancer, en tout cas, leur pays sur le plan économique, industriel. Et donc là également, on est à une phase où on va vers une certaine multipolarité, c'est-à-dire que, en tout cas depuis la Deuxième Guerre mondiale, d'une certaine manière, jusqu'aux années 90-2000, le monde a penché d'un côté. Maintenant, les anciennes, en tout cas grandes civilisations, des grands pays comme la Chine, réémergent, s'imposent. Et donc, il est nécessaire qu'il y ait un rééquilibrage global. Et je pense que c'est dans ce cadre que la coopération Sud-Sud doit s'inscrire. Et donc, il y a des choses à apprendre. Il y a des opportunités, en tout cas, d'enrichissement mutuel. Et je pense que c'est sur cette voie-là qu'il faudrait aller en termes de commerce, en termes d'investissement, mais aussi en termes de transfert de technologies, etc. Donc dans tous ces domaines, il y a des choses à faire, il y a des choses qui se font déjà, mais il faudrait pouvoir maximiser leur impact. Parce que le monde dans lequel nous sommes aussi, c'est un monde qui est très, très incertain. Parce que le fait qu'il y ait des pays du Sud qui avancent, ça n'arrange pas toujours les anciennes puissances dominantes. Et donc, du coup, ça crée un monde de fractures. Et il est important que les pays, en tout cas, puissent tirer leur épingle du jeu, comme on dit.
10: Quel est aujourd'hui le rôle des pays du Sud dans la modernisation mondiale?
11: Maintenant, il y a un rééquilibrage des relations internationales. Parce que le développement économique très rapide de la Chine et aussi de certains pays comme l'Inde, le Brésil, etc., ça a complètement changé la donne. Parce que en termes démographiques, disons, si on prend l'Occident, c'est-à-dire l'Europe, les États-Unis, ce genre de pays, c'est peut-être 1 milliard de personnes sur peut-être 8 milliards. Donc ça veut dire que l'essentiel, disons, de la population mondiale se trouve en dehors de l'Occident. Donc si on raisonne en termes de marché, ça veut dire que les marchés se trouvent maintenant dans le Sud. Et donc, si on raisonne également en termes de prospectives, en termes démographiques, en tout cas de perspectives démographiques, on voit que la croissance démographique également va se réaliser dans les pays du Sud, notamment en Afrique. Donc, ça veut dire que la donne a changé. En termes technologiques, on voit également que bon, certains pays, dont notamment la Chine, ont fait des progrès mais spectaculaires. Et donc, du coup, bon, ces pays peut-être n'ont pas le même revenu par habitant que les pays occidentaux, mais sont aussi avancés sur le plan technologique. Donc ça veut dire que là également, ça change la donne. Et donc, il y a des possibilités pour que les pays bon, qui sont beaucoup moins riches, beaucoup moins avancés sur le plan industriel, apprennent de ces pays-là. Et donc, c'est tout ce monde-là qui est en train de... C'est un nouveau monde qui est en train de se dessiner. Et donc, forcément, ces grands équilibres démographiques, technologiques, etc., vont peser. Et donc, ça va aller dans le sens du sud global. Moi, c'est mon avis que le pouvoir économique global tend vers le sud global. C'est une tendance objective et qui me semble un peu inexorable. Maintenant, ce qu'il faudrait faire, c'est avoir des formes de coopération sud-sud qui soient bénéfiques au peuple. Parce que nous sommes dans un monde, dans un système mondial, économique et financier, qui repose sur beaucoup d'asymétries. Et ces asymétries, en fait, ne bénéficient pas aux pays les plus vulnérables, notamment les pays africains. Parce qu'en ce moment, par exemple, en tout cas depuis la pandémie, beaucoup de pays du Sud, notamment en Afrique, vivent une crise de la dette. C'est-à-dire que si ces pays n'ont pas fait défaut sur leur dette extérieure, ces pays consacrent des sommes importantes pour payer la dette au détriment de l'éducation, de la santé, etc. Et donc, cette situation n'est pas soutenable. Donc, il est possible, vu le poids des pays du Sud, s'ils sont solidaires, d'imposer un nouveau système mondial, économique et mondial, qui soit plus favorable au développement et aussi qui permette, disons, d'atteindre les objectifs climatiques. Cela est possible, mais ça demande de la solidarité. Et ça, c'est l'aspect politique. Donc, c'est l'aspect politique qui manque, parce que la notion de Sud, de Sud global, bon, ça se fait en contraste, disons, avec le Nord global, mais aussi d'un point de vue historique, parce que la plupart des pays du Sud ont été d'anciennes colonies ou des pays qui ont été sous domination étrangère, etc. Maintenant, ce qu'il faut, c'est en faire une entité politique cohérente, c'est-à-dire avec des objectifs communs qui permettent de peser sur la balance.
10: Et vous êtes économiste. Quel est votre regard porté sur la coopération économique entre la Chine et le Sénégal?
11: Oui, en fait, la Chine a donné de l'intérêt à l'Afrique d'une certaine manière, vis-à-vis du reste du monde. Parce qu'il fut un temps où on parlait d'une Afrique qui était marginalisée par la mondialisation, une Afrique qui n'était pas attractive pour le reste du monde. Mais avec la réémergence de la Chine, quand la Chine est venue sur le continent, tout le monde a commencé à se dire, si la Chine y est, il faut qu'on y soit nous aussi. On ne va pas laisser la Chine toute seule en Afrique. Et donc ça veut dire que la Chine a dit que l'Afrique est importante et il faut qu'on y soit, d'une certaine manière. Et donc, du coup, les autres puissances ont commencé à se dire également, il faut que nous soyons sur le continent, etc. Et pour proposer de meilleurs deals aux Africains. Parce qu'avant, qu'est-ce qui se passait dans le cas d'un pays comme le Sénégal et d'autres? C'est-à-dire que, bon, il y avait très peu d'investissements de la part des anciennes puissances coloniales. Et souvent, quand il y avait des investissements, c'était des investissements liés avec l'aide. C'est-à-dire qu'on vous donnait de l'argent pour des outils de l'aide, mais c'est une aide qui était conditionnée. Conditionnée parce que vous devez acheter des produits de ces pays, ou bien, si ça passait par le Fonds monétaire international, la Banque mondiale, il y avait un certain nombre de conditionnalités qui limitaient la souveraineté des États. Et donc, avec la Chine, il n'y a pas tout ça. Et donc, la Chine a beaucoup contribué au développement des infrastructures en Afrique. Et notamment au Sénégal, il y a beaucoup d'infrastructures, des stades, des ponts, des autoroutes qui ont été réalisées grâce à la coopération avec la Chine. Et donc, le fait que la Chine puisse apporter une nouvelle offre, ça crée de la compétition. Et donc, c'est ça qu'il faut. Donc, on a de meilleurs deals. Ça ne veut pas dire que la relation entre la Chine et l'Afrique... tout est excellent, etc. C'est 20 sur 20. Mais ça veut dire que par rapport à ce qui avait existé, il y a un mieux. Et donc, il faut consolider ça pour aller de l'avant parce que la Chine est une puissance qui est très avancée sur le plan technologique, qui a été aussi vécu ce que les pays du Sud ont vécu. Donc, la Chine ne viendra jamais en Afrique pour donner des leçons. Donc, ça, c'est une chose que les Africains apprécient. Et donc, maintenant, ce qu'il faudrait, c'est vraiment organiser une coopération solidaire qui permettent à tous ces pays également d'engranger des progrès industriels significatifs qui leur permettront en tout cas d'atteindre leurs objectifs économiques, de rehausser le niveau de vie des populations, etc. Ça, c'est possible, mais ça demande aussi des efforts de la part des Africains pour que les Africains aient leur propre feuille de route en disant voici ce que nous attendons, voici ce que nous voulons et organiser tout ça. Mais je pense qu'avec les sommets Chine-Afrique qui sont en train de se dérouler et aussi, en tout cas, la coopération croissante, c'est des choses qui vont se matérialiser et voilà, je suis optimiste par rapport à ça.
10: Et plus précisément sur le plan financier, quelles sont les améliorations que les pays du Sud peuvent apporter pour réformer et améliorer le système financier mondial aujourd'hui?
11: Oui, c'est une question très intéressante. Est-ce qu'on peut réformer le système financier mondial? J'aurais dit que je ne le pense pas. Parce que ce système n'a pas été fait pour nous. Quand je dis ça, c'est-à-dire que le système qu'on a économique et financier mondial, il a été créé en 1944 à la conférence de Bretton Woods. À l'époque, la plupart des pays africains et asiatiques étaient encore sous joug colonial. Donc, ils n'étaient pas à la table. Et donc, ils n'ont pas participé à l'élaboration de ce système financier et économique mondial. Donc, ce système n'a pas été fait pour eux. Donc, le Fonds monétaire international, la Banque mondiale, tel que c'est structuré, ce n'est pas fait pour les pays du Sud. Par exemple, un pays comme la Chine, bon, représente une part importante du PIB mondial, peut-être environ 18%, mais il représente peut-être 6% des quotas au niveau du FMI et de la Banque mondiale. Ça, ce sont des choix politiques, ce sont des logiques de pouvoir qui expliquent ça. Donc, je ne pense pas qu'on puisse réformer le système financier mondial, mais on peut créer des alternatives qui vont rendre obsolète ce système ou contraindre ce système à se réformer malgré lui. Et donc, je pense que les développements les plus intéressants sont ceux qui consistent à créer des systèmes de paiement alternatifs où les pays peuvent commercer entre eux sans passer par les devises dominantes. Mmh. Et donc, je pense que pour moi, c'est là où il y a beaucoup de potentiel. Parce que l'une des origines fondamentales du problème de la dette extérieure, des crises de dette récurrentes, c'est l'obligation qu'ont les pays du Sud, généralement, d'accumuler des devises, disons des dollars ou des euros, pour pouvoir avoir accès aux biens produits à l'extérieur, aux biens dont ils ont besoin. Par exemple, quand vous voulez vous industrialiser, vous devez avoir accès à des machines, des équipements, des matières premières. Mais le système mondial vous dit que vous devez avoir des dollars ou des euros pour pouvoir les acheter. Si vous n'en avez pas assez, vous vous endettez et parfois, bon, le coût de l'endettement peut être élevé. Parfois aussi, bon, vos revenus d'exploitation peuvent baisser parce que vous vendez des matières premières et leurs prix peuvent baisser. Vous pouvez avoir des difficultés. Et quand vous avez des difficultés, le FMI et la Banque mondiale vont aggraver votre problème et souvent dénationaliser votre économie. On vous dit de libéraliser pour le bénéfice du capital étranger, etc. Donc maintenant, si on a un système qui dit que on peut commercer dans notre propre monnaie, ça, quelque part, ça enlève la contrainte extérieure vis-à-vis des États. Et ça va permettre des progrès rapides. Et donc, ce système-là, il est impossible à mettre en œuvre dans le cadre des institutions de Bretton Woods. Donc, c'est pourquoi je pense qu'il faut créer quelque chose de parallèle, d'alternatif. Et quand vous créez ça, vous êtes crédible. Et donc, soit ce système se réforme de lui-même, malgré lui-même, ou il devient obsolète.
10: Vous avez mentionné l'entêtement. Mais dans les médias, on entend souvent que c'est la Chine, c'est l'origine des endettements des pays africains.
11: Ça relève de la propagande occidentale. Parce que les pays qui sont exposés, disons, aux prêts chinois, c'est très peu de pays en Afrique. Peut-être c'est l'Angola, quelques pays comme ça, la Zambie. Mais l'Afrique, c'est 54 pays. Et donc, la Chine n'est pas présente financièrement dans les 54 pays avec la même empreinte. Et donc, même dans ces pays où la Chine est présente, comme en Zambie, en fait, l'essentiel de la dette, c'est dû aux investisseurs privés, c'est-à-dire les détenteurs d'euro-obligations, les euro-bonds, comme on les appelle. Donc, ça, c'est une forme de propagande pour dire que c'est la Chine qui est le problème. Mais les crises de la dette ont été récurrentes dans l'histoire des pays du Sud. Quand vous prenez un pays comme Haïti, à son indépendance, en fait, deux décennies après son indépendance, on lui a imposé une dette en lui disant que vous devez payer une dette pour votre indépendance. Ce n'est pas la Chine qui a fait ça. Et donc, la dette a toujours été, la dette en monnaie étrangère, a toujours été une arme utilisée par les puissants pour subjuguer les moins forts, les nations les moins fortes. Et donc, ça date d'il y a longtemps et ce n'est pas la Chine qui a créé ça, d'une certaine manière. Et donc, quand ils disent que les problèmes de la dette sont dus à la Chine, non, ce n'est pas vrai. Nous, au Sénégal, pour l'instant, on n'a pas de crise de dette, mais on voit que le stock de dette a beaucoup augmenté. La Chine ne joue pas un rôle là-dedans. La dette, en tout cas pour la plupart, est due à certains États occidentaux, à certaines banques multilatérales, mais surtout aux marchés financiers internationaux. Mmh. Et c'est les marchés financiers internationaux généralement qui s'opposent à la restructuration des dettes souveraines. Et donc, c'est là où ça se pose problème. C'est pourquoi je pense que pour nous sortir du système dette, il faut un autre système financier international, hors Bretton Woods, et où les pays pourraient commercer dans leur propre monnaie. Parce que dans ce cas, il n'y aurait pas besoin de s'endetter en monnaie étrangère pour pouvoir avoir accès aux besoins dont on a, aux biens dont on a besoin pour son propre développement économique.
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0: L'Iran et les États-Unis et le Pakistan se préparent à entamer des négociations techniques en vue d'un accord de paix. Le Pakistan, qui joue le rôle de médiateur sous la houlette du Premier ministre Shehbaz Sharif, a indiqué que les négociations débuteraient ce dimanche. Le vice-président américain J.D. Vance est arrivé en Suisse. L'équipe de négociation américaine comprend l'envoyé spécial Steve Witkoff et le gendre de Donald Trump, Jared Kushner. Avant son départ, M. Vance a déclaré aux journalistes qu'il espérait faire avancer le dossier nucléaire iranien et répondre à la demande de l'Iran visant à ce qu'Israël cesse de bombarder le Liban. La délégation iranienne, composée notamment du négociateur en chef Mohammad Bagher Ghalibaf et du ministre des Affaires étrangères Seyed Abbas Arakchi, est arrivée en Suisse samedi. Le mémorandum d'entente entre les États-Unis et l'Iran a fait naître l'espoir d'un soulagement économique pour l'Iran, grâce à l'assouplissement des sanctions américaines et à la libération des avoirs iraniens gelés qui font l'objet de discussions. CGTN s'est entretenu avec l'ancien ministre de l'économie, Ehsan Kanduzi, pour savoir ce que cela pourrait signifier pour les Iraniens et la croissance du pays.
1: Docteur Kanduzi, merci beaucoup de prendre le temps de vous entretenir avec CGTN. Quel sera le premier avantage économique que les Iraniens ordinaires sont susceptibles de constater si cet accord aboutit?
2: En supposant que les Américains tiennent leurs promesses et respectent le mémorandum d'entente signé, une opportunité de coopération en dehors du régime des sanctions verra le jour. Les États-Unis se sont engagés à suspendre toutes les sanctions antérieures contre l'Iran dès la finalisation de ce mémorandum d'entente. Par conséquent, dans les domaines des affaires nationales, du commerce avec des partenaires étrangers et des règlements en devises, où la Banque centrale et les exportateurs iraniens ont besoin de mécanismes fluides et efficaces, les perspectives sont très prometteuses. Toutes les retombées de cette facilitation des échanges commerciaux, des règlements en devises et d'un environnement commercial national clair et sûr se traduiront par une augmentation du taux de croissance économique du pays, une réduction du chômage, une hausse des investissements et une amélioration d'autres indicateurs directement liés à la vie économique quotidienne de la population.
0: Les ministres des Affaires étrangères de l'Égypte, du Pakistan, de l'Arabie saoudite et de la Turquie se réunissent aujourd'hui au Caire pour discuter des derniers développements régionaux. Ces quatre pays jouent un rôle de médiateur dans les contacts entre Téhéran et Washington. Plus tôt, le ministre égyptien des Affaires étrangères, Bader Abdelati, a rencontré au Caire ses homologues saoudiens et turcs, ainsi qu'un haut responsable américain. Ils ont discuté du protocole d'accord entre l'Iran et les États-Unis, ainsi que des développements régionaux. Ils ont souligné la nécessité de tirer parti de cette dynamique pour apaiser les tensions et renforcer la sécurité et la stabilité au Moyen-Orient. Ils ont également abordé la situation à Gaza et en Libye. Au Royaume-Uni, une enquête est en cours suite à une collision ferroviaire survenue au nord de Londres. L'accident, qui s'est produit vendredi, a fait un mort et plus de 80 blessés.
3: Nous savons qu'il y a eu plusieurs blessés graves et que, malheureusement, une personne est décédée. Je tiens à exprimer ma gratitude aux services d'urgence qui sont intervenus très rapidement sur les lieux, ainsi qu'aux inspecteurs de la direction d'enquête sur les accidents ferroviaires qui se sont rendus sur place en quelques heures. Nous veillerons à ce qu'une enquête approfondie soit menée afin de déterminer les causes de cette collision et de tirer les leçons nécessaires afin qu'un tel incident ne se reproduise plus jamais.
2: Le Premier ministre britannique Keir Starmer a qualifié cet incident de tragique dans un message publié sur le réseau social X. L'incident a perturbé le trafic ferroviaire sur cette ligne très fréquentée qui dessert Londres.
0: La France se prépare à affronter sa deuxième vague de chaleur de l'année avec des températures avoisinant les 39 degrés Celsius et des prévisions de 40 degrés dans certaines régions. 61 départements sont en alerte canicule. Le président Emmanuel Macron a appelé la population à la vigilance. Le gouverneur de la Banque de France a averti que la chaleur prolongée pèserait sur la croissance économique nationale en raison des catastrophes qu'elle pourrait entraîner. Compte rendu depuis Paris.
3: Partout en France, les gens font tout ce qu'ils peuvent pour se rafraîchir, alors que les prévisions annoncent une vague de chaleur généralisée, prolongée et intense. Plus de la moitié de la population est placée en alerte canicule. Il s'agit de la deuxième vague de chaleur de l'année. Le président français appelle à la vigilance, les températures devant dépasser les 40 degrés Celsius dans les jours à venir. Ici, à Paris, les abords du canal Saint-Martin sont bondés. Les autorités ont ouvert certaines parties du canal à la baignade, offrant ainsi à ceux qui osent s'y baigner la possibilité de se rafraîchir et d'échapper à la chaleur accablante.
1: Nous sommes venus ici, au canal, pour nous baigner. Il fait vraiment trop chaud.
4: Je pense que j'utilise simplement les mêmes astuces que tout le monde, fermer les volets, fermer les fenêtres. Il y a beaucoup de points d'eau dans tout Paris et on encourage les gens à les utiliser, aller au travail si on a la clim ou aller à la salle de sport, il y a toujours un endroit climatisé.
5: Rester à l'intérieur, en fait. Ailleurs, des drones ont été déployés pour surveiller les cours d'eau où la baignade est interdite, tandis que des restrictions d'eau ont été imposées dans une cinquantaine de départements à travers la France et qu'une ligne d'assistance dédiée à la canicule a été mise en place par le ministère de la Santé. Certaines écoles ont été fermées et les examens reportés, tandis que certaines rames de métro non climatisées ne circuleront pas. Parallèlement, il semblerait que 4 centrales nucléaires du pays devraient réduire leur production dans les jours à venir en raison de la température inhabituellement élevée de l'eau des rivières utilisées pour les refroidir. Dimanche, c'est la fête de la musique, mais dans certaines régions, les festivités ont été annulées. Alors que les températures continuent de grimper, les autorités françaises exhortent la population à prendre dès maintenant des précautions, craignant que le pire de cette vague de chaleur soit encore à venir.
0: Les autorités de la République démocratique du Congo ont annoncé que le nombre de cas confirmés d'Ebola s'élevait désormais à 956, dont 247 décès. Le ministère de la Santé de la RDC indiquait que plus de 90 personnes s'étaient rétablies. La RDC est confrontée à de multiples défis pour endiguer le virus, principalement en raison de la résistance des communautés locales et d'une pénurie de personnel médical. Les conflits dans les zones touchées par le virus limitent également l'accès des équipes d'intervention. Le ministre de la Santé de la RDC avertit que le nombre de cas confirmés allait augmenter dans les prochains jours. Et c'est une lueur d'espoir pour de nombreux patients qui ont guéri après avoir été déclarés positifs au virus Ebola, même si le défi reste immense. En République démocratique du Congo, le gouvernement a annoncé la sortie de l'hôpital de 62 personnes guéries dans la région orientale du pays touchée par l'épidémie. Les partenaires sanitaires saluent le travail du personnel soignant et appellent la population à se rendre rapidement dans les centres de santé, loin de toute croyance erronée. Cependant, la réticence de certaines communautés qui doutent encore de l'existence de la maladie demeure un obstacle majeur. Le correspondant de CGTN français à Kinshasa en RDC, Biobe Malanga, s'est rendu en Ituri.
6: Au centre de traitement de Mungwalu, les équipes médicales se battent sans relâche contre la souche Bundubuyo, une variante du virus Ebola pour laquelle il n'existe encore aucun traitement spécifique ni vaccin totalement homologué. Malgré ces difficultés, les soignants ont réussi à sauver des vies. De l'aurore de la mort au témoignage de la vie, le parcours exceptionnel d'une guérison d'une maladie grave comme témoigne cette dame.
7: J'étais comme malade, vraiment très malade, au point d'atteindre un état qui ne ressemblait plus à rien, qui était désespéré, mais Dieu m'a sauvé, il m'a sorti de cette maladie. Je lui rends grâce, que son nom soit glorifié. C'est pour cela que je sais que là où je suis, j'ai l'espoir de vivre. Ce dont je sors ne s'est pas joué à grand-chose, je reviens de loin.
6: D'autres survivants, à l'image du pasteur Yange Ondenirigem, affirment avoir beaucoup appris de cette épreuve. Ils exhortent désormais leur communauté à se rendre immédiatement à l'hôpital, dès les premiers symptômes et à respecter scrupuleusement les consignes sanitaires en vigueur.
8: Ebola tue, mais c'est guérissable. C'est une maladie, mais guérissable. Exemple typique, je suis témoin. J'ai été victime, mais voici guéri. C'est pour dire que si jamais quelqu'un tombe malade, si jamais il y a des cas de victimes dans la maison, qu'il enlève la honte, qu'il prenne courage, qu'il informe au centre de riposte Ebola, sûrement il sera guéri.
6: Pour le ministre de la Communication et Médias, Patrick Muyaya, la lutte contre l'épidémie exige des actes concrets et mobilisation générale plutôt que des polémiques, invitant ainsi à un sursaut de responsabilité collective.
9: Le gouvernement n'a pas attendu les partenaires. On est aujourd'hui à 50 millions donnés par le gouvernement parce qu'il faut que nous-mêmes nous pressions par l'exemple. Première chose. Deuxième chose, lorsque j'entends certaines parler, critiquer, lorsqu'on regarde le travail qui est fait sur le terrain, je crois que les journalistes, si vous vous tournez un peu de ce côté-là, il y a des critiques qui doivent leur être retournées. Alors, il y a une chose, nous sommes tous engagés dans un objectif commun, de finir cette épidémie.
10: Au cœur de la province de l'Ituri, le chef-lieu Bunia est devenu l'épicentre des opérations de la riposte contre l'épidémie Ebola. C'est ici que les autorités sanitaires concentrent le plus gros de leurs efforts pour endiguer une crise qui continue de susciter une vive inquiétude au sein de la population. La gravité de la situation se reflète directement dans les données épidémiologiques. Le bilan s'élève désormais à 933 cas confirmés et 245 décès, tandis que 416 personnes sont actuellement hospitalisées. avec un taux de létalité atteignant 26%, l'urgence sanitaire s'accentue, contraignant les équipes médicales à intensifier d'urgence leurs interventions sur le terrain pour stopper cette chaîne de transmission du virus. Diop Malinga, Sidi Tien Français, Bounian, Ituri.
0: Les Colombiens se rendent aux urnes pour ce que certains qualifient d'élection la plus polarisée depuis des années. La Colombie a fermé ses frontières terrestres et fluviales avec le Venezuela à la veille du second tour de l'élection présidentielle. Le scrutin oppose deux candidats au point de vue diamétralement opposés sur la manière de résoudre les problèmes les plus urgents du pays. Reportage depuis Bogota.
5: Les émotions sont vives alors que les Colombiens s'apprêtent à élire leur prochain président ce dimanche. Les citoyens ont le choix entre deux candidats qui divisent l'opinion publique. Au premier tour, Ablardo de l'Esprit est là, outsider politique de droite, a terminé de justesse en tête avec 43% des voix. Son adversaire, Ivan Cepeda, candidat de gauche représentant le parti actuellement au pouvoir, a recueilli 41% des voix. Pendant la campagne, M. de la Espriella a promis de s'attaquer à la violence, l'un des principaux problèmes de la Colombie. Ses détracteurs ont exprimé leur inquiétude quant au fait qu'il a gagné de l'argent en tant qu'avocat pénaliste pour certaines des figures les plus notoires de la pègre sud-américaine. Mais ses partisans voient en lui un avocat qui a promis une offensive sans merci contre la criminalité, avec des projets visant à construire 10 mégaprisons.

0: prison et à réduire de 30% les violences sexistes.
1: Je serai implacable envers ceux qui cherchent à détruire la Colombie. Je serai ferme face aux criminels. Je serai sans concession face aux corrompus. Je serai inébranlable face au terrorisme et j'agirai par la raison ou par la force de la loi.
0: De l'autre côté se trouve Iván Cepeda, sénateur de 63 ans ayant exercé 3 mandats, représentant la coalition Pacte historique du président Gustavo Petro. Il a axé sa campagne sur la poursuite des politiques de justice sociale et sur la promesse de renforcer les réformes économiques lancées par le président sortant. La réforme la plus populaire est la forte augmentation du salaire minimum national.
2: Nous avons commencé à mettre en pratique le principe selon lequel notre deuxième administration, tout comme la première, sera avec le peuple, par le peuple et pour le peuple.
0: Les détracteurs de M. Cepeda s'inquiètent de son intention de poursuivre la stratégie de paix totale du président Gustavo Petro, qui privilégie les négociations avec les groupes rebelles et les gangs criminels encore actifs. Les électeurs vont se rendre aux urnes après une année tumultueuse que le Comité international de la Croix-Rouge a qualifiée de « la pire crise humanitaire liée à un conflit armé de ces 10 dernières années ». Cette année, des groupes armés ont mené des attaques à l'aide de drones et ont assassiné un candidat à la présidence en juin de l'année dernière. Cela rend cette campagne électorale particulièrement émotionnelle et tendue. Un analyste colombien souligne l'importance des réseaux sociaux dans le cadre de ces élections. Ce sera la première élection colombienne au cours de laquelle aucun candidat n'aura accepté de débattre de son programme à la télévision.
3: Les candidats ont compris que la mise en contraste de leurs opinions lors d'un débat télévisé n'était pas si importante, mais que le contraste qu'ils souhaitaient créer et mettre en avant passait par de très courtes vidéos sur les réseaux sociaux, qui renforcent davantage un sentiment de division, plutôt qu'une proposition programmatique à proprement parler.

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0: Bonjour à toutes et à tous, bienvenue à l'écoute de l'émission Classeco. Depuis le 20e congrès national du Parti communiste chinois, la modernisation chinoise a suscité beaucoup de discussions, non seulement en Chine, mais aussi sur la scène internationale. Quelle nouveauté apporte ce concept de modernisation? Quel est son apport dans le succès du développement de la Chine, comme l'indique le rapport du 20e congrès du Parti communiste chinois? Ce concept se caractérise par la grande taille de la population chinoise, la prospérité commune du peuple tout entier, l'équilibre entre la civilisation matérielle et spirituelle, une coexistence harmonieuse entre l'homme et la nature, ainsi que la poursuite de la voie du développement pacifique. Pour mieux comprendre ce concept et les opportunités qu'elle apporte et apportera au monde, notamment en ce qui concerne les pays émergents, je vous invite à suivre cette émission. Ne quittez pas, Classeco commence tout de suite.
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2: Bonjour à tous. Depuis le 20e congrès national du Parti communiste chinois qui s'est tenu en octobre de l'année dernière, la

0: Ka, bonjour.
1: Bonjour.
0: Monsieur Liu Fan, fondateur du groupe Matavert Investment. Bonjour.
2: Bonjour, bonjour à tous.
0: Monsieur Coco Wototjo-Dozo, économiste et responsable de la société Beijing TZ Trade and Consulting. Bonjour.
3: Bonjour.
0: Monsieur David Richman Hakotomavo, membre du cabinet du président de la Haute Cour constitutionnelle de Madagascar et directeur général et fondateur de The Way. Bonjour.
4: Bonjour tout le monde, merci.
0: Ensuite, monsieur Augustin F.C. Hall, professeur de l'université de Xiamen et consultant à l'UNESCO. Bonjour.
5: Bonjour.
0: Et enfin, monsieur Méparek Boukapa, ingénieur algérien. Bonjour.
6: Bonjour.
0: Le président chinois Xi Jinping a souligné que la modernisation chinoise dissipe le mythe que la modernisation est synonyme d'occidentalisation. Elle ouvre de nouvelles voies de modernisation pour les pays en développement. Elle montre une autre image de modernisation et propose pour cela une solution chinoise pour que l'humanité puisse construire un meilleur système social. Monsieur Rakotomavo, que pensez-vous de ces propos?
4: Oui, effectivement, merci beaucoup. La Chine, comme tout à l'heure vous avez mentionné, il y avait l'ouverture et aussi l'éradication de la pauvreté. C'est vraiment la clé du voûte de la modernisation chinoise. À mon avis, la route de la soie, ou Belt and Road Initiative, est une initiative mal interprétée par d'autres puissances, au fait. D'où la difficulté pour cette initiative d'atteindre ses objectifs finaux. Il est nécessaire donc de sensibiliser le BRIC, car la notion de partage y existe constamment. Ce que j'aime dans le Belt and Road Initiative, c'est la complémentarité de chacun dedans. Car dans la route de la soie en question, chacun peut jouir de ce qu'il cherche, dans la paix et la prospérité mutuelle, que ce soit des marchandises, que ce soit de la connaissance ou des technologies et manières de faire, des opportunités de business et d'échange, de découvrir que dans ce monde, il n'y a pas que nous seuls, il y a d'autres êtres humains. Dans d'autres pays, il y a aussi d'autres cultures. Et BRI a réalisé cela pendant 10 années. Et j'espère que ça va toujours aller dans le bon sens parce que ça peut étendre vers d'autres horizons, voire même dans d'autres univers. Échanger avec d'autres êtres, pourquoi pas? Et il faut bien mettre en relief que la Chine est un grand pays qui a la capacité de changer le cours des choses. Et elle a commencé avec ses citoyens, son peuple, et la Chine est bien gouvernée jusqu'à maintenant. En ce moment, nous voyons beaucoup de pays mal gouvernés qui sont au bord de disputes, de désorganisations, et des peuples en souffrent au fait dans une injustice perpétuelle. Donc, il est donc du devoir de la Chine de prendre les mesures nécessaires pour établir une paix durable. Pas seulement dans la vie réelle, mais aussi dans les réseaux sociaux, et surtout l'Internet en général, car chacun de nous mérite une meilleure qualité de vie dans toute sa dignité. Dans cette notion, beaucoup de pays en voie de développement, comme l'Afrique, il y a beaucoup de pays africains, espèrent bien que la Chine puisse porter haut leur voix, car ceci est bel et bien la notion de destin commun. On le dit en chinois, Zhenlei Mingyun Kongtongti. Merci.
0: Merci. Et Monsieur Tozo, selon vous, quelles sont les opportunités que la modernisation chinoise offre au développement de l'Afrique?
3: En fait, les Chinois sont assez doués, par exemple, pour mettre en place des zones économiques spéciales ou des parcs technologiques à l'intérieur de la Chine. Ce que nous, en tant qu'Africains, ce que nous recherchons, c'est que ce genre de

0: capacités soient massivement transmises en Afrique. Nous savons que la Chine est déjà présente dans plusieurs secteurs en Afrique, les infrastructures, la construction des économies sociales, le commerce, l'investissement. Mais nous voulons en fait que ça soit mis en grande échelle pour tous les pays africains. Je parle tantôt de parcs technologiques parce que c'est en instaurant des parcs technologiques que la Chine peut véritablement être plus proche des peuples africains pour pouvoir transmettre les technologies. Souvent, les pays africains, dans les pays africains, nous parlons du transfert des technologies, voilà, par le biais des investissements, mais c'est souvent utilisé comme un terme générique. Il n'y a pas assez de spécificité. Comment est-ce que nous voulons que ces technologies nous soient transmises? Alors, ce que moi je propose, c'est ça. Il faut que les parcs technologiques qui ont été implantés en Chine, qui ont permis aux Chinois d'innover à grande échelle, et de permettre à la Chine d'être ce qu'elle est aujourd'hui, demandons aux Chinois de nous assister à pouvoir acquérir ces savoirs, et pour pouvoir acquérir ces savoirs à grande échelle aussi chez nous, il faut que ces parcs technologiques soient aussi implantés dans des pays africains. Je sais que ça a déjà commencé, mais nous les voulons à grande échelle. Voilà.
1: Merci. Et Monsieur Hall, quel est votre point de vue? Comment, d'après vous, comment les pays africains se sont-ils inspirés de ce concept de modernisation chinoise?
2: Je suis un vieil universitaire. Je me méfie des grands envolées lyriques. Donc, j'y participe à ma manière. C'est-à-dire, comme enseignant, j'ai amené les étudiants chinois à faire de l'archéologie. Je suis archéologue de formation. Donc, en collaboration avec l'université sénégalaise, j'ai mis les étudiants sénégalais et les étudiants chinois ensemble dans un programme de recherche qui se poursuit aujourd'hui. C'est ma manière de contribuer à la construction d'une communauté au futur partagé. Et c'est aussi une manière de collaborer sur le plan de la recherche scientifique. Et c'est en fait la raison pour laquelle j'ai quitté mon poste en France pour venir à l'université de Xiamen, parce qu'il y avait cette offre de construire un centre de recherche africain qui travaillait sur le plan strict de l'université à mettre la Chine et certaines parties du continent africain ensemble pour travailler vers l'amélioration des connaissances et la formation des étudiants. Donc, je pense que avec les différentes compétences des membres de ce panel, et il y a plusieurs accès à la modernisation des relations Chine-Afrique. Et je pense que je mets surtout l'accent sur ce que nous pouvons appeler modernisation à visage humain, avec un accent particulier sur les échanges culturels. Je pense qu'une meilleure connaissance de personne à personne entre les Chinois et les Africains aidera énormément à construire des relations durables pour un développement harmonieux dans la nouvelle ère tel que le présenté dans le rapport du 20e congrès. Donc chacun à son niveau participe à cette grande œuvre, et je pense que la grande incompréhension dont parlaient les collègues tout à l'heure relève de la compétition géostratégique. Vous savez bien que les pays ont peut-être des amis, mais surtout des intérêts. Donc tant que les intérêts africains convergent avec les intérêts chinois, et nous avons intérêt à continuer à travailler dans cette direction-là et faire le gros dos pour les intérêts qui essayent de contrer ce mouvement-là. Mais on ne peut pas construire un monde à l'écart de tout le reste de la planète dont la recherche de la paix, de la coexistence pacifique qu'on a connue comme slogan pendant longtemps, est peut-être de mise dans ce monde qui est dans une période un peu de turbulence, comme on peut dire. Et je pense que la meilleure connaissance de personne à personne, de Chinois, des Africains, est une des méthodes pour avancer dans cette direction-là. Merci bien.
1: Merci. Le 20e congrès national du PCC a appelé à promouvoir intégralement le grand renouveau de la nation chinoise grâce à la modernisation chinoise. Cette modernisation chinoise offre sans doute non seulement des opportunités à la Chine, mais aussi au monde, et notamment en termes de coopération sino-africaine. Madame Yu, vous effectuez régulièrement des voyages en Afrique, comme ce que vous avez dit tout à l'heure. Vous êtes actuellement en Éthiopie. Et quelles sont vos observations sur la coopération sino-africaine?
3: Oui, merci. Permettez-moi de, avant de répondre de cette question, permettez-moi de citer la nouvelle économie structurelle, qui est une théorie de l'économie du développement en passant sur des expériences des pays en voie de développement et surtout celle de la Chine, en soulignant le rôle équilibré de l'État et du marché. Donc, moi-même, mon rôle d'appliquer cette théorie dans les pays en voie de développement. Et c'est pourquoi je suis là en Afrique aujourd'hui. Et nous faisons l'analyse des ressources et avantages comparatifs des pays en proposant le développement des zones économiques spéciales ou parcs industriels pour accueillir et attirer les investissements du reste du monde. Et on propose fortement la coopération triangle entre les pays africains, la Chine et les pays occidentaux, et surtout les pays européens et les États-Unis, en passant sur les avantages comparatifs de chaque partenaire, disons la technologie, le marché global et la délocalisation des industries à forte intensité de main-d'œuvre. Et d'après nos études, il y a un très fort potentiel pour délocaliser une partie des industries chinoises vers le continent africain en profitant des coûts moins chers de la production et plus les accords du commerce préférentiel avec les marchés européens ou les États-Unis. Et ça va beaucoup faciliter l'industrialisation pour des pays africains et aider à créer des emplois et augmenter leurs revenus d'export. Et par exemple, cette fois, je voyage en Éthiopie avec le groupe Huatian. Et Huatian est une entreprise qui fait des chaussures et qui ont déjà créé plus de 8 000 employés en Éthiopie depuis l'année 2012. Et cette fois, dès le premier jour de mon arrivée ici, je vois tous les matins, très tôt de matin, disons 7 heures de matin et jusqu'à 6 heures de l'après-midi, il y a beaucoup de jeunes, environ vingtaine, trentaine de jeunes, qui attendent à l'entrée principale de l'usine pour tenter de trouver le travail. Donc, il est clair que la création d'emplois et l'exportation vers le marché global sont les deux priorités pour les pays africains. Donc, dans cette situation, la modernisation chinoise ouvre une nouvelle voie dont les pays en développement peuvent s'inspirer des expériences très précieuses, et surtout pour les pays africains. Et l'Afrique a des avantages en termes de ressources, de jeunes populations et d'immenses marchés. L'expérience chinoise, la sagesse chinoise et les solutions chinoises sont très appropriées pour être référence pour les pays africains.
1: Merci. Et Monsieur Leo, vous êtes installé à Madagascar. Pouvez-vous nous présenter un peu la situation en termes d'échanges entre la Chine et Madagascar?
4: Quand on parle de Madagascar, les échanges économiques entre la Chine et Madagascar, c'est vrai, durant la dernière dizaine d'années, se sont considérablement développés. Et la Chine est devenue l'un des principaux partenaires commerciaux de Madagascar, avec des échanges commerciaux de bilatéraux environ 1,5 milliard de dollars. C'était le chiffre en 2019. Bon, j'ai pas pu avoir autre chiffre de la dernière année, mais qui représente déjà environ à peu près 20% du commerce extérieur de Madagascar. Donc, c'est-à-dire que C'est vraiment la Chine est le premier partenaire économique pour Madagascar. Je pense que David le connaît bien aussi, hein.

0: Merci.
1: Merci. Alors, monsieur Rakotomavo, avez-vous des choses à ajouter sur la coopération entre la Chine et Madagascar?
0: Je pense que le professeur, madame de l'université,
1: Pékin?
0: l'économiste qui a de l'université de Beijing, oui, a vraiment clarifié la position de la Chine économiquement. Et je pense que la notion et les trajectoires que la Chine a pu surmonter, ce sont des choses à vraiment apprendre. Et surtout pour l'Afrique qui est encore en train de comment dire ça, se battre contre lui-même, parce qu'en Afrique il y a beaucoup d'obstacles qu'on doit d'abord résoudre. Par exemple, la corruption, la paresse, la mauvaise foi, et aussi la ponctualité, notion de temps et notion de paix. Et après ça, peut-être qu'il y a moyen pour nous de, comment dire ça, atteindre le début de notre modernisation. Mais là, actuellement, on peut, comment dire ça, se rapprocher de la Chine et, comment dire ça, aussi apprendre des expériences de la Chine pour améliorer notre système, surtout dans la gouvernance. Et donc, je propose que l'Afrique se rapproche de plus en plus avec la Chine pour améliorer sa modernisation. Merci.
1: Merci. Ouais, Monsieur Bougapa, allez-y.
2: On dit sur ce que vient de dire Monsieur de Madagascar. En fait, en parlant de ces maux sociaux qui existent réellement en Afrique, moi je dirais qu'ils ont une raison, ils ont une cause. Et c'est les mêmes maux dont souffrait la Chine pendant les guerres de l'opium. C'est-à-dire, tout ce que vous venez de dire pour l'Afrique existait en Chine à cause justement de certaines interventions occidentales. Donc l'objectif, c'est d'abord de lever ces contraintes. La Chine a souffert d'exactement des mêmes problèmes. Au début du XXe siècle, les Chinois étaient paresseux, étaient menteurs, étaient fourbes, étaient tout ce que vous voulez. Donc on ne laisse rien de côté. Et aujourd'hui, on dit la même chose des Africains. Moi, je dis que l'être humain est le même où qu'il soit. Ce sont les conditions de vie, les conditions dans lesquelles il a été traité, qui font qu'il est bon ou qu'il est mauvais. Aujourd'hui, il faut lever ces contraintes. Il faut lever ces contraintes. On les a identifiées. Elles sont claires. Elles sont dues à une longue période d'esclavage, à une longue période de colonisation, à une période d'exploitation qui continue aujourd'hui même. Aujourd'hui même, l'exploitation des pays africains est terrible, à tel point qu'aujourd'hui, il y a un pays africain, je dirais pas le nom, qui est l'un des plus grands producteurs d'or au monde, mais qui n'a pas un kilo de réserve d'or chez lui. Et de l'autre côté de la mer, il y a un pays qui n'a pas un gramme d'or dans son sous-sol et qui est qui a la troisième réserve mondiale en or. Donc, ce sont ces choses-là. Les Africains ne sont pas mauvais. C'est des gens comme tout le monde, comme tout le reste. C'est les conditions dans lesquelles ils sont. Aujourd'hui, on souffre de l'émigration, de l'émigration clandestine qui fait que des milliers et des milliers d'Africains meurent en Méditerranée parce qu'ils essaient de fuir la misère qui a été provoquée chez eux. Et je rejoins Madame Yujia sur ce qu'elle a dit en créant de l'emploi. En créant de l'emploi en Afrique, on permettra à ces jeunes de rester chez eux, de se développer chez eux, d'apprendre chez eux, d'avoir un meilleur avenir chez eux. Ce n'est pas la peine qu'ils aillent ailleurs. Mais aujourd'hui, malheureusement, l'Afrique est utilisée comme une mine. On exploite et ensuite on coupe les forêts, on exploite les minerais, on exploite les personnes et on les laisse dans l'obscurité, on les laisse dans l'ignorance et la maladie. Et on parle de beaucoup de choses, ce qui se passe en Afrique. Donc ce sont ces choses-là qu'il faut que la Chine essaye d'aider à résoudre. Donc la misère.

0: le niveau de vie, relever le niveau de vie, et vous allez voir qu'il n'y aura plus de personnes qui voudront aller ailleurs pour être humiliées, pour être maltraitées. Personne au monde ne veut être humilié et maltraité. Tout le monde veut être digne chez soi. C'est la misère qui fait fuir les gens. Donc, faisons en sorte que cette misère-là soit combattue, et soit combattue par des moyens scientifiques, technologiques. Aujourd'hui, ils existent. Il n'y a plus de problème de la technologie. Et aujourd'hui, la preuve, nous sommes en train de discuter tous ensemble aux quatre coins du monde. Donc, lutter contre la misère, lutter contre l'immigration clandestine, et vous allez voir que l'Afrique dans 10 ans, c'est un lapsus presque révélateur, l'Afrique dans 10 ans prendra le même chemin que la Chine.
1: Merci. Madame Yuta, vous avez des choses à ajouter ?
2: Un point concernant le concept de la modernisation chinoise. En fait, je pense que le plus important, c'est que c'est la modernisation chinoise fournit des idées pour le développement de l'Afrique. Par exemple, au cours des 40 dernières années de réformes et d'ouverture, et pour la Chine, la principale raison de la croissance économique est le changement de mentalité. Et dans le passé, les idées de développement de certains pays africains suivaient essentiellement les théories des pays occidentaux. Mais cependant, les théories et les expériences des pays occidentaux ou bien des pays développés sont basées sur leurs propres conditions et ne sont pas applicables aux pays africains. Mais la Chine, on a commencé comme le pays le plus pauvre du monde et les conditions préalables sont proches de celles des pays africains. Et par conséquent, l'expérience et les théories accumulées par la Chine ont davantage valeur de référence pour les pays africains ou bien d'autres pays en développement. Et donc maintenant, je suis assez confiante parce qu'après 3 ans de la pandémie, je pense que les conditions sont prêtes pour la relance économique et les pays comme l'Éthiopie, la Côte d'Ivoire, le Bénin et le Togo auront un taux de croissance très fort d'environ 6% ou même plus. Et je suis confiante que maintenant, c'est le bon moment pour investir en Afrique et le continent est tout à fait capable de participer à la mondialisation avec ses propres ressources et avantages comparatifs. Merci.
1: Merci, Madame Yu. Et Monsieur Hall, est-ce que vous partagez le même point de vue avec Madame Yu? Quelles sont vos attentes?
3: Absolument. Je pense que je pense que je pourrais même dire que le 23e siècle sera le siècle de l'Afrique. Je suis archéologue par formation, hein, donc j'ai un rapport au temps qui est un peu bizarre. Donc non, mais je pense que c'est l'expérience chinoise est absolument cruciale pour les pays les africains. C'est-à-dire, il faut qu'on suive les priorités. Je me souviens quand j'étais jeune au Cameroun, il y avait encore des plans quinquennaux, mais tout cela a été abandonné au cours du temps à cause des assauts de la Banque mondiale et de ses structurations. Je ne sais pas comment on appelle ça à nouveau. Et, donc, toutes ces institutions de Bretton Woods ont complètement fait dérailler l'évolution sociale et économique de l'Afrique en imposant un modèle néolibéral là où il ne convenait pas du tout. Donc, avec l'exemple très réussi de la Chine, nous avons sous les yeux quelque chose qui marche. Donc, c'est à nous, Africains, de prendre ce qui correspond à nos conditions sociales et historiques pour soulever les masses, comme on disait jadis, pour mobiliser les forces vives, la jeunesse africaine est carrément celle qui va porter le continent dans les quelques années qui viennent. C'est un continent très jeune et si aujourd'hui nos dirigeants adoptent le bon modèle, je pense que rien ne pourra arrêter l'évolution et le progrès économique de l'Afrique dans les décennies qui viennent. Et je pense qu'on est là à une conjoncture, après la petite glaciation de la pandémie, on est dans une conjoncture qui permet une relance accélérée des échanges entre la Chine et l'Afrique et la Chine et le monde.

0: particulière. Donc, très enthousiaste à cause de cette perspective-là qui est en train de se mettre en place.
1: Merci. Et Monsieur Tozo, quelles sont vos attentes pour l'avenir de la coopération sino-africaine?
2: Voilà, je disais tantôt ce que nous attendons de la Chine, c'est ce qu'elle fait déjà assez bien. Mais pour que les technologies employées en Chine, ces technologies même qui ont permis à la Chine d'être au niveau économique, social aujourd'hui, il faut que ces technologies soient transmises. Et pour que ces technologies soient transmises, il faut que la Chine soit plus proche du peuple africain. Je pense que depuis quelques années déjà, la Chine s'est lancée dans cette politique d'octroi de bourses aux étudiants africains qui viennent ici. Moi-même, je fais partie, j'ai fait mon master ici, j'ai fait mon doctorat. Et voilà, vous avez en haut le professeur Yidia, c'est mon mentor. Donc, voilà, la Chine en fait de moi quelqu'un de plus aspirant, de plus brillant. Et je sais que, avec beaucoup plus de sensibilisation, beaucoup de jeunes comprendront que la propagande occidentale pour pouvoir diaboliser la Chine par rapport à ce qu'elle fait en Afrique sont totalement fausses. Donc, voilà, il faut une sensibilisation à la base pour que les gens comprennent que nous sommes dans un mouvement ou bien dans un partenariat fait avec la Chine. Donc, ce que nous attendons, voilà, je le dis, la Chine le fait déjà. Maintenant, il faut monter plus d'un cran. Il faut apporter la vraie technologie en Afrique en installant des parcs technologiques en Afrique. Donc, je sais de quoi je parle. C'est en installant ces parcs technologiques que ce soit les grandes entreprises, que ce soit les petites entreprises, apprendront très vite ce qui se passe en Chine. Il faut que les gens se déplacent de l'Afrique en Chine pour pouvoir apprendre. Ça prendrait encore beaucoup de temps. Parce que ce que nous demandons, ce que nous attendons de la Chine, c'est que ces parcs puissent être construits chez nous. Maintenant, ce que j'attends de nos gouvernements, j'avais déjà parlé des jeunes qu'on doit soutenir. Il faut aussi que nos gouvernants, pour la bonne gouvernance, que la corruption soit combattue, parce que sans la bonne gouvernance, il n'y aura pas de modernisation. Donc, là aussi, nous avons l'exemple à côté, la Chine. Sans la gouvernance, la Chine ne serait pas au niveau où elle est aujourd'hui. Donc, je pense à quelque chose, voilà, mes attentes du côté de la Chine, du côté de nos gouvernants et du côté de la jeunesse africaine.
1: Merci à tous les invités d'avoir participé à cette émission et partagé vos expériences et vos points de vue. Nous espérons que la coopération sino-africaine va poursuivre son remarquable développement dans ce nouveau contexte international.
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2: Salut tout le monde, 大家好 moi c'est Xiao Tai, bienvenue dans ce cours de chinois au quotidien. Je suis avec Yves.
3: Bonjour tout le monde, 大家好 bonjour Xiao Tai.
2: Bonjour Yves. Une petite révision comme d'habitude pour recommencer la leçon. 我要一瓶啤酒。
3: Je voudrais une bouteille de bière.
2: 你要哪种啤酒
3: Quelle bière voulez-vous ?
2: 要加冰吗
3: Avec des glaçons ?
2: 有没有碳酸饮料
3: Avez-vous des boissons gazeuses ?
2: Très bien. Les dialogues de la leçon précédente.
4: 请问您喝点什么？
5: 我要一瓶啤酒。
4: 请稍等，马上就来。
5: 谢谢。
4: 您要哪种啤酒？
5: 我要瓶装的。
4: 请问您喝点什么？
5: 我要一杯苏格兰威士忌。
4: 要加冰吗？
5: 不加冰。
4: 有没有碳酸饮料？
5: 有。您要哪种？
4: 我要一瓶可乐。
5: 好的，请稍等。
3: C'était une brève revue des phrases clés de la dernière leçon. Maintenant, on va passer à celle d'aujourd'hui. On va être, après le bar, en discothèque. Tout de suite, les phrases clés.
2: 能跳支舞吗?
3: Puis-je t'inviter à danser?
2: 我请你喝一杯好吗?
3: Je t'invite à boire un verre, d'accord?
2: 有空一起吃饭吧。
3: Si tu es libre, on prendra un repas ensemble?
2: 你真漂亮。
3: Que tu es belle.
2: Mais Yves, j'ai l'impression que ça aurait dû être toi qui dis ces phrases.
3: Mais bien sûr, Xiao Tai, et c'est ce que j'ai essayé de dire ce week-end. Mais je n'avais personne pour m'apprendre le chinois et j'ai essayé d'inviter les filles à danser, mais ça ne marchait pas. Donc la prochaine fois, j'aimerais pouvoir le faire. Est-ce que tu peux m'apprendre à le dire ?
2: Bien sûr. Alors, pour commencer, pour inviter une fille à danser, 能跳支舞吗? 能, pouvoir. Là, c'est pour marquer une interrogation. 跳舞, danser. 跳支舞. 支, c'est un classificateur qu'on interpose entre les deux parties composantes d'un verbe qui signifie littéralement un morceau. Ici, une danse. 能跳支舞吗?
3: Puis-je t'inviter à danser ?
2: On va écouter le premier dialogue.
4: 你好，能跳支舞吗？
5: 好，小姐，你好，能跳个舞吗？
4: 不好意思，我有些不太舒服。
2: Voilà, c'était le premier dialogue. 你好，能跳支舞吗
3: ？Bonjour, puis-je t'inviter à danser? 你好 ，Bonjour, 能 pouvoir, 跳支舞 ，on vient de l'apprendre, inviter à danser, pouvoir danser.
2: 好
3: ，D'accord.
2: 小姐，您好，能跳个舞吗
3: ？Mademoiselle, bonjour, puis-je vous inviter à danser?Xiao Tie, mademoiselle, Nin Hao, bonjour, c'est la formule politesse. Neng, pouvoir, Tiao Ge Wu, invité à danser toujours, mais là on voit qu'on a changé de classificateur, on a utilisé le mot Ge.
2: 不好意思，我有些不太舒服。
3: Donc là c'est une formule de politesse pour refuser la danse. 不好意思 excusez-moi, désolé. 我有一些不舒服 je ne me sens pas très bien. 我有 j'ai, c'est un peu. 不太 pas très, 舒服Se sentir bien, se sentir confortable. Bon, Xiao Tai, maintenant que tu m'as appris à inviter cette jeune demoiselle à danser, il faut que je puisse continuer et l'inviter à boire un verre. Tu pourrais me dire comment on dit en chinois ?
2: 我请你喝一杯，好吗？我、je、moi、请、inviter、你、toi、喝一杯、boire un verre、好吗 ？C'est une question, d'accord ? La phrase en entier, 我请你喝一杯，好吗 ?
3: Je t'invite à boire un verre, d'accord ?
2: Allez, on écoute le deuxième dialogue.
5: 我请你喝一杯好吗？
4: 好啊。
5: 想喝点什么？
4: 一杯橙汁，谢谢。
2: 我请你喝一杯好吗
3: ？Je t'invite à boire un verre, d'accord？ 我 je 请 inviter 你 tu re boire 一杯 un verre 好吗 ？D'accord。
2: 好啊。
3: D'accord。
2: 想喝点什么
3: Qu'est-ce que tu veux boire ? Xiang, penser vouloir, re, boire, dien un peu, shen me, quoi ?
2: Yi bei cheng zhi, xie xie.
3: Un verre de jus d'orange, merci. Yi bei, un verre, chen zhi, le jus d'orange. Chen, c'est l'orange, et zhi, c'est le jus. Xie xie, merci. Bon, Xiao Tai, si cette jeune fille est vraiment très belle, je crois que je ne voudrais pas m'arrêter juste après un verre. Après qu'elle ait bu un verre, j'aimerais bien l'inviter à dîner. Comment dire en chinois ?
2: 有空一起吃饭吧。
3: Et quand tu as du temps libre, on mange ensemble ?
2: 有空 être libre, 一起 ensemble, 吃饭 manger, prendre un repas. 有空一起吃饭吧。Le troisième dialogue.
5: 有空一起吃饭吧。
4: 好，什么时候呢？
5: 明天晚上可以吗？
4: 可以，没问题。
2: Voilà Yves, le troisième dialogue, t'as appris comment inviter une fille à manger. 有空一起吃饭吧。
3: Quand tu es libre, on mange ensemble. 有空 avoir du temps, être libre. 一起 ensemble. 吃饭 manger. Bah, c'est une particule qu'on ajoute pour faire une proposition.
2: 好，什么时候呢？
3: Entendu. Quand ça? 好。Bon, d'accord, entendu. 什么时候？ Quand? Et ne, c'est une particule qu'on utilise pour renforcer l'interrogation.
2: 明天晚上可以吗
3: ？Demain soir, c'est bon. 明天 demain, 晚上 soir, 可以 pouvoir et ma l'interrogation.
2: 可以，没问题。
3: D'accord, pas de problème. 可以 ，d'accord, 没问题 ，pas de problème.
2: Bon, Yves, maintenant que tu as appris toutes ces techniques, quand tu rencontres des belles filles en général, qu'est-ce que tu leur dis ?
3: Moi, écoute, c'est au taille, c'est très variable. Mais le plus simple, parfois, c'est de leur dire qu'elles sont très belles. Ça, ça marche tout le temps. Tu veux bien être ma complice encore une fois, c'est au taille ?
2: Non.
3: Bon, alors, pour le cours de chinois, est-ce que tu veux bien apprendre à dire « tu es vraiment belle » ?
2: Ça, je peux.
3: Merci.
2: Tu peux dire en chinois « 你真漂亮 ».
3: Tu es vraiment belle.
2: 你 toi, 真 vraiment. 漂亮 belle. 你真漂亮。
3: Tu es vraiment belle. Merci Xiao Tai pour ce cours de chinois.
2: Et les jeunes filles préfèrent dire xie xie pour répondre à tes appréciations. Xie xie. Le quatrième dialogue.
5: 你真漂亮。
4: 谢谢。
2: Voilà le quatrième dialogue. C'est très simple. 你真漂亮。
3: 你真漂亮。Que tu es belle. Tu es vraiment très belle. On vient de l'apprendre. 你tu 真 vraiment 漂亮 belle.
2: 谢谢。
3: 谢谢。Merci.
2: Bon, une petite révision à présent.能跳支舞吗？
3: 能跳支舞吗？ Puis-je t'inviter à danser?
2: 我请你喝一杯好吗？
3: 我请你喝一杯好吗？ Je t'invite à boire un verre, d'accord?
2: 有空一起吃饭吧。
3: 有空一起吃饭吧。Quand tu es libre, on mange ensemble?
2: 你真漂亮。
3: 你真漂亮。Tu es vraiment belle.
2: Bon, nous allons écouter les dialogues d'aujourd'hui.
4: 你好，能跳支舞吗？
5: 好。小姐，你好，能跳个舞吗？
4: 不好意思，我有些不太舒服。
5: 我请你喝一杯好吗？
4: 好啊。
5: 想喝点什么？
4: 一杯橙汁，谢谢。
5: 有空一起吃饭吧。
4: 好，什么时候呢？
5: 明天晚上可以吗？
4: 可以，没问题。
5: 你真漂亮。
4: 谢谢。

0: Voilà, après avoir écouté les dialogues d'aujourd'hui, nous allons passer à notre partie préférée, ABC de la culture chinoise. C'est Yves qui va nous la présenter. Qu'est-ce que tu vas nous raconter, Yves?
1: Eh bien écoute, Xiaotai, je vais te parler des discothèques en Chine. Les discothèques à Pékin commencent à s'ouvrir de plus en plus à la culture occidentale et les discothèques deviennent de plus en plus un lieu de divertissement pour les jeunes. En plein été, bien sûr, c'est la saison la plus chaude pour les discothèques de Beijing et on peut y chanter, danser et admirer des spectacles, ce qui est assez différent d'en France. Certaines discothèques ont par ailleurs des nouveautés, comme les planchers mouvants qui bougent sur la piste quand on danse, ou encore les pistes rebondissantes qui permettent de danser en sautant très haut dans les
0: Ah
1: airs.
0: bon, alors ça fait rêver.
1: Exactement, on en rencontre pas mal à Shanghai d'ailleurs, c'est ce qui fait la force et le dynamisme de Shanghai et des boîtes de là-bas.
0: Bon, merci Yves pour ce passage très intéressant des discothèques chinoises. On s'arrête là pour la leçon d'aujourd'hui. Avant de vous quitter, un petit test. Comment dire en chinois que tu es belle?
1: Et si vous avez la réponse, j'espère que vous ne l'aurez pas oublié, écrivez-nous à l'adresse suivante, crifra@cri.com.cn.
0: Et n'oublie pas que vous pouvez venir surfer sur notre site internet french.cri.cn. Au revoir, ça tient.
1: Ça y tienne, à la prochaine.
2: Ainsi s'achève l'émission Classico d'aujourd'hui. Merci de nous avoir suivis. À la prochaine!
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0: L'Iran et les États-Unis et le Pakistan se préparent à entamer des négociations techniques en vue d'un accord de paix. Le Pakistan, qui joue le rôle de médiateur sous la houlette du Premier ministre Shehbaz Sharif, a indiqué que les négociations débuteraient ce dimanche. Le vice-président américain J.D. Vance est arrivé en Suisse. L'équipe de négociation américaine comprend l'envoyé spécial Steve Witkoff et le gendre de Donald Trump, Jared Kushner. Avant son départ, M. Vance a déclaré aux journalistes qu'il espérait faire avancer le dossier nucléaire iranien et répondre à la demande de l'Iran visant à ce qu'Israël cesse de bombarder le Liban. La délégation iranienne, composée notamment du négociateur en chef Mohammad Bagher Ghalibaf et du ministre des Affaires étrangères Seyed Abbas Arakchi, est arrivée en Suisse samedi. Le mémorandum d'entente entre les États-Unis et l'Iran a fait naître l'espoir d'un soulagement économique pour l'Iran, grâce à l'assouplissement des sanctions américaines et à la libération des avoirs iraniens gelés, qui font l'objet de discussions. CGTN s'est entretenu avec l'ancien ministre de l'économie, Ehsan Kanduzi, pour savoir ce que cela pourrait signifier pour les Iraniens et la croissance du pays.
1: Docteur Kanduzi, merci beaucoup de prendre le temps de vous entretenir avec CGTN. Quel sera le premier avantage économique que les Iraniens ordinaires sont susceptibles de constater si cet accord aboutit?
2: En supposant que les Américains tiennent leurs promesses et respectent le mémorandum d'entente signé, une opportunité de coopération en dehors du régime des sanctions verra le jour. Les États-Unis se sont engagés à suspendre toutes les sanctions antérieures contre l'Iran dès la finalisation de ce mémorandum d'entente. Par conséquent, dans les domaines des affaires nationales, du commerce avec des partenaires étrangers et des règlements en devises, où la Banque centrale et les exportateurs iraniens ont besoin de mécanismes fluides et efficaces, les perspectives sont très prometteuses. Toutes les retombées de cette facilitation des échanges commerciaux, des règlements en devises et d'un environnement commercial national clair et sûr se traduiront par une augmentation du taux de croissance économique du pays, une réduction du chômage, une hausse des investissements et une amélioration d'autres indicateurs directement liés à la vie économique quotidienne de la population.
0: Les ministres des Affaires étrangères de l'Égypte, du Pakistan, de l'Arabie saoudite et de la Turquie se réunissent aujourd'hui au Caire pour discuter des derniers développements régionaux. Ces quatre pays jouent un rôle de médiateur dans les contacts entre Téhéran et Washington. Plus tôt, le ministre égyptien des Affaires étrangères, Bader Abdelati, a rencontré au Caire ses homologues saoudiens et turcs, ainsi qu'un haut responsable américain. Ils ont discuté du protocole d'accord entre l'Iran et les États-Unis, ainsi que des développements régionaux. Ils ont souligné la nécessité de tirer parti de cette dynamique pour apaiser les tensions et renforcer la sécurité et la stabilité au Moyen-Orient. Ils ont également abordé la situation à Gaza et en Libye. Au Royaume-Uni, une enquête est en cours suite à une collision ferroviaire survenue au nord de Londres. L'accident, qui s'est produit vendredi, a fait un mort et plus de 80 blessés.
3: Nous savons qu'il y a eu plusieurs blessés graves et que, malheureusement, une personne est décédée. Je tiens à exprimer ma gratitude aux services d'urgence qui sont intervenus très rapidement sur les lieux, ainsi qu'aux inspecteurs de la direction d'enquête sur les accidents ferroviaires qui se sont rendus sur place en quelques heures. Nous veillerons à ce qu'une enquête approfondie soit menée afin de déterminer les causes de cette collision et de tirer les leçons nécessaires afin qu'un tel incident ne se reproduise plus jamais.
2: Le Premier ministre britannique Keir Starmer a qualifié cet incident de tragique dans un message publié sur le réseau social X. L'incident a perturbé le trafic ferroviaire sur cette ligne très fréquentée qui dessert Londres.
0: La France se prépare à affronter sa deuxième vague de chaleur de l'année avec des températures avoisinant les 39 degrés Celsius et des prévisions de 40 degrés dans certaines régions. 61 départements sont en alerte canicule. Le président Emmanuel Macron a appelé la population à la vigilance. Le gouverneur de la Banque de France a averti que la chaleur prolongée pèserait sur la croissance économique nationale en raison des catastrophes qu'elle pourrait entraîner. Compte rendu depuis Paris.
3: Partout en France, les gens font tout ce qu'ils peuvent pour se rafraîchir, alors que les prévisions annoncent une vague de chaleur généralisée, prolongée et intense. Plus de la moitié de la population est placée en alerte canicule. Il s'agit de la deuxième vague de chaleur de l'année. Le président français appelle à la vigilance, les températures devant dépasser les 40 degrés Celsius dans les jours à venir. Ici, à Paris, les abords du canal Saint-Martin sont bondés. Les autorités ont ouvert certaines parties du canal à la baignade, offrant ainsi à ceux qui osent s'y baigner la possibilité de se rafraîchir et d'échapper à la chaleur accablante.
1: Nous sommes venus ici, au canal, pour nous baigner. Il fait vraiment trop chaud.
4: Je pense que j'utilise simplement les mêmes astuces que tout le monde, fermer les volets, fermer les fenêtres. Il y a beaucoup de points d'eau dans tout Paris et on encourage les gens à les utiliser, aller au travail si on a la clim ou aller à la salle de sport, il y a toujours un endroit climatisé.
5: Rester à l'intérieur, en fait. Ailleurs, des drones ont été déployés pour surveiller les cours d'eau où la baignade est interdite, tandis que des restrictions d'eau ont été imposées dans une cinquantaine de départements à travers la France et qu'une ligne d'assistance dédiée à la canicule a été mise en place par le ministère de la Santé. Certaines écoles ont été fermées et les examens reportés, tandis que certaines rames de métro non climatisées ne circuleront pas. Parallèlement, il semblerait que quatre centrales nucléaires du pays devraient réduire leur production dans les jours à venir en raison de la température inhabituellement élevée de l'eau des rivières utilisées pour les refroidir. Dimanche, c'est la fête de la musique, mais dans certaines régions, les festivités ont été annulées. Alors que les températures continuent de grimper, les autorités françaises exhortent la population à prendre dès maintenant des précautions, craignant que le pire de cette vague de chaleur soit encore à venir.
0: Les autorités de la République démocratique du Congo ont annoncé que le nombre de cas confirmés d'Ebola s'élevait désormais à 956, dont 247 décès. Le ministère de la Santé de la RDC indiquait que plus de 90 personnes s'étaient rétablies. La RDC est confrontée à de multiples défis pour endiguer le virus, principalement en raison de la résistance des communautés locales et d'une pénurie de personnel médical. Les conflits dans les zones touchées par le virus limitent également l'accès des équipes d'intervention. Le ministre de la Santé de la RDC avertit que le nombre de cas confirmés allait augmenter dans les prochains jours. Et c'est une lueur d'espoir pour de nombreux patients qui ont guéri après avoir été déclarés positifs au virus Ebola, même si le défi reste immense. En République démocratique du Congo, le gouvernement a annoncé la sortie de l'hôpital de 62 personnes guéries dans la région orientale du pays touchée par l'épidémie. Les partenaires sanitaires saluent le travail du personnel soignant et appellent la population à se rendre rapidement dans les centres de santé, loin de toute croyance erronée. Cependant, la réticence de certaines communautés qui doutent encore de l'existence de la maladie demeure un obstacle majeur. Le correspondant de CGTN français à Kinshasa en RDC, Biobe Malanga, s'est rendu en Ituri.
6: Au centre de traitement de Mungwalu, les équipes médicales se battent sans relâche contre la souche Bundu.

0: Ubuyo, une variante du virus Ebola pour laquelle il n'existe encore aucun traitement spécifique ni vaccin totalement homologué. Malgré ces difficultés, les soignants ont réussi à sauver des vies. De l'aurore de la mort au témoignage de la vie, le parcours exceptionnel d'une guérison d'une maladie grave, comme témoigne cette dame.
1: J'étais comme malade, vraiment très malade, au point d'atteindre un état qui ne ressemblait plus à rien, qui était désespéré, mais Dieu m'a sauvée, il m'a sortie de cette maladie. Je lui rends grâce, que son nom soit glorifié. C'est pour cela que je sais que là où je suis, j'ai l'espoir de vivre. Ce dont je sors ne s'est pas joué à grand-chose, je reviens de loin.
0: D'autres survivants, à l'image du pasteur Yange Ondenirigem, affirment avoir beaucoup appris de cette épreuve. Il exhorte désormais leur communauté à se rendre immédiatement à l'hôpital, dès les premiers symptômes et à respecter scrupuleusement les consignes sanitaires en vigueur.
2: Ebola tue, mais c'est guérissable. C'est une maladie, mais guérissable. Exemple typique, je suis le témoin. J'ai été victime, mais voici guéri. C'est pour dire que si jamais quelqu'un tombe malade, si jamais il y a des cas de victimes dans la maison, qu'il enlève la honte, qu'il prenne courage, qu'il informe au centre de riposte Ebola, sûrement il sera guéri.
0: Pour le ministre de la Communication et Médias, Patrick Muyaya, la lutte contre l'épidémie exige des actes concrets et mobilisation générale plutôt que des polémiques, invitant ainsi à un sursaut des responsabilités collectives.
3: Le gouvernement n'a pas attendu les partenaires. On est aujourd'hui à 50 millions donnés par le gouvernement parce qu'il faut que nous-mêmes nous pressions par l'exemple. Première chose. Deuxième chose, lorsque j'entends certaines parler, critiquer, lorsqu'on regarde le travail qui est fait sur le terrain, je crois que les journalistes, si vous vous tournez un peu de ce côté-là, il y a des critiques qui doivent leur être retournées. Alors, il y a une chose, nous sommes tous engagés dans un objectif commun, de finir cette épidémie.
4: Au cœur de la province de l'Ituri, le chef-lieu Bounia est devenu l'épicentre des opérations de la riposte contre l'épidémie Ebola. C'est ici que les autorités sanitaires concentrent le plus gros de leurs efforts pour endiguer une crise qui continue de susciter une vive inquiétude au sein de la population. La gravité de la situation se reflète directement dans les données épidémiologiques. Le bilan s'élève désormais à 933 cas confirmés et 245 décès, tandis que 416 personnes sont actuellement hospitalisées. Avec un taux de létalité atteignant 26%, l'urgence sanitaire s'accentue, contraignant les équipes médicales à intensifier d'urgence leurs interventions sur le terrain pour stopper cette chaîne de transmission du virus. Diop Malinga, Sidi Tien Français, Bounia, Ituri.
5: Les Colombiens se rendent aux urnes pour ce que certains qualifient d'élection la plus polarisée depuis des années. La Colombie a fermé ses frontières terrestres et fluviales avec le Venezuela à la veille du second tour de l'élection présidentielle. Le scrutin oppose deux candidats au point de vue diamétralement opposés sur la manière de résoudre les problèmes les plus urgents du pays. Reportage depuis Bogota.
6: Les émotions sont vives alors que les Colombiens s'apprêtent à élire leur prochain président ce dimanche. Les citoyens ont le choix entre deux candidats qui divisent l'opinion publique. Au premier tour, Ablardo de la Espriella, outsider politique de droite, a terminé de justesse en tête avec 43% des voix. Son adversaire, Ivan Cepeda, candidat de gauche représentant le parti actuellement au pouvoir, a recueilli 41% des voix. Pendant la campagne, M. de la Espriella a promis de s'attaquer à la violence, l'un des principaux problèmes de la Colombie. Ses détracteurs ont exprimé leur inquiétude quant au fait qu'il a gagné de l'argent en tant qu'avocat pénaliste pour certaines des figures les plus notoires de la pègre sud-américaine. Mais ses partisans voient en lui un avocat qui a promis une offensive sans merci contre la criminalité, avec des projets visant à construire 10 méga-prisons et à réduire de 30% les violences sexistes.
7: Je serai implacable envers ceux qui cherchent à détruire la Colombie. Je serai ferme face aux criminels. Je serai sans concession face aux corrompus. Je serai inébranlable face au terrorisme et j'agirai par la raison ou par la force de la loi.
6: De l'autre côté se trouve Ivan Cepeda, sénateur de 63 ans ayant exercé 3 mandats, représentant la coalition Pacte historique du président Gustavo Petro. Il a axé sa campagne sur la poursuite des politiques de justice sociale et sur la promesse de renforcer les réformes économiques lancées par le président sortant. La réforme la plus populaire est la forte augmentation du salaire minimum national.
8: Nous avons commencé à mettre en pratique le principe selon lequel notre deuxième administration, tout comme la première, sera avec le peuple, par le peuple et pour le peuple.
6: Les détracteurs de M. Cepeda s'inquiètent de son intention de poursuivre la stratégie de paix totale du président Gustavo Petro, qui privilégie les négociations avec les groupes rebelles et les gangs criminels encore actifs. Les électeurs vont se rendre aux urnes après une année tumultueuse que le Comité international de la Croix-Rouge a qualifiée de « la pire crise humanitaire liée à un conflit armé de ces 10 dernières années ». Cette année, des groupes armés ont mené des attaques à l'aide de drones et ont assassiné un candidat à la présidence en juin de l'année dernière. Cela rend cette campagne électorale particulièrement émotionnelle et tendue. Un analyste colombien souligne l'importance des réseaux sociaux dans le cadre de ces élections. Ce sera la première élection colombienne au cours de laquelle aucun candidat n'aura accepté de débattre de son programme à la télévision.
9: Les candidats ont compris que la mise en contraste de leurs opinions lors d'un débat télévisé n'était pas si importante, mais que le contraste qu'ils souhaitaient créer et mettre en avant passait par de très courtes vidéos sur les réseaux sociaux, qui renforcent davantage un sentiment de division, plutôt qu'une proposition programmatique à proprement parler.

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8: Bonjour à toutes et à tous. Bienvenue dans cette nouvelle édition musicale « On connaît la chanson ». Les chansons cantonaises occupent une place importante dans l'univers musical chinois. Aujourd'hui, je vous propose d'écouter des chansons cantonaises. On commence tout de suite par le titre « Mon ami spécial ».

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2: Vous écoutez, on connaît la chanson, de RCI. Aujourd'hui, on écoute des chansons cantonaises. La deuxième chanson du jour s'appelle « Je t'aime bien », une chanson d'amour signée d'Engziki.

C'était la chanson « Je t'aime bien ». L'émission « On connaît la chanson » continue avec deux autres morceaux cantonais, « Au pied du mont Fuji » et « Grand amour dans la vie ».

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4: Vous écoutez, on connaît la chanson. Aujourd'hui, je vous propose des chansons cantonaises qui occupent une place importante dans le monde musical chinois. Tout de suite, on écoute Nothing Is Gonna Stop Us Now et Le Soleil Rouge.

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4: Vous êtes sur Radio Chine Internationale et vous écoutez l'émission « On connaît la chanson ». Les deux prochains titres s'intitulent « Le silence est d'or » et « Un homme doit se faire son sort à lui-même ».

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3: Vous écoutez « On connaît la chanson » sur RCI. Notre émission d'aujourd'hui vous propose des chansons cantonaises. La prochaine chanson est intitulée « Des années glorieuses », signifiant l'espoir et la résistance ».

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9: Vous êtes sur Radio Chine Internationale. Voici tout de suite les deux dernières chansons du jour, regardez en arrière, et difficile à dire au revoir, merci de votre fidélité, on se retrouve très vite pour une nouvelle édition.

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0: L'Iran et les États-Unis et le Pakistan se préparent à entamer des négociations techniques en vue d'un accord de paix. Le Pakistan, qui joue le rôle de médiateur sous la houlette du Premier ministre Shehbaz Sharif, a indiqué que les négociations débuteraient ce dimanche. Le vice-président américain J.D. Vance est arrivé en Suisse. L'équipe de négociation américaine comprend l'envoyé spécial Steve Witkoff et le gendre de Donald Trump, Jared Kushner. Avant son départ, M. Vance a déclaré aux journalistes qu'il espérait faire avancer le dossier nucléaire iranien et répondre à la demande de l'Iran visant à ce qu'Israël cesse de bombarder le Liban. La délégation iranienne, composée notamment du négociateur en chef Mohammad Bagher Ghalibaf et du ministre des Affaires étrangères Seyed Abbas Arakchi, est arrivée en Suisse samedi. Le mémorandum d'entente entre les États-Unis et l'Iran a fait naître l'espoir d'un soulagement économique pour l'Iran, grâce à l'assouplissement des sanctions américaines et à la libération des avoirs iraniens gelés, qui font l'objet de discussions. CGTN s'est entretenu avec l'ancien ministre de l'économie, Ehsan Kanduzi, pour savoir ce que cela pourrait signifier pour les Iraniens et la croissance du pays.
1: Docteur Kanduzi, merci beaucoup de prendre le temps de vous entretenir avec CGTN. Quel sera le premier avantage économique que les Iraniens ordinaires sont susceptibles de constater si cet accord aboutit?
2: En supposant que les Américains tiennent leurs promesses et respectent le mémorandum d'entente signé, une opportunité de coopération en dehors du régime des sanctions verra le jour. Les États-Unis se sont engagés à suspendre toutes les sanctions antérieures contre l'Iran dès la finalisation de ce mémorandum d'entente. Par conséquent, dans les domaines des affaires nationales, du commerce avec des partenaires étrangers et des règlements en devises, où la Banque centrale et les exportateurs iraniens ont besoin de mécanismes fluides et efficaces, les perspectives sont très prometteuses. Toutes les retombées de cette facilitation des échanges commerciaux, des règlements en devises et d'un environnement commercial national clair et sûr se traduiront par une augmentation du taux de croissance économique du pays, une réduction du chômage, une hausse des investissements et une amélioration d'autres indicateurs directement liés à la vie économique quotidienne de la population.
0: Les ministres des Affaires étrangères de l'Égypte, du Pakistan, de l'Arabie saoudite et de la Turquie se réunissent aujourd'hui au Caire pour discuter des derniers développements régionaux. Ces quatre pays jouent un rôle de médiateur dans les contacts entre Téhéran et Washington. Plus tôt, le ministre égyptien des Affaires étrangères, Bader Abdelati, a rencontré au Caire ses homologues saoudiens et turcs, ainsi qu'un haut responsable américain. Ils ont discuté du protocole d'accord entre l'Iran et les États-Unis, ainsi que des développements régionaux. Ils ont souligné la nécessité de tirer parti de cette dynamique pour apaiser les tensions et renforcer la sécurité et la stabilité au Moyen-Orient. Ils ont également abordé la situation à Gaza et en Libye. Au Royaume-Uni, une enquête est en cours suite à une collision ferroviaire survenue au nord de Londres. L'accident, qui s'est produit vendredi, a fait un mort et plus de 80 blessés.
3: Nous savons qu'il y a eu plusieurs blessés graves et que, malheureusement, une personne est décédée. Je tiens à exprimer ma gratitude aux services d'urgence qui sont intervenus très rapidement sur les lieux, ainsi qu'aux inspecteurs de la direction d'enquête sur les accidents ferroviaires qui se sont rendus sur place en quelques heures. Nous veillerons à ce qu'une enquête approfondie soit menée afin de déterminer les causes de cette collision et de tirer les leçons nécessaires afin qu'un tel incident ne se reproduise plus jamais.
2: Le Premier ministre britannique Keir Starmer a qualifié cet incident de tragique dans un message publié sur le réseau social X. L'incident a perturbé le trafic ferroviaire sur cette ligne très fréquentée qui dessert Londres.
0: La France se prépare à affronter sa deuxième vague de chaleur de l'année avec des températures avoisinant les 39 degrés Celsius et des prévisions de 40 degrés dans certaines régions. 61 départements sont en alerte canicule. Le président Emmanuel Macron a appelé la population à la vigilance. Le gouverneur de la Banque de France a averti que la chaleur prolongée pèserait sur la croissance économique nationale en raison des catastrophes qu'elle pourrait entraîner. Compte rendu depuis Paris.
3: Partout en France, les gens font tout ce qu'ils peuvent pour se rafraîchir, alors que les prévisions annoncent une vague de chaleur généralisée, prolongée et intense. Plus de la moitié de la population est placée en alerte canicule. Il s'agit de la deuxième vague de chaleur de l'année. Le président français appelle à la vigilance, les températures devant dépasser les 40 degrés Celsius dans les jours à venir. Ici, à Paris, les abords du canal Saint-Martin sont bondés. Les autorités ont ouvert certaines parties du canal à la baignade, offrant ainsi à ceux qui osent s'y baigner la possibilité de se rafraîchir et d'échapper à la chaleur accablante.
1: Nous sommes venus ici, au canal, pour nous baigner. Il fait vraiment trop chaud.
4: Je pense que j'utilise simplement les mêmes astuces que tout le monde, fermer les volets, fermer les fenêtres. Il y a beaucoup de points d'eau dans tout Paris et on encourage les gens à les utiliser, aller au travail si on a la clim ou aller à la salle de sport, il y a toujours un endroit climatisé.
5: Rester à l'intérieur, en fait. Ailleurs, des drones ont été déployés pour surveiller les cours d'eau où la baignade est interdite, tandis que des restrictions d'eau ont été imposées dans une cinquantaine de départements à travers la France et qu'une ligne d'assistance dédiée à la canicule a été mise en place par le ministère de la Santé. Certaines écoles ont été fermées et les examens reportés, tandis que certaines rames de métro non climatisées ne circuleront pas. Parallèlement, il semblerait que 4 centrales nucléaires du pays devraient réduire leur production dans les jours à venir en raison de la température inhabituellement élevée de l'eau des rivières utilisées pour les refroidir. Dimanche, c'est la fête de la musique, mais dans certaines régions, les festivités ont été annulées. Alors que les températures continuent de grimper, les autorités françaises exhortent la population à prendre dès maintenant des précautions, craignant que le pire de cette vague de chaleur soit encore à venir.
0: Les autorités de la République démocratique du Congo ont annoncé que le nombre de cas confirmés d'Ebola s'élevait désormais à 956, dont 247 décès. Le ministère de la Santé de la RDC indiquait que plus de 90 personnes s'étaient rétablies. La RDC est confrontée à de multiples défis pour endiguer le virus, principalement en raison de la résistance des communautés locales et d'une pénurie de personnel médical. Les conflits dans les zones touchées par le virus limitent également l'accès des équipes d'intervention. Le ministre de la Santé de la RDC avertit que le nombre de cas confirmés allait augmenter dans les prochains jours. Et c'est une lueur d'espoir pour de nombreux patients qui ont guéri après avoir été déclarés positifs au virus Ebola, même si le défi reste immense. En République démocratique du Congo, le gouvernement a annoncé la sortie de l'hôpital de 62 personnes guéries dans la région orientale du pays touchée par l'épidémie. Les partenaires sanitaires saluent le travail du personnel soignant et appellent la population à se rendre rapidement dans les centres de santé, loin de toute croyance erronée. Cependant, la réticence de certaines communautés qui doutent encore de l'existence de la maladie demeure un obstacle majeur. Le correspondant de CGTN français à Kinshasa en RDC, Biobe Malanga, s'est rendu en Ituri.
6: Au centre de traitement de Mungwalu, les équipes médicales se battent sans relâche contre la souche Bundubuyo, une variante du virus Ebola pour laquelle il n'existe encore aucun traitement spécifique ni vaccin totalement homologué. Malgré ces difficultés, les soignants ont réussi à sauver des vies. De l'horreur de la mort au témoignage de la vie, le parcours exceptionnel d'une guérison d'une maladie grave, comme témoigne cette dame.
7: J'étais comme malade, vraiment très malade, au point d'atteindre un état qui ne ressemblait plus à rien, qui était désespéré, mais Dieu m'a sauvé, il m'a sorti de cette maladie. Je lui rends grâce, que son nom soit glorifié. C'est pour cela que je sais que là où je suis, j'ai l'espoir de vivre. Ce dont je sors ne s'est pas joué à grand-chose, je reviens de loin.
6: D'autres survivants, à l'image du pasteur Yange Ondenirgem, affirment avoir beaucoup appris de cette épreuve. Ils exhortent désormais leur communauté à se rendre immédiatement à l'hôpital, dès les premiers symptômes et à respecter scrupuleusement les consignes sanitaires en vigueur.
8: Ebola tue, mais c'est guérissable. C'est une maladie, mais guérissable. Exemple typique, je suis témoin. J'ai été victime, mais voici guéri. C'est pour dire que si jamais quelqu'un tombe malade, si jamais il y a des cas de victimes dans la maison, qu'il enlève la honte, qu'il prenne courage, qu'il informe au centre de riposte Ebola, sûrement il sera guéri.
6: Pour le ministre de la Communication et Médias, Patrick Muyaya, la lutte contre l'épidémie exige des actes concrets et mobilisation générale plutôt que des polémiques, invitant ainsi à un sursaut de responsabilité collective.
9: Le gouvernement n'a pas attendu les partenaires. On est aujourd'hui à 50 millions donnés par le gouvernement parce qu'il faut que nous-mêmes nous pressions par l'exemple. Première chose. Deuxième chose, lorsque j'entends certaines parler, critiquer, lorsqu'on regarde le travail qui est fait sur le terrain, je crois que les journalistes, si vous vous tournez un peu de ce côté-là, il y a des critiques qui doivent leur être retournées. Alors, il y a une chose, nous sommes tous engagés dans un objectif commun, de finir cette épidémie.
10: Au cœur de la province de l'Ituri, le chef-lieu Bunia est devenu l'épicentre des opérations de la riposte contre l'épidémie Ebola. C'est ici que les autorités sanitaires concentrent le plus gros de leurs efforts pour endiguer une crise qui continue de susciter une vive inquiétude au sein de la population. La gravité de la situation se reflète directement dans les données épidémiologiques. Le bilan s'élève désormais à 933 cas confirmés et 245 décès, tandis que 416 personnes sont actuellement hospitalisées. avec un taux de létalité atteignant 26%, l'urgence sanitaire s'accentue, contraignant les équipes médicales à intensifier d'urgence leurs interventions sur le terrain pour stopper cette chaîne de transmission du virus. Yo Malinga, Sidi Tien Français, Bounia, Ituri.
0: Les Colombiens se rendent aux urnes pour ce que certains qualifient d'élection la plus polarisée depuis des années. La Colombie a fermé ses frontières terrestres et fluviales avec le Venezuela à la veille du second tour de l'élection présidentielle. Le scrutin oppose deux candidats au point de vue diamétralement opposés sur la manière de résoudre les problèmes les plus urgents du pays. Reportage depuis Bogota.
5: Les émotions sont vives alors que les Colombiens s'apprêtent à élire leur prochain président ce dimanche. Les citoyens ont le choix entre deux candidats qui divisent l'opinion publique. Au premier tour, Ablardo de la Espriella, outsider politique de droite, a terminé de justesse en tête avec 43% des voix. Son adversaire, Ivan Cepeda, candidat de gauche représentant le parti actuellement au pouvoir, a recueilli 41% des voix. Pendant la campagne, M. de la Espriella a promis de s'attaquer à la violence, l'un des principaux problèmes de la Colombie. Ses détracteurs ont exprimé leur inquiétude quant au fait qu'il a gagné de l'argent en tant qu'avocat pénaliste pour certaines des figures les plus notoires de la pègre sud-américaine. Mais ses partisans voient en lui un avocat qui a promis une offensive sans merci contre la criminalité, avec des projets visant à construire 10 méga-prisons et à réduire de 30% les violences sexistes.
11: Je serai implacable envers ceux qui cherchent à détruire la Colombie. Je serai ferme face aux criminels. Je serai sans concession face aux corrompus. Je serai inébranlable face au terrorisme et j'agirai par la raison ou par la force de la loi.
5: De l'autre côté se trouve Ivan Cepeda, sénateur de 63 ans ayant exercé 3 mandats, représentant la coalition Pacte historique du président Gustavo Petro. Il a axé sa campagne sur la poursuite des politiques de justice sociale et sur la promesse de renforcer les réformes économiques lancées par le président sortant. La réforme la plus populaire est la forte augmentation du salaire minimum national.
11: Nous avons commencé à mettre en pratique le principe selon lequel notre deuxième administration, tout comme la première, sera avec le peuple, par le peuple et pour le peuple.
5: Les détracteurs de M. Cepeda s'inquiètent de son intention de poursuivre la stratégie de paix totale du président Gustavo Petro, qui privilégie les négociations avec les groupes rebelles et les gangs criminels encore actifs. Les électeurs vont se rendre aux urnes après une année tumultueuse que le Comité international de la Croix-Rouge a qualifiée de la pire crise humanitaire liée à un conflit armé de ces 10 dernières années. Cette année, des groupes armés ont mené des attaques à l'aide de drones et ont assassiné un candidat à la présidence en juin de l'année dernière. Cela rend cette campagne électorale particulièrement émotionnelle et tendue. Un analyste colombien souligne l'importance des réseaux sociaux dans le cadre de ces élections. Ce sera la première élection colombienne au cours de laquelle aucun candidat n'aura accepté de débattre de son programme à la télévision.
12: Les candidats ont compris que la mise en contraste de leurs opinions lors d'un débat télévisé n'était pas si importante, mais que le contraste qu'ils souhaitaient créer et mettre en avant passait par de très courtes vidéos sur les réseaux sociaux, qui renforcent davantage un sentiment de division, plutôt qu'une proposition programmatique à proprement parler.

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8: Bonjour à tous, bienvenue à l'écoute de notre émission Carnet de route. Suite à l'émission précédente, aujourd'hui on va partir dans la province du Hubei pour découvrir les maisons natales de quelques figures importantes de cette province. Je suis toujours en compagnie de mon collègue Rogo. Bonjour Rogo.
9: Bonjour Manon.
8: Et notre prochaine étape, c'est...
9: Oui, la suite, Manon, je dis d'abord, je salue tous nos auditeurs qui nous suivent à ces moments, nos fidèles de l'émission Carnet de route. Donc la suite, c'est la maison commémorative de Wang Taojun à Digwe, non loin du mémorial de Tsuyuan.
8: Ah, on a découvert la maison natale de Tuyuan lors de l'émission précédente.
9: Ah oui, oui, donc Wang Zhaojun est l'une des quatre beautés légendaires de la Chine ancienne. Née au 1er siècle avant notre ère dans un village près de Zigwe, elle était d'une beauté si extraordinaire qu'elle fut sélectionnée pour entrer au harem impérial. Mais son histoire prend un tournant dramatique. Elle fut envoyée en mariage diplomatique chez les Xiongnu, les nomades du Nord, bien entendu, pour sceller la paix entre les deux peuples.
8: Ah, oh, un destin à la fois tragique et héroïque.
9: Oui, exactement, Manon. Donc Wang Zhaojun est devenu, par ses faits, un symbole de sacrifice patriotique et des ponts culturels entre les civilisations. Sa maison natale, reconstruite dans le style de l'époque Han, est un lieu de pèlerinage très émouvant. L'architecture Manon est d'une élégance raffinée avec des pavillons ornés de peintures illustrant sa vie. Et ce qui frappe, vous le savez, c'est le contraste entre la simplicité de ses origines paysannes et la magnificence de son destin impérial. Dans la salle principale, une statue de Wang Zhaojun la représente dans ses atours de princesse, tenant son pipa, l'instrument dont elle jouait pour charmer la nostalgie de sa terre natale.
8: Ah, le pipa, la musique semble avoir une place importante dans ces sites historiques. Hein?
9: Absolument. Dans le pavillon de musique, des artistes interprètent régulièrement la mélodie Zhaojun Chuchai. Zhaojun quitte la frontière, une complète poignante qui raconte ses adieux.
8: Et la première fois que j'ai entendu cette mélodie jouée sur un pipa authentique, hein, dans ce cadre chargé d'histoire, j'étais émue. Hein. Mais

0: Merci de nous rejoindre après la pause musicale aujourd'hui. On explore ensemble quelques sites des maisons natales, des grandes figures importantes de la province du Roubaix. Et Rogo, parlons maintenant des aspects pratiques. Et comment peut-on organiser au mieux la visite de ces différents sites?
1: Excellente question, Manon. Roubaix étant une province vaste et les sites assez dispersés, je recommande de prévoir au moins une semaine pour un circuit complet. Alors, voici l'itinéraire que je suggère. Commencez par Wuhan.
0: Oui, Wuhan.
1: La capitale qui dispose d'excellentes connexions aériennes et ferroviaires. Passez une journée à explorer cette métropole fascinante. Ne manquez surtout pas la tour de la grue jaune et les musées principaux du Hubei avec ses trésors archéologiques.
0: Et ensuite, quel serait l'ordre de visite idéal?
1: Depuis Wuhan, bien sûr, je recommande de prendre les très rapides jusqu'à Xiangyang, environ 2 heures de trajet à travers de beaux paysages ruraux. Consacrer une journée à la maison de Mihang et à l'extérieur.

0: l'exploration de cette ville historique avec ses remparts Ming admirablement préservés.
1: Mmh. Ensuite,
0: bien sûr, dirigez-vous vers les monts Wudang. Mmh. C'est un peu compliqué. Il y a des trains jusqu'à Xuyan. Mmh. Puis, on peut prendre un bus ou un taxi jusqu'aux montagnes. Mmh. Alors, pour ce trajet, il faut prévoir deux jours complets. Ici, un pour les temples principaux et la légende de Zhang Safeng. Un autre pour une randonnée jusqu'aux ermitages isolés et assister aux pratiques matinales de Tai Chi.
1: Ah, ces montagnes méritent vraiment qu'on prenne son temps. Et pour la suite, Rogo?
0: Oui, de Wudang, on peut redescendre vers Yishang, la porte d'entrée des Trois Gorges. C'est le point de départ idéal pour visiter Ziguai et les sites liés à Tsuyuan et Wang Zhaojun. Mm-hmm. Je recommande vivement de faire une mini-croisière sur le fleuve Yangtze. Même courte, elle vous donnera une perspective unique sur ces paysages légendaires qui ont inspiré tant de poètes. Enfin, pour terminer, Manon, on va faire un circuit vers Tsinchun et la maison de Li Qingzhen. Et la maison de Li Qingzhen. C'est sur la route du retour vers Wuhan. Et c'est une façon apaisante de conclure ce voyage en flânant dans les jardins médicinaux.
1: Ah, d'accord. C'est un programme bien structuré. Et quelle est la meilleure saison pour entreprendre ce périple, Coco?
0: Les printemps et l'automne sont idéaux. Donc, d'avril à mai, les jardins sont en fleurs, notamment ceux des Li Qingzhen. C'est spectaculaire, maman. Les températures sont douces, parfaites pour les randonnées dans les monts Wudang. L'automne, de septembre à novembre, offre des couleurs magnifiques et un temps généralement sec et ensoleillé. Évitez l'été si possible. Les Hubei peut être étouffant de chaleur et d'humidité, surtout dans les Trois Gorges. L'hiver est supportable, mais certains sites d'altitude comme Wudang peuvent être enneigés, ce qui a son charme, mais complique le déplacement.
1: Et pour nos auditeurs qui ne parlent pas chinois, est-ce accessible?
0: Oui, c'est un point important. Dans les sites majeurs comme Wudang ou le mémorial de Tsuyuan, vous trouverez des panneaux, nos visiteurs de la catégorie dont vous venez d'évoquer trouveront certes des panneaux en anglais et parfois des audio-guides. Et pour les sites moins touristiques comme la maison de Mihang, c'est plus compliqué maintenant. Alors là, je leur conseille rapidement d'engager un guide local francophone ou anglophone à Wuhan pour tous les circuits. Non seulement cela facilitera la logistique, mais surtout, un bon guide pourra vous raconter les histoires et légendes qui donnent vie à ces lieux. La richesse culturelle de ces sites mérite vraiment d'être expliquée en détail.
1: C'est un excellent conseil. Y a-t-il des expériences culturelles particulières à ne pas manquer, Rogo? Je pense que la réponse est oui et on va se retrouver dans la suite de l'émission juste après une pause musicale.

0: Retour dans l'émission Carnet de route aujourd'hui. On part pour explorer des maisons natales de quelques figures importantes de la province du Roubaix. Y a-t-il des expériences culturelles particulières à ne pas manquer, Rocco ?
1: Oh, plusieurs. D'abord, si vous êtes là pendant la fête du bateau dragon en juin, c'est extraordinaire. Les célébrations à Zikwe, berceau d'Itsuhan, sont parmi les plus authentiques de Chine. Courses de bateaux dragons sur le fleuve, récitation des poèmes, préparation collective des zhongzi. Alors c'est vraiment une immersion totale dans la tradition vivante. Maintenant. Et si vous allez au mont Wudang, là levez-vous d'abord avant l'aube pour assister à la pratique matinale des moines. Et vous apercevez certains maîtres accepter même d'initier le visiteur au mouvement des bases du Tai Chi.
0: Ah, ça m'intéresse.
1: Oui, c'est vraiment une expérience inoubliable dans ces cadres mythiques.
0: Et ces moments doivent être magiques. Et du côté de la gastronomie?
1: Ah, la cuisine du Hubei. Oui, elle est moins connue que celle du Sichuan voisin, mais tout aussi savoureuse. À Wuhan, vous goûtez absolument le jeu gamien.
0: Ah oui, des nouilles sèches au sésame.
1: Très bien. Donc, c'est le petit déjeuner local. Les poissons de Yangtze, préparés à la vapeur avec du gingembre et de la ciboulette. C'est un autre délice.
0: Ah, d'accord.
1: Et dans les monts Wudang, la cuisine végétarienne taoïste est remarquable. Les moines ont développé un art culinaire sophistiqué à base de tofu, champignons et légumes des montagnes. C'est sain, savouré et spirituellement nourrissant. Et bien sûr, Manon, pendant la fête des bâtons dragons,
0: on peut goûter aux onzes.
1: Oui, ne manquez pas de goûter aux onzes faits maison. En tout cas, chaque famille a son petit secret.
0: Génial. Et toutes ces saveurs ajoutent vraiment à l'expérience culturelle. Et Rogo, vous avez visité ces sites. Avez-vous une anecdote personnelle particulière à partager avec nous?
1: J'ai un souvenir très fort de ma première visite au mémorial de Tsuyuan. C'était un matin, Manon, un matin brumé de printemps. Je suis arrivé très tôt, pratiquement seul sur le site. J'aperçois un vieil homme debout face au fleuve, récitant à voix basse des vers du Li Sao. Et quand il a remarqué ma présence, il s'est approché et m'a expliqué qu'il venait là chaque année à la date anniversaire de la mort de Tsuyuan. Il poursuit en me disant que son grand-père lui avait appris ses poèmes quand il était enfant. Et maintenant, il a plus de 80 ans, mais il continue à perpétuer cette tradition. Il m'a récité plusieurs passages avec une passion et une émotion palpables. Et ce qui m'a le plus touché, Manon, c'est quand il me dit « Tsuyuan est mort ». Je cite « Tsuyuan est mort il y a plus de 2000 ans, mais ces mots vivent toujours dans nos cœurs. C'est ça l'immortalité ». Fin de citation. Alors cette rencontre m'a fait comprendre que ces sites ne sont pas que des attractions touristiques. Ils sont des véritables lieux de mémoire vivante.
0: Quelle rencontre émouvante! Cela montre bien que ces lieux sont habités par l'esprit de ceux qu'ils commémorent. Et pour nos auditeurs qui souhaiteraient approfondir leur connaissance avant ou après leur voyage, avez-vous des suggestions de lecture? Avant d'inviter Rocco à répondre à cette question, on va marquer une petite pause musicale.

0: De retour dans l'émission Carnet de route, on va poursuivre notre exploration des maisons natales de quelques figures importantes de la province du Roubaix.
1: Et pour nos auditeurs qui souhaiteraient approfondir leur connaissance avant ou après leur voyage, avez-vous des suggestions de lecture?
2: Oui, certainement. Pour commencer, je propose Tsu Yuan et les Li Sao, traduit par Rémi Mathieu. Une excellente introduction à ces poètes fondamentaux. Pour l'aspect médical, donc ce qui concerne la médecine chinoise, il y a la médecine chinoise, d'ailleurs c'est l'intitulé du livre, la médecine chinoise. Cet ouvrage offre un aperçu accessible de la tradition dans laquelle s'inscrit Li Qingzhen. Sur les arts martiaux et le taoïsme, le Tao de Tai Chi Chuan est une référence. Et maintenant, dans les boutiques des sites, vous trouverez souvent des traductions de textes classiques et des ouvrages illustrés sur l'histoire locale. En tout cas, il ne faut pas hésiter à en apporter, en rapporter.
1: Oh, je ne manquerai pas. Et excellente recommandation. Avant de conclure, Rogo, pourriez-vous nous parler des développements récents de ces sites patrimoniaux?
2: Oui, à l'image du développement de la Chine, bien sûr. C'est un aspect intéressant que vous venez d'évoquer. Vous savez, la Chine investit énormément dans la préservation et la mise en valeur de son patrimoine culturel. À Zigui, par exemple, un nouveau musée ultra-moderne vient d'ouvrir utilisant la réalité virtuelle pour recréer l'ancien royaume des Chou. Les visiteurs peuvent naviguer sur le fleuve Yangtze tel qu'il était à l'époque de Tsu Yuan. Au mont Wudang, un projet de route du Tai Chi est en développement, reliant différents sites associés aux arts martiaux internes à travers la Chine. L'idée, Manon, c'est de créer un circuit thématique pour les passionnés du monde entier.
1: Ah, ces innovations technologiques au service du patrimoine sont fascinantes et cela doit enrichir considérablement l'expérience des visiteurs, je crois.
2: Absolument, absolument. Mais ce qui me réjouit le plus, c'est l'effort fourni par les autorités pour transmettre ces traditions aux jeunes générations. Dans chaque site, je vis des programmes éducatifs, des ateliers pour enfants, des camps d'été culturels. À Sichuan, par exemple, des lycéens apprennent à cultiver et identifier les plantes médicinales dans le cadre de leur cours de biologie. C'est cette transmission vivante qui garantit que ces lieux resteront bien plus que des musées. Ils continueront d'être des sources d'inspiration et d'apprentissage pour les générations futures.
1: Ah, c'est vraiment encourageant de voir ce patrimoine

0: Patrimoine si bien préservé et transmis. Et Hugo, pour conclure notre émission, quel message aimeriez-vous transmettre à nos auditeurs?
1: Oui. Je vous invite à visiter la maison natale de Poubei. C'est bien plus qu'un simple voyage touristique. C'est une plongée dans l'âme de la civilisation chinoise. Une rencontre avec des futurs et plutôt avec des figures qui ont façonné non seulement l'histoire de la Chine, mais aussi son patrimoine humain universel.
0: Oui, c'est vrai, hein, tu nous enseignes la valeur de l'intégrité et la puissance de la poésie. Mirren nous rappelle l'importance de rester fidèle à ses principes. Zhang Sanfeng nous montre la voie de l'harmonie entre le corps et l'esprit. Li Shizhen illustre la quête patiente du savoir, tandis que Wang Zhaojun, son image incarne le courage et le sacrifice pour la paix. Ces personnages si différents ont tous en commun transcendé leur époque pour nous léguer des trésors spirituels et culturels inestimables.
1: Et maintenant, il faut aussi prendre le temps, lors d'une visite, de vous imprégner de l'atmosphère du lieu. Asseyez-vous dans le jardin des bambous de Mihang, et par exemple pour méditer face au fleuve Yangtze à Tigwe. Pratiquez quelques mouvements de Tai Chi à l'aube dans le mont Wudang. Ce sont des moments de connexion profonde avec l'histoire et la culture, et ça nous vale tout le musée du monde.
0: Ah, quel mot inspirant, Rogo. Vous nous avez vraiment donné envie de partir sur les traces de ces grandes figures du Roubaix. Y a-t-il un dernier conseil pratique que vous aimeriez partager?
1: Oui, Manon, je crois que le temps nous fait défaut, mais je vais quand même donner ou partager quelque chose qui me tient à cœur. Je demanderai juste simplement à nos auditeurs ou aux futurs voyageurs de n'hésiter pas à sortir des sentiers battus, à engager la conversation avec les habitants locaux une fois sur place.
0: Mais il y a la barrière de langue?
1: Oui, même avec la barrière des langues, un sourire, quelques gestes suffisent souvent pour créer un feedback. Et dans chaque site, Manon, vous rencontrerez des gardiens, des guides bénévoles, des passionnés locaux qui perpétuent ces traditions. Certains sont des descendants directs de personnes, de personnages historiques, d'autres sont simplement des amoureux de leur patrimoine. Leurs histoires personnelles ajoutent une dimension humaine irremplaçable à la visite. Et surtout, Manon, gardez toujours l'esprit ouvert. La Chine change à une vitesse vertigineuse, mais ses lieux de mémoire nous rappellent la continuité profonde de sa civilisation. C'est cette tension entre tradition et modernité qui rend le voyage si intéressant.
0: Merci infiniment, Rocco, pour ce voyage extraordinaire à travers le Roubaix et son histoire. Et chers auditeurs, j'espère que cette émission vous aura inspiré à découvrir ces trésors méconnus du patrimoine chinois. Nous aimerions aussi recevoir vos témoignages si vous avez déjà visité ces sites ou si vous prévoyez de le faire. Vos expériences enrichiront notre communauté de voyageurs passionnés par la culture chinoise. Et voilà, c'est la fin de la première partie de notre émission Carnet de route. Merci, merci à vous et merci à Hugo. Et tout de suite, on va apprendre quelques mots chinois avec Xiao Tai et Thomas.
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3: Bonjour à tous et bienvenue pour notre nouvelle émission qui sera consacrée à l'apprentissage du chinois mandarin. En gros, notre objectif est de vous apprendre tout au long de ce cycle le chinois au quotidien. Je suis Xiao Tai et je suis très heureuse de vous accompagner avec Thomas pour ces cours de chinois.
2: Salut à tous, moi comme vient de le dire ma collègue, c'est Thomas et ça fait quelques mois que je suis en Chine, mais je ne pratique pas vraiment le chinois au quotidien, donc je suis un peu comme vous, je vais découvrir cette langue quasiment en même temps que vous.
3: Bon. Ne vous inquiétez pas, on ne va pas vous prendre la tête durant cette émission, ce n'est pas notre but en tout cas. Mais il s'agit de vous initier petit à petit à cette langue si spécifique. Alors, pour commencer une langue, il me paraît essentiel de savoir nous présenter, non ?
2: Bah, c'est vrai que c'est un peu la première chose qui vous sert tous les jours, hein, dans la rue, au boulot. Et cela vous amène forcément, lorsqu'on dit bonjour à quelqu'un, d'amener de nouvelles expressions et de nouveaux mots à la suite du salut quotidien.
3: Bah ok, aujourd'hui nous commençons avec les mots et les expressions qui servent à saluer. Ni hao.
2: Qui veut dire bonjour.
3: Ni jiao shenme mingzi.
2: Comment vous appelez-vous?
3: Zhe shi wo de mingpian.
2: Voici ma carte de visite.
3: Hao jiu bu jian.
2: Et enfin, ça fait longtemps que nous ne nous sommes pas vus.
3: Voilà les objectifs des cours d'aujourd'hui. En chinois, il y a plusieurs façons pour dire bonjour. L'expression la plus courante est ni hao.
2: Ni hao.
3: Ni signifie tu, hao signifie bien. Ni hao ou nin hao. Bonjour est une formule que l'on peut employer pour saluer en toutes circonstances et qui que ce soit. En réponse, on dit aussi ni hao ou nin hao.
2: Oui, c'est un peu exactement comme en français. En fait, si on dit bonjour, l'interlocuteur qui nous répond également bonjour.
3: Ben, tout à fait, c'est facile. Hein, vous n'avez qu'à le répéter. Ni hao. On se le fait ensemble. Ni hao.
2: Et jamais 203, encore une fois, on va se le refaire ensemble.
3: Ni hao. Et voilà un premier terme. Et maintenant, nous écoutons un petit dialogue.
4: Ni hao.
5: Ni hao.
4: Ni hao.
5: Ni hao.
3: Bon, maintenant, après avoir salué une personne, on va lui demander son nom. Et comment on dit en chinois ? On peut le dire comme ça, ni jiao shenme mingzi.
2: Ni jiao shenme mingzi. Est-ce que j'ai bon ?
3: Oh, c'est tout à fait passable.
2: Oui, bon, on peut mieux faire, mais bon, tout le monde débute ici, hein. D'accord. Surtout moi.
3: Oui. Ni.
2: Ni.
3: En troisième ton, c'est tu. Jiao. Okay.
2: Jiao, qui veut dire appeler.
3: Appeler. D'accord. Au quatrième ton, shenme. Signifie quel, quoi, comment, c'est pour demander.
2: Bon, je vais essayer maintenant. Shenme.
3: C'est mieux. Mingzi, c'est-à-dire le nom.
2: Mingzi.
3: Ou plutôt le prénom.
2: D'accord, ok.
3: Et comment t'appelles-tu ? Ni jiao shenme mingzi.
2: Ni jiao shenme mingzi.
3: Oh, c'est presque parfait.
2: Ouais, presque. Bon.
3: Bon, allons, on s'écoute un dialogue maintenant. Dialogue 2.
4: Ni jiao shenme mingzi.
5: 我叫王龙，你叫什么名字？刘露。什么
3: est un pronom interrogatif qui signifie quoi, que, parfois, quel. La syntaxe chinoise est très simple. Dans une phrase interrogative, on remplace l'objet de la question par le pronom interrogatif adéquat et l'ordre des mots ne change pas. Par exemple, 我叫王芳，je m'appelle Wang Fang. Sous la forme interrogative, on dit 你叫什么名字? Tu t'appelles comment ? Tu t'appelles par quel nom ? Répétez encore une fois. Ni jiao shenme mingzi.
2: Ni jiao shenme mingzi.
3: Bravo Thomas. Bon, la réponse pour la phrase ni jiao shenme mingzi est très simple. On dit wo jiao.
2: Ni wo jiao.
3: Ouais. Voilà, ni jiao shenme mingzi.
2: Ni jiao shenme mingzi.
3: Très bien. Et en Chine, les gens s'échangent souvent des cartes de visite lorsqu'ils se rencontrent pour la première fois. Quand vous donnez votre carte de visite, vous pouvez dire en chinois « 这是我的名片 ». Cela signifie en français « voici ma carte de visite ».« 这是我的名片 ». Vas-y Thomas.
2: « 这是我的名片 ». Et « 名片 », c'est la carte de visite, non ?
3: C'est exact. « 名片 », c'est la carte de visite. « 得 » indique l'appartenance. Par exemple, le mien ou la mienne se dit en chinois 我的, le tien ou la tienne se dit en chinois 你的, et 这 signifie ce.
2: 这
3: 是 signifie être.
2: 是
3: 我的 en français, c'est ma ou le mien.
2: Ah, je vais essayer aussi maintenant de le répéter. 我的.
3: Très bien. 这是我的 qui veut dire littéralement c'est à moi. Et puis c'est en effet pour dire que c'est une chose qui m'appartient.
2: Ok, bon, je le fais à mon tour. Je suis wada.
3: Très bien. 名片, carte de visite.
2: 名片。
3: 这是我的名片。
2: 这是我的名片。

0: Ce qui veut dire, voilà ma carte de visite.
1: Bon, maintenant, on va s'écouter un petit dialogue et pour essayer de mettre un petit peu tout ça en place, hein, parce que c'est important d'entendre les choses parler plutôt que de répéter des phrases. On s'écoute le dialogue numéro 3.
2: 这是我的名片。谢谢。好久不见，你好吗？
3: 挺好的，谢谢。
0: Voici ma carte de visite. 这是我的名片。这是我的名片。 名片, qui veut dire...
1: 名片, ben je crois que si j'ai bien bossé, ça veut dire carte de visite.
0: Tu as bien raison. Bien, passons maintenant à une nouvelle phrase. Supposons que ton ami et toi, vous ne vous êtes pas rencontrés depuis un bon moment. Dans ce cas-là, qu'est-ce que tu dis en français ?
1: Bon, c'est très simple. Moi, je dis en français, ça fait super longtemps que nous ne nous sommes pas vus.
0: Exact. Et en chinois, on dit 好久不见.
1: 好久不见.
0: Et c'est comme la traduction de « longtemps, pas voir ».
1: D'accord, ok.
0: Et je vais le traduire mot à mot, ça fait « 好久, très longtemps ».«
1: 好久,
0: pour
1: bu,
0: ne pas ».«
1: Bu », tu viens de le dire « ne pas ».
0: Ouais. « Tien », c'est « voir ».«
1: Tien ».
0: Alors « longtemps, pas voir »,« 好久, 不见 ».«
1: 好久, 不见 ».«
0: 你好吗 ?» Comment vas-tu ? C'est une formule de salutation courante utilisée en général entre personnes qui se connaissent. La réponse est souvent « 我很好 », »,« je vais très bien ». « Ma » et « ne » sont des particules qu'on utilise à la fin d'une phrase interrogative « 你好吗 ?»«
1: 你好吗 ?»
0: Et maintenant, nous écoutons encore une fois le troisième dialogue.
2: 这是我的名片。谢谢。好久不见,你好吗 ?
3: 挺好的,谢谢。
1: Ok, c'était le dernier dialogue pour aujourd'hui, faut pas trop se surcharger de travail non plus, vous êtes toujours à l'écoute de Radio Chine Internationale, dans une nouvelle émission à travers laquelle on va vous apprendre les rudiments de la langue chinoise, ce sera notre objectif. Et avant d'écouter une nouvelle fois tous les dialogues, une brève révision de ce que nous avons vu aujourd'hui, et pour saluer en chinois, je crois que c'est Ni Hao.
0: Comment t'appelles-tu ? Ni jiao shenme mingzi ?
1: Ni jiao shenme mingzi ?
0: Et quand vous échangez des cartes de visite avec vos amis chinois, vous pouvez dire « 这是我的名片 ».«
1: 这是我的名片 ».
0: Et nous avons aussi appris « ça fait longtemps qu'on ne s'est pas vu » en chinois. On dit « 好久不见 ».«
1: 好久不见 ».
0: Et maintenant, nous écoutons tous les dialogues d'aujourd'hui. Premier dialogue.
3: « 你好 ».«
2: 你好 ».«
3: 您好 ».«
2: 您好 ».
0: Deuxième dialogue.
3: 你叫什么名字?
2: 我叫王龙。你叫什么名字?
3: 刘露。Troisième
0: dialogue.
2: 这是我的名片。谢谢。好久不见,你好吗?
3: 挺好的,谢谢。
0: Et à la fin de notre cours de chinois, nous vous parlerons aussi de la culture chinoise pour vous donner une petite idée des mœurs et des coutumes. C'est ce que nous appellerons l'ABC de la culture chinoise.
1: Et justement, dans cette rubrique, de quoi va-t-on parler aujourd'hui ?
0: Ben aujourd'hui, nous avons vu comment dire bonjour, ni hao. On peut aussi dire nin hao, comme une formule plus respectueuse. Ni hao est utilisé en général entre les personnes de même âge ou de même statut social. Et si vous rencontrez une personne qui est plus âgée que vous, vous dites ni hao.
1: Voilà, merci beaucoup Xiao Tai.
0: Pas de quoi, et avant de vous quitter, une petite question. Comment dit-on en chinois ? Ça fait longtemps que nous ne nous sommes pas vus.
1: Voilà, notre cours de chinois, c'est fini pour aujourd'hui. Merci encore de votre fidélité. Zaijian, et à bientôt.
0: Zaijian.
4: Voilà, notre émission d'aujourd'hui touche à sa fin. Dans l'attente de vous retrouver dans le numéro prochain, je vous dis au revoir.

0: L'Iran et les États-Unis et le Pakistan se préparent à entamer des négociations techniques en vue d'un accord de paix. Le Pakistan, qui joue le rôle de médiateur sous la houlette du Premier ministre Shehbaz Sharif, a indiqué que les négociations débuteraient ce dimanche. Le vice-président américain J.D. Vance est arrivé en Suisse. L'équipe de négociation américaine comprend l'envoyé spécial Steve Witkoff et le gendre de Donald Trump, Jared Kushner. Avant son départ, M. Vance a déclaré aux journalistes qu'il espérait faire avancer le dossier nucléaire iranien et répondre à la demande de l'Iran visant à ce qu'Israël cesse de bombarder le Liban. La délégation iranienne, composée notamment du négociateur en chef Mohammad Bagher Ghalibaf et du ministre des Affaires étrangères Seyed Abbas Arakchi, est arrivée en Suisse samedi. Le mémorandum d'entente entre les États-Unis et l'Iran a fait naître l'espoir d'un soulagement économique pour l'Iran, grâce à l'assouplissement des sanctions américaines et à la libération des avoirs iraniens gelés qui font l'objet de discussions. CGTN s'est entretenu avec l'ancien ministre de l'économie, Ehsan Kanduzi, pour savoir ce que cela pourrait signifier pour les Iraniens et la croissance du pays.
1: Docteur Kandouzi, merci beaucoup de prendre le temps de vous entretenir avec CGTN. Quel sera le premier avantage économique que les Iraniens ordinaires sont susceptibles de constater si cet accord aboutit?
2: En supposant que les Américains tiennent leurs promesses et respectent le mémorandum d'entente signé, une opportunité de coopération en dehors du régime des sanctions verra le jour. Les États-Unis se sont engagés à suspendre toutes les sanctions antérieures contre l'Iran dès la finalisation de ce mémorandum d'entente. Par conséquent, dans les domaines des affaires nationales, du commerce avec des partenaires étrangers et des règlements en devises, où la Banque centrale et les exportateurs iraniens ont besoin de mécanismes fluides et efficaces, les perspectives sont très prometteuses. Toutes les retombées de cette facilitation des échanges commerciaux, des règlements en devises et d'un environnement commercial national clair et sûr se traduiront par une augmentation du taux de croissance économique du pays, une réduction du chômage, une hausse des investissements et une amélioration d'autres indicateurs directement liés à la vie économique quotidienne de la population.
0: Les ministres des Affaires étrangères de l'Égypte, du Pakistan, de l'Arabie saoudite et de la Turquie se réunissent aujourd'hui au Caire pour discuter des derniers développements régionaux. Ces quatre pays jouent un rôle de médiateur dans les contacts entre Téhéran et Washington. Plus tôt, le ministre égyptien des Affaires étrangères, Bader Abdelhati, a rencontré au Caire ses homologues saoudiens et turcs, ainsi qu'un haut responsable américain. Ils ont discuté du protocole d'accord entre l'Iran et les États-Unis, ainsi que des développements régionaux. Ils ont souligné la nécessité de tirer parti de cette dynamique pour apaiser les tensions et renforcer la sécurité et la stabilité au Moyen-Orient. Ils ont également abordé la situation à Gaza et en Libye. Au Royaume-Uni, une enquête est en cours suite à une collision ferroviaire survenue au nord de Londres. L'accident, qui s'est produit vendredi, a fait un mort et plus de 80 blessés.
3: Nous savons qu'il y a eu plusieurs blessés graves et que, malheureusement, une personne est décédée. Je tiens à exprimer ma gratitude aux services d'urgence qui sont intervenus très rapidement sur les lieux, ainsi qu'aux inspecteurs de la direction d'enquête sur les accidents ferroviaires qui se sont rendus sur place en quelques heures. Nous veillerons à ce qu'une enquête approfondie soit menée afin de déterminer les causes de cette collision et de tirer les leçons nécessaires afin qu'un tel incident ne se reproduise plus jamais.
2: Le Premier ministre britannique Keir Starmer a qualifié cet incident de tragique dans un message publié sur le réseau social X. L'incident a perturbé le trafic ferroviaire sur cette ligne très fréquentée qui dessert Londres.
0: La France se prépare à affronter sa deuxième vague de chaleur de l'année avec des températures avoisinant les 39 degrés Celsius et des prévisions de 40 degrés dans certaines régions. 61 départements sont en alerte canicule. Le président Emmanuel Macron a appelé la population à la vigilance. Le gouverneur de la Banque de France a averti que la chaleur prolongée pèserait sur la croissance économique nationale en raison des catastrophes qu'elle pourrait entraîner. Compte rendu depuis Paris.
3: Partout en France, les gens font tout ce qu'ils peuvent pour se rafraîchir, alors que les prévisions annoncent une vague de chaleur généralisée, prolongée et intense. Plus de la moitié de la population est placée en alerte canicule. Il s'agit de la deuxième vague de chaleur de l'année. Le président français appelle à la vigilance, les températures devant dépasser les 40 degrés Celsius dans les jours à venir. Ici, à Paris, les abords du canal Saint-Martin sont bondés. Les autorités ont ouvert certaines parties du canal à la baignade, offrant ainsi à ceux qui osent s'y baigner la possibilité de se rafraîchir et d'échapper à la chaleur accablante.
1: Nous sommes venus ici, au canal, pour nous baigner. Il fait vraiment trop chaud.
4: Je pense que j'utilise simplement les mêmes astuces que tout le monde, fermer les volets, fermer les fenêtres. Il y a beaucoup de points d'eau dans tout Paris et on encourage les gens à les utiliser, aller au travail si on a la clim ou aller à la salle de sport, il y a toujours un endroit climatisé.
3: Rester à l'intérieur, en fait. Ailleurs, des drones ont été déployés pour surveiller les cours d'eau où la baignade est interdite, tandis que des restrictions d'eau ont été imposées dans une cinquantaine de départements à travers la France et qu'une ligne d'assistance dédiée à la canicule a été mise en place par le ministère de la Santé. Certaines écoles ont été fermées et les examens reportés, tandis que certaines rames de métro non climatisées ne circuleront pas. Parallèlement, il semblerait que 4 centrales nucléaires du pays devraient réduire leur production dans les jours à venir en raison de la température inhabituellement élevée de l'eau des rivières utilisées pour les refroidir. Dimanche, c'est la fête de la musique, mais dans certaines régions, les festivités ont été annulées. Alors que les températures continuent de grimper, les autorités françaises exhortent la population à prendre dès maintenant des précautions, craignant que le pire de cette vague de chaleur soit encore à venir.
0: Les autorités de la République démocratique du Congo ont annoncé que le nombre de cas confirmés d'Ebola s'élevait désormais à 956, dont 247 décès. Le ministère de la Santé de la RDC indiquait que plus de 90 personnes s'étaient rétablies. La RDC est confrontée à de multiples défis pour endiguer le virus, principalement en raison de la résistance des communautés locales et d'une pénurie de personnel médical. Les conflits dans les zones touchées par le virus limitent également l'accès des équipes d'intervention. Le ministre de la Santé de la RDC avertit que le nombre de cas confirmés allait augmenter dans les prochains jours. Et c'est une lueur d'espoir pour de nombreux patients qui ont guéri après avoir été déclarés positifs au virus Ebola, même si le défi reste immense. En République démocratique du Congo, le gouvernement a annoncé la sortie de l'hôpital de 62 personnes guéries dans la région orientale du pays touchée par l'épidémie. Les partenaires sanitaires saluent le travail du personnel soignant et appellent la population à se rendre rapidement dans les centres de santé, loin de toute croyance erronée. Cependant, la réticence de certaines communautés qui doutent encore de l'existence de la maladie demeure un obstacle majeur. Le correspondant de CGTN français à Kinshasa en RDC, Biobe Malanga, s'est rendu en Ituri.
5: Au centre de traitement de Mungwalu, les équipes médicales se battent sans relâche contre la souche Bundubuyo, une variante du virus Ebola pour laquelle il n'existe encore aucun traitement spécifique ni vaccin totalement homologué. Malgré ces difficultés, les soignants ont réussi à sauver des vies. De l'aurore de la mort au témoignage de la vie, le parcours exceptionnel d'une guérison d'une maladie grave, comme témoigne cette dame.
6: J'étais comme malade, vraiment très malade, au point d'atteindre un état qui ne ressemblait plus à rien, qui était désespéré, mais Dieu m'a sauvé, il m'a sorti de cette maladie. Je lui rends grâce, que son nom soit glorifié. C'est pour cela que je sais que là où je suis, j'ai l'espoir de vivre. Ce dont je sors ne s'est pas joué à grand-chose, je reviens de loin.
5: D'autres survivants, à l'image du pasteur Yange Ondenirgem, affirment avoir beaucoup appris de cette épreuve. Ils exhortent désormais leur communauté à se rendre immédiatement à l'hôpital, dès les premiers symptômes et à respecter scrupuleusement les consignes sanitaires en vigueur.
7: Ebola tue, mais c'est guérissable. C'est une maladie, mais guérissable. Exemple typique, je suis témoin. J'ai été victime, mais voici guéri. C'est pour dire que si jamais quelqu'un tombe malade, si jamais il y a des cas de victimes dans la maison, qu'il enlève la honte, qu'il prenne courage, qu'il informe au centre de riposte Ebola, sûrement il sera guéri.
5: Pour le ministre de la Communication et Médias, Patrick Muyaya, la lutte contre l'épidémie exige des actes concrets et mobilisation générale plutôt que des polémiques, invitant ainsi à un sursaut de responsabilité collective.
8: Le gouvernement n'a pas attendu les partenaires. On est aujourd'hui à 50 millions donnés par le gouvernement parce qu'il faut que nous-mêmes nous pressions par l'exemple. Première chose. Deuxième chose, lorsque j'entends certaines parler, critiquer, lorsqu'on regarde le travail qui est fait sur le terrain, je crois que les journalistes, si vous vous tournez un peu de ce côté-là, il y a des critiques qui doivent leur être retournées. Alors, il y a une chose, nous sommes tous engagés dans un objectif commun, de finir cette épidémie.
9: Au cœur de la province de l'Ituri, le chef-lieu Bunia est devenu l'épicentre des opérations de la riposte contre l'épidémie Ebola. C'est ici que les autorités sanitaires concentrent le plus gros de leurs efforts pour endiguer une crise qui continue de susciter une vive inquiétude au sein de la population. La gravité de la situation se reflète directement dans les données épidémiologiques. Le bilan s'élève désormais à 933 cas confirmés et 245 décès, tandis que 416 personnes sont actuellement hospitalisées. avec un taux de létalité atteignant 26%, l'urgence sanitaire s'accentue, contraignant les équipes médicales à intensifier d'urgence leurs interventions sur le terrain pour stopper cette chaîne de transmission du virus. Guillaume Malinga, Sidi Tienne Français, Bounian, Ituri.
0: Les Colombiens se rendent aux urnes pour ce que certains qualifient d'élection la plus polarisée depuis des années. La Colombie a fermé ses frontières terrestres et fluviales avec le Venezuela à la veille du second tour de l'élection présidentielle. Le scrutin oppose deux candidats au point de vue diamétralement opposés sur la manière de résoudre les problèmes les plus urgents du pays. Reportage depuis Bogota.
3: Les émotions sont vives alors que les Colombiens s'apprêtent à élire leur prochain président ce dimanche. Les citoyens ont le choix entre deux candidats qui divisent l'opinion publique. Au premier tour, Ablardo de la Espriella, outsider politique de droite, a terminé de justesse en tête avec 43% des voix. Son adversaire, Ivan Cepeda, candidat de gauche représentant le parti actuellement au pouvoir, a recueilli 41% des voix. Pendant la campagne, M. de la Espriella a promis de s'attaquer à la violence, l'un des principaux problèmes de la Colombie. Ses détracteurs ont exprimé leur inquiétude quant au fait qu'il a gagné de l'argent en tant qu'avocat pénaliste pour certaines des figures les plus notoires de la pègre sud-américaine. Mais ses partisans voient en lui un avocat qui a promis une offensive sans merci contre la criminalité, avec des projets visant à construire 10 méga-prisons et à réduire de 30% les violences sexistes.
10: Je serai implacable envers ceux qui cherchent à détruire la Colombie. Je serai ferme face aux criminels. Je serai sans concession face aux corrompus. Je serai inébranlable face au terrorisme et j'agirai par la raison ou par la force de la loi.
3: De l'autre côté se trouve Ivan Cepeda, sénateur de 63 ans ayant exercé 3 mandats, représentant la coalition Pacte historique du président Gustavo Petro. Il a axé sa campagne sur la poursuite des politiques de justice sociale et sur la promesse de renforcer les réformes économiques lancées par le président sortant. La réforme la plus populaire est la forte augmentation du salaire minimum national.
10: Nous avons commencé à mettre en pratique le principe selon lequel notre deuxième administration, tout comme la première, sera avec le peuple, par le peuple et pour le peuple.
3: Les détracteurs de M. Cepeda s'inquiètent de son intention de poursuivre la stratégie de paix totale du président Gustavo Petro, qui privilégie les négociations avec les groupes rebelles et les gangs criminels encore actifs. Les électeurs vont se rendre aux urnes après une année tumultueuse que le Comité international de la Croix-Rouge a qualifiée de « la pire crise humanitaire liée à un conflit armé de ces 10 dernières années ». Cette année, des groupes armés ont mené des attaques à l'aide de drones et ont assassiné un candidat à la présidence en juin de l'année dernière. Cela rend cette campagne électorale particulièrement émotionnelle et tendue. Un analyste colombien souligne l'importance des réseaux sociaux dans le cadre de ces élections. Ce sera la première élection colombienne au cours de laquelle aucun candidat n'aura accepté de débattre de son programme à la télévision.
11: Les candidats ont compris que la mise en contraste de leurs opinions lors d'un débat télévisé n'était pas si importante, mais que le contraste qu'ils souhaitaient créer et mettre en avant passait par de très courtes vidéos sur les réseaux sociaux, qui renforcent davantage un sentiment de division, plutôt qu'une proposition programmatique à proprement parler.

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4: Bonjour à tous, bienvenue dans In Vivo. Notre vie quotidienne est liée à la nature, alors qu'il est de plus en plus difficile de nos jours de vivre dans un environnement respectueux de cette nature. Il est rare, avec le mode de vie dans nos villes, de trouver encore des endroits sains qui ne soient pas exposés à la pollution. Notre invité d'aujourd'hui s'appelle Gilles Vincent. Il est botaniste et spécialiste en biotechnologie. Il s'est donné l'objectif de pousser les gens à connaître et à aimer les plantes et la nature. Ces dernières années, il est recruté en Chine comme conseiller spécial du président du jardin botanique de Chengshan à Shanghai, une expérience qui lui a permis d'entamer une belle histoire avec la Chine.
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4: De retour dans In Vivo, Gilles Vincent, spécialiste québécois en biotechnologie, plus particulièrement dans le domaine de l'utilisation des plantes aquatiques pour le traitement des eaux usées et la réhabilitation du sol. Président du Jardin botanique de Montréal durant plusieurs années, Gilles Vincent a toujours prêché la connaissance des plantes aux hommes en tentant de les faire découvrir ce monde végétal fantastique. Il a, depuis 2014, ouvert un nouveau horizon en venant en Chine, où il est nommé au poste du conseiller spécial du président du jardin botanique de Chengshan. Cette expérience lui a permis de nouer une belle histoire avec la Chine. Il rappelle également l'amitié nouée entre Shanghai et Montréal. Écoutons une interview réalisée par Zhang Xiyan.
7: Gilles Vincent, vous êtes botaniste, vous étiez président du Jardin botanique de Montréal pendant des années et ces dernières années, vous êtes venu en Chine. Vous avez travaillé pendant 5 ans au Jardin botanique de Chengshan à Shanghai. Comment ça se commence, cette belle histoire entre vous et la Chine? Cela date depuis quand?
9: Oh, cela date depuis le début des années 90. En fait, il faut savoir que j'ai été à la direction du Jardin botanique de Montréal pendant 14 ans, mais auparavant, j'étais aussi au Jardin botanique comme chercheur et aussi le conservateur du jardin. Et il faut savoir aussi qu'au Jardin botanique de Montréal, nous avons un jardin de Chine qui a été construit par des gens de Shanghai parce que la ville de Montréal et la ville de Shanghai étaient jumelées, donc il y avait beaucoup d'échanges. Et moi, j'ai fait ma première mission en Chine en 1992. J'ai découvert la Chine à ce moment-là et j'ai fait différentes missions parce que au Jardin de Chine, nous présentions des expositions sur les minorités chinoises, les Minzu, Miaozu, en fait, toutes les minorités. On avait différentes expositions, donc qui m'amenaient régulièrement en Chine durant les années 90, durant les années 2000. Et j'avais déjà beaucoup d'amis, de gens que je connaissais. Donc, c'était pour moi la découverte. Et ce qui est important de retenir, chaque fois que je revenais d'une mission en Chine, je revenais très, très énergisé, avec plein d'idées et très, très heureux.
7: Alors, pourquoi avez-vous décidé d'accepter l'invitation du Jardin botanique de Chengshan à Shanghai? Et qu'est-ce qui vous a poussé à venir en Chine et s'installer à Shanghai?
9: C'est ça. C'est que j'avais des contacts avec les gens de Shanghai, avec les gens du service des parcs de Shanghai. dont à ce moment-là monsieur Ounoua, qui était le directeur du service des parcs. Et on m'avait parlé lors d'une mission que j'avais faite où j'étais passé par Shanghai. C'était dans les années, fin des années 90,

0: j'ai encore des choses à réaliser à Montréal. Je n'ai pas fini tout ce que je voulais faire. Il y avait en cours de route les mosaïcultures, d'ailleurs, les mosaïcultures qui ont lieu aussi à Shanghai. Donc, on a tenu en 2013 une exposition internationale de mosaïculture avec Mme Corbier, là, qui sont tous les deux, qui est responsable de ce dossier-là. Et j'avais dit, ben laissez-moi faire les mosaïcultures en 2013, et puis je pourrais regarder ça plus sérieusement. Et il y avait une délégation, évidemment, de la ville de Shanghai qui a participé à ces mosaïcultures-là. Et là, ils m'ont dit, ben écoutez, très sérieusement, nous, on a parlé avec le directeur du jardin botanique de Tsingshan, le docteur Wu, Yonghang, et qui serait intéressé. Et c'est des discussions qui ont commencé comme ça. Et ben ça m'a décidé de quitter mon poste du jardin botanique, quitter la ville de Montréal, en fait prendre ma retraite de la ville de Montréal et de tenter cette expérience à Shanghai. Et je dois le dire, à l'époque, c'était, bon, je vais aller une année et on verra, peut-être 2 ans. En fait, je pouvais pas être certain, mais ça a duré 6 ans finalement, cette belle aventure au jardin botanique de Tsingshan.
1: Et à Tsingshan, vous avez été nommé vice-président et conseiller spécial du président du jardin botanique de Tsingshan. Alors, quels efforts avez-vous fait pour que ce nouveau jardin se transforme en un meilleur du genre? Parce que lorsque vous êtes arrivé à ce jardin, le jardin de Tsingshan était, disons, un petit enfant. Le jardin ouvre ses portes seulement depuis 4 ans.
0: Oui, ben écoutez, si le jardin avait déjà un potentiel important, il faut savoir qu'il y avait une très, très grande ouverture de la part de l'équipe de direction, le docteur Wu, mais aussi la secrétaire du parti, et une ouverture, dans le fond, pour des idées nouvelles. Moi, ce que j'avais compris de la ville de Shanghai était qu'on voudrait faire de Tsingshan parmi les 10 plus importants, plus grands jardins botaniques au monde. Alors, des jardins à ce moment-là qu'on aurait comparé, on parle du jardin botanique de Kew à Londres, du jardin botanique de New York, Montréal, Atlanta, Chicago. En fait, des jardins que je connaissais bien, des jardins que j'avais visités à plusieurs occasions, puisque, comme je disais un peu plus tôt, ma carrière, c'était l'essentiel de ma carrière. Donc, j'arrivais un peu avec cette connaissance de la communauté des jardins botaniques internationales, en mettant en relation, en invitant tous ces directeurs-là et ces anciens collègues que je rencontrais régulièrement dans des colloques, dans des conférences, en fait à chaque année. Donc, c'était un apport pour moi de faire connaître Tsingshan assez dans le réseau international des jardins botaniques, mais aussi d'amener l'expertise de ces gens-là. Et je vous dois dire que l'équipe était déjà très, très compétente, mais surtout qu'ils étaient ouverts aux nouvelles idées. Et vous savez, ce qui est important à retenir, c'est que les jardins, la communauté des jardins botaniques, sont une communauté qui est très soudée. Les gens sont d'accord à échanger, les gens sont d'accord à s'entraider, à échanger sur les choses intéressantes qui ont été faites, ou même souvent on se disait, ben moi j'ai essayé telle chose, ça n'a pas marché, etc., etc. Alors c'est un peu mon rôle était d'entrer le Tsingshan dans ce réseau-là. Par la suite, ben, ayant moi fait une trentaine d'années dans ces jardins-là, ben, j'avais une idée de ce qui pouvait être le jardin botanique idéal, les meilleures pratiques dans l'entretien, les meilleures pratiques d'aménagement. Donc, mon rôle de conseiller spécial était un peu de, sans être chargé de projet, de ces projets-là, était de dire, ben, peut-être qu'on pourrait faire ça comme ça, ou j'ai vu à tel endroit. À Denver, Colorado, un jardin a fait tel truc pour tel jardin, puis c'était très bien, et qu'on pourrait. Et il y avait surtout cette ouverture-là, et ce qui n'est pas évident, là, partout dans le monde, pas juste en Chine, il y avait cette ouverture pour accepter des idées nouvelles. Alors ça a été une bonne partie de mon travail. Donc, un peu consultant pour toutes sortes d'aménagements de jardins ou de modifications de jardins. Et évidemment, j'ai aussi donné beaucoup de conférences et beaucoup enseigné sur toutes les notions d'environnement, là, qui étaient aussi ma spécialité.
1: Et à Tsingshan, vous faites également des recherches sur la réhabilitation des sols et le traitement des eaux usées au moyen de végétaux. Alors, quelle sorte d'expérimentation avez-vous faite et quels sont les résultats de vos recherches?
0: Alors ça, c'est intéressant parce que j'avais développé, lorsque j'étais chercheur au Jardin botanique de Montréal, avant d'en devenir

0: directeur et professeur associé à l'Université de Montréal, j'avais développé cette expertise sur l'utilisation des plantes aquatiques dans le traitement des eaux usées. J'avais touché un petit peu aussi sur cet aspect pour les sols. Et lors de mon embauche par la ville de Shanghai pour aller à Changchun, on m'avait demandé aussi de mettre sur pied une équipe de recherche sur ce domaine-là. Ce qui était extraordinaire, c'est qu'on m'a donné deux sites expérimentaux, en fait, de grandeur nature pour justement tester différentes plantes, pour dépolluer les sols qui pouvaient être contaminés par des métaux lourds. Des sites uniques, là, il n'y a aucun endroit dans le monde où on avait cette possibilité de faire ça. La même chose pour les eaux usées avec des grands bassins. Autrement dit, en situation normale, ce qui est très, très difficile à faire parce que la plupart de ces travaux de recherche sont faits sur des petits contenants en laboratoire, alors que moi, je le faisais grandeur nature, en collaboration avec des anciens collègues que j'avais à l'Université de Montréal sur lesquels on a collaboré. Et à chaque fois, les végétaux qu'on testait étaient des végétaux qui pouvaient être utilisés en milieu urbain, en horticulture urbaine. Alors, le fruit de ce travail-là, par l'équipe de recherche que j'ai montée avec le chef de laboratoire qui était Shang Kankan, un rapport qui a été remis à la ville de Shanghai en disant, ben, lorsque vous faites des aménagements en bordure de route et, par exemple, qu'il y a une pollution de métaux, ben, utilisez ces plantes-là parce qu'elles vont absorber, elles vont amener dans leur tissu, enlever ces métaux-là présents dans le sol et les amener dans les tissus et qu'on peut les traiter. Alors ça, c'était un travail important. Moi, j'ai toujours aimé faire des recherches très appliquées, des recherches qui servent, qui peuvent servir rapidement. J'ai moins aimé les recherches théoriques, bien qu'elles sont importantes. Et dans ce sens-là, au Jardin botanique de Changchun, on m'a donné cette possibilité-là. De plus, c'est que mes jeunes étudiants ou jeunes chercheurs qui étaient dans mon équipe de recherche pouvaient faire des stages, sont venus faire des stages à Montréal dans des laboratoires de haute expertise dans ces domaines-là, au laboratoire du Dr Labrecq ou du Dr Brisson. Et de la même façon, il y avait des jeunes étudiants de Montréal qui sont venus faire des passages à Changchun à chaque année. Alors, ces échanges-là, pour les jeunes, était très, très important puisque ça les mettait en contact avec des réalités nouvelles, des façons nouvelles, une expérience extraordinaire. Évidemment, pour nous qui avons la chance de voyager, d'aller souvent en Chine quand on est Canadien, mais ce n'était pas nécessairement le cas pour ces étudiants-là. Moi, je vous dirais que globalement, je suis en fin de carrière, en fait, j'ai 67 ans. Le but aussi pour moi d'aller là-bas, c'est de transmettre des connaissances. Je me disais, moi, j'ai peut-être des choses à transmettre. Souhaitons que les gens soient prêts à l'écouter. Et puis, j'ai plus tellement besoin d'avoir des articles, une longue liste d'articles scientifiques. Ça a moins d'importance pour moi, mais ça me l'est beaucoup pour les jeunes chercheurs chinois qui travaillaient avec moi et pour les Canadiens. Alors, on a eu beaucoup de publications scientifiques dans des revues de haut niveau, mais c'est important pour moi, pour ces jeunes-là qui, eux, sont en début de carrière, de pouvoir profiter de cela.
1: D'accord. Je pense que c'est une technologie qui a un grand potentiel. Alors, pourquoi choisit-on ce moyen végétal pour le traitement des eaux usées ou pour la réhabilitation des sols? Parce qu'actuellement, on a déjà des méthodes physiques ou chimiques. Donc, quels sont les avantages de cette biotechnologie?
0: Alors, les avantages, ils sont nombreux. Nombreux avantages. D'abord, les coûts. Vous savez, si on prend les sols contaminés, présentement, les façons traditionnelles de traiter les sols contaminés, c'est d'enlever la terre et de la brûler dans des fours à très haute température et pour finalement recueillir les métaux, les polluants, ou en fait, on aurait même pu les brûler, les polluants qui étaient dans cette terre-là. Le coût d'un mètre carré, alors un mètre cube de sol, là, c'est pas tant que ça, alors ça tourne autour de 300-350 $ le mètre cube. Alors, ça fait que un terrain contaminé, ça peut coûter des millions de dollars, des millions de yuan pour réussir à les décontaminer. Évidemment, l'avantage, c'est que ça se fait rapidement. On enlève le sol, on le met dans le camion et on l'amène dans ces cimenteries-là, dans ces fours à haute température. Lorsqu'on utilise les végétaux, c'est beaucoup plus simple. Alors, on n'a pas à transporter les sols. On met les végétaux et qui ont cette capacité d'absorber, d'amener dans leur tissu ces métaux-là. Et en bout de ligne, évidemment, là, c'est plus long, on parle de 5 à 10 ans, mais plutôt que d'avoir 10 000 mètres cubes de sol à traiter, on peut se retrouver avec 100 mètres cubes de végétaux qu'on a mis en petits morceaux et qu'on fera brûler aussi. Et on pourra même souvent récolter les métaux parce que la concentration des métaux dans les tissus souvent est assez élevée qu'on peut même enlever plusieurs kilos de métaux lourds à l'hectare. Alors, c'est vraiment une méthode qui est beaucoup plus douce, qui est beaucoup plus lente. Quand on aura à décontaminer un terrain rapidement, évidemment, il faut prendre les méthodes physiques de brûlage. Mais quand on a le temps, et souvent, la problématique, c'est que ces sols contaminés qu'on appelle les terrains orphelins, les sites orphelins ou brownfield, comme ils coûtent très cher à décontaminer, on n'ose pas trop construire, on peut pas rien faire avec ces terrains-là, et ça reste des terrains vagues, pollués, alors que lorsqu'on met des végétaux, alors évidemment, on a tous les avantages des végétaux, c'est-à-dire la séquestration du carbone. Vous savez, le dioxyde de carbone dans l'air est absorbé par les végétaux. C'est aussi un abri pour la faune. On se retrouve souvent avec un espace vert de très, très grande qualité, plutôt que d'avoir un terrain avec un sol nu, désagréable, pas très bon. On peut même aménager des parcs en faisant ça. Donc, les avantages sont nombreux. Il y a beaucoup de gains à faire ça. Les coûts, bien sûr, mais d'un point de vue environnemental, c'est beaucoup moins néfaste pour l'environnement.
1: Et alors, maintenant, comment ça se passe, la mise en application de cette technologie?
0: Bien, la mise en application est assez simple, que ce soit pour les eaux usées. Nous, on s'est concentré sur les eaux de rivière, mais si on prend un sol contaminé, il faut d'abord connaître la contamination. Donc, faire des échantillons pour savoir quelle concentration de cuivre, de plomb, de zinc, de mercure qu'on retrouve. Parce qu'évidemment, tous les végétaux qu'on a sélectionnés ne sont pas nécessairement bons pour tous ces métaux-là. Alors, il faut avoir une idée de la concentration. Et par la suite, on fait une proposition de dire, bon, ben, dans un sol qui est contaminé avec, disons, le cuivre, le plomb et le zinc, avec des concentrations qui atteignent jusqu'à 2000 mg ou 2000 ppm, ben, on peut utiliser telle plante, telle plante, telle plante. Ce sont les recommandations qu'on a faites. Et les plantes ont cette capacité, les plantes qu'on a sélectionnées sont capables de croître dans ces milieux qui sont hautement toxiques, de croître rapidement, donc de fournir une biomasse qui est très, très rapide. Et après quelques années, on faisait des analyses à chaque année, mais on peut penser qu'après 3, 4, 5 ans, on peut diminuer de moitié la concentration de métal uniquement en récoltant les végétaux. Alors nous, on travaillait beaucoup avec des végétaux ligneux, des arbres, des arbustes. On a sélectionné des saules du genre Salix, là, qui sont très, très performants, qu'on peut chaque année couper, enlever la biomasse et elle repousse, de nouvelles tiges apparaissent. Donc, une quantité de biomasse très, très importante. Et plus la biomasse est importante, bien, plus la quantité de métaux dans les tissus est importante. Et c'est tous ces métaux qu'on a enlevés du sol. C'est une façon aussi d'éviter que les métaux se retrouvent dans la nappe souterraine, dans la nappe d'eau. Donc, on empêche ces métaux-là de se retrouver dans la nappe d'eau, de se retrouver dans un cours d'eau ou dans un lac. Donc, il y a beaucoup, beaucoup d'avantages à le faire avec des végétaux. C'est vraiment ce qu'on appelle une méthode environnementale douce, un peu comme toutes les autres phytotechnologies, finalement. Ce qu'on fait, c'est qu'on utilise la nature, on utilise les propriétés des plantes pour solutionner des problèmes environnementaux. On n'invente rien, dans le fond, parce que vous savez que de façon naturelle, c'est comme ça qu'on a découvert cette capacité-là, il y a peut-être une cinquantaine d'années, un chercheur australien, s'est aperçu que sur des sites naturels, notamment à Madagascar, où il y avait de façon naturelle des concentrations de métaux très, très élevées, très fortes, et il y avait des végétaux qui poussaient là-dedans comme si de rien n'était, comme s'ils étaient dans une terre de jardin. Et c'est comme ça que s'est développée toute cette expertise, ce qu'on appelle en phytorémédiation.
2: Voilà, c'était la première partie de l'interview accordée par Gilles Vincent, botaniste québécois. On prend une pause musicale et on se retrouve juste après pour la suite de notre émission. De retour dans In Vivo, Gilles Vincent va nous dire ce qu'il pense du rôle important que joue la végétation pour notre vie.

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1: Merci de nous retrouver dans In Vivo. Gilles Vincent a terminé sa mission à Shanghai à la fin de l'année 2019. Aujourd'hui, il garde toujours ses meilleurs souvenirs sur le jardin botanique de Chengshan, qu'il qualifie de l'un des meilleurs jardins botaniques du monde. En tant que botaniste, Gilles Vincent souhaite que tout le monde découvre les joies du monde des plantes.
2: Et maintenant, vous avez terminé la mission à Chengshan. Donc, quels souvenirs gardez-vous sur ce séjour en Chine? Comment qualifiez-vous ce jardin botanique de Shanghai?
3: Le jardin botanique de Chengshan à Shanghai, pour moi, fait maintenant partie des plus beaux jardins botaniques, des plus importants jardins botaniques sur la planète. Remplit sa mission d'éducation, de recherche, éducation, vous savez, avec le Dr. Wu, on a mis sur pied un programme de formation pour des jeunes leaders de jardins botaniques de pays en voie de développement, des pays du Sud-Est. Et donc, la mission d'éducation, la mission de recherche et de conservation du jardin, elle est maintenant bien acquise. Le jardin, il est magnifique pour les visiteurs avec sa roseraie qui est absolument unique, la collection de cerisiers, un nouveau jardin des plantes médicinales. On a aussi un grand secteur pour les enfants, le jardin d'enfants avec différents attraits pour des enfants de différents âges. Alors, nul doute maintenant que le jardin a atteint ce niveau. Maintenant, j'ai contribué, j'ai mis mon petit grain de sel dans cette montagne-là parce que ça a été rendu possible par la qualité des gens qui sont là. C'est toujours très, très facile quand on peut travailler en collaboration et travailler en collégialité avec les gens. Et si ça a été rendu possible, bon, j'y ai contribué, mais beaucoup d'autres ont contribué. Et aujourd'hui, ben, c'est avec fierté. Et je vous dirais qu'après 6 ans, c'est un peu complexe, c'est si compliqué. Ma famille ne pouvait pas me suivre. Ma fille et ma femme, ma fille est ici, elle voulait poursuivre ses études ici. Donc après 6 ans, même si j'avais la chance de revenir régulièrement, ben, je me disais, bon, ben, je pense que l'équipe de recherche est bien faite. Le jardin, il y a encore plein de choses, plein de développements à faire, mais le jardin est sur la bonne voie. Donc j'avais aussi l'impression d'avoir donné l'essentiel de ce que je pouvais apporter au jardin.
2: Ah, c'est magnifique.
3: Pour la ville de Shanghai, moi je garde que des souvenirs. En fait, j'ai plein d'amis là-bas. Et je vous dirais que c'est un peu triste cette histoire de COVID. C'est triste pour beaucoup de gens. Puis je me plains pas. Là, il y a des gens qui sont beaucoup plus mal pris que moi. Mais quand j'ai quitté à la fin décembre 2019, je devais retourner à quelques occasions pour finir des projets, entre autres des projets de recherche, pour une conférence internationale que j'avais organisée pour souligner le 10e anniversaire du Jardin botanique de Shenzhen. Ça devait être en mai. La formation aussi, l'enseigner à ces jeunes leaders de pays du Sud-Est en voie de développement. Donc, j'avais quelques raisons d'y retourner. J'étais très, très heureux. Alors, quand j'ai quitté évidemment avec une certaine tristesse, je dois le dire, mais je me disais, bon, je reviens dans quelques mois, donc ça va aller. Évidemment, cette pandémie a changé les plans et, comme je vous dis, pour beaucoup de gens, ils vont se faire beaucoup plus que moi, mais ça a été quand même assez triste que je n'ai pas pu retourner revoir mes amis du Jardin botanique de Shenzhen, mes amis québécois aussi qui travaillent, beaucoup de Québécois qui travaillent à Shanghai, que je rencontrais régulièrement. Alors, j'espère juste que l'année 2021 va être meilleure.
2: Et différencier des jardins occidentaux tels que le Jardin Versailles, le jardin classique chinois a un autre style et je pense que ce style ne vous est pas étrange parce que vous avez visité certainement certains jardins classiques chinois en Chine lorsque vous étiez en Chine. Et de plus, dans le jardin botanique de Montréal, on a également construit un jardin chinois. Donc la question, quelles sont vos impressions sur les jardins classiques chinois?
3: Ah, ben les jardins, j'ai eu la chance d'aller à plusieurs occasions à Suzhou. Alors évidemment, là, c'est le meilleur endroit pour voir ces jardins. Il y en avait même un dans le district de Songjiang, un jardin aussi du temps de la dynastie des Ming. C'est bien différent d'un jardin botanique. On parle de jardin traditionnel, mais où on a, quand on entre dans ces jardins-là, avec toute l'influence, la nature, la beauté, la représentation de la nature par les pierres, par l'eau. Je dirais que c'est très paisible. Je veux dire, moi, j'aimais beaucoup aller à Suzhou et je pouvais m'asseoir dans un jardin et puis y rester et réfléchir. Alors, ça, je pense que ce ne sont que les Chinois qui peuvent faire des si beaux jardins comme ça. Un jardin botanique comme Shenzhen est plutôt un jardin moderne, un jardin contemporain, avec des grandes missions que j'ai parlé un peu plus tôt, la mission de recherche, de conservation et d'éducation. À Montréal, sous l'impulsion du directeur du jardin botanique de l'époque, au jardin botanique de Montréal, M. Pierre Bourque, et de M. Younoua, que je vous ai mentionné tantôt, qu'on appelle Daou, là, qui est parce que c'est un monsieur très imposant, il y a eu cette idée de construire ce jardin botanique, au jardin botanique, ce jardin thématique, ce jardin de Chine, au jardin botanique de Montréal, et un jardin du sud du Yangtze, la période Ming. Et ce qui est important, c'est de le faire de façon très authentique. Et c'est pour ça que ce sont des travailleurs de la ville de Shanghai qui ont construit ce jardin-là avec des matériaux qui venaient de Chine. Donc, l'authenticité était très importante. Moi, c'est là aussi que j'ai appris qu'il y avait deux mots importants à retenir quand on parle de jardin, c'est l'authenticité et l'accessibilité. Alors, l'authenticité, c'est de garder ce jardin-là, de ne pas faire une copie, parce que finalement, quand on fait des copies, ben, on en fait souvent des mauvaises copies. Accessibilité, c'est de rendre le jardin accessible au plus de personnes possible. Ça, pour moi, c'était très, très important. En 91, quand le jardin de Chine du Jardin botanique de Montréal a été inauguré, il faut savoir là, que c'est loin, on parle quand même d'une quarantaine d'années là, derrière. Alors, c'était la fascination, la découverte de la Chine aujourd'hui. Les gens se déplacent beaucoup plus. Bon, on ne parle pas de la pandémie, mais les gens voyagent beaucoup plus. Et le jardin de Chine à Montréal a été et toujours le jardin vedette du jardin botanique, qui est visité par tous les visiteurs du jardin botanique de Montréal. Toutes sortes d'activités y sont tenues, le Festival des Lanternes à l'automne, des expositions d'art chinois avec les minorités. Et ça, c'était très, très important. Je vous dirais d'ailleurs qu'avant que je quitte pour venir travailler à Shanghai en 2013, il était question de faire des réparations sur les toits des pavillons, parce qu'il y a 5 pavillons au Jardin de Chine. Et les règles dans la ville de Montréal, c'est souvent d'embaucher des gens locaux, des gens de la ville de Montréal, etc., etc. Et moi, j'avais réussi à convaincre le conseil municipal qu'on avait des gens très talentueux ici, mais les seules personnes qui étaient en mesure de construire, de réparer, de faire une toiture exactement d'une façon authentique, c'était de faire venir des gens de Shanghai. Et ça, ça a été accepté. Et au cours des dernières années, pendant 2 ans, il y a eu une équipe de travailleurs de Shanghai qui ont dû rénover ce jardin-là. Aujourd'hui, il est impeccable. Et cette rénovation-là, elle était normale aussi après 25 ans. Montréal, c'est le froid, l'hiver, le gel, la grêle, etc. Donc, ce sont des travaux qui étaient tout à fait normaux à faire. Et il fallait que ça se fasse par des gens qui étaient capables de le faire. Donc, pour moi, l'authenticité est la clé du succès du Jardin de Chine à Montréal. Et encore aujourd'hui, depuis 1991, tout le monde à Montréal connaît, tous les visiteurs veulent venir voir le Jardin de Chine.
2: Vous étiez conseiller expert pour la construction de plusieurs jardins botaniques de Chine, à savoir Shanghai, Ningbo et Taiyuan. D'après vous, pourquoi une ville a besoin d'un jardin botanique? C'est quoi son rôle dans la vie urbaine?
3: Ben, écoutez, moi je vous dirais qu'un des grands drames de la société moderne, que ce soit en Chine, que ce soit à Montréal, à Paris, n'importe où, c'est que les gens ont cette déconnexion avec la nature. La nature est de moins en moins présente, particulièrement pour les enfants. Moi, je peux vous dire qu'ici, au Canada, les enfants pensent encore que les légumes, ça vient du supermarché, l'eau, ça coule du robinet, et ils oublient tout ce travail-là. Et on a besoin de se ressourcer, on a besoin de ce contact avec la nature, particulièrement en milieu urbain, et ça, c'est certainement un des premiers rôles d'un jardin botanique, tout simplement d'aller dans ces jardins. Les jardins traditionnels chinois font la même fonction. On a besoin de ça pour se ressourcer. Vous savez, il a été maintenant démontré très clairement par des études scientifiques très poussées que passer 1 heure ou 2 en forêt ou en jardin botanique ou en jardin traditionnel, ça réduit l'anxiété. Chez les jeunes, ça leur permet un développement cognitif plus grand. Donc, les jeunes qui ont passé 1 heure ou 2 dans un jardin botanique, quand on les retourne en classe, ben ils apprennent beaucoup plus. Alors, ce besoin-là est très, très important parce que on vit maintenant en milieu urbain. C'est plus de la moitié de la population qui vit en milieu urbain. Ensuite, ben, il y a d'autres missions de jardin botanique qui sont la conservation des plantes. Dans un jardin comme Tianshan, on récolte les plantes de tout l'est de la Chine et puis on les conserve en bonne condition pour éventuellement les réintroduire dans leur habitat naturel si elles disparaissent. Les jardins botaniques aussi sont un lieu extraordinaire pour faire de l'éducation. C'est-à-dire, c'est tellement agréable de rencontrer des jeunes, de leur expliquer comment pousse une banane, la pollinisation, le rôle des abeilles. Alors, la mission conservation, la mission éducation, elle est très importante. Et la troisième mission, la mission recherche, bien, dans les jardins botaniques, partout en Chine, dans les grands jardins botaniques, il se fait de la recherche sur des nouvelles variétés horticoles, des nouvelles variétés de fruits résistantes, qui poussent bien sans pesticides, etc., etc., ou les recherches en phytotechnologie, comme je faisais. Mais au départ, moi, je vous dirais que les villes ont besoin des jardins botaniques pour permettre aux gens de vivre une expérience unique, une expérience immersive unique. Vous me direz qu'on peut le faire aussi dans les parcs. Mais effectivement, les parcs, mais souvent les parcs, n'ont pas une surface si grande que ça, et on n'oublie pas nécessairement dans un parc, en milieu urbain, en tout cas qu'on n'est pas dans une ville. Alors que quand on visite un jardin botanique, par l'aménagement, par la découverte de petits jardins thématiques, à un moment donné, on oublie qu'on est dans une ville avec tout le stress et tout ce qui arrive et on en profite pleinement. Alors moi, je pense, et je vous dirais qu'avec cette pandémie que nous, on vit, en tout cas en Occident, on a encore de difficultés à gérer. On a beaucoup à apprendre peut-être de vous. On a besoin de ce contact encore plus avec la nature.
2: D'accord, oui, c'est très pertinent. Alors aujourd'hui, toute notre vie est bouleversée par la crise sanitaire et cette pandémie nous fait réfléchir les relations entre l'homme et la nature. Du point de vue d'un botaniste, comment peut-on restaurer le rapport avec la nature? Et qu'en pensez-vous de l'importance de la biodiversité pour notre vie, surtout en ville, puisque la ville est souvent censée être incompatible avec la nature?
3: Ben, écoutez, vous voyez, la ville peut être incompatible avec la nature. Et là, je vous dirais, puis je ne fais pas de la basse flatterie, je vous dirais que la ville de Shanghai est une ville qui est vraiment impressionnante en termes d'aménagement urbain, en termes d'horticulture urbaine. Mmh. Et moi, lorsque mes 6 années à Shanghai, j'avais beaucoup de mes amis qui sont projetés pour venir me voir, venir en Chine, venir visiter, et ils étaient tous très surpris de voir comment la ville de Shanghai était une ville verte, quand même une ville de 24 millions d'habitants. Donc, c'est pas nécessairement si incompatible. Il faut juste s'assurer de trouver la place de mettre les bons végétaux. Vous savez, les arbres de rue réduisent la température, apportent la fraîcheur. Et moi, j'ai une phrase dans les cours que je donne, les conférences que je donne, qui disait, c'est assez simple. Sur la planète Terre, s'il n'y avait pas de plantes, il n'y aurait pas de vie. L'oxygène que nous respirons, que vous respirez, que tout le monde respire sur la planète Terre, ça vient des plantes. Ce sont les plantes, dans le fond, qui absorbent le CO2 et puis qui nous relâchent dans l'atmosphère cet oxygène-là. Donc, pas de plantes, pas de vie. Et je pense que, comme j'ai dit un peu plus tôt, ben il faut s'assurer, dans le fond, de permettre aux gens d'avoir des petits jardins, de profiter d'espaces verts, de parcs, de vivre à l'extérieur et je pense que c'est l'avenir. La biodiversité sur la planète, vous savez, si on regarde seulement les médicaments, la plupart des médicaments trouvent leur origine chez les végétaux. La plupart des médicaments trouvent leur origine chez les végétaux. Maintenant, on fait des molécules de synthèse, mais il y a encore beaucoup, beaucoup de médicaments qui sont faits uniquement à base de végétaux. D'ailleurs, la Chine a développé une médecine traditionnelle basée sur les plantes. Les plantes sont vraiment la base de la vie. Alors, il faut faire attention à notre biodiversité. Moi, ce que j'ai beaucoup appris lors de ces années-là en Chine, en côtoyant des chercheurs, des gens à l'université, des gens au jardin, c'est une vision un peu différente de la nature, peut-être comparativement à celle que j'avais. Ici, en Occident, on veut protéger la nature, on va faire des réserves écologiques, on va ceinturer un secteur avec des clôtures en les protégeant, en disant c'est la façon de conserver cette nature-là qui est menacée, alors que la vision en Chine, c'est la nature, elle est importante, mais elle est là pour nous. Il faut savoir l'utiliser, mais il faut savoir l'utiliser de façon durable. Alors, il faut savoir l'utiliser sans épuiser les ressources. Et ça a beaucoup changé ma perception, c'est-à-dire qu'effectivement, la biodiversité est importante, mais il faut la connaître, parce qu'il y a encore des plantes qu'on ne connaît pas. Et il ne faut pas avoir peur, dans le fond, de l'utiliser, mais il faut l'utiliser de façon durable, l'utiliser convenablement.
2: D'accord. Et pour terminer, j'ai une toute petite question. Pour un individu, que peut-on faire pour avoir un environnement plus agréable et une vie plus belle en mettant en usage des plantes?
3: Ah, ben écoutez, il faut, vous savez, d'ailleurs, on doit garder des plantes à la maison. Si on a des enfants, on peut initier déjà les jeunes à cultiver des plantes. On peut, si on a une cour arrière, on peut le faire, mais on peut le faire sur un balcon. On peut aussi cultiver des fruits, des légumes, des tomates. Il y a plein de fines herbes qu'on peut cultiver. Moi, j'ai pas une grande cour, mais j'ai une parcelle de fines herbes asiatiques, parce que j'aime beaucoup les fines herbes asiatiques. Donc, on peut initier ça. On sait d'ailleurs que des plantes vertes qu'on garde dans la maison servent à purifier l'air. Quand les gens font des murs végétaux, c'est très, très bon pour, encore une fois, absorber les polluants, le dioxyde de carbone et relâcher de l'oxygène. Donc, on peut le faire à la maison. On peut, pour protéger l'environnement aussi, c'est très, très important d'acheter localement. Éviter, ça je pense que c'est moins un problème en Chine, mais éviter d'utiliser comme nourriture des trucs qui viennent de l'autre côté de la planète. Si on le fait localement, évidemment, on évite le transport, les émissions de gaz à effet de serre, etc. Et je vous dirais, sensibiliser les jeunes à l'importance de cette biodiversité-là, des insectes, des oiseaux. Il faut qu'on apprenne à vivre tout le monde ensemble, dans le fond, et pas penser qu'on domine cette nature-là. On est seulement, dans le fond, une partie prenante de cette nature.
1: Voilà, ainsi s'achève cette émission d'Invivo. Merci de l'avoir suivi. À la prochaine fois.

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0: L'Iran et les États-Unis et le Pakistan se préparent à entamer des négociations techniques en vue d'un accord de paix. Le Pakistan, qui joue le rôle de médiateur sous la houlette du Premier ministre Shehbaz Sharif, a indiqué que les négociations débuteraient ce dimanche. Le vice-président américain J.D. Vance est arrivé en Suisse. L'équipe de négociation américaine comprend l'envoyé spécial Steve Witkoff et le gendre de Donald Trump, Jared Kushner. Avant son départ, M. Vance a déclaré aux journalistes qu'il espérait faire avancer le dossier nucléaire iranien et répondre à la demande de l'Iran visant à ce qu'Israël cesse de bombarder le Liban. La délégation iranienne, composée notamment du négociateur en chef Mohammad Bagher Ghalibaf et du ministre des Affaires étrangères Seyed Abbas Araghchi, est arrivée en Suisse samedi. Le mémorandum d'entente entre les États-Unis et l'Iran a fait naître l'espoir d'un soulagement économique pour l'Iran, grâce à l'assouplissement des sanctions américaines et à la libération des avoirs iraniens gelés qui font l'objet de discussions. CGTN s'est entretenu avec l'ancien ministre de l'économie, Ehsan Kanduzi, pour savoir ce que cela pourrait signifier pour les Iraniens et la croissance du pays.
1: Docteur Kandouzi, merci beaucoup de prendre le temps de vous entretenir avec CGTN. Quel sera le premier avantage économique que les Iraniens ordinaires sont susceptibles de constater si cet accord aboutit?
2: En supposant que les Américains tiennent leurs promesses et respectent le mémorandum d'entente signé, une opportunité de coopération en dehors du régime des sanctions verra le jour. Les États-Unis se sont engagés à suspendre toutes les sanctions antérieures contre l'Iran dès la finalisation de ce mémorandum d'entente. Par conséquent, dans les domaines des affaires nationales, du commerce avec des partenaires étrangers et des règlements en devises, où la Banque centrale et les exportateurs iraniens ont besoin de mécanismes fluides et efficaces, les perspectives sont très prometteuses. Toutes les retombées de cette facilitation des échanges commerciaux, des règlements en devises et d'un environnement commercial national clair et sûr se traduiront par une augmentation du taux de croissance économique du pays, une réduction du chômage, une hausse des investissements et une amélioration d'autres indicateurs directement liés à la vie économique quotidienne de la population.
0: Les ministres des Affaires étrangères de l'Égypte, du Pakistan, de l'Arabie saoudite et de la Turquie se réunissent aujourd'hui au Caire pour discuter des derniers développements régionaux. Ces quatre pays jouent un rôle de médiateur dans les contacts entre Téhéran et Washington. Plus tôt, le ministre égyptien des Affaires étrangères, Bader Abdelati, a rencontré au Caire ses homologues saoudiens et turcs, ainsi qu'un haut responsable américain. Ils ont discuté du protocole d'accord entre l'Iran et les États-Unis, ainsi que des développements régionaux. Ils ont souligné la nécessité de tirer parti de cette dynamique pour apaiser les tensions et renforcer la sécurité et la stabilité au Moyen-Orient. Ils ont également abordé la situation à Gaza et en Libye. Au Royaume-Uni, une enquête est en cours suite à une collision ferroviaire survenue au nord de Londres. L'accident, qui s'est produit vendredi, a fait un mort et plus de 80 blessés.
3: Nous savons qu'il y a eu plusieurs blessés graves et que, malheureusement, une personne est décédée. Je tiens à exprimer ma gratitude aux services d'urgence qui sont intervenus très rapidement sur les lieux, ainsi qu'aux inspecteurs de la direction d'enquête sur les accidents ferroviaires qui se sont rendus sur place en quelques heures. Nous veillerons à ce qu'une enquête approfondie soit menée afin de déterminer les causes de cette collision et de tirer les leçons nécessaires afin qu'un tel incident ne se reproduise plus jamais.
2: Le Premier ministre britannique Keir Starmer a qualifié cet incident de tragique dans un message publié sur le réseau social X. L'incident a perturbé le trafic ferroviaire sur cette ligne très fréquentée qui dessert Londres.
0: La France se prépare à affronter sa deuxième vague de chaleur de l'année avec des températures avoisinant les 39 degrés Celsius et des prévisions de 40 degrés dans certaines régions. 61 départements sont en alerte canicule. Le président Emmanuel Macron a appelé la population à la vigilance. Le gouverneur de la Banque de France a averti que la chaleur prolongée pèserait sur la croissance économique nationale en raison des catastrophes qu'elle pourrait entraîner. Compte rendu depuis Paris.
3: Partout en France, les gens font tout ce qu'ils peuvent pour se rafraîchir, alors que les prévisions annoncent une vague de chaleur généralisée, prolongée et intense. Plus de la moitié de la population est placée en alerte canicule. Il s'agit de la deuxième vague de chaleur de l'année. Le président français appelle à la vigilance, les températures devant dépasser les 40 degrés Celsius dans les jours à venir. Ici, à Paris, les abords du canal Saint-Martin sont bondés. Les autorités ont ouvert certaines parties du canal à la baignade, offrant ainsi à ceux qui osent s'y baigner la possibilité de se rafraîchir et d'échapper à la chaleur accablante.
1: Nous sommes venus ici, au canal, pour nous baigner. Il fait vraiment trop chaud.
4: Je pense que j'utilise simplement les mêmes astuces que tout le monde, fermer les volets, fermer les fenêtres. Il y a beaucoup de points d'eau dans tout Paris et on encourage les gens à les utiliser, aller au travail si on a la clim ou aller à la salle de sport, il y a toujours un endroit climatisé.
3: Rester à l'intérieur, en fait. Ailleurs, des drones ont été déployés pour surveiller les cours d'eau où la baignade est interdite, tandis que des restrictions d'eau ont été imposées dans une cinquantaine de départements à travers la France et qu'une ligne d'assistance dédiée à la canicule a été mise en place par le ministère de la Santé. Certaines écoles ont été fermées et les examens reportés, tandis que certaines rames de métro non climatisées ne circuleront pas. Parallèlement, il semblerait que quatre centrales nucléaires du pays devraient réduire leur production dans les jours à venir en raison de la température inhabituellement élevée de l'eau des rivières utilisées pour les refroidir. Dimanche, c'est la fête de la musique, mais dans certaines régions, les festivités ont été annulées. Alors que les températures continuent de grimper, les autorités françaises exhortent la population à prendre dès maintenant des précautions, craignant que le pire de cette vague de chaleur soit encore à venir.
0: Les autorités de la République démocratique du Congo ont annoncé que le nombre de cas confirmés d'Ebola s'élevait désormais à 956, dont 247 décès. Le ministère de la Santé de la RDC indiquait que plus de 90 personnes s'étaient rétablies. La RDC est confrontée à de multiples défis pour endiguer le virus, principalement en raison de la résistance des communautés locales et d'une pénurie de personnel médical. Les conflits dans les zones touchées par le virus limitent également l'accès des équipes d'intervention. Le ministre de la Santé de la RDC avertit que le nombre de cas confirmés allait augmenter dans les prochains jours. Et c'est une lueur d'espoir pour de nombreux patients qui ont guéri après avoir été déclarés positifs au virus Ebola, même si le défi reste immense. En République démocratique du Congo, le gouvernement a annoncé la sortie de l'hôpital de 62 personnes guéries dans la région orientale du pays touchée par l'épidémie. Les partenaires sanitaires saluent le travail du personnel soignant et appellent à la population à se rendre rapidement dans les centres de santé, loin de toute croyance erronée. Cependant, la réticence de certaines communautés qui doutent encore de l'existence de la maladie demeure un obstacle majeur. Le correspondant de CGTN français à Kinshasa en RDC, Biobe Malanga, s'est rendu en Ituri.
5: Au centre de traitement de Mungwalu, les équipes médicales se battent sans relâche contre la souche Bundubuyo, une variante du virus Ebola pour laquelle il n'existe encore aucun traitement spécifique ni vaccin totalement homologué. Malgré ces difficultés, les soignants ont réussi à sauver des vies. De l'aurore de la mort au témoignage de la vie, le parcours exceptionnel d'une guérison d'une maladie grave, comme témoigne cette dame.
6: J'étais comme malade, vraiment très malade, au point d'atteindre un état qui ne ressemblait plus à rien, qui était désespéré, mais Dieu m'a sauvé, il m'a sorti de cette maladie. Je lui rends grâce, que son nom soit glorifié. C'est pour cela que je sais que là où je suis, j'ai l'espoir de vivre. Ce dont je sors ne s'est pas joué à grand-chose, je reviens de loin.
5: D'autres survivants, à l'image du pasteur Yange Ondenirgem, affirment avoir beaucoup appris de cette épreuve. Ils exhortent désormais leur communauté à se rendre immédiatement à l'hôpital, dès les premiers symptômes et à respecter scrupuleusement les consignes sanitaires en vigueur.
7: Ebola tue, mais c'est guérissable. C'est une maladie, mais guérissable. Exemple typique, je suis témoin. J'ai été victime, mais voici guéri. C'est pour dire que si jamais quelqu'un tombe malade, si jamais il y a des cas de victimes dans la maison, qu'il enlève la honte, qu'il prenne courage, qu'il informe au centre de riposte Ebola, sûrement il sera guéri.
5: Pour le ministre de la Communication et Médias, Patrick Muyaya, la lutte contre l'épidémie exige des actes concrets et mobilisation générale plutôt que des polémiques, invitant ainsi à un sursaut de responsabilité collective.
8: Le gouvernement n'a pas attendu les partenaires. On est aujourd'hui à 50 millions donnés par le gouvernement parce qu'il faut que nous-mêmes nous pressions par l'exemple. Première chose. Deuxième chose, lorsque j'entends certaines parler, critiquer, lorsqu'on regarde le travail qui est fait sur le terrain, je crois que les journalistes, si vous vous tournez un peu de ce côté-là, il y a des critiques qui doivent leur être retournées. Alors, il y a une chose, nous sommes tous engagés dans un objectif commun, de finir cette épidémie.
9: Au cœur de la province de l'Ituri, le chef-lieu Bunia est devenu l'épicentre des opérations de la riposte contre l'épidémie Ebola. C'est ici que les autorités sanitaires concentrent le plus gros de leurs efforts pour endiguer une crise qui continue de susciter une vive inquiétude au sein de la population. La gravité de la situation se reflète directement dans les données épidémiologiques. Le bilan s'élève désormais à 933 cas confirmés et 245 décès, tandis que 416 personnes sont actuellement hospitalisées. avec un taux de létalité atteignant 26%, l'urgence sanitaire s'accentue, contraignant les équipes médicales à intensifier d'urgence leurs interventions sur le terrain pour stopper cette chaîne de transmission du virus. Diop Malinga, Sidi Tienne Français, Bounian, Ituri.
0: Les Colombiens se rendent aux urnes pour ce que certains qualifient d'élection la plus polarisée depuis des années. La Colombie a fermé ses frontières terrestres et fluviales avec le Venezuela à la veille du second tour de l'élection présidentielle. Le scrutin oppose deux candidats au point de vue diamétralement opposés sur la manière de résoudre les problèmes les plus urgents du pays. Reportage depuis Bogota.
3: Les émotions sont vives alors que les Colombiens s'apprêtent à élire leur prochain président ce dimanche. Les citoyens ont le choix entre deux candidats qui divisent l'opinion publique. Au premier tour, Ablardo de la Espriella, outsider politique de droite, a terminé de justesse en tête avec 43% des voix. Son adversaire, Ivan Cepeda, candidat de gauche représentant le parti actuellement au pouvoir, a recueilli 41% des voix. Pendant la campagne, M. de la Espriella a promis de s'attaquer à la violence, l'un des principaux problèmes de la Colombie. Ses détracteurs ont exprimé leur inquiétude quant au fait qu'il a gagné de l'argent en tant qu'avocat pénaliste pour certaines des figures les plus notoires de la pègre sud-américaine. Mais ses partisans voient en lui un avocat qui a promis une offensive sans merci contre la criminalité, avec des projets visant à construire 10 méga-prisons et à réduire de 30% les violences sexistes.
10: Je serai implacable envers ceux qui cherchent à détruire la Colombie. Je serai ferme face aux criminels. Je serai sans concession face aux corrompus. Je serai inébranlable face au terrorisme et j'agirai par la raison ou par la force de la loi.
3: De l'autre côté se trouve Ivan Cepeda, sénateur de 63 ans ayant exercé 3 mandats, représentant la coalition Pacte historique du président Gustavo Petro. Il a axé sa campagne sur la poursuite des politiques de justice sociale et sur la promesse de renforcer les réformes économiques lancées par le président sortant. La réforme la plus populaire est la forte augmentation du salaire minimum national.
10: Nous avons commencé à mettre en pratique le principe selon lequel notre deuxième administration, tout comme la première, sera avec le peuple, par le peuple et pour le peuple.
3: Les détracteurs de M. Cepeda s'inquiètent de son intention de poursuivre la stratégie de paix totale du président Gustavo Petro, qui privilégie les négociations avec les groupes rebelles et les gangs criminels encore actifs. Les électeurs vont se rendre aux urnes après une année tumultueuse que le Comité international de la Croix-Rouge a qualifiée de « la pire crise humanitaire liée à un conflit armé de ces 10 dernières années ». Cette année, des groupes armés ont mené des attaques à l'aide de drones et ont assassiné un candidat à la présidence en juin de l'année dernière. Cela rend cette campagne électorale particulièrement émotionnelle et tendue. Un analyste colombien souligne l'importance des réseaux sociaux dans le cadre de ces élections. Ce sera la première élection colombienne au cours de laquelle aucun candidat n'aura accepté de débattre de son programme à la télévision.
11: Les candidats ont compris que la mise en contraste de leurs opinions lors d'un débat télévisé n'était pas si importante, mais que le contraste qu'ils souhaitaient créer et mettre en avant passait par de très courtes vidéos sur les réseaux sociaux, qui renforcent davantage un sentiment de division, plutôt qu'une proposition programmatique à proprement parler.

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12: Bonjour à toutes et à tous et bienvenue dans Fréquence Afrique sur CGTN Radio. En 2024, la Chine et les pays africains ont continué à dynamiser leur coopération dans divers domaines. Aujourd'hui, dans la première partie de l'émission, des professionnels des médias de la Guinée, du Burundi, de Madagascar et du Congo-Kinshasa ont non seulement partagé leur point de vue sur la coopération Chine-Afrique, mais également évoquer les moments les plus marquants de leur séjour en Chine. On les suit tout de suite.
13: Alors, il faut dire qu'il y a plusieurs domaines qui ont retenu mon attention durant le forum sur la coopération sino-africaine. En premier lieu, on va dire l'agriculture, parce que l'agriculture nous permet... le développement de l'agriculture nous permet en fait d'atteindre l'autosuffisance alimentaire et c'est pas quelque chose à négliger. Le second volet qui m'intéresse beaucoup, c'est l'énergie. Si l'énergie est maîtrisée, je pense qu'on va atteindre l'autosuffisance énergétique. Et c'est très important pour un pays qui aspire à se développer. Le troisième point, c'est l'éducation. L'éducation est un facteur clé dans une société et étant en Chine et ayant vu en fait comment le système éducatif est développé, je pense que c'est un secteur qui permettra en fait à l'Afrique d'exister sur la scène internationale et donc de pouvoir se développer et de pouvoir avancer comme la Chine l'est aujourd'hui. Pour les perspectives, je crois que l'avenir est prometteur. L'avenir est prometteur sous la coopération sino-africaine. Les relations entre la Chine et l'Afrique se portent à merveille. Il faut les redynamiser davantage de part et d'autre. L'Afrique a beaucoup à apprendre de la Chine, tout comme la Chine a beaucoup à apprendre de l'Afrique, pour que les deux parties puissent construire ce qu'on appelle la communauté d'avenir partagé.
14: Effectivement, lors du sommet de FOCAC en septembre dernier qui s'est déroulé ici à Beijing, le président chinois a annoncé 10 mesures phares dans le cadre de la coopération avec l'Afrique. À mon avis, je pense que je peux retenir à peu près trois points, ce qui peut être intéressant pour l'Afrique en général. Premièrement, c'est la coopération commerciale. Sur ce domaine-là, la Chine a annoncé qu'elle va ouvrir son marché. Il faut reconnaître aussi que le marché chinois, c'est un vaste marché. Donc, pour moi, le plus important dans cette coopération-là qui a été annoncée, c'est le commerce. Bon, après le commerce, l'industrialisation, oui. La Chine a ouvert ses portes pour coopérer, pour appuyer l'industrialisation du continent. Ça, c'est, je trouve ça très salutaire parce que pour pouvoir développer les économies des pays africains, c'est la première voie qu'il faut prêter pour en arriver à trouver le, à bondir la performance des économies locales. Donc, pour moi, l'industrialisation est importante pour les pays africains, surtout dans le cadre de cette coopération avec la Chine. Et en troisième point, la coopération dans le domaine agricole, santé et éducation. Ces trois points-là, ces trois secteurs-là sont très très importants dans le continent, pour les pays du continent africain, parce que il faut savoir que le continent africain est reconnu pour ses potentiels agricoles. On produit beaucoup là-bas chez dans notre continent, et c'est important aussi d'avoir une coopération plus poussée, une coopération fructueuse avec la Chine dans le domaine de l'agriculture.
5: C'est vrai, au cours du forum donc, sur la coopération sino-africaine, le président Xi Jinping a

0: Il y a surtout l'ouverture sur le marché chinois. Tous ces points-là sont des points qui sont vraiment importants pour l'Afrique au niveau de la coopération sino-africaine. Je crois que si cela serait mis en œuvre, ça pourra peut-être pousser les pays africains à aller plus loin vers le développement, et ça aura marqué un grand pas au niveau de la coopération entre la Chine et l'Afrique. J'ai l'impression alors que on va aboutir à de résultats tangibles. C'est cela le souhait de l'Afrique, c'est cela le souhait de la Chine, et avec la volonté des deux côtés, je crois qu'on va réussir.
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2: Il y a plusieurs sites en fait, plusieurs sites qui resteront à jamais gravés dans ma mémoire. L'un des sites en fait, c'est la Grande Muraille de Chine. Vous voyez la grandeur de cette infrastructure qui continue de résister au temps et qui est valorisée par la Chine. Ça, c'est à Beijing. Lorsqu'on se déplace un petit peu vers Shanxi et on découvre le mausolée de l'empereur où il y a des guerriers en terre cuite, on voit l'art et la manière en fait dont ces guerriers ont été conçus et enfouis dans le sol durant des siècles. Et aujourd'hui, ce site est devenu un site très très prisé par les touristes. Encore une fois, ça confirme que la Chine se développe. Mais à côté de ce développement, à côté de cette modernisation, la Chine tient à sa tradition. La Chine conserve ses valeurs. La Chine met en valeur en fait son histoire, parce que l'histoire de la Chine est racontée. Je dis souvent qu'elle soit glorieuse ou douloureuse, l'histoire de la Chine est racontée et ça permet aux nouvelles générations d'apprendre l'histoire de leur pays et surtout aux visiteurs qui viennent ici de connaître aussi la Chine à travers cette histoire qui est racontée. À Shanghai, vous imaginez en fait cette tour qui est également très très visitée. Et à travers cette tour, on découvre une magnifique ville. Et surtout, il faut rappeler que c'est le troisième plus gros gratte-ciel du monde. Et pour bâtir ça, il faut avoir des ambitions. Des ambitions, la Chine en a et elle se donne les moyens d'atteindre ses objectifs. Ça, c'est quelque chose qui m'a beaucoup marqué. Et enfin, le dernier souvenir, ça va être peut-être Tianjin. Tianjin, où j'ai découvert les cinq grandes avenues. Voilà des bâtiments qui sont conservés et qui sont aujourd'hui des sources d'attraction de touristes, parce que les touristes viennent apprendre. Et quand vous vous y rendez, vous découvrez en fait l'art et la manière par laquelle la Chine protège ou conserve ces bâtiments.
0: Durant mon séjour en Chine, d'abord, j'ai pu couvrir l'événement le plus important, le forum sur la coopération sino-africaine. Là, j'ai découvert beaucoup de choses parce qu'il y a eu plusieurs interventions de pays africains. Plusieurs dirigeants africains ont parlé. On fait le tour sur la coopération entre la Chine et les pays africains. Et cela vraiment m'a construit, ça m'a enrichi parce qu'on a compris que partout la Chine intervient positivement, qu'elle contribue dans le développement socio-économique. Cela vraiment m'a beaucoup marqué. Et puis j'ai pu aussi couvrir l'exposition internationale. Et là, j'ai vu que il y a une ouverture sur le marché chinois, un marché qui est vaste. Et cela, justement, ça a été fait dans le cadre de montrer l'ouverture de la Chine pour les pays moins avancés. Et si on parle justement du tarif douanier zéro avec des pays moins avancés sur les produits qui entrent en Chine, cela, c'est vraiment quelque chose à saluer au cours de cette exposition. Alors, j'ai remarqué que les pays moins avancés, même les autres pays, étaient étaient présents et étaient nombreux, cela m'a marqué beaucoup. L'autre chose qui m'a marqué pendant mon séjour,

0: On a effectué des visites dans les provinces. Ce que j'ai remarqué, c'est que les provinces, la population chinoise est avide. Les provinces sont avides, la population est avide à voir le développement autour d'eux. Dans les provinces, on a envie de développer la province, on a envie de développer le village. Tout le monde agit dans le cadre de promouvoir son activité, de promouvoir son environnement.
1: Pendant 4 mois, on était là, on a découvert la Chine, on a visité plusieurs villes, on est parti pour plusieurs provinces chinoises. Tout a été exceptionnel pour nous, la délégation africaine. On a découvert le peuple chinois, on a découvert la technologie chinoise, on a eu l'opportunité de visiter les industries de pointe et tout ça. Les avancées technologiques ici en Chine sont très très impressionnantes et ce qui m'a beaucoup marqué.
2: Le moment le plus significatif pour moi, je crois que c'était d'être au-dessus d'une montagne, en train de rouler avec un véhicule, les routes très bien planées. Là, je parle du comté de Lanco, où cela a presque dépassé mon entendement, voir l'environnement, un village, un comté, une municipalité, mais bien construite. Tout est clair, tout est bien organisé. Et je pense qu'avoir visité ce comté, avoir visité la province du Shaanxi a été quelque chose qui m'a un peu fasciné, quoi. Voir toutes les infrastructures, notamment les infrastructures routières, cela a vraiment dépassé mon entendement.
3: 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On fait une pause en musique et on se retrouve juste après.

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1: De retour dans ces studios, nous poursuivons l'émission Fréquence Afrique. L'année 2025 est placée sous le signe du serpent. L'homme serpent est sentimental et agréable. Il a de l'humour. La femme est belle et réussit souvent par sa beauté. À l'approche du nouvel an chinois, quelques journalistes africains nous envoient leurs vœux pour cette grande fête traditionnelle chinoise. Écoutons d'abord Innocent Ndaiwigiye, journaliste à l'agence burundaise de presse.
2: Je voudrais à cette occasion féliciter tout le peuple chinois de façon générale pour ce nouvel an, féliciter également nos amis de la CGTN et féliciter également le groupe CMG pour cette nouvelle année qui s'annonce. Que cette année soit une bonne année pour tous, pour tous les Chinois, pour tout le monde, pour tous les amis des Chinois. Et encore une fois, bonne fête. C'était Innocent Ndaiwigiye.
1: Ensuite, Salahadin Mahamat Sabour, travaillant à l'agence tchadienne de presse et d'édition.
3: Bonjour, je me nomme Salahadin Mahamat Sabour, je suis journaliste à l'agence tchadienne de presse et d'édition. À l'occasion de la fête du printemps, j'ai formé mes vœux de santé, de bonheur et de prospérité à mes amis et collègues chinois, en particulier à la communauté chinoise vivant au Tchad. Mes multiples voyages me sont permis de comprendre que la fête du printemps est un moment exceptionnel dans la vie du Chinois. Alors, bonne fête à mes amis chinois.
1: Et enfin, Karine Pierrette Zongo, journaliste à Filinfo du Burkina Faso, elle nous explique sa compréhension de la fête du printemps.
4: Je m'appelle Clémence Tuina, je suis journaliste au Burkina Faso. La fête du printemps ou le nouvel an chinois, c'est la plus grande migration au monde. Le mot d'ordre est ainsi donné, surtout dans les grandes villes comme Pékin. On dit stop, on arrête de travailler, il est temps de se ressourcer auprès des siens. C'est ainsi que certaines personnes vont parcourir des milliers de kilomètres pour regagner leur famille, leurs proches dans les villages, assister ainsi à la plus grande réunion familiale. Et cela se passe vraiment dans un décor de fête, de joie. Et à cette période, j'ai envie de dire, toute la Chine se pare de ses plus beaux habits, de ses plus belles robes, avec le rouge comme couleur dominante, le rouge de la chance. Vous allez voir les maisons, les ruelles qui sont décorées avec des objets décoratifs comme les lanternes rouges.

0: mensonges, comme le caractère chinois fou, qui veut dire bonheur, une manière d'inviter le bonheur à entrer dans la maison. Il y a aussi des objets comme le nœud du bonheur, le poisson qui évoque l'abondance. On invite aussi l'abondance à rentrer dans les foyers. Il y a aussi l'objet décoratif, le lingot d'or, qui signifie la richesse. On invite la richesse à visiter, à rester dans les familles. Plein d'objets décoratifs comme ça pour donner vraiment le ton de la fête. Et quoi de plus normal que de se retrouver entre familles autour de délicieux plats comme le ravioli, comme le poisson, les nouilles. Et on n'oublie pas aussi la danse du lion, la danse du dragon. C'est une manière symbolique dans la tradition chinoise de chasser les mauvaises énergies et avoir la protection sur toute la famille. Et on se souhaite les vœux de bonheur, de succès et la fête est belle. Tout cela vraiment est empreint de beaucoup, beaucoup de spiritualité pour préparer à entrer dans la nouvelle année avec beaucoup de sérénité, avec l'assurance que on sera heureux.
1: Merci à ces trois amis africains. Fréquence Afrique continue avec une belle chanson et on se retrouve juste après.
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5: Vous êtes toujours à l'écoute de Fréquence Afrique. Dans la troisième partie de l'émission, on va parler du rôle du Sud global dans l'économie mondiale. Voici les détails.
6: Aujourd'hui, nous allons parler de la coopération Sud-Sud. Bonjour, Dr. Sila. Vous êtes économiste sénégalais. Bienvenue dans notre émission. Voilà, puisque vous travaillez dans une institution sur le Sud global, quel est votre regard porté sur la coopération entre les pays du Sud?
7: Bon, par rapport à la coopération Sud-Sud, bon, maintenant on voit qu'il y a beaucoup de pays du Sud, comme on dit, qui ont développé des capacités technologiques importantes, qui ont fait des progrès industriels importants. Et donc, jusqu'à ces 10, 20 dernières années, à chaque fois, les pays, disons, du Sud allaient se tourner vers les pays occidentaux ou les anciennes métropoles. Et donc là, on se rend compte qu'il y a de plus en plus d'opportunités pour que les pays du Sud échangent entre eux et qu'ils puissent apprendre mutuellement les uns des autres pour faire avancer, en tout cas, leur pays sur le plan économique, industriel. Et donc là également, on est à une phase où on va vers une certaine multipolarité, c'est-à-dire que, en tout cas, depuis la Deuxième Guerre mondiale, d'une certaine manière, jusqu'aux années 90-2000, le monde a penché d'un côté. Maintenant, les anciennes, en tout cas, grandes civilisations, des grands pays comme la Chine, réémergent, s'imposent. Et donc, il est nécessaire qu'il y ait un rééquilibrage global. Et je pense que c'est dans ce cadre que la coopération Sud-Sud doit s'inscrire. Et donc, il y a des choses à apprendre. Il y a des opportunités, en tout cas, d'enrichissement mutuel. Et je pense que c'est sur cette voie-là qu'il faudrait aller en termes de commerce, en termes d'investissement, mais aussi en termes de transfert de technologies, etc. Donc, dans tous ces domaines, il y a des choses à faire. Il y a des choses qui se font déjà, mais il faudrait pouvoir maximiser leur impact. Parce que le monde dans lequel nous sommes aussi, c'est un monde qui est très, très incertain. Parce que le fait qu'il y ait des pays du Sud qui avancent, ça n'arrange pas toujours les anciennes puissances dominantes. Et donc, du coup, ça crée un monde de fractures. Et il est important que les pays, en tout cas, puissent tirer leur épingle du jeu, comme on dit.
6: Quel est aujourd'hui le rôle des pays du Sud dans la modernisation mondiale?
7: Maintenant, il y a un rééquilibrage des relations internationales. Parce que le développement économique très rapide de la Chine et aussi de certains pays comme l'Inde, le Brésil, etc., ça a complètement changé la donne. Parce que en termes démographiques, disons, si on prend l'Occident, c'est-à-dire l'Europe, les États-Unis, ce genre de pays, c'est peut-être 1 milliard de personnes sur peut-être 8 milliards. Donc, ça veut dire que l'essentiel, disons, de la population mondiale se trouve en dehors de l'Occident. Donc, si on raisonne en termes de marché, ça veut dire que les marchés se trouvent maintenant dans le Sud. Et donc, si on raisonne également en termes de prospectives, en termes démographiques, en tout cas de perspectives démographiques, on voit que la croissance démographique également va se réaliser dans les pays du Sud, notamment en Afrique. Donc, ça veut dire que la donne a changé. En termes technologiques, on voit également que bon, certains pays, dont notamment la Chine, ont fait des progrès mais spectaculaires. Et donc, du coup, bon, ces pays peut-être n'ont pas le même revenu par habitant que les pays occidentaux, mais sont aussi avancés sur le plan technologique. Donc, ça veut dire que là également, ça change la donne. Et donc, il y a des possibilités pour que les pays bon, qui sont beaucoup moins riches, beaucoup moins avancés sur le plan industriel, apprennent de ces pays-là. Et donc, c'est tout ce monde-là qui est en train de se dessiner. Et donc,

0: forcément ces grands équilibres démographiques, technologiques, etc., vont peser. Et donc, ça va aller dans le sens du sud global. Moi, c'est mon avis que le pouvoir économique global tend vers le sud global. C'est une tendance objective et qui me semble un peu inexorable. Maintenant, ce qu'il faudrait faire, c'est avoir des formes de coopération sud-sud qui soient bénéfiques au peuple. Parce que nous sommes dans un monde, dans un système mondial, économique et financier, qui repose sur beaucoup d'asymétries. Et ces asymétries, en fait, ne bénéficient pas aux pays les plus vulnérables, notamment les pays africains. Parce qu'en ce moment, par exemple, en tout cas depuis la pandémie, beaucoup de pays du Sud, notamment en Afrique, vivent une crise de la dette. C'est-à-dire que si ces pays n'ont pas fait défaut sur leur dette extérieure, ces pays consacrent des sommes importantes pour payer la dette au détriment de l'éducation, de la santé, etc. Et donc cette situation n'est pas soutenable. Donc il est possible, vu le poids des pays du Sud, s'ils sont solidaires, d'imposer un nouveau système mondial, économique et mondial, qui soit plus favorable au développement et aussi qui permette, disons, d'atteindre les objectifs climatiques. Cela est possible, mais ça demande de la solidarité. Et ça, c'est l'aspect politique. Donc, c'est l'aspect politique qui manque, parce que la notion de Sud, de Sud global, bon, ça se fait en contraste, disons, avec le Nord global, mais aussi d'un point de vue historique, parce que la plupart des pays du Sud ont été d'anciennes colonies ou des pays qui ont été sous domination étrangère, etc. Maintenant, ce qu'il faut, c'est en faire une entité politique cohérente, c'est-à-dire avec des objectifs communs qui permettent de peser sur la balance.
1: Vous êtes économiste. Quel est votre regard porté sur la coopération économique entre la Chine et le Sénégal?
0: Oui, en fait, la Chine a donné de l'intérêt à l'Afrique d'une certaine manière, vis-à-vis du reste du monde. Parce qu'il fut un temps où on parlait d'une Afrique qui était marginalisée par la mondialisation, une Afrique qui n'était pas attractive pour le reste du monde. Mais avec la réémergence de la Chine, quand la Chine est venue sur le continent, tout le monde a commencé à se dire, si la Chine y est, il faut qu'on y soit nous aussi. On ne va pas laisser la Chine toute seule en Afrique. Et donc ça veut dire que la Chine a dit que l'Afrique est importante et il faut qu'on y soit, d'une certaine manière. Et donc, du coup, les autres puissances ont commencé à se dire également, il faut que nous soyons sur le continent, etc. Et pour proposer de meilleurs deals aux Africains. Parce qu'avant, qu'est-ce qui se passait dans le cas d'un pays comme le Sénégal et d'autres? C'est-à-dire que, bon, il y avait très peu d'investissements de la part des anciennes puissances coloniales. Et souvent, quand il y avait des investissements, c'était des investissements liés avec l'aide. C'est-à-dire qu'on vous donnait de l'argent pour des outils de l'aide, mais c'est une aide qui était conditionnée. Conditionnée parce que vous devez acheter des produits de ces pays, ou bien, si ça passait par le Fonds monétaire international, la Banque mondiale, il y avait un certain nombre de conditionnalités qui limitaient la souveraineté des États. Et donc, avec la Chine, il n'y a pas tout ça. Et donc, la Chine a beaucoup contribué au développement des infrastructures en Afrique. Et notamment au Sénégal, il y a beaucoup d'infrastructures, des stades, des ponts, des autoroutes qui ont été réalisées grâce à la coopération avec la Chine. Et donc, le fait que la Chine puisse apporter une nouvelle offre, ça crée de la compétition. Et donc, c'est ça qu'il faut. Donc, on a de meilleurs deals. Ça ne veut pas dire que la relation entre la Chine et l'Afrique, tout est excellent, etc. C'est 20 sur 20. Mais ça veut dire que par rapport à ce qui avait existé, il y a un mieux. Et donc, il faut consolider ça pour aller de l'avant parce que la Chine est une puissance qui est très avancée sur le plan technologique, qui a été aussi vécu ce que les pays du Sud ont vécu. Donc, la Chine ne viendra jamais en Afrique pour donner des leçons. Et donc, ça, c'est une chose que les Africains apprécient. Et donc, maintenant, ce qu'il faudrait, c'est vraiment organiser une coopération solidaire qui permettent à tous ces pays également d'engranger des progrès industriels significatifs qui leur permettront en tout cas d'atteindre leurs objectifs économiques, de rehausser le niveau de vie des populations, etc. Ça, c'est possible, mais ça demande aussi des efforts de la part des Africains pour que les Africains aient leur propre feuille de route en disant voici ce que nous attendons, voici ce que nous voulons et organiser tout ça. Mais je pense qu'avec les sommets Chine-Afrique qui sont en train de se dérouler et aussi en tout cas la coopération croissante, c'est des choses qui vont se matérialiser et voilà, je suis optimiste par rapport à ça.
1: Et plus précisément sur le plan financier, quelles sont les améliorations que les pays du Sud peuvent apporter pour réformer et améliorer le système financier mondial aujourd'hui?
0: Oui, c'est une question très intéressante. Est-ce qu'on peut réformer le système financier mondial? J'aurais dit que je ne le pense pas, parce que ce système n'a pas été fait pour nous. Quand je dis ça, c'est-à-dire que le système qu'on a économique et financier mondial, il a été créé en 1944 à la conférence de Bretton Woods. À l'époque, la plupart des pays africains et asiatiques étaient encore sous joug colonial, donc ils n'étaient pas à la table. Et donc, ils n'ont pas participé à l'élaboration de ce système financier et économique mondial. Donc, ce système n'a pas été fait pour eux. Donc, le Fonds monétaire international, la Banque mondiale, tel que c'est structuré, ce n'est pas fait pour les pays du Sud. Par exemple, un pays comme la Chine, bon, représente une part importante du PIB mondial, peut-être environ 18%, mais il représente peut-être 6% des quotas au niveau du FMI et de la Banque mondiale. Ça, ce sont des choix politiques, ce sont des logiques de pouvoir qui expliquent ça. Donc, je ne pense pas qu'on puisse modifier, réformer le système financier mondial, mais on peut créer des alternatives qui vont rendre obsolète ce système ou contraindre ce système à se réformer malgré lui. Et donc, je pense que les développements les plus intéressants sont ceux qui consistent à créer des systèmes de paiement alternatifs, où les pays peuvent commercer entre eux sans passer par les devises dominantes. Et donc, je pense que pour moi, c'est là où il y a beaucoup de potentiel. Parce que l'une des origines fondamentales du problème de la dette extérieure, des crises de dette récurrentes, c'est l'obligation qu'ont les pays du Sud, généralement, d'accumuler des devises, disons des dollars ou des euros, pour pouvoir avoir accès aux biens produits à l'extérieur, aux biens dont ils ont besoin. Par exemple, quand vous voulez vous industrialiser, vous devez avoir accès à des machines, des équipements, des matières premières. Mais le système mondial vous dit que vous devez avoir des dollars ou des euros pour pouvoir les acheter. Si vous n'en avez pas assez, vous vous endettez et parfois, bon, le coût de l'endettement peut être élevé. Parfois aussi, bon, vos revenus d'exploitation peuvent baisser parce que vous vendez des matières premières et leurs prix peuvent baisser. Vous pouvez avoir des difficultés. Et quand vous avez des difficultés, le FMI et la Banque mondiale vont aggraver votre problème et souvent dénationaliser votre économie. On dit de libéraliser pour le bénéfice du capital étranger, etc. Donc maintenant, si on a un système qui dit qu'on peut commercer dans notre propre monnaie, ça, quelque part, ça enlève la contrainte extérieure vis-à-vis des États et ça va permettre des progrès rapides. Et donc, ce système-là, il est impossible à mettre en œuvre dans le cadre des institutions de Bretton Woods. Donc, c'est pourquoi je pense qu'il faut créer quelque chose de parallèle, d'alternatif. Et quand vous créez ça, vous êtes crédible. Et donc, soit ce système se réforme de lui-même, malgré lui-même, ou il devient obsolète.
1: Vous avez mentionné l'entêtement, mais dans les médias, on entend souvent c'est la Chine, c'est l'origine des endettements des pays africains.
0: Ça relève de la propagande occidentale. Parce que les pays qui sont exposés, disons, aux prêts chinois, c'est très peu de pays en Afrique. Peut-être c'est l'Angola, quelques pays comme ça, la Zambie. Mais l'Afrique, c'est 54 pays. Et donc la Chine n'est pas présente financièrement dans les 54 pays avec la même empreinte. Et donc, même dans ces pays où la Chine est présente, comme en Zambie, en fait, l'essentiel de la dette, c'est dû aux investisseurs privés, c'est-à-dire les détenteurs d'euro-obligations, les eurobonds, comme on les appelle. Donc, ça, c'est une forme de propagande pour dire que c'est la Chine qui est le problème. Mais les crises de la dette ont été récurrentes dans l'histoire des pays du Sud. Quand vous prenez un pays comme Haïti, à son indépendance, en fait, 2 décennies après son indépendance, on lui a imposé une dette, en lui disant que vous devez payer une dette pour votre indépendance. Ce n'est pas la Chine qui a fait ça. Et donc, la dette a toujours été, la dette en monnaie étrangère a toujours été une arme utilisée par les puissants pour subjuguer les moins forts, les nations les moins fortes. Et donc, ça date d'il y a longtemps et ce n'est pas la Chine qui a créé ça, d'une certaine manière. Et donc, bon, quand ils disent que les problèmes de la dette sont dus à la Chine, non, ce n'est pas vrai. Nous, au Sénégal, pour l'instant, on n'a pas de crise de dette, mais on voit que le stock de dette a beaucoup augmenté. La Chine ne joue pas un rôle là-dedans. La dette, en tout cas pour la plupart, est due à certains États occidentaux, à certaines banques multilatérales, mais surtout aux marchés financiers internationaux. Et c'est les marchés financiers internationaux généralement qui s'opposent à la restructuration des dettes souveraines. Et donc, c'est là où ça se pose problème. C'est pourquoi je pense que pour nous sortir du système dette, il faut un autre système financier international, hors Bretton Woods, et où les pays pourraient commercer dans leur propre monnaie. Parce que dans ce cas, il n'y aurait pas besoin de s'endetter en monnaie étrangère pour pouvoir avoir accès aux besoins dont on a, aux biens dont on a besoin pour son propre développement économique.
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L'Iran et les États-Unis et le Pakistan se préparent à entamer des négociations techniques en vue d'un accord de paix. Le Pakistan, qui joue le rôle de médiateur sous la houlette du Premier ministre Shehbaz Sharif, a indiqué que les négociations débuteraient ce dimanche. Le vice-président américain J.D. Vance est arrivé en Suisse. L'équipe de négociation américaine comprend l'envoyé spécial Steve Witkoff et le gendre de Donald Trump, Jared

0: Fred Kushner. Avant son départ, M. Vance a déclaré aux journalistes qu'il espérait faire avancer le dossier nucléaire iranien et répondre à la demande de l'Iran visant à ce qu'Israël cesse de bombarder le Liban. La délégation iranienne, composée notamment du négociateur en chef Mohammad Bagher Ghalibaf et du ministre des Affaires étrangères Seyed Abbas Araghchi, est arrivée en Suisse samedi. Le mémorandum d'entente entre les États-Unis et l'Iran a fait naître l'espoir d'un soulagement économique pour l'Iran, grâce à l'assouplissement des sanctions américaines et à la libération des avoirs iraniens gelés, qui font l'objet de discussions. CGTN s'est entretenu avec l'ancien ministre de l'économie, Ehsan Kanduzi, pour savoir ce que cela pourrait signifier pour les Iraniens et la croissance du pays.
1: Docteur Kanduzi, merci beaucoup de prendre le temps de vous entretenir avec CGTN. Quel sera le premier avantage économique que les Iraniens ordinaires sont susceptibles de constater si cet accord aboutit?
2: En supposant que les Américains tiennent leurs promesses et respectent le mémorandum d'entente signé, une opportunité de coopération en dehors du régime des sanctions verra le jour. Les États-Unis se sont engagés à suspendre toutes les sanctions antérieures contre l'Iran dès la finalisation de ce mémorandum d'entente. Par conséquent, dans les domaines des affaires nationales, du commerce avec des partenaires étrangers et des règlements en devises, où la Banque centrale et les exportateurs iraniens ont besoin de mécanismes fluides et efficaces, les perspectives sont très prometteuses. Toutes les retombées de cette facilitation des échanges commerciaux, des règlements en devises et d'un environnement commercial national clair et sûr se traduiront par une augmentation du taux de croissance économique du pays, une réduction du chômage, une hausse des investissements et une amélioration d'autres indicateurs directement liés à la vie économique quotidienne de la population.
0: Les ministres des Affaires étrangères de l'Égypte, du Pakistan, de l'Arabie saoudite et de la Turquie se réunissent aujourd'hui au Caire pour discuter des derniers développements régionaux. Ces quatre pays jouent un rôle de médiateur dans les contacts entre Téhéran et Washington. Plus tôt, le ministre égyptien des Affaires étrangères, Bader Abdelati, a rencontré au Caire ses homologues saoudiens et turcs, ainsi qu'un haut responsable américain. Ils ont discuté du protocole d'accord entre l'Iran et les États-Unis, ainsi que des développements régionaux. Ils ont souligné la nécessité de tirer parti de cette dynamique pour apaiser les tensions et renforcer la sécurité et la stabilité au Moyen-Orient. Ils ont également abordé la situation à Gaza et en Libye. Au Royaume-Uni, une enquête est en cours suite à une collision ferroviaire survenue au nord de Londres. L'accident, qui s'est produit vendredi, a fait un mort et plus de 80 blessés.
3: Nous savons qu'il y a eu plusieurs blessés graves et que, malheureusement, une personne est décédée. Je tiens à exprimer ma gratitude aux services d'urgence qui sont intervenus très rapidement sur les lieux, ainsi qu'aux inspecteurs de la direction d'enquête sur les accidents ferroviaires qui se sont rendus sur place en quelques heures. Nous veillerons à ce qu'une enquête approfondie soit menée afin de déterminer les causes de cette collision et de tirer les leçons nécessaires afin qu'un tel incident ne se reproduise plus jamais.
2: Le Premier ministre britannique Keir Starmer a qualifié cet incident de tragique dans un message publié sur le réseau social X. L'incident a perturbé le trafic ferroviaire sur cette ligne très fréquentée qui dessert Londres.
0: La France se prépare à affronter sa deuxième vague de chaleur de l'année avec des températures avoisinant les 39 degrés Celsius et des prévisions de 40 degrés dans certaines régions. 61 départements sont en alerte canicule. Le président Emmanuel Macron a appelé la population à la vigilance. Le gouverneur de la Banque de France a averti que la chaleur prolongée pèserait sur la croissance économique nationale en raison des catastrophes qu'elle pourrait entraîner. Compte rendu depuis Paris.
3: Partout en France, les gens font tout ce qu'ils peuvent pour se rafraîchir, alors que les prévisions annoncent une vague de chaleur généralisée, prolongée et intense. Plus de la moitié de la population est placée en alerte canicule. Il s'agit de la deuxième vague de chaleur de l'année. Le président français appelle à la vigilance, les températures devant dépasser les 40 degrés Celsius dans les jours à venir. Ici, à Paris, les abords du canal Saint-Martin sont bondés. Les autorités ont ouvert certaines parties du canal à la baignade, offrant ainsi à ceux qui osent s'y baigner la possibilité de se rafraîchir et d'échapper à la chaleur accablante.
1: Nous sommes venus ici, au canal, pour nous baigner. Il fait vraiment trop chaud.
4: Je pense que j'utilise simplement les mêmes astuces que tout le monde, fermer les volets, fermer les fenêtres. Il y a beaucoup de points d'eau dans tout Paris et on encourage les gens à les utiliser, aller au travail si on a la clim ou aller à la salle de sport, il y a toujours un endroit climatisé. Rester à l'intérieur, en fait.
3: Ailleurs, des drones ont été déployés pour surveiller les cours d'eau où la baignade est interdite, tandis que des restrictions d'eau ont été imposées dans une cinquantaine de départements à travers la France et qu'une ligne d'assistance dédiée à la canicule a été mise en place par le ministère de la Santé. Certaines écoles ont été fermées et les examens reportés, tandis que certaines rames de métro non climatisées ne circuleront pas. Parallèlement, il semblerait que 4 centrales nucléaires du pays devraient réduire leur production dans les jours à venir en raison de la température inhabituellement élevée de l'eau des rivières utilisées pour les refroidir. Dimanche, c'est la fête de la musique, mais dans certaines régions, les festivités ont été annulées. Alors que les températures continuent de grimper, les autorités françaises exhortent la population à prendre dès maintenant des précautions, craignant que le pire de cette vague de chaleur soit encore à venir.
0: Les autorités de la République démocratique du Congo ont annoncé que le nombre de cas confirmés d'Ebola s'élevait désormais à 956, dont 247 décès. Le ministère de la Santé de la RDC indiquait que plus de 90 personnes s'étaient rétablies. La RDC est confrontée à de multiples défis pour endiguer le virus, principalement en raison de la résistance des communautés locales et d'une pénurie de personnel médical. Les conflits dans les zones touchées par le virus limitent également l'accès des équipes d'intervention. Le ministre de la Santé de la RDC avertit que le nombre de cas confirmés allait augmenter dans les prochains jours. Et c'est une lueur d'espoir pour de nombreux patients qui ont guéri après avoir été déclarés positifs au virus Ebola, même si le défi reste immense. En République démocratique du Congo, le gouvernement a annoncé la sortie de l'hôpital de 62 personnes guéries dans la région orientale du pays touchée par l'épidémie. Les partenaires sanitaires saluent le travail du personnel soignant et appellent la population à se rendre rapidement dans les centres de santé, loin de toute croyance erronée. Cependant, la réticence de certaines communautés qui doutent encore de l'existence de la maladie demeure un obstacle majeur. Le correspondant de CGTN français à Kinshasa en RDC, Biobe Malanga, s'est rendu en Ituri.
5: Au centre de traitement de Mungwalu, les équipes médicales se battent sans relâche contre la souche Bundubuyo, une variante du virus Ebola pour laquelle il n'existe encore aucun traitement spécifique ni vaccin totalement homologué. Malgré ces difficultés, les soignants ont réussi à sauver des vies. De l'horreur de la mort au témoignage de la vie, le parcours exceptionnel d'une guérison d'une maladie grave, comme témoigne cette dame.
6: J'étais comme malade, vraiment très malade, au point d'atteindre un état qui ne ressemblait plus à rien, qui était désespéré, mais Dieu m'a sauvé, il m'a sorti de cette maladie. Je lui rends grâce, que son nom soit glorifié. C'est pour cela que je sais que là où je suis, j'ai l'espoir de vivre. Ce dont je sors ne s'est pas joué à grand-chose, je reviens de loin.
5: D'autres survivants, à l'image du pasteur Yange Ondenirgem, affirment avoir beaucoup appris de cette épreuve. Il exhorte désormais leur communauté à se rendre immédiatement à l'hôpital, dès les premiers symptômes et à respecter scrupuleusement les consignes sanitaires en vigueur.
7: Ebola tue, mais c'est guérissable. C'est une maladie, mais guérissable. Exemple typique, je suis témoin. J'ai été victime, mais voici guéri. C'est pour dire que si jamais quelqu'un tombe malade, si jamais il y a des cas de victimes dans la maison, qu'il enlève la honte, qu'il prenne courage, qu'il informe au centre de riposte Ebola, sûrement il sera guéri.
5: Pour le ministre de la Communication et Médias, Patrick Muyaya, la lutte contre l'épidémie exige des actes concrets et mobilisation générale plutôt que des polémiques, invitant ainsi à un sursaut de responsabilité collective.
8: Le gouvernement n'a pas attendu les partenaires. On est aujourd'hui à 50 millions donnés par le gouvernement parce qu'il faut que nous-mêmes nous pressions par l'exemple. Première chose. Deuxième chose, lorsque j'entends certaines parler, critiquer, lorsqu'on regarde le travail qui est fait sur le terrain, je crois que les journalistes, si vous vous tournez un peu de ce côté-là, il y a des critiques qui doivent leur être retournées. Alors, il y a une chose, nous sommes tous engagés dans un objectif commun, de finir cette épidémie.
9: Au cœur de la province de l'Ituri, le chef-lieu Bunia est devenu l'épicentre des opérations de la riposte contre l'épidémie Ebola. C'est ici que les autorités sanitaires concentrent le plus gros de leurs efforts pour endiguer une crise qui continue de susciter une vive inquiétude au sein de la population. La gravité de la situation se reflète directement dans les données épidémiologiques. Les bilans s'élèvent désormais à 933 cas confirmés et 245 décès, tandis que 416 personnes sont actuellement hospitalisées. Avec un taux de létalité atteignant 26%, l'urgence sanitaire s'accentue, contraignant les équipes médicales à intensifier d'urgence leurs interventions sur le terrain pour stopper cette chaîne de transmission du virus. Yo Malinga, CGTN français, Bunia, Ituri.
0: Les Colombiens se rendent aux urnes pour ce que certains qualifient d'élection la plus polarisée depuis des années. La Colombie a fermé ses frontières terrestres et fluviales avec le Venezuela à la veille du second tour de l'élection présidentielle. Le scrutin oppose deux candidats au point de vue diamétralement opposés sur la manière de résoudre les problèmes les plus urgents du pays. Reportage depuis Bogota.
3: Les émotions sont vives alors que les Colombiens s'apprêtent à élire leur prochain président ce dimanche. Les citoyens ont le choix entre deux candidats qui divisent l'opinion publique. Au premier tour, Ablardo de la Espriella, outsider politique de droite, a terminé de justesse en tête avec 43% des voix. Son adversaire, Ivan Cepeda, candidat de gauche représentant le parti actuellement au pouvoir, a recueilli 41% des voix. Pendant la campagne, M. de la Espriella a promis de s'attaquer à la violence, l'un des principaux problèmes de la Colombie. Ses détracteurs ont exprimé leur inquiétude quant au fait qu'il a gagné de l'argent en tant qu'avocat pénaliste pour certaines des figures les plus notoires de la pègre sud-américaine. Mais ses partisans voient en lui un avocat qui a promis une offensive sans merci contre la criminalité, avec des projets visant à construire 10 méga-prisons et à réduire de 30% les violences sexistes.
10: Je serai implacable envers ceux qui cherchent à détruire la Colombie. Je serai ferme face aux criminels. Je serai sans concession face aux corrompus. Je serai inébranlable face au terrorisme et j'agirai par la raison ou par la force de la loi.
3: De l'autre côté se trouve Ivan Cepeda, sénateur de 63 ans ayant exercé 3 mandats, représentant la coalition Pacte historique du président Gustavo Petro. Il a axé sa campagne sur la poursuite des politiques de justice sociale et sur la promesse de renforcer les réformes économiques lancées par le président sortant. La réforme la plus populaire est la forte augmentation du salaire minimum national.
10: Nous avons commencé à mettre en pratique le principe selon lequel notre deuxième administration, tout comme la première, sera avec le peuple, par le peuple et pour le peuple.
3: Les détracteurs de M. Cepeda s'inquiètent de son intention de poursuivre la stratégie de paix totale du président Gustavo Petro, qui privilégie les négociations avec les groupes rebelles et les gangs criminels encore actifs. Les électeurs vont se rendre aux urnes après une année tumultueuse que le Comité international de la Croix-Rouge a qualifiée de la pire crise humanitaire liée à un conflit armé de ces 10 dernières années. Cette année, des groupes armés ont mené des attaques à l'aide de drones et ont assassiné un candidat à la présidence en juin de l'année dernière. Cela rend cette campagne électorale particulièrement émotionnelle et tendue. Un analyste colombien souligne l'importance des réseaux sociaux dans le cadre de ces élections. Ce sera la première élection colombienne au cours de laquelle aucun candidat n'aura accepté de débattre de son programme à la télévision.
11: Les candidats ont compris que la mise en contraste de leurs opinions lors d'un débat télévisé n'était pas si importante, mais que le contraste qu'ils souhaitaient créer et mettre en avant passait par de très courtes vidéos sur les réseaux sociaux, qui renforcent davantage un sentiment de division, plutôt qu'une proposition programmatique à proprement parler.

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4: Bonjour à tous, bienvenue dans In Vivo. Notre vie quotidienne est liée à la nature, alors qu'il est de plus en plus difficile de nos jours de vivre dans un environnement respectueux de cette nature. Il est rare, avec le mode de vie dans nos villes, de trouver encore des endroits sains qui ne soient pas exposés à la pollution. Notre invité d'aujourd'hui s'appelle Gilles Vincent. Il est botaniste et spécialiste en biotechnologie. Il s'est donné l'objectif de pousser les gens à connaître et à aimer les plantes et la nature. Ces dernières années, il est recruté en Chine comme

0: conseiller spécial du président du jardin botanique de Chengshan à Shanghai, une expérience qui lui a permis d'entamer une belle histoire avec la Chine.
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0: De retour dans In Vivo, Gilles Vincent, spécialiste québécois en biotechnologie, plus particulièrement dans le domaine de l'utilisation des plantes aquatiques pour le traitement des eaux usées et la réhabilitation du sol. Président du Jardin botanique de Montréal durant plusieurs années, Gilles Vincent a toujours prêché la connaissance des plantes aux hommes en tentant de les faire découvrir ce monde végétal fantastique. Il a, depuis 2014, ouvert un nouveau horizon en venant en Chine, où il est nommé au poste du conseiller spécial du président du jardin botanique de Chengshan. Cette expérience lui a permis de nouer une belle histoire avec la Chine. Il rappelle également l'amitié nouée entre Shanghai et Montréal. Écoutons une interview réalisée par Zhang Xiyan.
2: Gilles Vincent, vous êtes botaniste, vous étiez président du Jardin botanique de Montréal pendant des années et ces dernières années, vous êtes venu en Chine. Vous avez travaillé pendant 5 ans au Jardin botanique de Chengshan à Shanghai. Comment ça se commence, cette belle histoire entre vous et la Chine? Cela date depuis quand?
3: Oh, cela date depuis le début des années 90. En fait, il faut savoir que j'ai été à la direction du Jardin botanique de Montréal pendant 14 ans, mais auparavant, j'étais aussi au Jardin botanique comme chercheur et aussi le conservateur du jardin. Et il faut savoir aussi qu'au Jardin botanique de Montréal, nous avons un jardin de Chine, construit par des gens de Shanghai parce que la ville de Montréal et la ville de Shanghai était jumelée, donc il y avait beaucoup d'échanges. Et moi, j'ai fait ma première mission en Chine en 1992. J'ai découvert la Chine à ce moment-là et j'ai fait différentes missions parce que au Jardin de Chine, nous présentions des expositions sur les minorités chinoises, les Minzu, Miaozu, en fait, toutes les minorités. On avait différentes expositions, donc qui m'amenaient régulièrement en Chine durant les années 90, durant les années 2000. Et j'avais déjà beaucoup d'amis, de gens que je connaissais. Donc, c'était pour moi la découverte. Et ce qui est important de retenir, chaque fois que je revenais d'une mission en Chine, je revenais très, très énergisé, avec plein d'idées et très, très heureux.
2: Alors, pourquoi avez-vous décidé d'accepter l'invitation du Jardin botanique de Chengshan à Shanghai? Et qu'est-ce qui vous a poussé à venir en Chine et s'installer à Shanghai?
3: C'est ça. C'est que j'avais des contacts avec les gens de Shanghai, avec les gens du service des parcs de Shanghai, dont à ce moment-là, monsieur Hu Yunhua, qui était le directeur du service des parcs. Et on m'avait parlé lors d'une mission que j'avais faite, où j'étais passé par Shanghai. C'était dans fin des années 90, fin des années 2000. En fait, c'était peut-être 2005-2006. On m'avait parlé de ce projet de construire, de créer un immense jardin botanique à Shanghai, qui est celui de Chengshan, qui était dans les districts de Songjiang. Et on m'avait dit, vous savez, votre expérience dans la communauté des jardins botaniques, puisque vous avez fait toute votre carrière au sein de cette communauté-là, pourrait être utile. Est-ce que ça vous tenterait de venir à Shanghai? Et c'était un peu quelque chose que j'avais pensé. C'était curieusement une espèce de rêve pour moi d'aller travailler en Chine. À l'époque, je leur avais dit, j'ai encore des choses à réaliser à Montréal. J'ai pas fini tout ce que je voulais faire. Il y avait en cours de route, les mosaïcultures, d'ailleurs, les mosaïcultures qui ont eu lieu aussi à Shanghai. Donc, on a tenu en 2013 une exposition internationale de mosaïcultures avec Mme Cordier, là, qui sont tous les deux qui est responsable de ce dossier-là. Et j'avais dit, laissez-moi faire les mosaïcultures en 2013 et puis je pourrais regarder ça plus sérieusement. Et il y avait une délégation, évidemment, de la ville de Shanghai qui a participé à ces mosaïcultures-là. Et là, ils m'ont dit, écoutez, très sérieusement, on a parlé avec le directeur du jardin botanique de Chengshan, le docteur Hu, Hu Yonghang, et qui serait intéressé. Et c'est des discussions qui ont commencé comme ça. Et ça m'a décidé de quitter

0: le jardin ouvre ses portes seulement depuis 4 ans.
1: Oui, donc écoutez, si le jardin avait déjà un potentiel important, il faut savoir qu'il y avait une très, très grande ouverture de la part de l'équipe de direction, le docteur Roux, mais aussi le secrétaire du parti, et une ouverture, dans le fond, pour des idées nouvelles. Moi, ce que j'avais compris de la ville de Shanghai était qu'on voudrait faire de Shenzhen parmi les 10 plus importants, plus grands jardins botaniques au monde. Alors, des jardins à ce moment-là qu'on aurait comparé, on parle du jardin botanique de Kew à Londres, le jardin botanique de New York, Montréal, Atlanta, Chicago. En fait, des jardins que je connaissais bien, des jardins que j'avais visités à plusieurs occasions, puisque, comme je disais un peu plus tôt, ma carrière, c'était l'essentiel de ma carrière. Donc, j'arrivais un peu avec cette connaissance de la communauté des jardins botaniques internationaux, en mettant en relation, en invitant tous ces directeurs-là et ces anciens collègues que je rencontrais régulièrement dans des colloques, dans des conférences, en fait, à chaque année. Donc, c'était un apport pour moi de faire connaître Shenzhen assez dans le réseau international des jardins botaniques, mais aussi d'amener l'expertise de ces gens-là. Et je vous dois dire que l'équipe était déjà très, très compétente, mais surtout qu'ils étaient ouverts aux nouvelles idées. Et vous savez, ce qui est important à retenir, c'est que la communauté des jardins botaniques sont une communauté qui est très soudée. Les gens sont d'accord à échanger, les gens sont d'accord à s'entraider, à échanger sur les choses intéressantes qui ont été faites, ou même souvent on se disait, ben, moi j'ai essayé telle chose, ça n'a pas marché, etc., etc. Alors c'est un peu, mon rôle était d'entrer le Tianshan dans ce réseau-là. Par la suite, ben, ayant moi fait une trentaine d'années dans ces jardins-là, ben, j'avais une idée de ce qui pouvait être le jardin botanique idéal, les meilleures pratiques dans l'entretien, les meilleures pratiques d'aménagement. Donc, mon rôle de conseiller spécial était un peu de, sans être chargé de projet, de ces projets-là, était de dire, ben, peut-être qu'on pourrait faire ça comme ça, ou j'ai vu à tel endroit. Denver, Colorado, un jardin a fait tel truc pour tel jardin, puis c'était très bien, et puis on pourrait. Et il y avait surtout cette ouverture-là, et ce qui n'est pas évident, là, partout dans le monde, le projet Sunshine, il y avait cette ouverture pour accepter des idées nouvelles. Alors ça a été une bonne partie de mon travail. Donc, un peu consultant pour toutes sortes d'aménagements de jardins ou de modifications de jardins. Et évidemment, j'ai aussi donné beaucoup de conférences et beaucoup enseigné sur toutes les notions d'environnement, là, qui était aussi ma spécialité.
0: Et à Shenzhen, vous faites également des recherches sur la réhabilitation des sols et le traitement des eaux usées au moyen de végétaux. Alors, quelle sorte d'expérimentation avez-vous faite et quels sont les résultats de vos recherches?
1: Alors ça, c'est intéressant parce que j'avais développé, lorsque j'étais chercheur au Jardin botanique de Montréal, avant d'en devenir directeur et professeur associé à l'Université de Montréal, j'avais développé cette expertise sur l'utilisation des plantes aquatiques dans le traitement des eaux usées. J'avais touché un petit peu aussi sur cet aspect pour les sols. Et lors de mon embauche par la ville de Shanghai pour aller à Tianjin, on m'avait demandé aussi de mettre sur pied une équipe de recherche sur ce domaine-là. Ce qui était extraordinaire, c'est qu'on m'a donné deux sites expérimentaux, en fait, de grandeur nature, pour justement tester différentes plantes, pour dépolluer les sols qui pouvaient être contaminés par des métaux lourds. Des sites uniques, là, il n'y a aucun endroit dans le monde où on avait cette possibilité de faire ça. La même chose pour les eaux usées, avec des grands bassins, autrement dit, en situation normale, ce qui est très, très difficile à faire parce que la plupart de ces travaux de recherche sont faits sur des petits contenants en laboratoire, alors que moi, je le faisais grandeur nature, en collaboration avec des anciens collègues que j'avais à l'Université de Montréal sur lesquels on a collaboré. Et à chaque fois, les végétaux qu'on testait étaient des végétaux qui pouvaient être utilisés en milieu urbain, en horticulture urbaine. Alors, le fruit de ce travail-là, par l'équipe des recherches que j'ai montées avec le chef de laboratoire qui était Shang Kankan, un rapport qui a été remis à la ville de Shanghai en disant, ben, lorsque vous faites des aménagements en bordure de route et, par exemple, qu'il y a une pollution de métaux, ben, utilisez ces plantes-là parce qu'elles vont absorber, elles vont amener dans leur tissu, enlever ces métaux-là présents dans le sol,

0: et les amener dans les tissus et qu'on peut les traiter. Alors ça, c'était un travail important. Moi, j'ai toujours aimé faire des recherches très appliquées, des recherches qui peuvent servir rapidement. J'ai moins aimé les recherches théoriques, bien qu'elles sont importantes. Et dans ce sens-là, au Jardin botanique de Tsingshan, on m'a donné cette possibilité-là. De plus, c'est que mes jeunes étudiants ou jeunes chercheurs qui étaient dans mon équipe de recherche pouvaient faire des stages, sont venus faire des stages à Montréal dans des laboratoires de haute expertise dans ces domaines-là, au laboratoire du docteur Labrec ou du docteur Brisson. Et de la même façon, il y avait des jeunes étudiants de Montréal qui sont venus faire des passages à Tsingshan à chaque année. Alors, ces échanges-là, pour les jeunes, était très, très important puisque ça les mettait en contact avec des réalités nouvelles, des façons nouvelles, une expérience extraordinaire. Évidemment, pour nous qui avons la chance de voyager, d'aller souvent en Chine quand on est Canadien, mais ce n'était pas nécessairement le cas pour ces étudiants-là. Moi, je vous dirais que globalement, je suis en fin de carrière, en fait, j'ai 67 ans. Le but aussi pour moi d'aller là-bas, c'est de transmettre des connaissances. Je me disais, moi, j'ai peut-être des choses à transmettre. Souhaitons que les gens soient prêts à l'écouter. Et puis, j'ai plus tellement besoin d'avoir des articles, une longue liste d'articles scientifiques. Ça a moins d'importance pour moi, mais ça me l'a beaucoup pour les jeunes chercheurs chinois qui travaillaient avec moi et pour les Canadiens. Alors, on a eu beaucoup de publications scientifiques dans des revues de haut niveau, mais c'était important pour moi, pour ces jeunes-là qui, eux, sont en début de carrière, de pouvoir profiter de cela.
1: D'accord. Je pense que c'est une technologie qui a un grand potentiel. Alors, pourquoi choisit-on ce moyen végétal pour le traitement des eaux usées ou pour la réhabilitation des sols? Parce qu'actuellement, on a déjà des méthodes physiques ou chimiques. Donc, quels sont les avantages de cette biotechnologie?
0: Alors, les avantages, ils sont nombreux. Nombreux avantages. D'abord, les coûts. Vous savez, si on prend les sols contaminés, présentement, les façons traditionnelles de traiter les sols contaminés, c'est d'enlever la terre et de la brûler dans des fours à très haute température et pour finalement recueillir les métaux, les polluants, ou en fait, on n'aurait même pu les brûler, les polluants qui étaient dans cette terre-là. Le coût d'un mètre carré, alors un mètre cube de sol, là, c'est pas tant que ça, alors ça tourne autour de 300-350 $ le mètre cube. Alors, ça fait que un terrain contaminé, ça peut coûter des millions de dollars, des millions de yuan pour réussir à les décontaminer. Évidemment, l'avantage, c'est que ça se fait rapidement. On enlève le sol, on le met dans le camion et on l'amène dans ces cimenteries-là, dans ces fours à haute température. Lorsqu'on utilise les végétaux, c'est beaucoup plus simple. Alors, on n'a pas à transporter les sols. On met les végétaux et qui ont cette capacité d'absorber, d'amener dans leur tissu ces métaux-là. Et en bout de ligne, évidemment, là, c'est plus long. On parle de 5 à 10 ans. Mais plutôt que d'avoir 10 000 mètres cubes de sol à traiter, on peut se retrouver avec 100 mètres cubes de végétaux qu'on a mis en petits morceaux et qu'on fera brûler aussi, et on pourra même souvent récolter les métaux, parce que la concentration des métaux dans les tissus souvent est assez élevée, qu'on peut même enlever plusieurs kilos de métaux lourds à l'hectare. Alors, c'est vraiment une méthode qui est beaucoup plus douce, qui est beaucoup plus lente. Quand on aura à décontaminer un terrain rapidement, évidemment, il faut prendre les méthodes physiques là, de brûlage. Mais quand on a le temps, et souvent, la problématique, c'est que ces sols contaminés qu'on appelle les terrains orphelins, les sites orphelins ou brownfield, comme ils coûtent très cher à décontaminer, on n'ose pas trop construire, on ne peut pas rien faire avec ces terrains-là, et ça reste des terrains vagues, pollués, alors que lorsqu'on met des végétaux, alors évidemment, on a tous les avantages des végétaux, c'est-à-dire la séquestration du carbone. Hein, vous savez, le dioxyde de carbone dans l'air est absorbé par les végétaux. C'est aussi un abri pour la faune. On se retrouve souvent avec un espace vert de très, très grande qualité, plutôt que d'avoir un terrain avec un sol nu, désagréable, pas très bon. On peut même aménager des parcs en faisant ça. Donc, les avantages sont nombreux. Il y a beaucoup de gains à faire ça. Les coûts, bien sûr, mais d'un point de vue environnemental, c'est beaucoup moins néfaste pour l'environnement.
1: Et alors maintenant, comment ça se passe, la mise en application de cette technologie?
0: Ben, la mise en application est assez simple, que ce soit pour les eaux usées. Nous, on s'est concentré sur les eaux de rivière, mais si on prend un sol contaminé, il faut d'abord connaître la contamination. Donc, faire des échantillons pour savoir quelle concentration de cuivre, de plomb, de zinc, de mercure qu'on retrouve. Parce qu'évidemment, tous les végétaux qu'on a sélectionnés ne sont pas nécessairement bons pour tous ces métaux-là. Alors, il faut avoir une idée de la concentration. Et par la suite, on fait une proposition de dire, bon, ben, dans un sol qui est contaminé avec, disons, le cuivre, le plomb et le zinc, avec des concentrations qui atteignent jusqu'à 2000 mg ou 2000 ppm, ben, on peut utiliser telle plante, telle plante, telle plante. Ce sont les recommandations qu'on a faites. Et les plantes ont cette capacité de, les plantes qu'on a sélectionnées sont capables de croître dans ces milieux qui sont hautement toxiques, de croître rapidement, donc de former une biomasse qui est très, très rapide. Et après quelques années, nous, après, on faisait des analyses à chaque année, mais on peut penser qu'après 3, 4, 5 ans, on peut diminuer de moitié la concentration de métal uniquement en récoltant les végétaux. Alors, nous, on travaillait beaucoup avec des végétaux ligneux, des arbres, des arbustes. On a trouvé, sélectionné des saules du genre Salix, là, qui sont très, très performants, qu'on peut chaque année couper, enlever la biomasse et elle repousse, de nouvelles tiges apparaissent. Donc, une quantité de biomasse très, très importante. Et plus la biomasse est importante, bien, plus la quantité de métaux dans les tissus est importante. Et c'est tous ces métaux qu'on a enlevés du sol. C'est une façon aussi d'éviter que les métaux se retrouvent dans la nappe souterraine, dans la nappe d'eau. Donc, on empêche ces métaux-là de se retrouver dans la nappe d'eau, de se retrouver dans un cours d'eau ou dans un lac. Donc, il y a beaucoup, beaucoup d'avantages à le faire avec des végétaux. C'est vraiment ce qu'on appelle une méthode environnementale douce, un peu comme toutes les autres phytotechnologies, finalement. Ce qu'on fait, c'est qu'on utilise la nature, on utilise les propriétés des plantes pour solutionner des problèmes environnementaux. On n'invente rien, dans le fond, parce que vous savez que de façon naturelle, c'est comme ça qu'on a découvert cette capacité-là, il y a peut-être une cinquantaine d'années, un chercheur australien qui s'est aperçu que sur des sites naturels, notamment à Madagascar, où il y avait de façon naturelle des concentrations de métaux très, très élevées, très fortes, et il y avait des végétaux qui poussaient là-dedans comme si de rien n'était, comme s'ils étaient dans une terre de jardin. Et c'est comme ça que s'est développée toute cette expertise, ce qu'on appelle en phytorémédiation.
2: Voilà, c'était la première partie de l'interview accordée par Gilles Vincent, botaniste québécois. On prend une pause musicale et on se retrouve juste après pour la suite de notre émission. De retour dans In Vivo, Gilles Vincent va nous dire ce qu'il pense du rôle important que joue la végétation pour notre vie.

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1: Merci de nous retrouver dans In Vivo. Gilles Vincent a terminé sa mission à Shanghai à la fin de l'année 2019. Aujourd'hui, il garde toujours ses meilleurs souvenirs sur le jardin botanique de Chengshan, qu'il qualifie de l'un des meilleurs jardins botaniques du monde. En tant que botaniste, Gilles Vincent souhaite que tout le monde découvre les joies du monde des plantes.
2: Et maintenant, vous avez terminé la mission à Chengshan. Donc, quels souvenirs gardez-vous sur ce séjour en Chine? Comment qualifiez-vous ce jardin botanique de Shanghai?
3: Le jardin botanique de Chengshan à Shanghai, pour moi, fait maintenant partie des plus beaux jardins botaniques, des plus importants jardins botaniques sur la planète. Remplit sa mission d'éducation, de recherche, éducation, vous savez, avec le Dr. Wu, on a mis sur pied un programme de formation pour des jeunes leaders de jardins botaniques de pays en voie de développement, des pays du Sud-Est. Et donc, la mission d'éducation, la mission de recherche et de conservation du jardin, elle est maintenant bien acquise. Le jardin, il est magnifique pour les visiteurs avec sa roseraie qui est absolument unique, la collection de cerisiers, un nouveau jardin des plantes médicinales. On a aussi un grand secteur pour les enfants, le jardin d'enfants avec différents attraits pour des enfants de différents âges. Alors, nul doute maintenant que le jardin a atteint ce sujet. Maintenant, j'ai contribué, j'ai mis mon petit grain de sel dans cette montagne-là, parce que ça a été rendu possible par la qualité des gens qui sont là. C'est toujours très, très facile quand on peut travailler en collaboration et travailler en collégialité avec les gens. Et si ça a été rendu possible, bon, j'y ai contribué, mais beaucoup d'autres ont contribué. Et aujourd'hui, c'est avec fierté. Et je vous dirais qu'après 6 ans, c'est un peu complexe, c'est si compliqué. Ma famille ne pouvait pas me suivre. Ma fille et ma femme, ma fille est ici, elle voulait poursuivre ses études ici. Donc après 6 ans, même si j'avais la chance de revenir régulièrement, je me disais, je pense que l'équipe de recherche est bien faite. Le jardin, il y a encore plein de choses, plein de développement à faire, mais le jardin est sur la bonne voie. Donc j'avais aussi l'impression d'avoir donné l'essentiel de ce que je pouvais apporter au jardin.
2: Ah, c'est magnifique.
3: Pour la ville de Shanghai, moi, je garde que des souvenirs. En fait, j'ai plein d'amis là-bas. Et je vous dirais que c'est un peu triste, cette histoire de COVID. C'est triste pour beaucoup de gens. Puis je me plains pas, là. Il y a des gens qui sont beaucoup plus mal pris que moi. Mais quand j'ai quitté à la fin décembre 2019, je devais retourner à quelques occasions pour finir des projets, entre autres des projets de recherche.

0: pour une conférence internationale que j'avais organisée pour fêter le souligner le 10e anniversaire du Jardin botanique de Tianshan. Ça devait être en mai. La formation aussi, l'enseigner à ces jeunes leaders de pays du Sud-Est en voie de développement. Donc, j'avais quelques raisons d'y retourner. J'étais très, très heureux. Alors, quand j'ai quitté évidemment avec une certaine tristesse, je dois le dire, mais je me disais, bon, je reviens dans quelques mois, donc ça va aller. Évidemment, cette pandémie a changé les plans et, comme je dis, pour beaucoup de gens, ils ont souffert beaucoup plus que moi, mais ça a été quand même assez triste que je n'ai pas pu retourner revoir mes amis du Jardin botanique de Tianshan, mes amis québécois aussi qui travaillent, il y a beaucoup de Québécois qui travaillent à Shanghai, que je rencontrais régulièrement. Alors, j'espère juste que l'année 2021 va être meilleure.
1: Et différencier des jardins occidentaux tels que le jardin Versailles, le jardin classique chinois a un autre style. Et je pense que ce style ne vous est pas étrange. Parce que vous avez visité certainement certains jardins classiques chinois en Chine lorsque vous étiez en Chine. Et de plus, dans le jardin botanique de Montréal, on a également construit un jardin chinois. Donc la question, quelles sont vos impressions sur les jardins classiques chinois?
0: Ah, ben, les jardins, j'ai eu la chance d'aller à plusieurs occasions à Suzhou. Alors, évidemment, là, c'est le meilleur endroit pour voir ces jardins. Il y en avait même un dans le district de Songjiang, un jardin aussi du temps de la dynastie des Ming. C'est bien différent d'un jardin botanique. On parle de jardin traditionnel, mais où on a je vous dirais, quand on entre dans ces jardins-là, avec toute l'influence, la nature, la beauté, la représentation de la nature par les pierres, par l'eau, je vous dirais que c'est très paisible. Je veux dire, moi, j'aimais beaucoup aller à Suzhou et je pouvais m'asseoir dans un jardin et puis y rester et réfléchir. Alors, ça, je pense que ce ne sont que les Chinois qui peuvent faire des si beaux jardins comme ça. Un jardin botanique comme Tianshan est plutôt un jardin moderne, un jardin contemporain avec des grandes missions que j'ai parlé un peu plus tôt, la mission de recherche, de conservation et d'éducation. À Montréal, sous l'impulsion du directeur du Jardin botanique de l'époque, au Jardin botanique de Montréal, M. Pierre Bourque, et de M. Younoua, que je vous ai mentionné tantôt, qu'on appelle Daou, là, qui est parce que c'est un monsieur très imposant, il a eu cette idée de construire ce jardin botanique, au Jardin botanique, ce jardin thématique, ce jardin de Chine, au Jardin botanique de Montréal, et un jardin du sud du Yangtze, la période Ming. Et ce qui est important, c'est de le faire de façon très authentique. Et c'est pour ça que ce sont des travailleurs de la ville de Shanghai qui ont construit ce jardin-là avec des matériaux qui venaient de Chine. Donc, l'authenticité était très importante. Moi, c'est là aussi que j'ai appris qu'il y avait deux mots importants à retenir quand on parle de jardin, c'est l'authenticité et l'accessibilité. Alors, l'authenticité, c'est de garder ce jardin-là, de ne pas faire une copie, parce que finalement, quand on fait des copies, ben, on en fait souvent des mauvaises copies. Accessibilité, c'est de rendre le jardin accessible au plus de personnes possible. Ça, pour moi, c'était très, très important. En 91, quand le jardin de Chine du Jardin botanique de Montréal a été inauguré, il faut savoir là, que c'est loin, on parle quand même d'une quarantaine d'années là, derrière. Alors, c'était la fascination, la découverte de la Chine aujourd'hui. Les gens se déplacent beaucoup plus. Bon, on parle pas de la pandémie, mais les gens voyagent beaucoup plus. Et le jardin de Chine à Montréal a été et toujours le jardin vedette du Jardin botanique qui est visité par tous les visiteurs du Jardin botanique de Montréal. Toutes sortes d'activités y sont tenues, le Festival des lanternes à l'automne, des expositions d'art chinois avec les minorités. Et ça, c'était très, très important. Je vous dirais d'ailleurs qu'avant que je quitte pour venir travailler à Shanghai en 2013, il était question de faire des réparations sur les toits des pavillons, parce qu'il y a 5 pavillons au Jardin de Chine. Et les règles dans la ville de Montréal, c'est souvent d'embaucher des gens locaux, des gens de la ville de Montréal, etc., etc. Et moi, j'avais réussi à convaincre le conseil municipal que on avait des gens très talentueux ici, mais les seules personnes qui étaient en mesure de construire, de réparer, de faire une toiture exactement d'une façon authentique, c'était de faire venir des gens de Shanghai. Et ça, c'était accepté. Et au cours des dernières années, pendant 2 ans, il y a eu une équipe de travailleurs de Shanghai qui ont venu rénover ce jardin-là. Aujourd'hui, il est impeccable. Et cette rénovation-là, elle était normale aussi après 25 ans. Montréal, c'est le froid, l'hiver, le gel, la grêle, etc. Donc, ce sont des travaux qui étaient tout à fait normaux à faire et il fallait que ça se fasse par des gens qui étaient capables de le faire. Donc, pour moi, l'authenticité est la clé du succès du jardin de chine à Montréal. Et encore aujourd'hui, depuis 1991, c'est tout le monde à Montréal connaît, et tous les visiteurs veulent venir voir le jardin de chine.
1: Vous étiez conseiller expert pour la construction de plusieurs jardins botaniques de Chine, à savoir Shanghai, Ningbo et Taiyuan. D'après vous, pourquoi une ville a besoin d'un jardin botanique? C'est quoi son rôle dans la vie urbaine?
0: Ben, écoutez, moi je vous dirais que un des grands drames de la société moderne, que ce soit en Chine, que ce soit à Montréal, à Paris, n'importe où, c'est que les gens ont cette déconnexion avec la nature. La nature est de moins en moins présente, particulièrement pour les enfants. Moi, je peux vous dire qu'ici, au Canada, les enfants pensent encore que les légumes, ça vient du supermarché, l'eau, ça coule du robinet, et ils oublient tout ce travail-là. Et on a besoin de se ressourcer, on a besoin de ce contact avec la nature, particulièrement en milieu urbain. Et ça, c'est certainement un des premiers rôles d'un jardin botanique, tout simplement d'aller dans ces jardins. Les jardins traditionnels chinois font la même fonction. On a besoin de ça pour se ressourcer. Vous savez, il a été maintenant démontré très clairement par des études scientifiques très poussées que passer 1 heure ou 2 en forêt ou en jardin botanique ou en jardin traditionnel, ça réduit l'anxiété. Chez les jeunes, ça leur permet un développement cognitif plus grand. Donc, des jeunes qui ont passé 1 heure ou 2 dans un jardin botanique, quand on les retourne en classe, ben, ils apprennent beaucoup plus. Alors, ce besoin-là est très, très important parce que on vit maintenant en milieu urbain. C'est plus de la moitié de la population qui vivent en milieu urbain. Ensuite, ben, il y a d'autres missions de jardin botanique qui sont la conservation des plantes. Dans un jardin comme Chen Shan, on récolte les plantes de tout l'est de la Chine et puis on les conserve en bonne condition pour éventuellement les réintroduire dans leur habitat naturel si elles disparaissent. Les jardins botaniques aussi sont un lieu extraordinaire pour faire de l'éducation. C'est-à-dire, c'est tellement agréable de rencontrer des jeunes, de leur expliquer comment pousse une banane, la pollinisation, le rôle des abeilles. Alors, la mission conservation, elle est très, très, la mission éducation, elle est très importante. Et la troisième mission, la mission recherche, ben, dans les jardins botaniques, partout en Chine, dans les grands jardins botaniques, il se fait de la recherche sur des nouvelles variétés horticoles, des nouvelles variétés de fruits résistantes, qui poussent bien sans pesticides, etc., etc., ou les recherches en phytotechnologie, comme je faisais. Mais au départ, moi, je vous dirais que les villes ont besoin des jardins botaniques pour permettre aux gens de vivre une expérience unique, une expérience immersive unique. Vous me direz qu'on peut le faire aussi dans les parcs. Mais effectivement, les parcs, mais souvent les parcs, n'ont pas une surface si grande que ça. Et on n'oublie pas nécessairement dans un parc, en milieu urbain, en tout cas qu'on n'est pas dans une ville. Alors que quand on visite un jardin botanique, par l'aménagement, par la découverte de petits jardins thématiques, à un moment donné, on oublie qu'on est dans une ville avec tout le stress et tout ce qui arrive. Et on en profite pleinement. Alors moi, je pense, et je vous dirais qu'avec cette pandémie que nous, on vit, en tout cas en Occident, on a encore de la difficulté à gérer, on a beaucoup à apprendre peut-être de vous, on a besoin de ce contact encore plus avec la nature.
1: D'accord, oui, c'est très pertinent. Alors aujourd'hui, toute notre vie est bouleversée par la crise sanitaire et cette pandémie nous fait réfléchir les relations entre l'homme et la nature. Du point de vue d'un botaniste, comment peut-on restaurer le rapport avec la nature? Et qu'en pensez-vous l'importance de la biodiversité pour notre vie, surtout en ville, puisque la ville est souvent censée être incompatible avec la nature?
0: Ben, écoutez, vous voyez, la ville peut être incompatible avec la nature. Et là, je vous dirais, puis je ne fais pas de la basse flatterie, je vous dirais que la ville de Shanghai est une ville qui est vraiment impressionnante en termes d'aménagement urbain, en termes d'horticulture urbaine. Et moi, lorsque mes 6 années à Shanghai, j'avais beaucoup de mes amis qui sont projetés pour venir me voir, venir en Chine, venir visiter, et ils étaient tous très surpris de voir comment la ville de Shanghai était une ville verte, quand même une ville de 24 millions d'habitants. Donc, c'est pas nécessairement si incompatible. Il faut juste s'assurer de trouver la place, de mettre les bons végétaux. Vous savez, les arbres de rue, réduisent la température, apportent de la fraîcheur. Et moi, j'ai une phrase dans les cours que je donne, les conférences que je donne, qui disait, c'est assez simple. Sur la planète Terre, s'il n'y avait pas de plantes, il n'y aurait pas de vie. L'oxygène que nous respirons, que vous respirez, que tout le monde respire sur la planète Terre, ça vient des plantes. Ce sont les plantes, dans le fond, qui absorbent le CO2 et puis qui nous relâchent dans l'atmosphère cet oxygène-là. Donc, pas de plantes, pas de vie. Et je pense que, comme j'ai dit un peu plus tôt, ben il faut s'assurer, dans le fond, de permettre aux gens d'avoir des petits jardins, de profiter d'espaces verts, de parcs, de vivre à l'extérieur. Et je pense que c'est l'avenir. La biodiversité sur la planète, vous savez, si on regarde seulement les médicaments, la plupart des médicaments trouvent leur origine chez les végétaux. La plupart des médicaments trouvent leur origine chez les végétaux. Maintenant, on fait des molécules de synthèse, mais il y a encore beaucoup, beaucoup de médicaments qui sont faits uniquement à base de végétaux. D'ailleurs, la Chine a développé une médecine traditionnelle basée sur les plantes. Les plantes sont vraiment à la base de la vie. Alors, il faut faire attention à notre biodiversité. Moi, ce que j'ai beaucoup appris lors de ces années-là en Chine, en côtoyant des chercheurs, des gens à l'université, des gens au jardin, c'est une vision un peu différente de la nature, peut-être comparativement à celle que j'avais. Ici, en Occident, on veut protéger la nature, on va faire des réserves écologiques, on va ceinturer un secteur avec des clôtures en les protégeant, en disant c'est la façon de conserver cette nature-là qui est menacée. Alors que la vision en Chine, c'est la nature, elle est importante, mais elle est là pour nous. Il faut savoir l'utiliser, mais il faut savoir l'utiliser de façon durable. Alors, il faut savoir l'utiliser sans épuiser les ressources. Et ça a beaucoup changé ma perception, c'est-à-dire qu'effectivement, la biodiversité est importante, il faut la connaître, parce qu'il y a encore des plantes qu'on ne connaît pas. Et il faut pas avoir peur, dans le fond, de l'utiliser, mais faut l'utiliser de façon durable, l'utiliser convenablement.
1: D'accord. Et pour terminer, j'ai une toute petite question. Pour un individu, que peut-on faire pour avoir un environnement plus agréable et une vie plus belle en mettant en usage des plantes?
0: Ah, ben écoutez, il faut, vous savez, d'ailleurs, on doit garder des plantes à la maison. Si on a des enfants, on peut initier déjà les jeunes à cultiver des plantes. On peut, si on a une cour arrière, on peut le faire, mais on peut le faire sur un balcon. On peut aussi cultiver des fruits, des légumes, des tomates. Il y a plein de fines herbes qu'on peut cultiver. Moi, j'ai pas une grande cour, mais j'ai une parcelle de fines herbes asiatiques. Parce que j'aime beaucoup les fines herbes asiatiques. Donc, on peut initier ça. On sait d'ailleurs que les plantes vertes qu'on garde dans la maison servent à purifier l'air. Quand les gens font des murs végétaux, c'est très, très bon pour, encore une fois, absorber les polluants, le dioxyde de carbone et relâcher de l'oxygène. Donc, on peut le faire à la maison. On peut, pour protéger l'environnement aussi, c'est très, très important d'acheter localement. Éviter, ça je pense que c'est moins un problème en Chine, mais éviter d'utiliser comme nourriture des trucs qui viennent de l'autre côté de la planète. Si on le fait localement, évidemment, on évite le transport, les émissions de gaz à effet de serre, etc. Et je vous dirais, sensibiliser les jeunes à l'importance de cette biodiversité-là, des insectes, des oiseaux. Il faut qu'on apprenne à vivre tout le monde ensemble, dans le fond, et pas penser qu'on domine cette nature-là, on est seulement, dans le fond, une partie prenante de cette nature.
2: Voilà, ainsi s'achève cette émission d'In Vivo. Merci de l'avoir suivie. À la prochaine fois.

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Les médiateurs indiquent que l'Iran et les États-Unis se sont mis d'accord sur une feuille de route visant à parvenir à un accord de paix définitif dans un délai de 60 jours. Les discussions techniques entre les deux parties devraient se poursuivre cette semaine en Suisse après le premier cycle de négociations visant à mettre fin à la guerre. Un communiqué conjoint publié par les médiateurs, le Qatar et le Pakistan indique que les parties ont convenu de mettre en place un comité de supervision politique de haut niveau chargée de quitter le processus. Le communiqué annonce également la création d'un canal de communication directe afin de garantir la sécurité de navigation commerciale dans le détroit d'Ormuz. Un mécanisme a été mis en place pour contribuer au maintien du cessez-le-feu au Liban et le ministre iranien des Affaires étrangères Saïd Abbas Araghchi a déclaré que les sanctions sur les exportations de pétrole et de produits pétrochimique avait été levée et que le blocus avait pris fin et que les avoirs gelés avaient été partiellement débloqués.

0: et qu'un vaste programme de reconstruction avait été lancé. Les ministres des Affaires étrangères de l'Égypte, de l'Arabie saoudite, de la Turquie et du Pakistan se sont réunis à Au Caire pour discuter de l'accord entre les États-Unis et l'Iran. Les quatre dirigeants ont examiné les moyens de faciliter la conclusion d'un cessez-le-feu permanent entre les États-Unis, Israël et l'Iran.
1: La réunion des quatre dirigeants a été largement consacrée au conflit entre les États-Unis et l'Iran, ainsi qu'aux pourparlers de paix directe qui se tiennent ce dimanche en Suisse entre les principales parties concernées. Dans un communiqué publié au Caire, les quatre membres ont déclaré avoir discuté des moyens de surmonter les divergences entre les parties belligérantes, notamment sur des questions telles que le programme nucléaire iranien et le maintien de l'ouverture du détroit d'Ormuz au commerce international.
2: Il s'agit d'une réunion importante compte tenu du moment choisi et de la présence de délégations de haut niveau en Égypte. Les participants ont défini une vision de la médiation en tenant compte de la sécurité régionale. Ils assurent également une coordination avec les responsables en Suisse afin de garantir que les intérêts de tous les pays de la région soient pris en compte dans tout accord final.
1: Surnommé Régional Four, les ministres des Affaires étrangères de l'Égypte, de l'Arabie saoudite, du Pakistan et de la Turquie ont également rencontré l'envoyé américain Massad Boulos et le président égyptien Abdel Fattah al-Sissi, qui a souligné que tout accord devrait garantir la sûreté et la sécurité des États arabes du Golfe. Mais l'une des questions les plus épineuses, qui menace de compromettre le fragile cessez-le-feu, concerne deux acteurs absents des négociations, le Liban et Israël. L'Iran a accusé Israël d'avoir violé son accord de cessez-le-feu avec le Hezbollah après avoir lancé ce week-end des attaques contre ce qu'il a qualifié de cibles militantes au Liban. Téhéran a déclaré avoir fermé le détroit d'Ormuz en représailles. Cela intervient alors que des responsables américains avaient également reproché à Israël, ces derniers jours, de saper les efforts de paix.
2: Le protocole d'accord stipulait très clairement qu'aucune attaque ne devait être menée contre le Liban. Ce point a été mentionné à trois reprises. En réponse, Israël a intensifié ses actions car il n'est pas satisfait du cessez-le-feu et souhaite conserver le contrôle de zones stratégiques au sud du Liban. Le problème est qu'Israël ne respectera pas le cessez-le-feu car cela pourrait signifier la fin du mandat de Netanyahou.
1: Malgré la complexité des négociations de paix et la méfiance qui règne entre les différents acteurs, certains experts présents restent optimistes quant à la possibilité de parvenir à une percée avant l'expiration du délai de 60 jours.
2: Je pense que les deux parties souhaitent mettre un terme à cette crise. Les États-Unis n'ont d'autre solution que de surmonter tous les obstacles pour parvenir à signer un accord. Cela ressort clairement des déclarations et des actions récentes de Trump et de J.D. Vance, en particulier à l'approche des élections locales qui pourraient être affectées par la guerre. L'Iran a également montré sa ferme intention de ne pas reprendre une guerre qui a causé des dégâts.
1: Avec de multiples efforts de médiation qui battent leur plein, les quatre dirigeants, en Égypte, ont annoncé qu'ils tiendraient des réunions régulières avec toutes les parties afin de contribuer à mettre définitivement fin à cette guerre qui a déstabilisé les affaires régionales et internationales.
0: Le Premier ministre israélien Benjamin Netanyahou a déclaré que l'armée israélienne resterait dans le sud du Liban aussi longtemps que nécessaire. Le ministre israélien de la Défense, Israël Katz, a ajouté que les soldats israéliens étaient libres d'agir sans restriction pour éliminer les menaces au Liban. Reportage depuis Tel Aviv.
3: L'Iran met toute la pression possible pour que les forces israéliennes se retirent éventuellement du Liban, ou du moins cessent leurs opérations. Dans ce contexte, deux déclarations ont été faites aujourd'hui. La première, celle du ministre de la Défense Israël Katz, qui a affirmé haut et fort que les forces israéliennes resteraient au Liban et qu'il n'était pas question qu'elles se retirent. Il est vrai qu'Israël n'intervient plus à Beyrouth, par exemple, depuis un certain temps déjà, et qu'il affirme qu'il n'interviendra pas au Liban et ne frappera pas les positions du Hezbollah si celui-ci reste calme de son côté. Mais le point essentiel soulevé par Israël Katz est que les forces israéliennes resteront au Liban. Peu après, le chef d'état-major de l'armée israélienne, Eyal Zamir, s'est rendu dans le sud du Liban, en territoire libanais, pour réitérer ce même message. L'armée israélienne est là pour garantir que les communautés du Nord, les communautés frontalières, soient bien défendues. Selon lui, la leçon tirée de l'attaque du 7 octobre sur la frontière de Gaza est que l'absence des forces israéliennes du territoire ennemi, à savoir le territoire de Gaza, a rendu possible l'attaque contre les communautés frontalières. Cette fois-ci, le ministre de la Défense et le chef d'état-major ont clairement indiqué que les forces israéliennes n'avaient aucunement l'intention de se retirer. Il faut dire qu'Israël s'attend à une pression bien plus forte de la part des États-Unis sur cette question. Les récentes déclarations de Donald Trump demandant à l'Iran de freiner le Hezbollah constituent peut-être un encouragement pour Israël, mais il est clair qu'Israël peut et doit probablement s'attendre à une forte pression de la part des États-Unis, au moins pour qu'il suspende ses tirs, voire se retire de certaines de ses positions. Or, le chef d'état-major de la Défense, ces derniers jours, et même le Premier ministre Netanyahou, ont tous les deux affirmé qu'Israël n'avait absolument pas l'intention de le faire.
0: Le chef du Hezbollah, Naim Qassem, a déclaré que le groupe restait attaché au cessez-le-feu, mais a prévenu qu'il riposterait à toute violation commise par Israël.
3: Israël ne restera pas au Liban, quelle que soit l'intensité de son agression. Nous sommes attachés à tout cessez-le-feu qui mettra définitivement fin aux attaques, mais nous n'accepterons aucune violation. Toute violation sera contrée et nous réagirons comme bon nous semble.
0: Au Yémen, les installations solaires sur les toits et les batteries au lithium aident les foyers, les entreprises et les cliniques à continuer de fonctionner malgré les coupures de courant prolongées et la chaleur estivale extrême. Une grande partie de cette technologie est importée de Chine.
4: À Aden, où la chaleur est torride, les pannes chroniques du réseau électrique ont poussé de nombreuses personnes à rechercher des sources d'énergie alternatives, transformant ainsi les toits en centres solaires décentralisés. Un élément clé de cette transition réside dans le recours croissant à la technologie des batteries au lithium pour assurer l'approvisionnement quotidien en électricité.
5: La Chine a trouvé au Yémen un marché viable et stratégique pour ses entreprises et ses exportations d'énergie propre. Au sein du gouvernement yéménite, nous considérons cela comme une orientation globale visant à soutenir les énergies renouvelables. Les avancées technologiques de la Chine ont donné d'excellents résultats, dont nous sommes aujourd'hui les témoins actifs sur le terrain, tant dans le secteur de l'énergie solaire que dans celui des batteries au lithium.
4: Cette transition est visible dans tous les quartiers commerciaux d'Aden, où elle permet aux marchés, aux ateliers et aux cliniques médicales de poursuivre leurs activités malgré les perturbations du réseau électrique national. Selon les ingénieurs, les systèmes de batteries au lithium offrent de meilleures performances que les anciennes technologies dans les conditions locales et permettent de réduire les coûts d'exploitation à long terme. La demande croissante a également créé des emplois pour les techniciens locaux spécialisés dans l'installation et la maintenance des systèmes solaires.
5: La Chine est mondialement reconnue comme le premier fournisseur de batteries au lithium et ses systèmes sont d'une qualité exceptionnelle. Cette technologie est devenue la norme moderne ici. Nous constatons une demande massive de la part des habitants pour l'achat de ces systèmes qui permettent enfin aux gens de faire fonctionner efficacement des appareils électroménagers lourds comme la climatisation.
4: Ce qui n'était au départ qu'une solution de secours temporaire est de plus en plus considéré comme une solution à long terme. La disponibilité généralisée de ces composants importés a rendu l'énergie solaire accessible à davantage de quartiers d'Aden, aidant ainsi les familles à maintenir une certaine stabilité au quotidien. À la tombée de la nuit, les lumières des marchés d'Aden témoignent de la façon dont les communautés locales s'adaptent. Dans une région confrontée à des défis permanents, cette transition vers des systèmes d'alimentation autonomes met en évidence la façon dont une technologie pratique peut aider les gens à poursuivre leur vie quotidienne.
0: De nombreux stades de la Coupe du Monde ont dû installer des surfaces en gazon spéciales pour le tournoi. Comme l'explique Marc New de CGTN, certains ont réalisé d'importants investissements pour garantir la meilleure qualité possible.
4: Certains stades de la Coupe du Monde 2026, comme celui de Los Angeles, sont surtout connus pour accueillir des matchs de football américain et utiliser du gazon artificiel. Afin de s'assurer que les terrains répondent aux normes les plus élevées, la FIFA a fait appel à l'expertise de John Sorochan de l'Université du Tennessee et de Trey Rogers de l'Université d'État du Michigan. Ces professeurs ont mené plus de 170 projets de recherche afin de mettre au point un mélange précis de pâturins du Kentucky et de raies grasses vivaces garantissant une jouabilité optimale.
5: Si l'on pense au football américain, dès que le ballon touche le sol, le coup de sifflet est imminent. Donc, le roulement du ballon n'a aucune importance au football américain. Mais c'est uniquement sur un terrain de football que le roulement du ballon a une signification.
4: Trey Rogers explique que ce qu'ils font est unique au monde. Ils utilisent du gazon en rouleau posé sur du plastique pour aménager.

0: aménager les terrains de 16 stades, plus de 80 sites d'entraînement et près de 180 terrains d'entraînement à travers l'Amérique du Nord. D'après l'interview, les terrains d'entraînement sont également inclus.
1: Si un joueur court et joue sur une surface lisse où le ballon roule bien, il n'a pas à s'inquiéter de son appui au sol. Il n'y aura pas de crevaison. Il n'y aura pas de grosses mottes de gazon où il pourrait se tordre la cheville. Donc oui, c'est ça, vous savez, pour conserver cette uniformité et cette régularité.
2: C'était génial. Je veux dire, ce n'était pas glissant. Et le ballon roulait bien. C'était un très bon terrain.
0: Les chercheurs ont mis au point la recette et 9 exploitations de gazon en plaques à travers l'Amérique du Nord la suivent, approvisionnant les stades et s'adaptant aux climats régionaux. Selon eux, le modèle gazon sur plastique trouve son origine dans la Ligue nationale de football américain, la NFL, car ces stades sont souvent utilisés de manière polyvalente et rapide. On peut y organiser un concert un week-end, retirer le gazon, puis préparer le terrain pour un match en quelques jours seulement.
1: Cela permet tout simplement d'accueillir beaucoup plus d'événements. Le terrain est immédiatement praticable. On peut le poser un jeudi et y disputer un match le samedi ou le dimanche.
2: Nous cultivons désormais du gazon sur film plastique au Mexique. Nous en cultivons également au Canada. On en cultive également en Espagne, où l'on commence déjà à envisager son utilisation pour la Coupe du Monde de 2030.
0: John Sorochan estime que l'investissement de la FIFA pourrait avoir un impact encore plus important, avec la possibilité d'être appliqué à tous les niveaux du football, que ce soit sur un terrain de lycée ou dans un parc municipal.
3: La 4e édition de l'exposition internationale des chaînes d'approvisionnement de Chine s'est officiellement ouverte à Beijing, réunissant des responsables gouvernementaux, des chefs d'entreprise et des représentants du secteur venus du monde entier. Dans un contexte marqué par une incertitude géopolitique croissante et des ajustements au sein des chaînes d'approvisionnement, les participants soulignent l'importance de la collaboration et de l'inclusion.

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0: Bonjour à tous et bienvenue dans Classico. Cette édition de Classico se focalise sur Quanzhou, une ville chinoise parmi celles dont le PIB annuel dépasse à 1000 milliards de yuan, soit 144 milliards de dollars. À la fin de 2021, on comptait 24 villes chinoises dans ce rang. Et dans cette émission, à travers des reportages, nous tenterons de nous faire une idée des secrets de l'essor socio-économique de cette ville historique, souvent connue pour sa diversité culturelle.
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0: Direction tout d'abord à Anxi, district affilié à la ville de Quanzhou. Cet endroit est connu depuis longtemps pour sa plantation et production d'une sorte de thé oolong.
2: Quand les visiteurs arrivent, il faut absolument faire infuser du thé. C'est une politesse pour les gens d'Anxi. On dit souvent que les gens d'Anxi sont très gentils et accueillants, c'est parce que la civilisation du thé s'est transmise de génération en génération, jusqu'à ce jour.
0: Vous venez d'entendre Wei Yuede, cultivateur du thé Tieguanyin du district d'Anxi. Le Tieguanyin est une variété du thé oolong. La plantation et la production de ce thé remontent à la fin de la dynastie des Tang, entre 618 et 907, datant de plus de 1000 ans. Avec des conditions géographiques et climatiques propices à la plantation des théiers, Anxi est l'un des principaux lieux de production du thé Tieguanyin en Chine. Né en 1964, Wei Yuede, paysan local, est surtout connu pour la fabrication du Tieguanyin, dont les savoir-faire ont été inventés par son ancêtre et il est donc héritier de la 9e génération. Le ciel, la terre et l'homme, les influences de ces trois éléments sont très importantes pour la plantation et la fabrication du Tieguanyin. Selon Wei Yuede, la variété du théier est majeure, le climat, l'eau et le sol sont aussi indispensables pour produire un bon thé.
2: L'orientation du théier, l'altitude et la longitude, les différences de ces facteurs exigent diverses méthodes de plantation et les goûts du thé sont ainsi très variés. Les conditions naturelles font naître la saveur du thé
3: Tieguanyin.
0: Selon Wei Yuede, pour fabriquer un bon thé Tieguanyin, il faut 18 procédés. Dans son studio, le maître de fabrication du thé montre comment faire yaoqing, soit secouer le verre, qui est un procédé primordial pour faire sortir le parfum du Tieguanyin.
2: Le rôle de l'homme est de mettre en lumière les atouts naturels du ciel et de la terre qui se réunissent dans le thé.
0: Le thé Tieguanyin a également fait avancer l'évolution du village. Écoutons Wei Yuede.
2: Le thé pour moi est très important, même plus important que ma vie. On vivait une vie pauvre, on ne mangeait même pas à sa faim. Depuis 40 ans où la Chine a lancé la réforme et l'ouverture, le secteur du thé a connu un énorme développement à Anxi. Le thé a favorisé la croissance économique locale. L'agriculture et l'industrie d'Anxi ont pu se développer grâce au thé.
0: La hausse des profits en provenance des industries liées au thé a permis à Anxi de se débarrasser de la pauvreté. Anxi se classe aujourd'hui parmi les 100 districts chinois dont le volume du PIB et la compétitivité sont les plus élevés. À Anxi, 80% de la population locale travaille dans les secteurs liés au thé et 56% des recettes des paysans proviennent de cette industrie. Le tourisme du thé est actuellement aussi en plein boom à Anxi. On compte 22 jardins de thé dans le district qui accueillent les amateurs de thé et les invite à apprendre à fabriquer le thé et à le déguster. Ces tendances augmentent la valeur ajoutée du thé et favorisent le développement local. Actuellement, la Chine est en train de revitaliser ses régions rurales. Pour mettre en œuvre ce projet, Wei Yuede met de l'espoir dans la jeune génération.
3: 所以乡村振兴要从这些年轻人给他带到村庄里面。
2: Mieux vaut faire venir les jeunes dans les régions rurales et leur faire connaître et appréhender la vie rurale, ce qui met un point de départ pour concrétiser la stratégie de la renaissance des villages chinois.
3: 融入在一体，作为乡村振兴的起点。
0: En mai 2022, la zone de production du thé d'Anxi a été formellement désignée par l'Organisation des Nations Unies pour l'alimentation et l'agriculture comme système ingénieux du patrimoine agricole mondial. Un honneur que les cultivateurs du thé d'Anxi estiment beaucoup. Pour Veyuede, cette nomination aide à faire rayonner le thé Tieguanyin et ses savoir-faire de production, et aussi à faire venir les amateurs du monde entier à Anxi. La fabrication du thé Tieguanyin a été reconnue en 2008 comme faisant partie du patrimoine immatériel au niveau national. En tant qu'héritier de ce savoir-faire, Veyuede est bien conscient des responsabilités qui pèsent sur ses épaules.
3: Donc, je 对我是一种传承、传播、守护。
2: J'ai formé des centaines d'élèves et je donne souvent des conférences sur la culture du thé à l'école.

0: dans un produit chinois d'exportation. Sous les dynasties des Song et Yuan, entre 11e et 14e siècle, les porcelaines de Dehua ont été vendues à l'étranger via l'ancienne route maritime de la soie. Avec le thé et la soie, ce produit d'origine chinoise a énormément contribué à la popularisation des techniques liées à la fabrication de la porcelaine et les échanges culturels avec l'étranger. De nos jours, la porcelaine est la première industrie du district de Dehua. En 2021, l'industrie de la porcelaine de Dehua a réalisé une valeur de production de 45,9 milliards de yuan, soit une croissance de 14% en glissement annuel. En tant que l'un des plus grands pôles de production et d'exportation de la porcelaine artisanale de Chine, Dehua devrait voir ce chiffre dépasser la barre des 100 milliards de yuan en 2027, selon les prévisions. Quelques 3 600 entreprises fabriquent de la porcelaine dans le district de Dehua et plus de 100 000 personnes travaillent dans ce secteur. Fondé en 1986, le groupe Shunmei SMG est une entreprise représentative dans ce secteur. 80% des produits en porcelaine de SMG sont vendus à l'étranger. La société fait du commerce avec une centaine de pays et régions. Et l'Europe est notamment l'une des principales destinations des porcelaines fabriquées par SMG. Zheng Pengfei, directeur général du groupe, explique l'exploitation du marché européen.
1: Les commerçants de pays européens achètent chez nous les produits de porcelaine conçus spécialement pour la Saint-Valentin, Pâques et Noël, où certains nous font des commandes sur mesure.
0: Cet entrepreneur originaire de Dehua est porteur d'une vision ouverte à l'égard de l'exploitation du marché international. Après avoir fait la connaissance d'un homme d'affaires allemand, Zheng Pengfei a décidé de sortir de la Chine et a installé une branche à Francfort vers la fin des années 90.
1: À cette époque-là, de nombreuses entreprises chinoises réfléchissaient sur les façons d'élargir le marché et la solution était de se connecter avec le monde. C'est aussi ce que le gouvernement encourage à faire. Sortir à l'étranger nous permet d'avoir plus d'espace pour le développement, tout en partageant les opportunités de coopération avec les partenaires étrangers.
0: SMG a réussi à nouer des partenariats avec beaucoup d'entreprises étrangères grâce aux expositions et foires chinoises et internationales. Mais la propagation de la pandémie de COVID-19 a perturbé les déplacements internationaux et les échanges personnels. Le groupe SMG s'est donc tourné vers Internet pour présenter ses produits, discuter d'affaires ou vérifier les articles.
1: L'important consiste à modifier les modes de pensée. La pandémie n'empêche pas nos contacts et coopérations avec les pays du monde.
0: Lors des Jeux olympiques d'hiver de Beijing 2022, SMG a été autorisé officiellement à fabriquer une version en porcelaine de Bing Dun Dun et de Xue Rong Rong, les mascottes des Jeux olympiques et paralympiques d'hiver de Beijing. Peu après l'ouverture des Jeux, les produits représentant ces deux aimables mascottes étaient en rupture de stock.
1: Synonyme de la Chine, la porcelaine de Dehua a été autrefois un produit de luxe à l'Occident. Alors quand on combine la porcelaine et les géodes d'hiver, cela rend la culture chinoise plus accessible pour les pays du monde.
0: Voyage d'études, instruments en porcelaine ou pièces aéronautiques, Zheng Pengfei réfléchit à de nouveaux usages de la porcelaine. Avec l'approfondissement de l'initiative La Ceinture et la Route, de plus en plus d'entreprises comme le groupe SMG font leur apparition sur la scène mondiale. En accélérant la transformation du mode commercial et la montée en gamme des produits, ces entreprises sont de plus en plus habiles dans leur exploitation internationale. Voilà, on prend une pause musicale. Et de retour dans Classico, on va continuer le périple à Quanzhou pour y découvrir les secrets de l'essor socio-économique.

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1: Quanzhou est aujourd'hui souvent considéré comme une destination de choix pour les entreprises de technologie de pointe, telles que les fabricants de bus, en raison de sa chaîne de valeur complète en matière de semi-conducteurs. Nie Yongzhong, fondateur et président de la société de semi-conducteurs Fatricoup, basée à Quanzhou, nous apporte les notions de développement de son entreprise, ce qui nous donne une occasion de comprendre comment l'ancienne ville, qui est Quanzhou, met à niveau la chaîne de valeur en faisant usage des technologies modernes.
2: La Chine était bien avancée en emballage des puces sur le plan mondial, alors, aujourd'hui, en raison des politiques liées aux puces que tout le monde connaît, la Chine va se consacrer davantage au développement d'une chaîne industrielle complète. Ce que nous devons faire, ce sont les produits et services que nous sommes en mesure de fournir aux clients par le biais de la haute technologie. Il n'existe pas de raccourci pour la solution à cette question. Les plagiaires n'auront pas accès au succès. Quand il est facile à gagner de l'argent, personne ne veut s'essouffler à faire des recherches, mais lorsque les circonstances économiques sont mornes, le rôle des entrepreneurs, qui sont souvent motivés par leurs rêves, est ainsi mis en relief et s'avère plus important.
1: Vous venez d'entendre Nie Yongzhong, fondateur et président de la société Fatri. En 2015, Nie Yongzhong a créé à Quanzhou une entreprise spécialisée dans le design et la fabrication de puces destinées à l'aviation civile, l'énergie, le traitement médical, les transports et l'industrie. Une jeune entreprise dans un domaine dont la concurrence est très dynamique, Fatri a réussi en peu de temps à développer des technologies de pointe en puces, capteurs et calculs d'intelligence artificielle pour devenir un fleuron du secteur en Chine. Dans le secteur de la fabrication de puces, il existe trois modèles de développement. Le modèle faiblesse évoque les entreprises qui se spécialisent uniquement dans la conception et ne fabriquent aucun produit. Le modèle foundry pour celles qui ne fabriquent que des produits liés aux puces et n'ont pas de dispositif dans le design. Tandis que l'ITM pour Integrated Device Manufacturer, rassemble toutes les étapes de l'industrie, dont la conception, la fabrication et l'assemblage. À l'échelle mondiale, très peu d'entreprises choisissent ce dernier modèle pour se développer, et Fatri est une d'entre elles. Pour Nie Yongzhong, le modèle ITM est une voie indispensable pour que la Chine puisse atteindre l'autonomie technologique dans l'industrie des puces.
2: On peut voir que les géants de la fabrication de puces, tels que Texas Instruments et Intel aux États-Unis et STMicroelectronics en Europe, ont tous adopté ce modèle IDM. Pour la Chine, face à la période difficile de la mondialisation, si l'on n'insiste pas sur ce modèle, je pense que ce sera très dangereux. Le modèle IDM a du mal à être reconnu par le marché des capitaux, parce qu'avec un tel modèle, on gagne lentement de l'argent. Mais à mon avis, pour que la Chine et Fatri disposent d'autonomie de propriétés intellectuelles, c'est la seule voie possible pour pallier le blocus technologique mis en place par les États-Unis dans le but d'imposer un embargo envers la Chine dans le secteur des puces. C'est aussi la seule voie qui nous permet de faire quelque chose de créatif, voire subversif.
1: La détermination à innover permet à Fatri de développer son équipe de techniciens et d'accumuler des données sans dépendre de bases de données tierces. Grâce à des dépenses continuelles en recherche et développement, Fatri se réjouit aujourd'hui de détenir quelques 500 brevets.
2: On ne doit pas avoir peur de l'innovation. Il n'existe pas de raccourci. Au cours de ce processus, on rencontrerait des difficultés en mathématiques, en physique ou dans les procédés. Je pense qu'on devait décomposer les solutions, sans espérer copier les technologies des autres. Voilà ma vision, il faut toujours oser essayer, afin d'aider les clients à résoudre leurs points douloureux.
1: La propagation perpétuelle de la COVID-19 a impacté négativement l'économie mondiale. Le monde de la haute technologie n'est pas non plus épargné. Nie Yongzhong reconnaît la stagnation des affaires internationales de Fatry pour le moment, mais il reste confiant face à l'avenir.
2: Lors de ce moment difficile, nous ne changeons pas notre stratégie internationale, parce que nos exploitations à l'étranger ne sont pas à court terme, elles sont claires et constantes. C'est pour cela que Fatry va maintenir l'envergure et ses équipes à l'étranger et continuer à soutenir le développement à l'international. Je suis un ferme défenseur de la mondialisation, et je suis convaincu qu'une fois que la vague pandémique aura régressé, nos produits auront plus d'opportunités pour entrer sur le marché mondial. Pour le moment, nos produits sont déjà présents au Royaume-Uni et en France.
1: La vague numérique déferle aujourd'hui à l'échelle mondiale. La 5G est donc un facteur essentiel dans cette nouvelle révolution industrielle. Nie Yongzhong ne craint pas que la technologie de la 5G modifie le monde et que l'Internet des objets et l'informatique en nuage s'avèrent de plus en plus importants à notre époque, parce que selon lui, les besoins en communication deviennent indispensables en ce temps de COVID-19. Preuve en est qu'on fait davantage appel à la téléconférence pour travailler et suivre des cours.
2: L'isolement des gens n'est que temporaire, c'est un prélude à la fusion à une plus grande dimension. La technologie 5G va transformer le monde, les gens se rapprocheront les uns des autres. Beaucoup estiment qu'on se trouve à une époque qui va à l'encontre de la mondialisation, alors que je crois qu'on est dans l'obscurité avant l'aube, la planète ne se divisera pas et accueillera la mondialisation dans une plus grande dimension. Les gens comprendront finalement qu'une plus grande mondialisation est le plus grand diviseur commun pour les pays du monde.
1: Ayant toujours milité pour la mondialisation, Nie Yongzhong attend une plus grande avancée de son entreprise à l'avenir.
2: Texas Instruments et Intel ont aidé l'homme à entrer dans l'ère de l'ordinateur et celle d'Internet. J'espère que Fatry sera capable d'accompagner l'humanité dans le temps de l'intelligence. Nous sommes une entreprise chinoise, mais nous avons une vision ouverte sur le monde. Nous souhaitons apporter nos contributions à toute l'humanité.
1: Voilà, on se quitte un instant avec une balade en chanson. Et de retour dans Classico, vous allez suivre le cours de chinois.

0: Merci de nous rejoindre dans Classico. C'est le moment de suivre notre rubrique Le chinois au quotidien. C'est parti!
1: Vous êtes francophone, vous êtes passionné par la Chine, alors surtout ne manquez pas notre cours de chinois au quotidien.
2: Salut à tous, bienvenue dans un nouveau cours de chinois, c'est Xiaotai.
1: Eh ben, moi c'est Thomas, c'est toujours votre apprenti étudiant en chinois qui avance pas à pas avec vous. Alors, lors de la leçon précédente, nous avons appris les expressions pour retrouver son chemin et c'est plutôt pratique. Je suis enfin arrivé à rentrer chez moi pour la petite anecdote. Et malgré tout, une petite révision s'impose. Donc, Tai, comment tu dis, indiquez-moi s'il vous plaît où se trouve la station de métro.
3: 请问地铁站在哪里?
2: Bon, on va décomposer la phrase. 请问, s'il vous plaît.
3: 请问.
2: 地铁站, station de métro.
3: 地铁站.
2: 在哪里, où se trouve?
3: 在哪里.
2: 请问地铁站在哪里?
1: Ce qui veut dire, s'il vous plaît, où se trouve la station de métro? Allez, une autre phrase. Est-elle loin d'ici? Comment on dit ça en chinois?
2: 离这儿多远呢? 多远 veut dire quelle est la distance entre point A et point B. Donc la phrase au complet pour demander la distance, on dit en chinois 离这儿多远呢?
1: Ce qui veut dire est-elle loin d'ici? Allez, taille une autre phrase. Quel bus dois-je prendre pour y aller?
2: 我应该坐什么车去?
1: Ok, on va décomposer la phrase.
2: 我应该坐 qui veut dire littéralement s'asseoir, mais en l'occurrence, c'est-à-dire prendre un bus, prendre un autobus. Zuo.
1: Ok, zuo.
2: Shenme, quel?
1: Shenme, che.
2: Che veut dire une voiture, un bus, et sous-entendu ici dans la phrase un autobus.
1: Ok, la phrase en complet.
2: 我应该坐什么车去?
1: Qui veut dire quel bus dois-je prendre pour y aller? Et la dernière phrase. Vous devez aller de l'autre côté de l'avenue pour prendre le bus.

0: 您得去马路对面坐车。
1: OK, on va décomposer un tout petit peu.
0: 您
1: Nin.
0: 得
1: Des.
0: devoir 去 aller
1: Tu.
0: 马路 avenue
1: Malou.
0: 对面 signifie l'autre côté en face
1: 对面。
0: 坐车 prendre l'autobus
1: Zotre.
0: 您得去马路对面坐车。
1: Qui veut dire, vous devez aller de l'autre côté de l'avenue pour prendre le bus. Allez, on se réécoute les dialogues pour bien les mémoriser avant de passer au nouveau dialogue d'aujourd'hui.
2: 请问地铁站在哪里? 离这里远吗? 我应该坐什么车去? 您得去马路对面坐车。请问地铁站在哪里? 离这里远吗? 我应该坐什么车去? 您得去马路对面坐车。Ouais,
1: voilà, c'était la révision de la leçon précédente. Maintenant, on va aborder les principaux points du cours d'aujourd'hui. Tai va nous lire les phrases en chinois. Je vais les lire en français.
0: 这车到东方小区吗?
1: Ce bus ira-t-il au quartier Dongfang?
0: 买一张票.
1: Qui veut dire un ticket, s'il vous plaît.
0: 到了，请你告诉我.
1: S'il vous plaît, prévenez-moi lorsqu'on sera arrivé.
0: 在哪儿换车?
1: Est-ce qu'on pourra changer de bus? L'un de mes amis habite dans le quartier d'Hongfang et il m'a invité à aller chez lui samedi. Alors comment dire en chinois, ce bus dessert-il le quartier d'Hongfang?
0: 这车到东方小区吗?
1: Ok, on va décomposer la phrase.
0: 这 veut dire ce, celui.
1: 这
0: 车, bus.
1: 车
0: 到
1: Dao, qui veut dire aller à, aller vers.
0: 东方 veut dire littéralement est. Ici, c'est le nom d'un quartier d'habitation qui s'appelle le quartier Dongfang.
1: Ok, Dongfang.
0: Xiaotu, un quartier d'habitation.
1: Xiaotu. Donc, tu vas nous répéter la phrase en entier.
0: 这车到东方小区吗?
1: Qui veut dire, est-ce que le bus dessert le quartier de Dongfang?
0: Très bien, on va écouter le premier dialogue.
3: 这车到东方小区吗?
4: 到 您上车吧。
0: Voilà, c'était le premier dialogue. Et qu'est-ce qu'on a entendu?
1: Eh bien, on a entendu la première phrase, donc est-ce que le bus dessert le quartier de Dongfang? Et la réponse était oui, allez-y, me semble-t-il. Alors, quelle est cette phrase en chinois, Tai?
0: 到您上车吧。
1: Ok, très bien. Comment dire ça en chinois? Un ticket de bus ou de métro, peu importe, s'il vous plaît.
0: C'est très simple, tu peux dire 买一张票.
1: Voilà, 买 qui veut dire acheter.
0: 一张, c'est le spécificatif pour le ticket.
1: Voilà, et le ticket en lui-même, ça se dit...
0: Piao.
1: Piao. Ok, donc un ticket s'il vous plaît, Tai.
0: 买一张票.
1: Très bien, on s'écoute un dialogue.
3: 买一张票.
4: 2块钱.
1: Voilà, on s'est écouté un dialogue. La première question, c'était la phrase que nous venons de voir. Un ticket s'il vous plaît.
0: 买一张票.
1: Voilà, et la réponse... C'était, il me semble, qu'un ticket, ça coûte 2 yuan.
0: Oui, 2块钱. Bon, allez, on va réécouter encore une fois le deuxième dialogue.
3: 买一张票.
4: 2块钱.
1: Et je veux qu'on me prévienne, parce que je n'ai pas encore les caractères chinois, lorsque je suis arrivé à bon port. Alors, comment dit-on la phrase? S'il vous plaît, dites-moi lorsqu'on sera arrivé.
0: 到了,请你告诉我. On va décomposer la phrase. 到了. Arrivé.
1: Daol.
0: Daol, bien sûr, ce qui signifie quand on sera arrivé. Qing, s'il vous plaît.
1: Qing.
0: Ni, tu, gao su, dire.
1: Gao su.
0: Wo, moi.
1: Et la phrase complète, Tai.
0: Daol, qing ni, gao su wo.
1: S'il vous plaît, prévenez-moi lorsqu'on sera arrivé. Allez, on s'écoute le dialogue.
3: Daol, qing ni, gao su wo.
4: Hao de.
0: Voilà, c'était le dialogue 3.
1: La première phrase, c'était « On l'a vu, s'il vous plaît, dites-moi lorsqu'on sera arrivé. » Et la réponse, c'était
0: « 好的. »«
1: 好的, qui veut dire « d'accord, c'est d'accord, tout simplement.
0: Ouais. »
1: Voilà, si le bus que je prends ne se rend pas directement dans le quartier Dongfang où je veux aller, il me faut changer de véhicule. Dans ce cas, comment dire en chinois « où est-ce que je peux changer de bus ?»«
0: 在哪儿换车? »
1: Voilà, on va décomposer.
0: 在 veut dire à,
1: 在,
0: 哪儿, où.

0: 换 changer.
1: 换
0: 车 bus.
1: Ok, la phrase en entier.
0: 在哪儿换车
1: Est-ce que je peux changer de bus? Donc, tout de suite, un nouveau dialogue.
0: Dialogue 4.
2: 这车不到动物园，您得换车。
3: 在哪儿换车？
2: 下一站，换101路。
1: Ok, voilà, donc vous avez entendu ce dialogue, la première phrase.
0: 这车不到东方小区，您得换车。
1: Qui veut dire, ce bus ne dessert pas directement le quartier de Dongfang, vous devez changer de bus.
0: 在哪儿换车？
1: Et où pourrais-je trouver un nouveau bus qui dessert ce quartier, donc ?
0: 下一站换101路。
1: Au prochain arrêt, vous devez changer de bus et prendre le bus 101.Bon, ce que je te propose, Tai, maintenant, c'est de répéter toutes les phrases que l'on a vues aujourd'hui. Toi en chinois, moi en français. Comme ça, on pourra travailler et avancer.
0: 这车到东方小区吗?
1: Est-ce que le bus dessert le quartier de Dongfang?
0: 买一张票。
1: Un ticket, s'il vous plaît.
0: 到了，请你告诉我。
1: S'il vous plaît, prévenez-moi lorsqu'on sera arrivé.
0: 在哪儿换车?
1: Où est-ce que je pourrais changer de bus?Allez, on s'écoute maintenant les dialogues d'aujourd'hui en entier encore une fois.
2: 这车到东方小区吗？买一张票。到了，请你告诉我，在哪儿换车？
3: 这车到东方小区吗？买一张票。到了，请你告诉我，在哪儿？换车。
1: Bon, assez de cours pour aujourd'hui, on se détend un peu en découvrant une nouvelle facette de la culture chinoise.
0: Les Chinois, d'ailleurs comme tous les autres peuples du monde, se font un plaisir de s'aider les uns les autres. Ce fait est considéré comme une vertu. Lorsqu'un collègue de bureau a un problème, tout le monde l'aide. Et après l'école, un enfant peut aller faire ses devoirs, voire manger chez un voisin si ses parents ne sont pas encore à la maison, etc.
1: Voilà, comme d'habitude, on se quitte avec une dernière petite question et un dernier petit test. Comment dit-on en chinois ? Un ticket, s'il vous plaît.
0: Si vous avez la réponse, envoyez-nous par email sur notre boîte en ligne crifr@cri.com.cn. Si vous voulez savoir plus, veuillez consulter notre site internet french.cri.cn. Au revoir, à la prochaine fois.
1: À la prochaine, au revoir.
4: Voilà, ainsi s'achève cette émission de Classe Echo. Merci de l'avoir suivi. On se retrouve dans une nouvelle émission de Classe Echo. Et au revoir, salut!

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0: Les médiateurs indiquent que l'Iran et les États-Unis se sont mis d'accord sur une feuille de route visant à parvenir à un accord de paix définitif dans un délai de 60 jours. Les discussions techniques entre les deux parties devraient se poursuivre cette semaine en Suisse après le premier cycle de négociations visant à mettre fin à la guerre. Un communiqué conjoint publié par les médiateurs, le Qatar et le Pakistan indique que les parties ont convenu de mettre en place un comité de supervision politique de haut niveau chargée de quitter le processus. Le communiqué annonce également la création d'un canal de communication direct afin de garantir la sécurité de navigation commerciale dans le détroit d'Ormuz. Un mécanisme a été mis en place pour contribuer au maintien du cessez-le-feu au Liban et le ministre iranien des Affaires étrangères Saïd Abbas Araghchi a déclaré que les sanctions sur les exportations de pétrole et de produits pétrochimique avait été levée et que le blocus avait pris fin et que les avoirs gelés avaient été partiellement débloqués et qu'un vaste programme de reconstruction avait été lancé. Les ministres des Affaires étrangères de l'Égypte, de l'Arabie saoudite, de la Turquie et du Pakistan se sont réunis à Au Caire pour discuter de l'accord entre les États-Unis et l'Iran. Les quatre dirigeants ont examiné les moyens de faciliter la conclusion d'un cessez-le-feu permanent entre les États-Unis, Israël et l'Iran.
1: La réunion des quatre dirigeants a été largement consacrée au conflit entre les États-Unis et l'Iran, ainsi qu'aux pourparlers de paix directe qui se tiennent ce dimanche en Suisse entre les principales parties concernées. Dans un communiqué publié au Caire, les quatre membres ont déclaré avoir discuté des moyens de surmonter les divergences entre les parties belligérantes, notamment sur des questions telles que le

0: programme nucléaire iranien et le maintien de l'ouverture du détroit d'Ormuz au commerce international.
1: Il s'agit d'une réunion importante compte tenu du moment choisi et de la présence de délégations de haut niveau en Égypte. Les participants ont défini une vision de la médiation en tenant compte de la sécurité régionale. Ils assurent également une coordination avec les responsables en Suisse afin de garantir que les intérêts de tous les pays de la région soient pris en compte dans tout accord final.
0: Surnommé « Régional Four », les ministres des Affaires étrangères de l'Égypte, de l'Arabie Saoudite, du Pakistan et de la Turquie ont également rencontré l'envoyé américain Massad Boulos et le président égyptien Abdel Fattah al-Sissi, qui a souligné que tout accord devrait garantir la sûreté et la sécurité des États arabes du Golfe. Mais l'une des questions les plus épineuses, qui menace de compromettre le fragile cessez-le-feu, concerne deux acteurs absents des négociations, le Liban et Israël. L'Iran a accusé Israël d'avoir violé son accord de cessez-le-feu avec le Hezbollah après avoir lancé ce week-end des attaques contre ce qu'il a qualifié de cible militante au Liban. Téhéran a déclaré avoir fermé le détroit d'Ormuz en représailles. Cela intervient alors que des responsables américains avaient également reproché à Israël, ces derniers jours, de saper les efforts de paix.
1: Le protocole d'accord stipulait très clairement qu'aucune attaque ne devait être menée contre le Liban. Ce point a été mentionné à trois reprises. En réponse, Israël a intensifié ses actions car il n'est pas satisfait du cessez-le-feu et souhaite conserver le contrôle de zones stratégiques au sud du Liban. Le problème est qu'Israël ne respectera pas le cessez-le-feu car cela pourrait signifier la fin du mandat de Netanyahou.
0: Malgré la complexité des négociations de paix et la méfiance qui règne entre les différents acteurs, certains experts présents restent optimistes quant à la possibilité de parvenir à une percée avant l'expiration du délai de 60 jours.
1: Je pense que les deux parties souhaitent mettre un terme à cette crise. Les États-Unis n'ont d'autre solution que de surmonter tous les obstacles pour parvenir à signer un accord. Cela ressort clairement des déclarations et des actions récentes de Trump et de J.D. Vance, en particulier à l'approche des élections locales qui pourraient être affectées par la guerre. L'Iran a également montré sa ferme intention de ne pas reprendre une guerre qui a causé des dégâts.
0: Avec de multiples efforts de médiation qui battent leur plein, les quatre dirigeants, en Égypte, ont annoncé qu'ils tiendraient des réunions régulières avec toutes les parties afin de contribuer à mettre définitivement fin à cette guerre qui a déstabilisé les affaires régionales et internationales.
2: Le Premier ministre israélien Benjamin Netanyahou a déclaré que l'armée israélienne resterait dans le sud du Liban aussi longtemps que nécessaire. Le ministre israélien de la Défense, Israël Katz, a ajouté que les soldats israéliens étaient libres d'agir sans restriction pour éliminer les menaces au Liban. Reportage depuis Tel Aviv.
3: L'Iran met toute la pression possible pour que les forces israéliennes se retirent éventuellement du Liban, ou du moins cessent leurs opérations. Dans ce contexte, deux déclarations ont été faites aujourd'hui. La première, celle du ministre de la Défense, Israël Katz, qui a affirmé haut et fort que les forces israéliennes resteraient au Liban et qu'il n'était pas question qu'elles se retirent. Il est vrai qu'Israël n'intervient plus à Beyrouth, par exemple, depuis un certain temps déjà, et qu'il affirme qu'il n'interviendra pas au Liban et ne frappera pas les positions du Hezbollah si celui-ci reste calme de son côté. Mais le point essentiel soulevé par Israël Katz est que les forces israéliennes resteront au Liban. Peu après, le chef d'état-major de l'armée israélienne, Eyal Zamir, s'est rendu dans le sud du Liban, en territoire libanais, pour réitérer ce même message. L'armée israélienne est là pour garantir que les communautés du Nord, les communautés frontalières, soient bien défendues. Selon lui, la leçon tirée de l'attaque du 7 octobre sur la frontière de Gaza est que l'absence des forces israéliennes du territoire ennemi, à savoir le territoire de Gaza, a rendu possible l'attaque contre les communautés frontalières. Cette fois-ci, le ministre de la Défense et le chef d'état-major ont clairement indiqué que les forces israéliennes n'avaient aucunement l'intention de se retirer. Il faut dire qu'Israël s'attend à une pression bien plus forte de la part des États-Unis sur cette question. Les récentes déclarations de Donald Trump demandant à l'Iran de freiner le Hezbollah constituent peut-être un encouragement pour Israël, mais il est clair qu'Israël peut et doit probablement s'attendre à une forte pression de la part des États-Unis, au moins pour qu'il suspende ses tirs, voire se retire de certaines de ses positions. Or, le chef d'état-major de la Défense, ces derniers jours, et même le Premier ministre Netanyahou, ont tous les deux affirmé qu'Israël n'avait absolument pas l'intention de le faire.
2: Le chef du Hezbollah, Naim Qassem, a déclaré que le groupe restait attaché au cessez-le-feu, mais a prévenu qu'il riposterait à toute violation commise par Israël.
4: Israël
3: ne restera pas au Liban, quelle que soit l'intensité de

0: de son agression. Nous sommes attachés à tout cessez-le-feu qui mettra définitivement fin aux attaques, mais nous n'accepterons aucune violation. Toute violation sera contrée et nous réagirons comme bon nous semble.
1: Au Yémen, les installations solaires sur les toits et les batteries au lithium aident les foyers, les entreprises et les cliniques à continuer de fonctionner malgré les coupures de courant prolongées et la chaleur estivale extrême. Une grande partie de cette technologie est importée de Chine.
2: À Aden, où la chaleur est torride, les pannes chroniques du réseau électrique ont poussé de nombreuses personnes à rechercher des sources d'énergie alternatives, transformant ainsi les toits en centres solaires décentralisés. Un élément clé de cette transition réside dans le recours croissant à la technologie des batteries au lithium pour assurer l'approvisionnement quotidien en électricité.
3: La Chine a trouvé au Yémen un marché viable et stratégique pour ses entreprises et ses exportations d'énergie propre. Au sein du gouvernement yéménite, nous considérons cela comme une orientation globale visant à soutenir les énergies renouvelables. Les avancées technologiques de la Chine ont donné d'excellents résultats, dont nous sommes aujourd'hui les témoins actifs sur le terrain, tant dans le secteur de l'énergie solaire que dans celui des batteries au lithium.
2: Cette transition est visible dans tous les quartiers commerciaux d'Aden, où elle permet aux marchés, aux ateliers et aux cliniques médicales de poursuivre leurs activités malgré les perturbations du réseau électrique national. Selon les ingénieurs, les systèmes de batteries au lithium offrent de meilleures performances que les anciennes technologies dans les conditions locales et permettent de réduire les coûts d'exploitation à long terme. La demande croissante a également créé des emplois pour les techniciens locaux spécialisés dans l'installation et la maintenance des systèmes solaires.
3: La Chine est mondialement reconnue comme le premier fournisseur de batteries au lithium et ses systèmes sont d'une qualité exceptionnelle. Cette technologie est devenue la norme moderne ici. Nous constatons une demande massive de la part des habitants pour l'achat de ces systèmes qui permettent enfin aux gens de faire fonctionner efficacement des appareils électroménagers lourds comme la climatisation.
2: Ce qui n'était au départ qu'une solution de secours temporaire est de plus en plus considéré comme une solution à long terme. La disponibilité généralisée de ces composants importés a rendu l'énergie solaire accessible à davantage de quartiers d'Aden, aidant ainsi les familles à maintenir une certaine stabilité au quotidien. À la tombée de la nuit, les lumières des marchés d'Aden témoignent de la façon dont les communautés locales s'adaptent. Dans une région confrontée à des défis permanents, cette transition vers des systèmes d'alimentation autonomes met en évidence la façon dont une technologie pratique peut aider les gens à poursuivre leur vie quotidienne.
1: De nombreux stades de la Coupe du Monde ont dû installer des surfaces en gazon spéciales pour le tournoi, comme l'explique Marc New de CGTN. Certains ont réalisé d'importants investissements pour garantir la meilleure qualité possible.
2: Certains stades de la Coupe du Monde 2026, comme celui de Los Angeles, sont surtout connus pour accueillir des matchs de football américain et utiliser du gazon artificiel. Afin de s'assurer que les terrains répondent aux normes les plus élevées, la FIFA a fait appel à l'expertise de John Sorochan de l'Université du Tennessee et de Trey Rogers de l'Université d'État du Michigan. Ces professeurs ont mené plus de 170 projets de recherche afin de mettre au point un mélange précis de pâturins du Kentucky et de raies grasses vivaces garantissant une jouabilité optimale.
3: Si l'on pense au football américain, dès que le ballon touche le sol, le coup de sifflet est imminent. Donc, le roulement du ballon n'a aucune importance au football américain. Mais c'est uniquement sur un terrain de football que le roulement du ballon a une signification.
2: Trey Rogers explique que ce qu'ils font est unique au monde. Ils utilisent du gazon en rouleau posé sur du plastique pour aménager les terrains de 16 stades, plus de 80 sites d'entraînement et près de 180 terrains d'entraînement à travers l'Amérique du Nord. D'après l'interview, les terrains d'entraînement sont également inclus.
3: Si un joueur court et joue sur une surface lisse où le ballon roule bien, il n'a pas à s'inquiéter de son appui au sol. Il n'y aura pas de crevaison. Il n'y aura pas de grosses mottes de gazon où il pourrait se tordre la cheville. Donc oui, c'est ça, vous savez, pour conserver cette uniformité et cette régularité.
4: C'était génial. Je veux dire, ce n'était pas glissant. Et le ballon roulait bien. C'était un très bon terrain.
2: Les chercheurs ont mis au point la recette et 9 exploitations de gazon en plaques à travers l'Amérique du Nord la suivent, approvisionnant les stades et s'adaptant aux climats régionaux. Selon eux,

0: Le modèle gazon sur plastique trouve son origine dans la Ligue nationale de football américain, la NFL, car ces stades sont souvent utilisés de manière polyvalente et rapide. On peut y organiser un concert un week-end, retirer le gazon, puis préparer le terrain pour un match en quelques jours seulement.
1: Cela permet tout simplement d'accueillir beaucoup plus d'événements. Le terrain est immédiatement praticable. On peut le poser un jeudi et y disputer un match le samedi ou le dimanche. Nous cultivons désormais du gazon sur film plastique au Mexique. Nous en cultivons également au Canada. On en cultive également en Espagne, où l'on commence déjà à envisager son utilisation pour la Coupe du Monde de 2030.
0: John Sorochan estime que l'investissement de la FIFA pourrait avoir un impact encore plus important, avec la possibilité d'être appliqué à tous les niveaux du football, que ce soit sur un terrain de lycée ou dans un parc municipal.
2: La 4e édition de l'exposition internationale des chaînes d'approvisionnement de Chine s'est officiellement ouverte à Beijing, réunissant des responsables gouvernementaux, des chefs d'entreprise et des représentants du secteur venus du monde entier. Dans un contexte marqué par une incertitude géopolitique croissante et des ajustements au sein des chaînes d'approvisionnement, les participants soulignent l'importance de la collaboration et de l'inclusion.

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8: Bonjour et bienvenue dans notre émission Carnet de route. Je suis Manon et aujourd'hui nous partons explorer un aspect méconnu mais fascinant du tourisme culturel en Chine, les maisons natales des personnalités célèbres de la province du Hubei. Pour nous accompagner dans notre exploration passionnante, je suis en compagnie de mon collègue Rogo. Bonjour Rogo.
9: Bonjour Manon, bonjour à tous nos chers auditeurs. C'est un véritable bonheur de partager avec vous ma passion pour cette province extraordinaire qu'est le Hubei. Cette région, souvent éclipsée par ses voisines plus touristiques, recèle pourtant des trésors historiques et culturels d'une richesse inestimable.
8: Et Rocco, avant de plonger dans notre exploration des maisons natales, pourriez-vous nous présenter brièvement le Hubei et son importance dans l'histoire chinoise ?
9: Avec grand plaisir, Manon. Le Hubei, littéralement au nord du lac, tire son nom de sa position géographique par rapport au lac Danting. C'est une province stratégique du centre de la Chine, traversée par le puissant fleuve Yangtze. Sa capitale, Wuhan, est aujourd'hui une métropole vibrante de plus de 11 millions d'habitants.
8: Mais je pense que ce qui rend cette province vraiment unique, c'est son rôle de carrefour culturel et intellectuel depuis l'Antiquité. C'est ici que s'est épanouie la brillante culture de Chou pendant la période des royaumes combattants, donnant naissance à des génies littéraires et philosophiques qui ont profondément marqué la civilisation chinoise. Et Rocco, cette richesse historique transparaît-elle dans les maisons natales que nous allons découvrir ?
9: Absolument. Les maisons natales du Hubei sont comme des livres ouverts sur différentes époques de l'histoire chinoise. Elles nous racontent non seulement la vie des personnages exceptionnels, mais aussi l'évolution de la société chinoise à travers les siècles. C'est un voyage dans le temps absolument fascinant.
8: Alors, je pense que notre première étape, c'est de rendre visite à des maisons natales des figures importantes de cette province. Et avant d'entamer notre voyage, un morceau de musique.
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0: De retour dans l'émission Carnet de route. Aujourd'hui, Rocco va partager avec nous sa passion pour la province du Roubaix, une province extraordinaire. Cette région recèle pourtant des trésors historiques et culturels d'une richesse inestimable. Alors, commençons ce voyage, Rocco. Quelle est la première maison natale que vous nous recommandez de visiter?
1: Bon, sans hésitation, je commencerai par Zigwe.
0: Oui, Zigwe.
1: Dans le spectaculaire Trois Gorges, pour visiter le mémorial de Tsuyuan. Tsuyuan, qui est une figure absolument centrale de la culture chinoise, un poète ministre du royaume des Chu, qui a vécu au 3e siècle avant notre ère.
0: Et c'est pendant la période des royaumes combattants. Et Tsuyuan, ce nom doit nous dire quelque chose. C'est lié à une fête traditionnelle chinoise, la fête des bateaux dragons. N'est-ce pas, Rocco?
1: Oui, exactement, exactement, Manon. Tsuyuan est à l'origine de la fête des bateaux dragons, l'une des plus importantes célébrations traditionnelles chinoises. Désespéré par la corruption des

0: Peut-on découvrir sur le site de Zigui aujourd'hui?
1: Oui, le site de Zigui est absolument extraordinaire, Manon. Le complexe comprend plusieurs pavillons traditionnels qui rétractent la vie et l'œuvre de Tsuyuan. On y trouve des calligraphies de ses poèmes les plus célèbres, notamment des extraits de Li Shao, Tristesse de la séparation.
0: C'est très connu, hein, c'est considéré comme l'un des chefs-d'œuvre de la poésie chinoise classique.
1: Ce qui est particulièrement émouvant, c'est la salle où sont exposés des objets de l'époque des Chou, bronzes et rituels, instruments de musique anciens, fragments de soie. Et ces artefacts nous plongent directement dans l'univers raffiné de cette civilisation brillante.
0: Et comme ce site est tout près des Trois Gorges, donc l'environnement des Trois Gorges doit ajouter une dimension spectaculaire à cette visite, hein, je crois. À part la visite de la maison natale Tuyuan, on peut encore faire un tour dans les environs.
1: Oh oui, les sites offre une vue à couper le souffle sur les gorges et le fleuve Yangtze. Les montagnes escarpées, souvent enveloppées de brumes, créent une atmosphère mystique qui semble sortie tout droit des poèmes de Tsuyuan. Maintenant, c'est particulièrement saisissant au lever du soleil quand le premier rayon perce la brume matinale.
0: Oui, j'imagine, au rayon du soleil, le site doit être magnifique. Et Roko, on sait que la fête des bateaux dragons, c'est pour rendre hommage à Tuyuan. Donc, lors de cette fête, il y aura des cérémonies, je pense.
1: Et je recommande vivement de participer à la cérémonie commémorative qui a lieu chaque année lors de la fête des bateaux dragons. Des milliers de personnes viennent réciter les poèmes de Tsuyuan et jeter les offrandes des Zhongzi dans le fleuve.
0: Et cela doit être un moment d'une intensité émotionnelle rare et une expérience inoubliable. On va continuer notre périple après un morceau de musique.

0: De retour dans l'émission Carnet de route, on va continuer notre voyage dans la province du Roubaix, une province extraordinaire, souvent éclipsée par ses voisines plus touristiques, mais recèle pourtant des trésors historiques et culturels d'une richesse inestimable. Et Rocco, après la visite de la maison natale de Thuin, continuons notre périple. Quelle serait notre prochaine étape?
1: Je vous emmènerai ensuite à Xiangyang, une ville historique située sur les rives de la rivière Han. C'est là que se trouve la maison natale de Mi Heng, un lettré et musicien de la fin de la dynastie Han, connu pour son caractère intransigeant et son talent exceptionnel.
0: Ah, Mi Heng est moins connu de l'étranger. Hein. Pouvez-vous nous en dire plus sur ce personnage, Rocco?
1: Mi Heng est une figure fascinante, un génie rebelle du 2e siècle de notre ère. Imaginez un artiste d'une intelligence brillante, mais d'un caractère impossible, qui osait critiquer ouvertement les puissants de son époque. Il était particulièrement célèbre pour ses talents de percussionniste. Il jouait du tambour avec une virtuosité légendaire. L'anecdote la plus célèbre le concernant raconte comment, convoqué par le seigneur de guerre, Cao Cao, il se présenta nu devant la cour pour protester contre ce qu'il considérait comme une humiliation.
0: Il risque sa vie, je pense.
1: Alors cette audace lui coûta finalement la vie, mais fit de lui un symbole intellectuel face au pouvoir.
0: Quel personnage haut en couleur! À quoi ressemble sa maison natale aujourd'hui, Rocco?
1: Oui, la maison de Mi Heng à Xiangyang est un ensemble architectural typique de l'époque Han, reconstruit selon les plans historiques. C'est une demeure relativement modeste, ce qui correspond bien au caractère du personnage qui méprisait les richesses matérielles.
0: Et dans la maison de Mi Heng, quel est le clou de la visite?
1: Le clou de la visite est sans conteste la salle de musique où sont exposées des répliques d'instruments anciens, notamment plusieurs types de tambours de l'époque Han. Des démonstrations de musique traditionnelle y sont régulièrement organisées. J'ai eu la chance d'assister à une performance de Yu Yang Pigu, la marche de tambour de Yu Yang, la pièce que Mi Heng aurait jouée devant Cao Cao. Les rythmes puissants et complexes vous transportent littéralement 2000 ans en arrière.
0: Ce morceau de musique accompagne la scène où Mi Heng se présente nu devant la cour pour protester contre ce qu'il considérait comme une humiliation. Ah, ces démonstrations musicales doivent vraiment donner vie à l'histoire. Et Rocco, y a-t-il d'autres éléments remarquables dans cette maison?
1: Oui, il y a par exemple un jardin de bambou absolument ravissant.

0: Si selon les principes esthétiques de l'époque, Mi Hang aimait se retirer dans la nature pour composer et méditer. Les bruissements des bambous dans les vents créent une ambiance contemplative et parfaite. On trouve aussi une exposition fascinante sur la vie intellectuelle sous les Han, avec des reproductions de textes sur lamelles de bambou, des instruments d'écriture d'époque et même une reconstitution d'une séance de débats philosophiques comme ils s'en tenaient à l'époque.
1: Reproduction de textes sur lamelles de bambou. Je pense que ça n'existe qu'en Chine. Hein.
2: Vraiment une immersion complète dans cette période.
1: Et avant de poursuivre notre voyage, alors un morceau de musique.

0: De retour dans l'émission Carnet Route, on poursuit notre voyage dans la province du Hubei. Alors Hugo, où nous emmèneriez-vous ensuite ?
1: On va aller tout droit vers les monts Wudang, Manon. Mm-hmm. C'est là que se trouve non pas une maison natale à proprement parler, mais un lieu intimement lié à Zhang Sanfeng, les légendaires fondateurs du Tai Chi.
0: Ah, les monts Wudang, j'en ai entendu parler comme d'un haut lieu de taoïsme.
1: Exactement. Les monts Wudang sont l'un des berceaux du taoïsme et des arts martiaux internes chinois. Zhang Sanfeng, qui aurait vécu entre le 12e et le 14e siècle, y aurait développé le Tai Chi Chuan après avoir observé un combat entre un serpent et une grue.

0: Alors, bien que l'existence historique d'un Zhang Sanfeng soit débattue, les lieux associés à sa légende sont absolument extraordinaires.
1: Cela doit être spectaculaire et le complexe taoïste des monts Wudang est inscrit au patrimoine mondial de l'UNESCO, comprend des dizaines de temples, pavillons et ermitages accrochés à flancs de montagnes. Et qu'est-ce qui rend cette visite particulièrement intéressante?
0: Oui, ce qui est fascinant, c'est de voir comment un lieu peut devenir le creuset d'une philosophie et d'une pratique qui ont conquis le monde entier.
1: C'est vrai, aujourd'hui, à travers le monde, le Tai Chi, né supposément ici, est pratiqué par des millions de personnes sur tous les continents à travers le monde. Mais Rocco, qu'est-ce qu'on peut y voir exactement?
0: Sur place, vous pouvez visiter la grotte où Zhang Sanfeng aurait médité, les pavillons de la rencontre avec l'immortel, où il aurait eu ses visions, et surtout assister aux démonstrations de Tai Chi par les moines taoïstes au lever du soleil. C'est un spectacle d'une grâce et d'une sérénité absolue, avec en toile de fond les pics embrumés et les temples séculaires.
1: Ah, j'imagine que l'atmosphère doit être vraiment unique à l'aube.
0: C'est indescriptible, Manon. Imaginez-vous, debout, sur une terrasse de pierre millénaire, entourée de brumes matinales qui s'effilochent lentement entre les pics. Le silence n'est rompu que par les chants des oiseaux et le froissement des robes des moines qui exécutent leurs mouvements avec une lenteur méditative.
1: Ah, vous me donnez vraiment envie d'y aller. Le moment que vous décrivez, c'est un moment hors du temps, où l'on comprend vraiment pourquoi ces montagnes sont considérées comme sacrées. Et Rogo, avant de poursuivre notre exploration, un morceau de musique.

0: Merci de nous rejoindre après la pause musicale. Aujourd'hui, nous partons explorer un aspect méconnu mais fascinant du tourisme culturel en Chine, les maisons natales des personnalités célèbres de la province du Hubei. Et Rogo, continuons notre exploration. Y a-t-il d'autres personnalités du Hubei dont nous pourrions visiter les maisons natales?
1: Bien entendu. Je voudrais maintenant vous parler d'une figure plus moderne, mais tout aussi fascinante. Li Shizhen, le grand médecin et naturaliste de la dynastie Ming, né à Sizhou, aujourd'hui Sichuan, dans les Hubei toujours.
0: Ah, Li Shizhen, n'est-il pas l'auteur d'un ouvrage médical majeur?
1: Exactement. Li Shizhen est l'auteur des Benzhao Gangmu. Le compendium de Materia Medica, une encyclopédie monumentale de la médecine traditionnelle chinoise qui a nécessité 27 ans de travail. Cet ouvrage qui recense plus de 1800 substances médicinales et près de 11 000 prescriptions reste une référence incontournable, Manon.
0: Ah, 27 ans de travail, quel dévouement extraordinaire. À quoi ressemble sa maison natale, Hugo?
1: Ah oui, sa maison natale à Sichuan est un complexe fascinant qui combine architecture traditionnelle et jardin des plantes médicinales. La famille Li était une lignée de médecins et cette tradition transparaît dans chaque recoin de la demeure. Le bâtiment principal, une élégante construction de style Ming, avec ses toits recourbés et ses colonnes de bois rouge, abrite aujourd'hui un musée dédié à la vie et à l'œuvre de Li Shizhen. On y trouve des éditions anciennes du Benzhao Gangmu, des instruments médicaux d'époque et surtout une reconstitution émouvante de son cabinet de consultation.
0: Ah, et ces jardins de plantes médicinales dont vous parliez?
1: Très bien, Manon. Ces jardins constituent les joyaux de la visite. Imaginez plusieurs hectares où poussent plus de 600 espèces de plantes médicinales organisées selon les principes de la médecine traditionnelle chinoise. Chaque section correspond à une catégorie thérapeutique. Plantes pour tonifier les si, pour disperser les vents ou pour nourrir les sangs. Ce qui est merveilleux, Manon, c'est que des guides spécialisés, souvent des praticiens de médecine traditionnelle, vous expliquent les propriétés de chaque plante. Et j'ai appris, par exemple, que les chrysanthèmes n'est pas seulement une jolie fleur, mais un remède précieux pour clarifier la vision et disperser la chaleur.
0: Ah, c'est une véritable pharmacie vivante. Et son ouvrage reste l'ouvrage le plus important et incontournable pour les étudiants qui travaillent dans la faculté de la médecine traditionnelle chinoise. Et y a-t-il des activités interactives proposées aux visiteurs?
1: Oui, plusieurs. Les visiteurs peuvent participer à des ateliers de préparation de remèdes traditionnels. Ils peuvent apprendre à identifier des plantes médicinales et même recevoir une consultation de médecine traditionnelle. Il y a aussi des démonstrations des techniques anciennes comme la décoction des herbes ou la fabrication des pilules médicinales. Et un détail touchant, Manon, dans la bibliothèque, on peut voir les bureaux où Li Shizhen travaillait avec ses pinceaux, son encrier et des facsimilés de ses notes manuscrites. On comprend vraiment l'ampleur titanesque de son travail de compilation et de vérification.
0: Cette visite allie vraiment histoire, culture et connaissances pratiques Iroko. Avons-nous le temps d'explorer d'autres maisons natales?
1: Oui Manon, je crois que l'autre des mers, il y a trop beaucoup à dire sur l'autre des mers et faute de temps, je ne pense pas qu'on pourra finir tous les dossiers ou la compilation de ce que nous avons prévu pour en parler. Donc je propose à notre auditeur de prendre l'air mal en patience et d'attendre une prochaine édition pour la suite de cette belle exploration de la province d'Iboubé.
0: Ok, d'accord. Nous allons continuer notre exploration dans l'émission prochaine. Et voilà, c'était la première partie de notre émission d'aujourd'hui. Tout de suite, vous allez apprendre quelques mots chinois avec Xiaotai et Thomas.
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3: Salut à tous et bienvenue pour un nouveau cours de chinois, je suis Xiaotai.
2: Salut tout le monde, moi c'est Thomas. Et dans la leçon précédente, nous avons appris certaines expressions pour acheter des livres dans certaines librairies.
3: Tout à fait. Avant de commencer le cours d'aujourd'hui, qui aura pour thème l'orientation, révisons un peu.
2: Ouais, c'est nécessaire pour bien apprendre. C'est parti, Tai. Comment dit-on où se trouve une grande librairie ?
3: Nǎr有大的书店?
2: On va décomposer la phrase.
3: Nǎr, où ?
2: Où, nǎr.
3: Yǒu, avoir.
2: Yǒu.
3: Shūdiàn, librairie.
2: Shūdiàn.
3: Nǎr有大的书店?
2: Où se trouve une grande librairie? La phrase suivante, je veux acheter un dictionnaire.
3: 我要买本字典.
2: 我要买本字典.
3: 我 要, je veux.
2: 要,
3: mai, acheter.
2: Mai.
3: 字典, dictionnaire.
2: 字典.
3: 我要买本字典.
2: Je veux acheter un dictionnaire. Et la phrase suivante, je voudrais acheter un guide de Beijing.
3: 我想买本北京导游手册. 我想买本, je veux acheter un livre, un bouquin. Beijing, bien sûr, c'est la ville de Beijing. 导游手册, guide. 我想买本北京导游手册.
2: Je voudrais acheter un guide de Beijing. Et la phrase suivante, puis-je vous demander à quel étage se trouvent les romans anglais?
3: 请问英文小说在几层卖?
2: 请问, qui veut dire s'il vous plaît, c'est une formule de politesse.
3: 英文小说, les romans en anglais, 在几层?
2: 在几层?
3: À quel étage? 卖, vendre.
2: Et c'est toute cette phrase qui veut dire « Puis-je vous demander à quel étage se trouvent les romans en anglais ?» Voilà, on s'écoute les dialogues en complet.
4: 哪儿有大的书店? 我要买本字典. 我想买本北京导游手册. 请问英文小说在几层卖?
5: 哪儿有大的 书店, 我要买本字典, 我想买本北京导游手册, 请问英文小说在几层卖?
3: Voilà, c'était la révision. Maintenant, on va aborder les principaux points du cours d'aujourd'hui.
4: 请问地铁站在哪里? 离 这里远吗? 我应该坐

0: 什么车去？您得去马路对面坐车。
1: 请问地铁站在哪里？离这里远吗？我应该坐什么车去？您得去马路对面坐车。
2: 请问地铁站在哪里？
3: Où se trouve la station de métro, s'il vous plaît?
2: 离这儿多远呢？
3: Elle est loin d'ici.
2: 我应该坐什么车去？
3: Quel est l'autobus que je pourrais prendre?
2: 您得去马路对面坐车。
3: Vous devez le prendre en face de l'avenue. Alors Tai, aujourd'hui, tu vas m'aider à m'exprimer et à demander les directions en chinois.
2: Pas de problème, c'est parti.
3: Voilà, Beijing est une très grande ville. Il y a une avenue très connue, c'est l'avenue de Chang'an. Elle relie l'ouest et l'est de la ville. Alors, comment dit-on en chinois est ?
2: Dong.
3: Dong. Et l'ouest, comment dit-on ça ?
2: Si.
3: Si. Maintenant, le sud.
2: Nan.
3: Nan. Et le nord ?
2: Bei.
3: Bei.
2: Bon, maintenant, on a appris les quatre directions en chinois. On va le dire ensemble. Dong, Nan, Si, Bei.
3: Dong, Nan, Si, Bei.Alors, peux-tu m'apprendre à me dire en chinois, Tai, s'il vous plaît, où se trouve la station de métro ?
2: 请问地铁站在哪里？请问veut dire s'il vous plaît, c'est pour poser une question.
3: 请问
2: 地铁
3: 地铁
2: métro 站 station
3: 站
2: 地铁站 c'est-à-dire station de métro. 请问地铁站在哪里？ ce qui signifie
3: s'il vous plaît, où se trouve la station de métro?
1: 请问地铁站在哪里？
0: 一直往前走，在前边的路口往左拐。
2: Bon, dans le dialogue tout à l'heure, on a entendu une personne demander son chemin. Il a demandé où se trouve la station de métro. Il a dit, 请问地铁站在哪里？ Et c'est quoi la réponse, Thomas?
3: Je crois qu'il a répondu, c'est tout droit, puis à gauche.
2: Oui, effectivement, il a dit, 一直往前走。在前边的路口往左拐。Voilà, on va repasser encore une fois le dialogue.
1: 请问地铁站在哪里？
0: 一直往前走，在前边的路口往左拐。
3: Voilà, alors maintenant qu'on a écouté ce dialogue, comment demander en chinois est-ce que c'est loin d'ici?
1: 离这儿多远呢？
0: 不太远，大概走五分钟就到了。
2: 离这多远呢？离 veut dire la distance.
3: Li.
2: Jar, ici.
3: Jar.
2: Voilà, li jar, tuo yuan. Non, c'est pour demander une distance.
1: Li jar, tuo yuan, non?
0: Pas très loin. D'accord, zou ou fin jong, jou d'au la.
2: Voilà, on a écouté le deuxième dialogue. Dans ce dialogue, la première personne demande la distance entre point A et point B. Et l'autre lui répond.
3: Pas trop, 5 minutes à pied, je pense qu'il lui répond cela. Comment dit-on ça en chinois?
1: Li jar, tuo yuan, non?
0: 不太远，大概走五分钟就到了。
3: Et encore une phrase utile quand je veux me déplacer dans la capitale chinoise, quel autobus dois-je prendre pour y aller? Comment dire ça en chinois?
2: 我应该坐什么车去？
3: Et on va décomposer la phrase.
2: 我应该 devoir.
3: 应该
2: 坐 littéralement s'asseoir, mais dans ce cas, ça veut dire prendre un autobus. 什么 quel?
3: 什么
2: 车
3: 车
2: 去 aller
3: 去
1: 我应该坐什么车去
0: 您得去马路对面坐车、
1: 哦、我明白了谢谢
2: On a entendu le troisième dialogue et pour la question 我应该坐什么车去 quel autobus dois-je prendre pour y aller
3: et la réponse était vous pouvez prendre l'autobus en face de l'avenue
2: 您得去马路对面坐车
3: Et la réponse de la première personne, j'ai compris, merci.
2: 我明白了，谢谢。
3: Voilà. Il y a une dame qui m'a dit, vous devez prendre l'autobus en face de l'avenue. Est-ce que tu peux me répéter cette phrase en chinois, Tai?
2: Oui, 您得去马路对面坐车。
3: Ok, on va décomposer la phrase.
2: 您
3: 您 day, qui veut dire...
2: Devoir, vous devez.
3: Ok, tu.
2: Allez.
3: Ok, maintenant le mot avenue.
2: Malou.
3: D'accord.
2: Dui mien veut dire en face.
3: Voilà, et la phrase en entier.
1: 我应该坐什么车去？
0: 您得去马路对面坐车。
1: 哦，我明白了，谢谢。
2: Maintenant, on va passer les trois dialogues en entier.
0: 请问地铁站在哪里？离这里远吗？我应该坐什么车去？您得去马路对面坐车。
1: 请问地铁站在哪里？离这里远吗？我应该坐什么车去？您得去马路对面坐车。
3: Voilà tous les dialogues pour aujourd'hui. En se détend un peu, en découvrant une nouvelle facette de la culture chinoise. Je crois qu'il va s'agir aujourd'hui de salutations, Tai.
2: Oui, la façon de saluer entre les Chinois n'a pas de grande différence avec celle entre les Occidentaux. Par exemple, lorsqu'on se croise, on dit « ni hao », bonjour. Lorsqu'on se quitte, on dit « au revoir », zai jian. Mais lorsqu'on rencontre un ami ou un membre de sa famille, on le salue d'après la situation dans laquelle on se trouve.
3: Voilà, c'est là-dessus que s'achève notre cours de chinois. Comme d'habitude, on se quitte avec un petit test. Alors, comment dit-on en chinois « S'il vous plaît, où est la station de métro ?» Voilà, notre cours de chinois, c'est fini pour aujourd'hui. Merci encore de votre fidélité. Zaijian, et à bientôt.
2: Zaijian.
4: Voilà, notre émission d'aujourd'hui touche à sa fin. Merci de nous avoir suivis et à très bientôt.

0: Les médiateurs indiquent que l'Iran et les États-Unis se sont mis d'accord sur une feuille de route visant à parvenir à un accord de paix définitif dans un délai de 60 jours. Les discussions techniques entre les deux parties devraient se poursuivre cette semaine en Suisse après le premier cycle de négociations visant à mettre fin à la guerre. Un communiqué conjoint publié par les médiateurs, le Qatar et le Pakistan indique que les parties ont convenu de mettre en place un comité de supervision politique de haut niveau chargée de quitter le processus. Le communiqué annonce également la création d'un canal de communication direct afin de garantir la sécurité de navigation commerciale dans le détroit d'Ormuz. Un mécanisme a été mis en place pour contribuer au maintien du cessez-le-feu au Liban et le ministre iranien des Affaires étrangères Saïd Abbas Araghchi a déclaré que les sanctions sur les exportations de pétrole et de produits pétrochimique avait été levée et que le blocus avait pris fin et que les avoirs gelés avaient été partiellement débloqués et qu'un vaste programme de reconstruction avait été lancé. Les ministres des Affaires étrangères de l'Égypte, de l'Arabie saoudite, de la Turquie et du Pakistan se sont réunis à Au Caire pour discuter de l'accord entre les États-Unis et l'Iran. Les quatre dirigeants ont examiné les moyens de faciliter la conclusion d'un cessez-le-feu permanent entre les États-Unis, Israël et l'Iran.
1: La réunion des quatre dirigeants a été largement consacrée au conflit entre les États-Unis et l'Iran, ainsi qu'aux pourparlers de paix directe qui se tiennent ce dimanche en Suisse entre les principales parties concernées. Dans un communiqué publié au Caire, les quatre membres ont déclaré avoir discuté des moyens de surmonter les divergences entre les parties belligérantes, notamment sur des questions telles que le programme nucléaire iranien et le maintien de l'ouverture du détroit d'Ormuz au commerce international.
2: Il s'agit d'une réunion importante compte tenu du moment choisi et de la présence de délégations de haut niveau en Égypte. Les participants ont défini une vision de la médiation en tenant compte de la sécurité régionale. Ils assurent également une coordination avec les responsables en Suisse afin de garantir que les intérêts de tous les pays de la région soient pris en compte dans tout accord final.
1: Surnommé Régional Four, les ministres des Affaires étrangères de l'Égypte, de l'Arabie saoudite, du Pakistan et de la Turquie ont également rencontré l'envoyé américain Massad Boulos et le président égyptien Abdel Fattah al-Sissi, qui a souligné que tout accord devrait garantir la sûreté et la sécurité des États arabes du Golfe.

0: Golf. Mais l'une des questions les plus épineuses, qui menace de compromettre le fragile cessez-le-feu, concerne deux acteurs absents des négociations, le Liban et Israël. L'Iran a accusé Israël d'avoir violé son accord de cessez-le-feu avec le Hezbollah après avoir lancé ce week-end des attaques contre ce qu'il a qualifié de cible militante au Liban. Téhéran a déclaré avoir fermé le détroit d'Ormuz en représailles. Cela intervient alors que des responsables américains avaient également reproché à Israël, ces derniers jours, de saper les efforts de paix.
1: Le protocole d'accord stipulait très clairement qu'aucune attaque ne devait être menée contre le Liban. Ce point a été mentionné à trois reprises. En réponse, Israël a intensifié ses actions car il n'est pas satisfait du cessez-le-feu et souhaite conserver le contrôle de zones stratégiques au sud du Liban. Le problème est qu'Israël ne respectera pas le cessez-le-feu car cela pourrait signifier la fin du mandat de Netanyahou.
0: Malgré la complexité des négociations de paix et la méfiance qui règne entre les différents acteurs, certains experts présents restent optimistes quant à la possibilité de parvenir à une percée avant l'expiration du délai de 60 jours.
1: Je pense que les deux parties souhaitent mettre un terme à cette crise. Les États-Unis n'ont d'autre solution que de surmonter tous les obstacles pour parvenir à signer un accord. Cela ressort clairement des déclarations et des actions récentes de Trump et de J.D. Vance, en particulier à l'approche des élections locales qui pourraient être affectées par la guerre. L'Iran a également montré sa ferme intention de ne pas reprendre une guerre qui a causé des dégâts.
0: Avec de multiples efforts de médiation qui battent leur plein, les quatre dirigeants, en Égypte, ont annoncé qu'ils tiendraient des réunions régulières avec toutes les parties afin de contribuer à mettre définitivement fin à cette guerre qui a déstabilisé les affaires régionales et internationales.
2: Le Premier ministre israélien Benjamin Netanyahou a déclaré que l'armée israélienne resterait dans le sud du Liban aussi longtemps que nécessaire. Le ministre israélien de la Défense, Israël Katz, a ajouté que les soldats israéliens étaient libres d'agir sans restriction pour éliminer les menaces au Liban. Reportage depuis Tel Aviv.
3: L'Iran met toute la pression possible pour que les forces israéliennes se retirent éventuellement du Liban, ou du moins cessent leurs opérations. Dans ce contexte, deux déclarations ont été faites aujourd'hui. La première, celle du ministre de la Défense, Israël Katz, qui a affirmé haut et fort que les forces israéliennes resteraient au Liban et qu'il n'était pas question qu'elles se retirent. Il est vrai qu'Israël n'intervient plus à Beyrouth, par exemple, depuis un certain temps déjà, et qu'il affirme qu'il n'interviendra pas au Liban et ne frappera pas les positions du Hezbollah si celui-ci reste calme de son côté. Mais le point essentiel soulevé par Israël Katz est que les forces israéliennes resteront au Liban. Peu après, le chef d'état-major de l'armée israélienne, Eyal Zamir, s'est rendu dans le sud du Liban, en territoire libanais, pour réitérer ce même message. L'armée israélienne est là pour garantir que les communautés du Nord, les communautés frontalières, soient bien défendues. Selon lui, la leçon tirée de l'attaque du 7 octobre sur la frontière de Gaza est que l'absence des forces israéliennes du territoire ennemi, à savoir le territoire de Gaza, a rendu possible l'attaque contre les communautés frontalières. Cette fois-ci, le ministre de la Défense et le chef d'état-major ont clairement indiqué que les forces israéliennes n'avaient aucunement l'intention de se retirer. Il faut dire qu'Israël s'attend à une pression bien plus forte de la part des États-Unis sur cette question. Les récentes déclarations de Donald Trump demandant à l'Iran de freiner le Hezbollah constituent peut-être un encouragement pour Israël, mais il est clair qu'Israël peut et doit probablement s'attendre à une forte pression de la part des États-Unis, au moins pour qu'il suspende ses tirs, voire se retire de certaines de ses positions. Or, le chef d'état-major de la Défense, ces derniers jours, et même le Premier ministre Netanyahou, ont tous les deux affirmé qu'Israël n'avait absolument pas l'intention de le faire.
2: Le chef du Hezbollah, Naim Qassem, a déclaré que le groupe restait attaché au cessez-le-feu, mais a prévenu qu'il riposterait à toute violation commise par Israël.
3: Israël ne restera pas au Liban, quelle que soit l'intensité de son agression. Nous sommes attachés à tout cessez-le-feu qui mettra définitivement fin aux attaques, mais nous n'accepterons aucune violation. Toute violation sera contrée et nous réagirons comme bon nous semble.
2: Au Yémen, les installations solaires sur les toits et les batteries au lithium aident les foyers, les entreprises et les cliniques à continuer de fonctionner malgré les coupures de courant prolongées et la chaleur estivale extrême. Une grande partie de cette technologie est importée de Chine.
4: À Aden, où la chaleur est torride, les pannes chroniques du réseau électrique ont poussé de nombreuses personnes à rechercher des sources d'énergie alternatives. transformant ainsi les toits en centres solaires décentralisés. Un élément clé de cette transition réside dans le recours croissant à la technologie des batteries au lithium pour assurer l'approvisionnement quotidien en électricité.
0: La Chine a trouvé au Yémen un marché viable et stratégique pour ses entreprises et ses exportations d'énergie propre. Au sein du gouvernement yéménite, nous considérons cela comme une orientation globale visant à soutenir les énergies renouvelables. Les avancées technologiques de la Chine ont donné d'excellents résultats, dont nous sommes aujourd'hui les témoins actifs sur le terrain, tant dans le secteur de l'énergie solaire que dans celui des batteries au lithium.
4: Cette transition est visible dans tous les quartiers commerciaux d'Aden, où elle permet aux marchés, aux ateliers et aux cliniques médicales de poursuivre leurs activités malgré les perturbations du réseau électrique national. Selon les ingénieurs, les systèmes de batteries au lithium offrent de meilleures performances que les anciennes technologies dans les conditions locales et permettent de réduire les coûts d'exploitation à long terme. La demande croissante a également créé des emplois pour les techniciens locaux spécialisés dans l'installation et la maintenance des systèmes solaires.
0: La Chine est mondialement reconnue comme le premier fournisseur de batteries au lithium et ses systèmes sont d'une qualité exceptionnelle. Cette technologie est devenue la norme moderne ici. Nous constatons une demande massive de la part des habitants pour l'achat de ces systèmes qui permettent enfin aux gens de faire fonctionner efficacement des appareils électroménagers lourds comme la climatisation.
4: Ce qui n'était au départ qu'une solution de secours temporaire est de plus en plus considéré comme une solution à long terme. La disponibilité généralisée de ces composants importés a rendu l'énergie solaire accessible à davantage de quartiers d'Aden, aidant ainsi les familles à maintenir une certaine stabilité au quotidien. À la tombée de la nuit, les lumières des marchés d'Aden témoignent de la façon dont les communautés locales s'adaptent. Dans une région confrontée à des défis permanents, cette transition vers des systèmes d'alimentation autonomes met en évidence la façon dont une technologie pratique peut aider les gens à poursuivre leur vie quotidienne.
2: De nombreux stades de la Coupe du Monde ont dû installer des surfaces en gazon spéciales pour le tournoi, comme l'explique Marc New de CGTN. Certains ont réalisé d'importants investissements pour garantir la meilleure qualité possible.
4: Certains stades de la Coupe du Monde 2026, comme celui de Los Angeles, sont surtout connus pour accueillir des matchs de football américain et utiliser du gazon artificiel. Afin de s'assurer que les terrains répondent aux normes les plus élevées, la FIFA a fait appel à l'expertise de John Sorochan de l'Université du Tennessee et de Trey Rogers de l'Université d'État du Michigan. Ces professeurs ont mené plus de 170 projets de recherche afin de mettre au point un mélange précis de pâturins du Kentucky et de raies grasses vivaces garantissant une jouabilité optimale.
0: Si l'on pense au football américain, dès que le ballon touche le sol, le coup de sifflet est imminent. Donc, le roulement du ballon n'a aucune importance au football américain. Mais c'est uniquement sur un terrain de football que le roulement du ballon a une signification.
4: Trey Rogers explique que ce qu'ils font est unique au monde. Ils utilisent du gazon en rouleau posé sur du plastique pour aménager les terrains de 16 stades, plus de 80 sites d'entraînement et près de 180 terrains d'entraînement à travers l'Amérique du Nord. D'après l'interview, les terrains d'entraînement sont également inclus.
0: Si un joueur court et joue sur une surface lisse où le ballon roule bien, il n'a pas à s'inquiéter de son appui au sol. Il n'y aura pas de crevaison. Il n'y aura pas de grosses mottes de gazon où il pourrait se tordre la cheville. Donc oui, c'est ça, vous savez, pour conserver cette uniformité et cette régularité.
5: C'était génial. Je veux dire, ce n'était pas glissant. Et le ballon roulait bien. C'était un très bon terrain.
4: Les chercheurs ont mis au point la recette et 9 exploitations de gazon en plaques à travers l'Amérique du Nord la suivent, approvisionnant les stades et s'adaptant aux climats régionaux. Selon eux, le modèle gazon sur plastique trouve son origine dans la Ligue nationale de football américain, la NFL, car ces stades sont souvent utilisés de manière polyvalente et rapide. On peut y organiser un concert un week-end, retirer le gazon, puis préparer le terrain pour un match en quelques jours seulement.
0: Cela permet tout simplement d'accueillir beaucoup plus d'événements. Le terrain est immédiatement praticable. On peut le poser un jeudi et y disputer un match le samedi ou le dimanche.
5: Nous cultivons désormais du gazon sur film plastique au Mexique. Nous en cultivons également au Canada. On en cultive également en Espagne, où l'on commence déjà à envisager son utilisation pour la Coupe du Monde de 2030.
4: John Sorochan estime que l'investissement de la FIFA pourrait avoir un impact encore plus important, avec la possibilité d'être appliqué à tous les niveaux du football, que ce soit sur un terrain de lycée ou dans un parc municipal.
2: La 4e édition de l'exposition internationale des chaînes d'approvisionnement de Chine s'est officiellement ouverte à Beijing, réunissant des responsables gouvernementaux, des chefs d'entreprise et des représentants du secteur venus du monde entier. Dans un contexte marqué par une incertitude géopolitique croissante et des ajustements au sein des chaînes d'approvisionnement, les participants soulignent l'importance de la collaboration et de l'inclusion.

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9: Bonjour à tous, bienvenue dans In Vivo. Cela fait 10 ans que le français Godefroy Suicard vit à Sanya, ville littorale de la province insulaire de Hainan, dans le sud de la Chine. Paroudeur et courageux, Godefroy Suicard n'a pas peur de défis. Il a été en 2010 invité à diriger le projet de développement d'une marina à Sanya. C'est à partir de là qu'il a réussi à construire une marina de premier rang mondial à partir de rien. Il a ainsi fait de cette marina l'un des terminaux portuaires les plus attrayants de Chine, voire d'Asie. Récemment, au micro de RCI, Suicard nous a parlé de sa vie à Sanya.
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11: Je suis né dans le nord-est de la France. Mais bizarrement, j'ai commencé ma vie maritime à l'âge de, en rentrant à l'Académie de marine, juste après mes études secondaires, à l'âge de 17 ans. J'avais envie de grands horizons, en fait.
12: Voir le monde.
11: Absolument. J'en avais marre de voir des collines et des montagnes, donc je voulais voir plus loin.
9: Face à la mer tranquille de Sanya, Godefroy Suicard nous raconte comment sa vie est liée à la mer. Godefroy Suicard est un ancien capitaine formé à l'école navale française. Il a servi comme officier sur des navires de la marine nationale, puis sur des navires marchands et comme capitaine sur des super yachts allant jusqu'à 50 mètres. Durant sa vie, il a laissé ses pas dans une cinquantaine de pays et a résidé dans 8 pays. Il n'a jamais cessé de faire le tour de la planète.
11: Je pense, oui. Je n'ai pas arrêté de bouger. J'ai commencé effectivement avec la marine de guerre, et ensuite la marine de commerce. Et ensuite, je suis passé sur les yachts et la gestion des ports et des yacht clubs, etc. Mais donc, la marine a certainement été le déclic qui a fait que je ne suis plus en France depuis très longtemps maintenant. J'ai visité une cinquantaine de pays et j'ai vécu dans 8 pays, donc j'ai beaucoup bougé, oui.
9: En 2010, il a décidé de quitter Taïwan, où il a vécu depuis 20 ans, et séjourné à Sanya pour coordonner le projet de développement de Sanya Serenity Marina. C'est à partir de rien qu'il a réussi.

0: Ici, à faire de la marina, l'un des terminaux portuaires les plus attrayants de Chine et même d'Asie. À Sanya, il a inauguré une nouvelle page professionnelle brillante et il a constaté en outre les transformations de cette ville ainsi que de l'île entière de Hainan.
1: La vie à Taïwan, c'était super parce que le style de vie de Taipei est extraordinaire, c'est très agréable. Et que ici, c'était un peu vraiment un gros challenge. Alors j'étais déjà venu en Chine en 2007-2008 pour déjà aider au développement du yachting, de l'industrie nautique. Donc, mais là, j'étais sur Shanghai plutôt. Donc j'étais déjà bien connu dans ce milieu maritime. Et quand il y a eu ce projet de marina ici à Sanya, le patron à l'origine de ce projet était un chinois français. Donc il a évidemment demandé, il cherchait quelqu'un pour s'occuper de ce développement, il cherchait un expert, mais il préférait avoir un expert qui parle chinois. Et donc ça c'est pas très facile à trouver. Et donc au travers de son réseau d'amitié française, il s'est renseigné pour savoir s'il y avait quelqu'un dans la région qui était spécialisé dans le milieu maritime. Et donc c'est par ce réseau social qu'ils m'ont trouvé. Donc ils m'ont trouvé à Taïwan et ils m'ont demandé de venir ici à Sanya pour m'occuper de ce projet. Et j'ai trouvé que c'était vraiment un challenge vraiment intéressant parce que faire un port de très haut de gamme à partir de rien, c'était vraiment un gros projet. Et voilà pourquoi j'ai décidé de venir, parce que j'ai trouvé que c'était vraiment un challenge intéressant. Donc là, je suis venu parce que c'était vraiment très excitant.
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0: Une fois à Sanya, Suikar a remarqué que les conditions naturelles étaient propices pour bâtir un havre de yacht.
1: Le gros avantage de Sanya sur le reste de la Chine, c'est le climat. Les conditions climatiques. Les conditions climatiques sont quand même idéales, à part les cyclones l'été. On a quand même généralement toujours 3 ou 4 cyclones par an qui viennent frôler, sinon frapper Hainan. On en prend de temps en temps vraiment des très gros juste sur Sanya, mais c'est quand même pas trop courant. En général, ils passent pas loin à côté, donc évidemment, quand il y a des cyclones, on peut pas naviguer. Mais en dehors de ces périodes de cyclones, on peut naviguer toute l'année. Il fait toujours chaud, il fait toujours beau. Donc ça, c'est une zone de navigation idéale grâce au climat. Par exemple, même quand c'est assez venteux, on n'a pas de grosses vagues parce qu'on n'est pas sur des zones de fond, des zones avec des fonds très profonds, avec des mers très profondes. Si vous allez par exemple à Taïwan, à l'est de Taïwan, dès que vous sortez en mer, vous avez 2000 mètres de fond. Donc les vagues sont énormes. Dès qu'il y a un peu de vent, il fait des vagues énormes. Alors qu'ici, c'est toujours, si on s'éloigne un peu de la côte, c'est des fonds de 100 mètres, 60 mètres, 100 mètres, 200 mètres maximum. Donc c'est pas très profond. Ça veut dire qu'on n'a pas des vagues très grosses. Et puis, par exemple, ici, sur la baie de Sanya, c'est toujours très calme. La baie est toujours plate. On a du bon vent. Et c'est une zone idéale pour apprendre à naviguer.
0: Au début de la construction, Godefroy Suikar était bien ambitieux, à tel point qu'il a fixé de hauts standards qui sont nécessaires pour une marina de niveau mondial. Sanya Serenity Marina est donc la première marina de Chine construite en vertu de plus hauts standards internationaux. Néanmoins, l'insuffisance des infrastructures de Sanya à cette époque-là a fait que Suikar soit confronté à de multiples difficultés.
1: C'était vraiment complètement sous-développé, parce qu'il faut réaliser que Sanya il y a 10 ans et Sanya maintenant, c'est deux mondes différents. Et Sanya dans 10 ans, ce sera encore un autre monde. Il y a 10 ans, quand je suis arrivé ici, cette presqu'île, la ville était encore toute petite, elle n'était pas développée comme elle est maintenant. La presqu'île ici, il y avait juste 3 phases de construction qui étaient terminées sur les immeubles. Et maintenant, on est à la phase 6, phase 7, enfin bon. Et puis, l'endroit où on est maintenant, où on est assis ici, c'était une plage en fait. Et donc, on a transformé ça en,

0: toutes les zones où on peut s'approvisionner, c'est dans la région de Canton, par exemple, ou dans le nord de la Chine. Et bon, il y a les coûts de transport, etc. C'était assez difficile. Voilà. Et puis la deuxième difficulté, c'était que ben, on était confronté au fait qu'on n'avait pas de personnel qualifié. Donc il a fallu former le personnel. Les premières années que j'ai passées ici, bon, au tout début, ça a été, je me suis occupé de la mise en place, de la création et de la mise en place de tous les systèmes de gestion, etc. D'abord au niveau du design, au niveau des spécifications, ensuite le système de gestion, et après j'ai passé plusieurs années à faire pratiquement que de la formation.
1: En tant que directeur de Sanya Serenity Marina, Suikar a été responsable de la construction, sécurité, exploitation et qualité des services. Il était également en charge de la gestion du chantier de maintenance des bateaux et la formation du personnel. Aujourd'hui, il a réussi à former une équipe composée totalement de Chinois. Il se sent très fier de cette réalisation.
0: Et maintenant, je fais beaucoup de supervision, surtout. Organisation, supervision. D'ailleurs, je changeais un peu de position maintenant parce que tous les gens qui sont ici et qui ont travaillé avec moi ces 10 dernières années, maintenant, ils connaissent très bien leur boulot. Donc, il est un petit peu temps de passer la main. parce que bon, c'est un peu le but de ça. Si on est considéré comme un expert, l'idée, c'est de former les gens, c'est de faire du leadership. Et de faire du leadership, ça veut dire quoi? Ça veut dire marquer une empreinte sur le travail qu'on fait, sur l'industrie dans laquelle on est, et puis de laisser, un legacy, de léguer un petit peu aux gens qui travaillent avec nous tout un savoir, un savoir-faire, etc. Et donc maintenant, ben, les gens qui sont là depuis 10 ans avec nous, on a réussi à garder le même personnel. Tous les chefs de département, par exemple, sont les mêmes qu'il y a 10 ans. Et donc tous ces gens-là maintenant connaissent très bien leur boulot et c'est à eux de faire leur boulot maintenant.
1: Très vite, les efforts de Godefroy Suikar et son équipe ont été reconnus par le secteur du sport nautique. Depuis 2012, plusieurs compétitions internationales du milieu de yacht ont été organisées à Sanya Serenity Marina. Et le port a été honoré par des distinctions chinoises et internationales. La meilleure marina de Chine, la meilleure marina de l'industrie de yacht asiatique, et entre autres. Parmi toutes ces distinctions, ce qui ravit le plus Godefroy Suikar est sans doute le prix de l'encre d'or platine, considéré comme la distinction la plus prestigieuse de l'industrie de yacht.
0: Il faut avoir beaucoup de services. Alors, parce que créer des pontons, faire une marina et mettre des pontons, ça c'est pas difficile. Mais ce qui est important, c'est tout ce qui va autour, c'est-à-dire tout le service. Donc d'abord, nous on a au niveau maritime, au niveau plan d'eau, on a des services. Par exemple, on a un service de refuelage. On a du fuel et de l'essence, donc on a une station service. On a également des systèmes de recyclage pour les eaux usées, ça c'est important. On a un chantier de réparation pour les bateaux, ça c'est extrêmement important aussi, pour faire l'entretien et la réparation des bateaux, etc. Et puis il y a tous les services à terre, c'est-à-dire qu'on a un très beau yacht club, mais on a également un hôtel, on a beaucoup de facilités, on a une école de voile, toutes ces choses-là. Donc tout ça, ce sont les choses qui mettent la marina à un niveau vraiment international. Et en plus, tout ce qu'on a fait, c'est quand même, je dirais, très luxueux. Donc c'est vraiment très haut de gamme. Le gouvernement local, à l'époque, voulait accueillir des grandes courses à la voile, en particulier la Volvo. La Volvo Ocean Race, et qui était venue en Chine, elle était venue en Chine auparavant, mais ils étaient allés à Qingdao. Et comme la course arrive ici en février, à Qingdao en février, il faisait très froid. Et donc les organisateurs de la Volvo Ocean Race avaient trouvé que Qingdao n'était pas tellement une bonne option. Et ils cherchaient une autre option, donc plus tropicale. Et donc ils ont choisi Sanya. Et ils étaient en discussion avec le gouvernement de Sanya. Et le gouvernement de Sanya était très intéressé pour accueillir cette course. Donc on a accueilli en fait deux fois la Volvo Ocean Race. Et là, une fois la Clipper Race, la Clipper Around the World. Et puis, on a été host port pour beaucoup d'événements, de gros événements internationaux, comme par exemple les championnats du monde de voile pour les jeunes. En 2017, on a accueilli

Championne du monde, donc c'est vraiment important, quoi. Et si on peut accueillir ces événements parce qu'on a des facilités spécifiques. La marina a été construite pour ça, pour accueillir des événements internationaux. Donc on a des espaces énormes. On a un grand espace, une plateforme qui fait 10 000 mètres carrés. On a des autres espaces à terre. Au total, on a au moins 25 000 mètres carrés d'espace pour accueillir des événementiels. Donc ça, c'est important aussi. Mais je suis très content qu'on ait réussi à construire une marina qui soit maintenant reconnue mondialement comme une marina de très haut standard. On a obtenu les Gold Anchors de platine, en fait, le Platinum Gold Anchors, qui est la garantie de notre qualité. On a été la deuxième marina au monde à obtenir cet award, donc en 2018. Donc ça a été une reconnaissance de notre capacité à créer quelque chose vraiment de haut de gamme. On est reconnu maintenant partout, non seulement à l'étranger, mais en Chine. Beaucoup d'officiels et de promoteurs des autres provinces viennent visiter notre marina pour voir comment il faut faire, pour apprendre et pour comprendre comment fonctionne cette industrie. Essayer de développer des choses. Donc, il va y avoir de plus en plus en Chine de développements tels que celui-ci, c'est-à-dire des développements de très haute qualité. Avant, il y a une dizaine d'années, ils ont commencé à construire des marinas, mais c'était très amateur parce que les gens n'étaient pas très, il n'y avait pas d'expertise pour ça, ils n'étaient pas très professionnels. Donc maintenant, c'est de mieux en mieux, et il va y avoir de plus en plus de très très beaux ports en Chine.

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1: En septembre 2019, à l'occasion du 70e anniversaire de la fondation de la République populaire de Chine, Godefroy Suikar a été récompensé par le prix de l'amitié décerné par le Conseil des affaires d'État de Chine pour honorer sa contribution à la modernisation de Sanya et aux échanges entre la Chine et le monde. De plus, au début 2020, Suikar a reçu la carte d'identité de séjour permanent pour les étrangers. Pour lui, cette petite carte en couleur verte apporte beaucoup de facilité pour la vie.
2: L'avantage maintenant avec cette carte, c'est que je peux évidemment faire plein de choses. Là, j'ai ouvert ma société, ça a été très facile. J'ai pu souscrire une assurance à laquelle je ne pouvais pas souscrire avant parce qu'en tant qu'étranger, ce n'était pas possible. Plein d'autres choses comme ça, il y a beaucoup de facilité. Avant, quand je voulais prendre le train pour aller sur Raiko, c'était très compliqué. Il fallait que j'aille acheter les billets un jour à l'avance dans un bureau en ville, etc. Alors que maintenant, ben, je l'achète en ligne, comme un Chinois. Donc il y a plein d'avantages quand même, c'est quand même assez intéressant.
1: L'obtention de cette carte a non seulement changé le quotidien de Suikar, mais ça a également créé en lui les sentiments d'être chez soi.
2: Avant, j'étais toujours un peu un étranger quand même ici. Hein. Donc là, je me sens un peu à la maison. C'est-à-dire que je me sens vraiment chez moi. Je sais que j'appartiens maintenant à cette société. Voilà. Et bon, c'est pas facile d'obtenir cette carte verte, ce Yongzhou Laozhen, cette carte de résidence. C'est assez compliqué. Moi, j'ai eu la chance d'avoir l'an dernier le prix du gouvernement, donc le award le plus important du gouvernement chinois, c'est-à-dire le Friendship Award, le Youyijiang, qui m'a été donné en 2019, donc au moment du 70e anniversaire de la Chine. Donc j'ai reçu ce prix et c'est grâce à ce prix que j'ai pu avoir cette carte de résidence. Sinon, c'est pas facile du tout. Surtout que moi, je ne suis pas dans une industrie classique, c'est-à-dire que c'est plus facile pour les gens qui sont dans un milieu scientifique, parce que c'est plus facilement mesurable, reconnaissable. Et comme je suis dans une industrie qui n'est pas classique, qui est un petit peu particulière, j'aurais eu beaucoup de difficultés à avoir la carte de résidence si je n'avais pas eu ce prix du gouvernement central. Bon, ce n'est pas la première fois, j'avais déjà eu en 2014, j'avais eu un prix provincial déjà. Donc le World Provincial et ensuite le World National, donc, ce qui m'a permis d'obtenir cette carte. Et puis ce qui est très amusant, c'est que le fait que j'ai cette carte de résidence, maintenant les gens ici à Sanya me considèrent différemment. C'est assez drôle, c'est assez marrant. Voilà, ils me considèrent vraiment comme un des leurs, quoi. Vous savez, quand on est étranger dans un pays et qu'on a un visa d'un an ou de deux ans, on se sent toujours étranger parce qu'on ne sait jamais ce qui va se passer. On peut très bien, il peut se passer quelque chose. Alors que là, quand on a une carte de résidence permanente, bon ben voilà, on est bien assis et on se sent vraiment chez soi.
1: Depuis son arrivée à Sanya il y a 10 ans, Godefroy Suikar a toujours une prédilection pour l'environnement agréable de cette ville littorale. Pendant 10 ans, il a en outre constaté les changements de Sanya et de la province de Hainan.
2: Bien sûr, la vie à Sanya est très agréable. Il y a 10 ans, quand je suis arrivé, ce n'était pas si simple parce qu'il n'y avait pas beaucoup de services, etc. Mais maintenant, c'est très agréable. Donc là, déjà, bon, première chose, le climat, c'est un peu chaud. Il fait un peu chaud en été. Alors aussi, les gens qui n'aiment pas la chaleur ne vont pas supporter. Mais sinon, le climat est très agréable. Et puis, l'environnement est très chouette. Ici, on a de l'air pur toute l'année. On a de l'eau propre, on a de l'air pur, et puis bon, c'est très relax en fait. Les gens aussi à Sanya sont sympas comme tout, parce qu'en fait, Sanya c'est très cosmopolite, c'est-à-dire qu'il n'y a pas beaucoup d'étrangers, mais par contre c'est très cosmopolite avec les Chinois, parce qu'on a des Chinois de partout. Donc c'est un peu un lieu de réunion où tout le monde se retrouve ici, et en fait les gens sont plus relax, plus sympathiques. Donc c'est très agréable. Je pense que Sanya est un endroit très accueillant. Non, Sanya a énormément changé. Maintenant, Sanya est très joli. Avant, c'était vraiment la campagne. C'était vraiment un port de pêche. Il y avait les bateaux, le port de Sanya, au port de Sanya, il y avait les bateaux de pêche. Ça sentait mauvais, enfin, etc. Le trafic était absolument sur la route. Le trafic était absolument incroyable. On avait des tricycles, vous savez, les triporteurs là partout. Les routes n'étaient pas très très bien entretenues, etc. Et puis la ville était un petit peu déjà un petit peu messy, quoi. Donc maintenant, ça, tout ça s'est arrangé, la ville est très jolie, le gouvernement a fait beaucoup d'efforts pour moderniser la ville, et puis il y a beaucoup de nouvelles constructions. Là maintenant, il y a le CBD qui est en train de se construire, donc le Central Business District. Le port de Sanya est aussi en période de rénovation maintenant, ça va être rénové dans les 2 ans qui viennent. Et puis l'infrastructure routière s'est énormément améliorée, donc ça a beaucoup changé. Il y a beaucoup plus de choses agréables à voir et à faire maintenant à Sanya qu'il y a 10 ans, quoi.
1: En 2018, la Chine a décidé de construire le port de libre-échange de Hainan. 2 ans après, en 2020, le gouvernement a rendu public le plan global de construction du port de libre-échange de Hainan. Pour Côte-de-Foy-Suécar, cela apporte une bonne nouvelle à ceux qui voudraient développer leur carrière à Hainan. Suécar a également établi une société dans la zone franche de Sanya et propose maintenant des services et conseils aux entreprises du secteur maritime. Côte-de-Foy-Suécar attend un bel avenir pour le développement de l'industrie des yachts.
2: Dans mon industrie, c'est un petit peu particulier, mais il y a beaucoup d'autres industries qui peuvent être très intéressantes pour les étrangers, en particulier maintenant avec l'ouverture de la zone franche. Il y a beaucoup de sociétés qui peuvent être intéressées, surtout dans les milieux IT, AI, la recherche, etc. Tout ça, ils peuvent faire beaucoup de choses ici. Maintenant, il y a d'excellentes conditions pour se développer ici à Hainan. Et d'ailleurs, cette zone franche va beaucoup aider, j'espère, notre industrie aussi. Parce que maintenant, d'abord, c'est tout juste, ça démarre tout juste. Donc tout n'est pas encore en place, ça prend un petit peu de temps à se mettre en place. Mais je pense qu'à partir de l'an prochain, il va y avoir des changements importants. Donc ça va permettre à notre industrie de se développer. Et ça va être un énorme boost en fait pour l'industrie. Parce que déjà, la première chose, c'est que les taxes sur les bateaux importés vont être coupées. Parce que les taxes étaient assez importantes. Au total, ça coûtait 43% du prix du bateau, quoi, pour importer un bateau étranger. Donc là, maintenant, ils ont coupé 38%. Il ne restera plus que des taxes locales, mais il n'y aura plus de taxes à l'importation et de duty. Donc ça va être un gros boost, spécialement pour les gros bateaux. Et puis aussi, ça va aider beaucoup parce que maintenant, toutes les sociétés qui s'établissent dans la zone franche vont avoir une limite de taxes sur le revenu qui sera de 15%. Donc ça, c'est vraiment intéressant aussi. Et puis quand on importera maintenant des pièces pour les bateaux, parce que bon, on a besoin de beaucoup de choses, beaucoup de pièces de rechange, etc. Maintenant, on va pouvoir les importer sans payer taxes également. Donc ça, c'est important.
3: Donc c'est une très bonne nouvelle pour votre...
2: C'est une très bonne nouvelle pour nous, oui. Parce que l'industrie se développait très fort il y a déjà une dizaine d'années. Il y a 7-8 ans, ça marchait très très fort, il y avait beaucoup de ventes de bateaux. Et puis ces 3 dernières années, il y a eu une stagnation du marché. Donc il y a eu une stagnation du marché pendant quelques années. Et maintenant, on voit que le marché redémarre doucement. Et je pense qu'il va vraiment redémarrer l'an prochain. Et à mon avis, on arrive à une zone... Parce que l'industrie nautique en Chine, elle est toute récente. Ça a vraiment commencé, les embryons de l'industrie ont commencé il y a une vingtaine d'années, mais il y avait 3 fois rien. Et en fait, ça a commencé vraiment à se développer il y a 10-12 ans.

0: Là, maintenant, on arrive à une période un petit peu comme dans les années 80 en France, où là, il va y avoir une explosion. Les années 80 en France, ça a été vraiment la grande popularisation de l'industrie nautique. Avant ça, c'était déjà développé depuis les années 60, 50-60, ça a commencé à se développer doucement, mais c'était quelque chose de très nouveau encore à l'époque. Et c'est vraiment dans les années 80 que ça a explosé. Et je pense que c'est un petit peu, on est un petit peu à cette transition ici maintenant en Chine, où cette industrie va pouvoir se développer sérieusement.
1: La confiance de Swikar pour son industrie vient aussi partiellement de très bonnes notes dans les secteurs du tourisme et de yachts après le contrôle de la pandémie de COVID-19 en Chine en 2020.
0: Bien évidemment, il y a eu un impact assez important. C'est-à-dire que nous, normalement, Sanya, c'est quand même un endroit qui est très saisonnier. C'est-à-dire qu'on fonctionne surtout l'hiver. Et là, cet hiver, justement, parce que le Covid est arrivé en plein Nouvel An chinois, on a été obligé de fermer. Donc, c'est-à-dire qu'on a fait un hiver en blanc, on n'a pu faire aucun événement, tous les événements ont été annulés, tous les gens qui viennent nous, notre hôtel a fermé, la marine a fermé. Bon, on a une équipe qui continue à travailler parce qu'on ne peut pas fermer et laisser le port comme ça. Donc, on est obligé d'avoir des gens qui travaillent là. On a une permanence, donc on a continué à travailler, mais avec une équipe restreinte. Mais ça veut dire qu'on a perdu un hiver, quoi. On a perdu une saison. Bon, on a pris des mesures qui nous ont permis de survivre quand même. C'est-à-dire que on a pris des mesures, par exemple au niveau du personnel, on a réduit un peu le personnel, on a réduit les heures de travail, etc., etc. On s'est adapté. On a complètement récupéré, si vous voulez. On est revenu un stade normal d'opération et de développement. Bon, alors après, il y a eu la saison d'été où on a beaucoup moins de monde, mais comme vous pouvez le voir, regardez le nombre de bateaux qu'il y a sur la mer, là. C'est plein de bateaux, là. Là, il y a peut-être, allez, je dirais 80 bateaux, là, sur l'eau, en ce moment. 80 bateaux sur l'eau, là, devant chez nous, devant la marina. Donc, c'est des bateaux qui font du charter, c'est des bateaux qui font de la location. Ils ont les clients. Il y en a quelques-uns aussi qui sont des propriétaires de bateaux qui viennent s'amuser, mais pour beaucoup, c'est de la location. Sanya, après la réouverture, le marché a explosé. Vous savez qu'en août, je n'ai pas les figures pour septembre, mais le mois d'août, on a eu 5,2 millions de visiteurs. 5 millions, plus de 5 millions de visiteurs. Donc parce que tout le monde était bloqué en Chine depuis le mois de janvier, et comme on ne peut plus aller nulle part, tout le monde est venu à Sanya. Donc on a eu énormément de touristes depuis avril-mai. Et toute l'hôtellerie, les hôteliers sont très contents parce que les hôtels ont fermé pendant le Covid, donc ils ont été fermés pendant 2 mois au minimum, 2, 3 mois. Et c'était une énorme perte pour eux. Et puis après ça, ils ont redémarré, ils étaient à plein à 100% tout le temps, quoi. Donc ils sont très très contents. Donc ils ont marché depuis. Alors que normalement l'été, c'est la saison basse pour les hôtels. Normalement en été, les hôtels sur Haitang Bay, etc., sont à très peu, 25%, 30% d'occupation. Et là, ils ont été à 100% pendant tout l'été. Donc, ils ont complètement récupéré du Covid. Eux, pour eux, ça a pas été vraiment une perte, le Covid. Le Covid a eu un impact, mais ce n'est pas un impact qui a été crucial. C'est une expérience, plus qu'autre chose. Donc, on a très bien vécu ça et on n'est pas inquiet pour le futur.
1: Avec la promulgation des politiques favorables au développement du port de libre-échange à Hainan, la province insulaire chinoise offre des conditions bien attrayantes à ceux qui cherchent à faire développer leur carrière, surtout pour les étrangers.
0: Bien sûr, et puis particulièrement s'ils ont des projets intéressants de venir, pourquoi pas, à Hainan, parce que Hainan, maintenant, offre des conditions qui sont, je dirais, similaires, si ce n'est meilleures, que Hong Kong, par exemple. Hong Kong, l'impôt sur le revenu est le même que pour les individuels. Pour les individus, l'impôt sur le revenu est le même pratiquement qu'à Sanya, c'est-à-dire que c'est 15%, mais par contre l'impôt sur les sociétés est encore de 25%, quelque chose comme ça, à Hong Kong. Alors qu'ici, c'est pareil, ça va être 15% l'impôt sur les sociétés. Donc tout ça est en train de se mettre en place, mais pour les gens qui ont des projets intéressants, ça peut être vraiment bien de venir s'établir à Hainan. Il y a déjà beaucoup de sociétés et déjà beaucoup d'étrangers qui étaient en Chine auparavant, dans d'autres zones. J'en connais, j'ai quelques amis, il y en a un qui était à Chengdu, il y en a un autre qui était à Shenzhen, et qui sont maintenant sur Sanya, parce que Hainan offre des conditions bien plus intéressantes. Les gens qui sont intéressés, ils peuvent s'adresser directement au bureau. Donc ici, dans le milieu nautique, il faut s'adresser directement au bureau de Sibiri, à Sanya. Et puis sinon, il y a le bureau justement d'investissement étranger à Haikou, qui est très bien rodé, où ils savent exactement comment il faut faire, etc., pour s'établir ici. Et ça devient maintenant très facile. Et puis, bon, c'est un peu, si on voulait comparer ça maintenant avec justement les développements qu'on voit à l'heure actuelle, avec les développements du nautisme, etc., c'est un peu la Côte d'Azur chinoise. On disait déjà il y a 10 ans quand on a commencé, Sanya va devenir le Cannes de la Chine. Et effectivement, c'est un peu ça. Alors, il y a eu un petit peu un frein, un recess pendant quelques temps. Mais à mon avis, là, ça va redémarrer. Et puis surtout avec le développement de la Free Trade Zone, le gouvernement fait énormément d'efforts pour développer ce truc-là. C'est un énorme projet. Donc c'est un projet étalé sur beaucoup de temps, parce que c'est un projet. En fait, le Free Trade Port sera complètement, le port franc sera complètement fonctionnalisé en 2035. Donc c'est un énorme projet. Je pense qu'à l'étranger, les gens ne comprennent pas la Chine. Ne comprennent pas la Chine, ne comprennent pas les politiques du gouvernement chinois, ils sont mal informés. La réalité est complètement différente de ce que. De ce que mais je vois, parce que même je discute avec ma famille en France, et je veux dire, leur image de la Chine, de la politique ici, du gouvernement ici, est complètement fausse. Donc, je veux dire, c'est ridicule, mais leur image, pour beaucoup d'étrangers, leur image de la Chine, c'est l'image de la Chine d'il y a 50 ans. Mais la Chine a énormément changé. La Chine d'il y a 50 ans, c'est pas la Chine d'aujourd'hui. Donc c'est pour ça que moi je me sens bien en Chine, parce que quand les gens qui sont à l'étranger, ils se demandent comment on peut habiter en Chine, je veux dire, à la limite. Mais regardez tous les étrangers qui habitent en Chine. Vous en voyez se plaindre? Non, moi je les vois pas se plaindre. On est quand même nombreux. On est quand même nombreux, je crois on est quand même quelques millions d'étrangers à vivre en Chine. Bon, tout se passe très bien.
1: D'après Suikar, Hainan a besoin de faire plus de progrès en matière de services et de formation de talents pour un avenir plus brillant.
0: Sur le papier, tout est déjà relativement clair. Par contre, l'implémentation n'a pas été encore faite. C'est-à-dire qu'il y a beaucoup de choses qui ont été annoncées par le gouvernement central, mais qui ne sont pas encore appliquées. Donc ça, il faut que les choses se mettent en place. À mon avis, ça va prendre un petit peu de temps. Mais ce qu'on doit surtout améliorer, donc toutes les règles sont vraiment très bien faites, je pense. Il n'y a pas de problème au niveau des réglementations, mais le problème, c'est qu'elles ne sont pas appliquées, ces réglementations. Ça, c'est la première chose. Le deuxième problème, c'est au niveau du service. Il faut absolument qu'on améliore les services. Il faut savoir que le niveau de service à Sanya n'est pas le même niveau de service qu'à Shanghai ou à Pékin. Ça, c'est un fait. Ça, tout le monde le sait. Même si vous êtes dans un hôtel, si vous êtes dans un hôtel 5 étoiles à Shanghai, c'est du 5 étoiles. Si vous êtes dans un hôtel 5 étoiles à Sanya, c'est peut-être plus du 5 étoiles, au même standard. Okay? Il y a toujours des différences. Donc ça, c'est ce qu'il faut qu'on arrive à améliorer. Et ça veut dire que ça passe par quoi? Ça passe par la formation. Il faut de la formation, et surtout, il faut. La formation, ça veut dire qu'il faut avoir des gens qui puissent former. C'est-à-dire qu'il faut qu'on amène plus déjà pour démarrer, il faut qu'on amène plus de gens compétents à Hainan pour pouvoir former les locaux. C'est ce que j'ai fait moi ici, dans cette marina, c'est que j'ai formé les locaux. Notre personnel, il est en majorité local. Donc il faut les former, ces gens-là. Sinon, on ne peut pas toujours baser le développement d'un endroit, que ce soit à Hainan ou ailleurs, sur l'apport permanent de gens de l'extérieur. Il faut former les gens localement. Prenons un exemple. Le service bancaire. Si vous allez dans une banque aujourd'hui et que vous voulez ouvrir un compte avec un compte en Forex pour pouvoir échanger comment dirais-je, les devises, ils ne vont pas savoir de quoi vous parlez. Donc il faut que tous ces gens-là soient formés. Ils ne sont pas au courant des réglementations, ils ne sont pas au courant des nouveaux textes. Et puis, surtout, ils n'ont pas la pratique. Donc, il faut amener des gens de villes comme Shenzhen ou Hong Kong, ou des gens qui ont vraiment beaucoup de pratique, ou même Shanghai, des gens qui travaillent déjà dans les zones franches, qui connaissent le système, qui viennent former les gens localement.
1: Voilà, c'est la fin de cette émission d'InVivo. Merci de l'avoir suivie. 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On se retrouve dans une nouvelle émission d'InVivo. Salut!

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0: Les médiateurs indiquent que l'Iran et les États-Unis se sont mis d'accord sur une feuille de route visant à parvenir à un accord de paix définitif dans un délai de 60 jours. Les discussions techniques entre les deux parties devraient se poursuivre cette semaine en Suisse après le premier cycle de négociations visant à mettre fin à la guerre. Un communiqué conjoint publié par les médiateurs, le Qatar et le Pakistan indique que les parties ont convenu de mettre en place un comité de supervision politique de haut niveau chargée de quitter le processus. Le communiqué annonce également la création d'un canal de communication direct afin de garantir la sécurité de navigation commerciale dans le détroit d'Ormuz. Un mécanisme a été mis en place pour contribuer au maintien du cessez-le-feu au Liban et le ministre iranien des Affaires étrangères Saïd Abbas Araghchi a déclaré que les sanctions sur les exportations de pétrole et de produits pétrochimique avait été levé et que le blocus avait pris fin et que les avoirs gelés avaient été partiellement débloqués et qu'un vaste programme de reconstruction avait été lancé. Les ministres des Affaires étrangères de l'Égypte, de l'Arabie saoudite, de la Turquie et du Pakistan se sont réunis à Au Caire pour discuter de l'accord entre les États-Unis et l'Iran. Les quatre dirigeants ont examiné les moyens de faciliter la conclusion d'un cessez-le-feu permanent entre les États-Unis, Israël et l'Iran.
1: La réunion des quatre dirigeants a été largement consacrée au conflit entre les États-Unis et l'Iran, ainsi qu'aux pourparlers de paix directe qui se tiennent ce dimanche en Suisse entre les principales parties concernées. Dans un communiqué publié au Caire, les quatre membres ont déclaré avoir discuté des moyens de surmonter les divergences entre les parties belligérantes, notamment sur des questions telles que le programme nucléaire iranien et le maintien de l'ouverture du détroit d'Ormuz au commerce international.
2: Il s'agit d'une réunion importante compte tenu du moment choisi et de la présence de délégations de haut niveau en Égypte. Les participants ont défini une vision de la médiation en tenant compte de la sécurité régionale. Ils assurent également une coordination avec les responsables en Suisse afin de garantir que les intérêts de tous les pays de la région soient pris en compte dans tout accord final.
1: Surnommé Régional Four, les ministres des Affaires étrangères de l'Égypte, de l'Arabie saoudite, du Pakistan et de la Turquie ont également rencontré l'envoyé américain Massad Boulos et le président égyptien Abdel Fattah al-Sissi, qui a souligné que tout accord devrait garantir la sûreté et la sécurité des États arabes du Golfe. Mais l'une des questions les plus épineuses, qui menace de compromettre le fragile cessez-le-feu, concerne deux acteurs absents des négociations, le Liban et Israël. L'Iran a accusé Israël d'avoir violé son accord de cessez-le-feu avec le Hezbollah après avoir lancé ce week-end des attaques contre ce qu'il a qualifié de cible militante au Liban. Téhéran a déclaré avoir fermé le détroit d'Ormuz en représailles. Cela intervient alors que des responsables américains avaient également reproché à Israël, ces derniers jours, de saper les efforts de paix.
2: Le protocole d'accord stipulait très clairement qu'aucune attaque ne devait être menée contre le Liban. Ce point a été mentionné à trois reprises.

0: En réponse, Israël a intensifié ses actions car il n'est pas satisfait du cessez-le-feu et souhaite conserver le contrôle de zones stratégiques au sud du Liban. Le problème est qu'Israël ne respectera pas le cessez-le-feu car cela pourrait signifier la fin du mandat de Netanyahou.
1: Malgré la complexité des négociations de paix et la méfiance qui règne entre les différents acteurs, certains experts présents restent optimistes quant à la possibilité de parvenir à une percée avant l'expiration du délai de 60 jours.
0: Je pense que les deux parties souhaitent mettre un terme à cette crise. Les États-Unis n'ont d'autre solution que de surmonter tous les obstacles pour parvenir à signer un accord. Cela ressort clairement des déclarations et des actions récentes de Trump et de J.D. Vance, en particulier à l'approche des élections locales qui pourraient être affectées par la guerre. L'Iran a également montré sa ferme intention de ne pas reprendre une guerre qui a causé des dégâts.
1: Avec de multiples efforts de médiation qui battent leur plein, les quatre dirigeants, en Égypte, ont annoncé qu'ils tiendraient des réunions régulières avec toutes les parties afin de contribuer à mettre définitivement fin à cette guerre qui a déstabilisé les affaires régionales et internationales.
2: Le Premier ministre israélien Benjamin Netanyahou a déclaré que l'armée israélienne resterait dans le sud du Liban aussi longtemps que nécessaire. Le ministre israélien de la Défense, Israël Katz, a ajouté que les soldats israéliens étaient libres d'agir sans restriction pour éliminer les menaces au Liban. Reportage depuis Tel Aviv.
3: L'Iran met toute la pression possible pour que les forces israéliennes se retirent éventuellement du Liban, ou du moins cessent leurs opérations. Dans ce contexte, deux déclarations ont été faites aujourd'hui. La première, celle du ministre de la Défense, Israël Katz, qui a affirmé haut et fort que les forces israéliennes resteraient au Liban et qu'il n'était pas question qu'elles se retirent. Il est vrai qu'Israël n'intervient plus à Beyrouth, par exemple, depuis un certain temps déjà, et qu'il affirme qu'il n'interviendra pas au Liban et ne frappera pas les positions du Hezbollah si celui-ci reste calme de son côté. Mais le point essentiel soulevé par Israël Katz est que les forces israéliennes resteront au Liban. Peu après, le chef d'état-major de l'armée israélienne, Eyal Zamir, s'est rendu dans le sud du Liban, en territoire libanais, pour réitérer ce même message. L'armée israélienne est là pour garantir que les communautés du Nord, les communautés frontalières, soient bien défendues. Selon lui, la leçon tirée de l'attaque du 7 octobre sur la frontière de Gaza est que l'absence des forces israéliennes du territoire ennemi, à savoir le territoire de Gaza, a rendu possible l'attaque contre les communautés frontalières. Cette fois-ci, le ministre de la Défense et le chef d'état-major ont clairement indiqué que les forces israéliennes n'avaient aucunement l'intention de se retirer. Il faut dire qu'Israël s'attend à une pression bien plus forte de la part des États-Unis sur cette question. Les récentes déclarations de Donald Trump demandant à l'Iran de freiner le Hezbollah constituent peut-être un encouragement pour Israël, mais il est clair qu'Israël peut et doit probablement s'attendre à une forte pression de la part des États-Unis, au moins pour qu'il suspende ses tirs, voire se retire de certaines de ses positions. Or, le chef d'état-major de la Défense, ces derniers jours, et même le Premier ministre Netanyahou, ont tous les deux affirmé qu'Israël n'avait absolument pas l'intention de le faire.
2: Le chef du Hezbollah, Naim Qassem, a déclaré que le groupe restait attaché au cessez-le-feu, mais a prévenu qu'il riposterait à toute violation commise par Israël.
3: Israël ne restera pas au Liban, quelle que soit l'intensité de son agression. Nous sommes attachés à tout cessez-le-feu qui mettra définitivement fin aux attaques, mais nous n'accepterons aucune violation. Toute violation sera contrée et nous réagirons comme bon nous semble.
2: Au Yémen, les installations solaires sur les toits et les batteries au lithium aident les foyers, les entreprises et les cliniques à continuer de fonctionner malgré les coupures de courant prolongées et la chaleur estivale extrême. Une grande partie de cette technologie est importée de Chine.
4: À Aden, où la chaleur est torride, les pannes chroniques du réseau électrique ont poussé de nombreuses personnes à rechercher des sources d'énergie alternatives, transformant ainsi les toits en centres solaires décentralisés. Un élément clé de cette transition réside dans le recours croissant à la technologie des batteries au lithium pour assurer l'approvisionnement quotidien en électricité.
1: La Chine a trouvé au Yémen un marché viable et stratégique pour ses entreprises et ses exportations d'énergie propre. Au sein du gouvernement yéménite, nous considérons cela comme une orientation globale visant à soutenir les énergies renouvelables. Les avancées technologiques de la Chine ont donné d'excellents résultats, dont nous sommes aujourd'hui les témoins actifs sur le terrain, tant dans le secteur de l'énergie solaire que dans celui des batteries au lithium.
4: Cette transition est visible dans tous les quartiers commerciaux d'Aden, où elle permet aux marchés, aux ateliers et aux cliniques médicales de poursuivre leurs activités malgré les perturbations du réseau électrique national. Selon les ingénieurs, les systèmes de batteries au lithium offrent de meilleures performances que les anciennes technologies dans les conditions locales et permettent de réduire les coûts d'exploitation à long terme. La demande croissante a également créé des emplois pour les techniciens locaux spécialisés dans l'installation et la maintenance des systèmes solaires.
1: La Chine est mondialement reconnue comme le premier fournisseur de batteries au lithium et ses systèmes sont d'une qualité exceptionnelle. Cette technologie est devenue la norme moderne ici. Nous constatons une demande massive de la part des habitants pour l'achat de ces systèmes qui permettent enfin aux gens de faire fonctionner efficacement des appareils électroménagers lourds comme la climatisation.
4: Ce qui n'était au départ qu'une solution de secours temporaire est de plus en plus considéré comme une solution à long terme. La disponibilité généralisée de ces composants importés a rendu l'énergie solaire accessible à davantage de quartiers d'Aden, aidant ainsi les familles à maintenir une certaine stabilité au quotidien. À la tombée de la nuit, les lumières des marchés d'Aden témoignent de la façon dont les communautés locales s'adaptent. Dans une région confrontée à des défis permanents, cette transition vers des systèmes d'alimentation autonomes met en évidence la façon dont une technologie pratique peut aider les gens à poursuivre leur vie quotidienne.
2: De nombreux stades de la Coupe du Monde ont dû installer des surfaces en gazon spéciales pour le tournoi. Comme l'explique Marc New de CGTN, certains ont réalisé d'importants investissements pour garantir la meilleure qualité possible.
4: Certains stades de la Coupe du Monde 2026, comme celui de Los Angeles, sont surtout connus pour accueillir des matchs de football américain et utiliser du gazon artificiel. Afin de s'assurer que les terrains répondent aux normes les plus élevées, la FIFA a fait appel à l'expertise de John Sorochan de l'Université du Tennessee et de Trey Rogers de l'Université d'État du Michigan. Ces professeurs ont mené plus de 170 projets de recherche afin de mettre au point un mélange précis de pâturins du Kentucky et de raies grasses vivaces, garantissant une jouabilité optimale.
1: Si l'on pense au football américain, dès que le ballon touche le sol, le coup de sifflet est imminent. Donc, le roulement du ballon n'a aucune importance au football américain. Mais c'est uniquement sur un terrain de football que le roulement du ballon a une signification.
4: Trey Rogers explique que ce qu'ils font est unique au monde. Ils utilisent du gazon en rouleau posé sur du plastique pour aménager les terrains de 16 stades, plus de 80 sites d'entraînement et près de 180 terrains d'entraînement à travers l'Amérique du Nord. D'après l'interview, les terrains d'entraînement sont également inclus.
1: Si un joueur court et joue sur une surface lisse où le ballon roule bien, il n'a pas à s'inquiéter de son appui au sol. Il n'y aura pas de crevaison. Il n'y aura pas de grosses mottes de gazon où il pourrait se tordre la cheville. Donc oui, c'est ça, vous savez, pour conserver cette uniformité et cette régularité.
5: C'était génial. Je veux dire, ce n'était pas glissant. Et le ballon roulait bien. C'était un très bon terrain.
4: Les chercheurs ont mis au point la recette et 9 exploitations de gazon en plaques à travers l'Amérique du Nord la suivent, approvisionnant les stades et s'adaptant aux climats régionaux. Selon eux, le modèle gazon sur plastique trouve son origine dans la Ligue nationale de football américain, la NFL, car ces stades sont souvent utilisés de manière polyvalente et rapide. On peut y organiser un concert un week-end, retirer le gazon, puis préparer le terrain pour un match en quelques jours seulement.
1: Cela permet tout simplement d'accueillir beaucoup plus d'événements. Le terrain est immédiatement praticable. On peut le poser un jeudi et y disputer un match le samedi ou le dimanche.
5: Nous cultivons désormais du gazon sur film plastique au Mexique. Nous en cultivons également au Canada. On en cultive également en Espagne, où l'on commence déjà à envisager son utilisation pour la Coupe du Monde de 2030.
4: John Sorochan estime que l'investissement de la FIFA pourrait avoir un impact encore plus important, avec la possibilité d'être appliqué à tous les niveaux du football, que ce soit sur un terrain de lycée ou dans un parc municipal.
2: La 4e édition de l'exposition internationale des chaînes d'approvisionnement de Chine s'est officiellement ouverte à Beijing, réunissant des responsables gouvernementaux, des chefs d'entreprise et des représentants du secteur venus du monde entier. Dans un contexte marqué par une incertitude géopolitique croissante et des ajustements au sein des chaînes d'approvisionnement, les participants soulignent l'importance de la collaboration et de l'inclusion.

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11: Bonjour à toutes et à tous, bienvenue dans Fréquence Afrique sur CGTN Radio. Comment la Chine et l'Afrique peuvent-elles unir leurs efforts pour favoriser la modernisation ? Quelles opportunités la modernisation chinoise peut-elle offrir au développement en Afrique ? Et vers quel avenir se dirige la coopération sino-africaine ? Aujourd'hui, on va discuter de ces sujets avec nos deux invités. Augustin Hall, professeur à l'université de Xiamen et consultant à l'UNESCO. Et Mebarak Boukapa, ingénieur algérien. On les écoute tout de suite.
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12: Les relations sino-africaines ont été qualifiées de communautés d'avenir partagées de tout temps à l'ère nouvelle. Lors du dernier forum sur la coopération sino-africaine 2024, le président chinois Xi Jinping a proposé que la Chine et l'Afrique s'unissent pour promouvoir 6 modernisations et 10 actions de partenariat. Monsieur Hall, d'après vous, quels domaines de coopération semblent les plus importants?
13: Merci de m'avoir dans votre émission. Je pense qu'il y a énormément de domaines importants dans la coopération Chine-Afrique. Donc, il n'y a pas un domaine qui soit plus important qu'un autre. Et je pense que la coopération économique qui se manifeste sous les aspects de l'infrastructure, de l'aide au développement et la coopération scientifique qui se manifeste par les accords entre différentes universités et institutions de l'enseignement supérieur. Les accords sur le plan de santé, comme l'a montré la pandémie, la Chine a été auprès des pays africains quand les questions de vaccins étaient stratégiques. Et la Chine a aidé énormément les pays africains pour essayer de rattraper le coup, même si avec le temps, on a vu que l'Afrique n'a pas été impactée aussi terriblement que les autres continents. Et sur le plan de l'agriculture, sur le plan de développement de nouvelles formes de coopération, Huawei est très présent en Afrique, sur la télécommunication et ainsi de suite. Donc il y a énormément de domaines. Je vous dirais, je suis un peu satisfait de la manière dont les choses avancent parce que la Chine n'avance pas des questions militaires pour le continent. Nous souhaitons que notre continent soit totalement démilitarisé et j'approuve franchement la manière dont les Chinois abordent la coopération avec les pays africains.
12: Depuis 35 ans, c'est en Afrique que le ministre chinois des Affaires étrangères effectue sa première visite de l'année à l'étranger. Cela reflète l'importance des relations sino-africaines. Les pays visités cette année sont la Namibie, la République du Congo, le Tchad et le Nigeria. Monsieur Boukapa, comment évaluez-vous l'importance de cette tournée ?
14: Merci pour la question. D'abord, je commence par souhaiter une excellente année 2025 aux relations sino-africaines. Je l'espère bien. Bon, maintenant, en ce qui concerne les 35 ans de suite que le ministre des Affaires étrangères chinois commence sa première visite en Chine, quand on y pense, c'est un message très très fort. C'est le moins qu'on puisse dire. Est-ce que cela est dû à l'ordre alphabétique, c'est-à-dire que l'Afrique commence par un A, mais l'Asie aussi et l'Amérique également. Mais là, je pense que c'est beaucoup plus important que l'ordre alphabétique. En fait, la Chine a une très bonne mémoire. Et la Chine se rappelle que dans les années 1970, l'Algérie, avec d'autres pays africains, avait mené une bataille diplomatique énorme pour que la Chine retrouve sa place au sein des Nations Unies. Donc la Chine n'a pas oublié le rôle de l'Afrique dans ces positions-là. Et du coup, les Africains aussi n'ont pas oublié que la Chine les a aidés pour obtenir leur indépendance dans les années 60. Donc ces deux éléments-là, en fait, de mémoire, constitue le socle compréhensible de la coopération sino-africaine. Donc il y a véritablement un socle à la fois humain, politique et aussi d'intérêt. Il ne faut pas oublier que c'est la Chine qui a aidé les pays africains au lendemain de leurs indépendances. Je me souviens qu'en Algérie, en 1962, quand nous avons obtenu notre indépendance, d'abord, bien avant ça, la Chine avait reconnu la République démocratique algérienne en 1958, c'est-à-dire avant même que nous ayons accédé à l'indépendance. Imaginez l'importance de ce geste diplomatique. Ensuite, en 1962, à l'indépendance, après 130 ans de colonisation, l'Algérie était exsangue, complètement exsangue. Il n'y avait pratiquement rien, il n'y avait aucun encadrement, il n'y avait pas de médecins. Et dans mon village natal, je me souviens que c'était des médecins chinois qu'on avait vus pour la première fois et qui ont soigné les populations et pendant plus d'une dizaine d'années jusqu'à ce qu'aujourd'hui nous avons dans ce même village plus de 1500 médecins. Donc la Chine a une bonne mémoire, l'Afrique aussi a une bonne mémoire. En plus de ce socle affectif et très important, il y a bien entendu les intérêts communs, les intérêts partagés, notamment, il ne faut pas oublier que l'Afrique est le continent le moins avancé de dans le monde et qui a le plus besoin d'investissement, qui a le plus besoin d'aide, tout en étant l'un des plus riches aussi, le plus riche continent de sur Terre, par sa jeunesse, par ses potentialités économiques, minières, énergétiques, tout confondu. Donc, ce sont tous ces éléments-là qui ont fait que, 35 ans de suite, le ministre des Affaires étrangères chinois commence sa tournée annuelle par l'Afrique.
12: En 2025, le Forum sur la coopération sino-africaine, ou le FOCAC, fêtera son 25e anniversaire. Monsieur Hall, d'après vous, quel rôle joue le FOCAC dans la coopération internationale et dans la promotion du développement des relations entre la Chine et l'Afrique ?
13: Ah ben le FOCAC joue un rôle de coordinateur de toutes les activités chinoises du secteur public et du secteur privé dans les relations Chine-Afrique. Et la périodicité de ces réunions permet de faire des bilans progressifs, de corriger les directions et d'ouvrir des nouveaux chantiers. Donc c'est véritablement le cerveau, si vous voulez, de la coopération Chine-Afrique. Et parce que le FOCAC propose des programmes dans la longue durée et maintenant combine le secteur public et le secteur privé chinois dans ses interventions sur le continent. Donc cette primature politique est absolument fondamentale pour que tous les autres axes de coopération puissent être en mouvement. Donc et bien sûr, il y a d'autres sous-entités qui sont plus ou moins directement impliquées dans la coopération avec l'Afrique, mais qui rentrent dans la planification.

0: France-Afrique et trucs comme ça, qui sont plutôt des formes d'exposition de la domination politique de l'Occident, alors que l'OFOCAC, c'est vraiment un organisme de coopération qui permet de travailler avec des États théoriquement égaux. Bon, mais théoriquement égaux en droit et en diplomatie, mais vous savez, quand on a un tel différentiel de pouvoir économique, c'est le respect de l'autre qui fait que la coopération puisse marcher. Donc, on peut tirer le chapeau à la Chine de pas imposer des conditions, de pas faire des arrangements secrets, de pas tenter de changer les gouvernements comme certains ont pris l'habitude de le faire. Et donc, il y a un fondamental respect des partenaires, quelle que soit leur taille et quelle que soit leur richesse. Et c'est véritablement une institution que je respecte beaucoup et que j'espère continuera à faire son travail d'avancer dans la coopération gagnante-gagnante.
1: La coopération sino-africaine dans des domaines tels que les infrastructures, l'agriculture, l'éducation, les soins de santé et la culture a obtenu des résultats significatifs. Monsieur Bukapa, vous êtes actuellement en Chine. Vous visitez une entreprise chinoise qui a des partenariats avec des pays africains. D'après vous, quel modèle de coopération mérite d'être développé et renforcé entre la Chine et l'Afrique?
2: En effet, je suis en ce moment même dans un grand groupe industriel et de financement qui a des projets concrets en Chine, en Afrique. Et ça, c'est ça qui est concret parce que les Africains participent, assistent ou voient beaucoup de conférences, comme vient de le dire le professeur Roll, mais sans plus. C'est-à-dire, c'est des conférences où l'on parle, où on discute. Mais les populations africaines ne voient rien sur le terrain. Par contre, elles voient sur le terrain des sociétés chinoises, comme celle dont je vais parler maintenant, qui s'appelle Kedah Industries, qui est une très très grande, un grand groupe industriel et qui a fait de la coopération avec l'Afrique un point essentiel de son développement. Donc, les Africains estiment beaucoup le travail des Chinois pour plusieurs raisons. Donc, les premières, je les ai citées tout à l'heure. La seconde, pour aller dans le sens du professeur, c'est que la Chine n'intervient pas dans les affaires intérieures des pays, n'impose pas de modèle politique. Elle vient soit pour faire de la coopération, soit pour faire du commerce, ce que tout le monde peut accepter. Il n'y a pas d'ingérence. Ensuite, il y a cette rusticité, cette simplicité du travailleur chinois que les Africains ne voient pas comme quelqu'un, un élitiste ou qui sont l'arrogance des anciens colonisateurs, parce que nous avons un très mauvais souvenir de tout ça. Donc, ce sont des gens très simples qui sont sur un chantier au même titre que les Africains, ils travaillent ensemble parfois. Et les Africains estiment beaucoup cette simplicité et même les responsables de ces entreprises-là, on ne peut pas les distinguer de leurs ouvriers. Donc cet aspect-là de la simplicité qui est très très cher aux Africains va dans le sens donc de l'estime des peuples africains à la Chine, après ce que j'ai dit tout à fait au début. Bon, maintenant, on voit en Chine des entreprises qui, surtout dans certaines industries, comme le photovoltaïque par exemple, aujourd'hui les énergies renouvelables, la Chine est pratiquement en position de monopole mondial sur les panneaux solaires. Et donc, tous ces équipements-là, d'excellente qualité maintenant, intéressent les Africains. Et parce que les Africains aujourd'hui ont besoin de développement. Et pour se développer, on a besoin de deux choses essentielles. C'est l'énergie et la santé. Or, la Chine s'est impliquée dans ces deux-là. S'est impliquée dans l'énergie et dans la santé. Juste comme une boutade, aujourd'hui, les pays européens se plaignent de l'immigration, clandestine des Africains vers l'Europe. Mais ils ne savent pas que la Chine est en train de leur régler un grand problème parce qu'en développant l'Afrique,

0: les Africains n'auront plus besoin de partir en Europe ni de mourir en mer. Donc c'est une symbiose absolument extraordinaire que la Chine et l'Afrique sont en train de réaliser ensemble. Et ce qu'a dit le président Xi Jinping est tout à fait juste. Donc nous avons une communauté de destin qui unit donc ces pays-là, donc la Chine et l'Afrique, parce que les deux ont souffert à leur manière de l'occupation occidentale. La Chine a connu les guerres de l'opium, elle a connu les concessions, et les Africains ont connu la colonisation, ont connu l'esclavage. Ce sont des choses qu'on ne peut pas oublier facilement. Donc, aujourd'hui, en plus, la Chine démontre ses capacités technologiques. Ce n'est pas seulement une question de sentiment. Elle démontre aujourd'hui qu'elle est numéro un mondial dans les infrastructures. Personne au monde aujourd'hui ne peut réaliser en même temps autant de projets et sur plusieurs continents. La raison est simple, c'est que d'abord, la Chine a opté pour une politique extrêmement sage. À partir de 1950 jusqu'à 1980, elle s'est impliquée dans la formation des hommes, dans la formation professionnelle. La Chine a formé des centaines de millions de professionnels de haut niveau dans le bâtiment, dans l'électricité, dans le chemin de fer. Et à partir de 1980, donc, elle s'est retrouvée avec ces millions de professionnels très compétents qu'elle a pu mettre sur le marché mondial des réalisations économiques et industrielles. Aujourd'hui, la technologie chinoise est parmi les plus élevées au monde. Le professeur ne me contredira pas quand on sait qu'aujourd'hui, la Chine a le plus grand nombre de publications scientifiques, universitaires. Ce sont ces publications-là qui sont un indicateur du développement scientifique technique d'un pays. Il y a les chemins de fer, toute cette mobilité qui est mise à la disposition de 1,5 milliard de Chinois. Donc les Africains voient et croient en ces choses-là. Donc cette coopération est absolument vitale pour l'Afrique en tout cas, pour la Chine, je pense aussi. Donc il faut juste trouver le juste milieu des intérêts des uns et des autres pour que personne n'ait à redire, pour que personne ne dise que la Chine est en train d'occuper l'Afrique. Ce n'est pas du tout le cas parce que c'est une situation de donnant-donnant et de gagnant-gagnant.
1: Vous écoutez Fréquence Afrique sur CGTN Radio. On fait maintenant une pause en musique et on se retrouve juste après.

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1: Vous êtes toujours à l'écoute de Fréquence Afrique. Nos deux invités du jour sont Augustin Hall, professeur à l'université de Xiamen et consultant à l'UNESCO, et Mebarak Boukaba, ingénieur algérien. Ils livrent cette fois-ci leurs opinions sur la coopération sino-africaine en matière de l'éducation et de la formation des talents.
2: Et Monsieur Hall, vous êtes professeur à l'université. En ce qui concerne la coopération en matière d'éducation et de formation des talents, d'après vous, quels sont les résultats?
3: Alors, j'estime que j'ai été un peu directement impliqué dans cette coopération scientifique et universitaire, non seulement en enseignant dans la salle de classe, mais je suis archéologue de formation. Donc, j'ai amené à plusieurs reprises mes étudiants chinois faire du terrain en Afrique, particulièrement au Sénégal, et où ils ont travaillé, ils ont travaillé avec les étudiants des universités sénégalaises. Et donc là, déjà au niveau des personnes, c'est des personnes qui font changer le monde. Les pays ne bougent pas, c'est les individus qui bougent et c'est eux qui établissent les contacts. Donc mettre les jeunes déjà en contact les uns avec les autres est une partie de cette opération de collaboration et d'assistance mutuelle des pays du Global South. Au niveau des champs disciplinaires, la Chine est en pointe dans plusieurs domaines de recherche et différentes universités africaines, je suis au courant de certaines, d'autres je suis pas au courant, que ce soit en Afrique du Sud, au Ghana ou ailleurs, c'est ce que je sais. Mais je sais qu'il y en a beaucoup, beaucoup d'autres. Les grandes universités chinoises signent des accords avec différentes institutions universitaires africaines aujourd'hui pour échange d'étudiants, échange d'enseignants. Et c'est vraiment dans cette direction-là que l'on peut transférer les compétences intellectuelles et techniques. Donc, je pense que... Bien évidemment, la Chine est aujourd'hui peut-être le second pays du monde.

0: monde à héberger les étudiants africains. Donc, le nombre d'étudiants africains n'arrête pas d'augmenter en Chine pour deux raisons principales. Le coût-bénéfice les universités chinoises sont beaucoup plus abordables que les universités occidentales sur le plan du coût. Mais l'autre côté qu'il faut peut-être que le public sache, c'est que la plupart, la majorité des étudiants africains en Chine aujourd'hui ne sont pas des boursiers de l'État chinois. Ce sont des individus qui payent leur formation, et généralement la Chine en profite énormément, parce que je connais des étudiants doctorants qui ont été recrutés dans les universités chinoises et qui apportent leurs compétences dans la construction de la Chine moderne aujourd'hui. Et bien évidemment, on souhaite que la réciproque se passe dans le même sens. Il y a des enseignants chinois qui enseignent dans des universités au Nigeria et différentes parties du continent sur la base de ces coopérations universitaires. Donc ça, c'est au niveau très avancé de la recherche universitaire, et je pense que cela devrait être compensé par ce que j'appelle les échanges culturels un peu plus ouverts, si vous voulez. Mais si vous avez le temps, on en parlera beaucoup plus tard. Des idées assez, je sais pas, audacieuses sur la question, mais je pense que ça, c'est le côté qui traîne un peu dans nos rapports Chine-Afrique, de dire bon, la Chine est un très grand pays, mais l'Afrique, c'est un continent. Donc, le continent a une extraordinaire diversité culturelle, et je pense que ce serait très, très important de transférer, de faire connaître cette diversité culturelle au public chinois le plus large. Et c'est là où il y a quelque chose qui manque un peu. Mais on garde l'espoir que ça viendra avec l'approfondissement des échanges dans le contexte des rapports Chine-Afrique.
1: Il existe un grand potentiel dans les échanges culturels et la coopération universitaire et éducative. Et aujourd'hui, dans le cadre de la coopération sino-africaine, on voit qu'il y a de plus en plus de projets qu'on appelle petits mais beaux, qui mettent l'accent sur la précision et la durabilité. Monsieur Poukapa, que pensez-vous de cette nouvelle tendance?
2: C'est la tendance qu'on aurait dû adopter dès le départ, parce que vous savez, pour réussir un grand projet, il faut tout un contexte et un environnement qui lui soit favorable. Donc, aller aujourd'hui en Afrique pour installer des grands complexes de haute technologie, c'est voué à l'échec tout de suite, parce que l'environnement et le contexte ne s'y prêtent pas. Moi, je milite pour que ce soit de petits projets de moyenne technologie, et où la matière première serait l'être humain, serait le travailleur, et que ce soit parfaitement adapté à l'environnement. Et ça prendra quelques années avant que l'environnement soit plus complexe. La Chine est passée par là. Elle a mis plusieurs années, et même plusieurs décennies, avant que l'environnement industriel se complète, et que aujourd'hui on a des régions qui sont totalement spécialisées dans telle ou telle industrie. Pourquoi? Parce que c'est un environnement qui est complémentaire. Il suffit de bouger de quelques kilomètres pour trouver la chose que vous cherchez. Donc, si vous installez aujourd'hui des grands complexes extrêmement coûteux en Afrique, le résultat, ça nécessite un management très spécifique et un environnement où beaucoup de choses manquent, c'est-à-dire qu'à chaque fois, il faut faire appel soit à l'Europe, soit à l'Amérique, soit à la Chine pour faire fonctionner les machines. Et donc, ce que vous avez dit, petit et beau, c'est vraiment le terme qu'il fallait utiliser. On a vu dans certains pays où des usines de très très haute technologie ont été installées, et le temps qu'elles se mettent en place, le temps qu'elles commencent à produire, la technologie a déjà changé et elles se trouvent en situation d'obsolescence. Donc effectivement, ce concept de petit et beau est un très beau concept pour développer la

0: petite et moyenne industrie en Afrique.
1: Et dans le contexte d'une situation économique mondiale complexe et volatile, Monsieur Hall, d'après vous, quels sont les principaux défis auxquels est confrontée la coopération sino-africaine?
0: Le premier grand obstacle, c'est la désinformation. Et derrière, il y a toutes ces fabrications qui veulent transformer les rapports Chine-Afrique en rapports de nouvelle colonisation du continent. Et ça se manifeste sous différentes formes. La fameuse expression anglaise debt trap, comme quoi la Chine s'arrange à surendetter les pays africains pour pouvoir ensuite les attraper dans un piège, si vous voulez. Et bien évidemment, toutes les études sérieuses montrent que les emprunts bancaires des pays africains sont à des taux d'intérêt relativement bas et que c'est les pays africains qui décident de demander des financements pour des projets en coopération. Et donc, il y a rien n'est imposé aux pays en termes de. Ce n'est pas l'équivalent de la Banque mondiale ou bien du Fonds monétaire international. C'est la désinformation véritablement de masse de grands médias d'une certaine partie du monde qui tente à faire croire qu'il y a une opération de néocolonisation de l'Afrique par la Chine. Ben, si on s'appuie un peu sur l'histoire, voyez-vous, il y a le premier contact entre la Chine et l'Afrique et le premier contact entre l'Europe et l'Afrique sont totalement différents. La Chine a été dans le système de l'océan Indien avec les navigations de l'amiral Zheng He, et le contact avec l'Afrique était basé sur la diplomatie, les échanges économiques, si vous voulez, mais jamais sur la prise de contrôle d'un territoire ou bien la colonisation de quelques pays africains que ce soit autour de l'océan Indien. Et on peut aller jusque dans le présent, pendant la lutte de libération du continent, la Chine qui a eu à lutter sérieusement pour se libérer de carcan de l'Occident, a soutenu le continent africain dans sa lutte pour libération avec les moyens qu'il y avait à l'époque, mais dans un contexte de guerre froide très, très virulent. Donc, on peut vraiment mettre en parallèle les manières de procéder dans la géopolitique des différentes parties du monde, de l'Occident et de la Chine. C'est pas du tout comparable.
1: Je vous remercie, Monsieur Boukapa et Monsieur Hall, d'avoir participé à cette émission et d'avoir livré vos analyses.
0: C'est moi. Nous vous remercions.
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3: restez branchés sur CGTN Radio. Retrouvons-nous après cette mélodie pour la rubrique Apprenons le chinois.

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5: Apprenons le chinois. Bonsoir, chers amis. 亲爱的朋友，晚上好。Bienvenue à notre cours de chinois. Je suis sûre que vous n'avez pas oublié ce que nous avons appris dans la leçon précédente. Voulez-vous répéter avec moi?
6: 你想去看电影吗?
5: Tu veux aller voir un film?
6: 我请你。
5: Je t'invite.
6: 我请你去餐馆吃饭。
5: Je t'invite au restaurant. Aujourd'hui, nous allons apprendre des mots pour remercier.
7: Leçon numéro 6.
8: Xiaoli, 我有一个小礼物送给你。
9: 啊，谢谢。
8: 我还给你带了巧克力。
9: 太谢谢你了，小蜜。
8: 我还想这张卡会让你高兴的，生日快乐。
9: 你真是太好了。可今天不是我的生日啊，不过我还是要谢谢你。
7: Explication.
5: 小礼，我有一个小礼物送给你。小礼， j'ai un petit cadeau pour toi. Oh, 谢谢。Oh, merci. 我还给你带了巧克力。J'ai apporté aussi des chocolats pour toi. 太谢谢你了，小蜜。Merci beaucoup, 小蜜。我想这张卡会让你高兴的。Et j'ai pensé que cette carte te ferait plaisir. 生日快乐。Et joyeux anniversaire. 你真是太好了。Tu es vraiment très gentil. 可今天不是我的生日呀。Mais aujourd'hui, c'est pas mon anniversaire. 我还是要谢谢你。Merci quand même.
7: Explication.
5: 有 avoir. 有一个，一个，小 ，petit， 小，礼物 ，un cadeau， 礼物，给 ，pour， 给，很 ，très， 很，好 ，gentil， 好。带给 apporter 带给巧克力 un chocolat 巧克力非常 beaucoup 非常想 penser 想贺卡 une carte贺卡
6: 让人高兴
5: faire plaisir
6: 让人高兴
5: 快乐 joyeux 快乐生日 un anniversaire 生日真是 vraiment 真是可是Mais, 可是，今天 ，aujourd'hui， 今天，还是 ，quand même， 还是。
8: 小李，我有一个小礼物送给你。
9: 啊，谢谢。
8: 我还给你带了巧克力。
9: 太谢谢你了，小蜜。
8: 我还想这张卡会让你高兴的，生日快乐。
9: 你真是太好了，可今天不是我的生日啊，不过我还是要谢谢你。
5: Et quant à nous, nous vous remercions de rester fidèles avec nous. Et merci beaucoup pour vos lettres et vos encouragements. Merci mille fois. 感谢您的收听。Et comme d'habitude, nous nous retrouverons demain à la même heure. Au revoir et à demain.
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0: Les médiateurs indiquent que l'Iran et les États-Unis se sont mis d'accord sur une feuille de route visant à parvenir à un accord de paix définitif dans un délai de 60 jours. Les discussions techniques entre les deux parties devraient se poursuivre cette semaine en Suisse après le premier cycle de négociations visant à mettre fin à la guerre. Un communiqué conjoint publié par les médiateurs, le Qatar et le Pakistan indique que les parties ont convenu de mettre en place un comité de supervision politique de haut niveau chargée de quitter le processus. Le communiqué annonce également la création d'un canal de communication direct afin de garantir la sécurité de navigation commerciale dans le détroit d'Ormuz. Un mécanisme a été mis en place pour contribuer au maintien du cessez-le-feu au Liban et le ministre iranien des Affaires étrangères Saïd Abbas Araghchi a déclaré que les sanctions sur les exportations de pétrole et de produits pétrochimique avait été levé et que le blocus avait pris fin et que les avoirs gelés avaient été partiellement débloqués et qu'un vaste programme de reconstruction avait été lancé. Les ministres des Affaires étrangères de l'Égypte, de l'Arabie saoudite, de la Turquie et du Pakistan se sont réunis à Au Caire pour discuter de l'accord entre les États-Unis et l'Iran. Les quatre dirigeants ont examiné les moyens de faciliter la conclusion d'un cessez-le-feu permanent entre les États-Unis, Israël et l'Iran.
1: La réunion des quatre dirigeants a été largement consacrée au conflit entre les États-Unis et l'Iran, ainsi qu'au pourparlers de paix directe qui se tiennent ce dimanche en Suisse entre les principales parties concernées. Dans un communiqué publié au Caire, les quatre membres ont déclaré avoir discuté des moyens de surmonter les divergences entre les parties belligérantes, notamment sur des questions telles que le programme nucléaire iranien et le maintien de l'ouverture du détroit d'Ormuz au commerce international.
2: Il s'agit d'une réunion importante compte tenu du moment choisi et de la présence de délégations de haut niveau en Égypte. Les participants ont défini une vision de la médiation en tenant compte de la sécurité régionale. Ils assurent également une coordination avec les responsables en Suisse afin de garantir que les intérêts de tous les pays de la région soient pris en compte dans tout accord final.
1: Surnommé Régional Four, les ministres des Affaires étrangères de l'Égypte, de l'Arabie saoudite, du Pakistan et de la Turquie ont également rencontré l'envoyé américain Massad Boulos et le président égyptien Abdel Fattah al-Sissi, qui a souligné que tout accord devrait garantir la sûreté et la sécurité des États arabes du Golfe. Mais l'une des questions les plus épineuses, qui menace de compromettre le fragile cessez-le-feu, concerne deux acteurs absents des négociations, le Liban et Israël. L'Iran a accusé Israël d'avoir violé son accord de cessez-le-feu avec le Hezbollah après avoir lancé ce week-end des attaques contre ce qu'il a qualifié de cible militante au Liban. Téhéran a déclaré avoir fermé le détroit d'Ormuz en représailles. Cela intervient alors que des responsables américains avaient également reproché à Israël, ces derniers jours, de saper les efforts de paix.
2: Le protocole d'accord stipulait très clairement qu'aucune attaque ne devait être menée contre le Liban. Ce point a été mentionné à trois reprises. En réponse, Israël a intensifié ses actions car il n'est pas satisfait du cessez-le-feu et souhaite conserver le contrôle de zones stratégiques au sud du Liban. Le problème est qu'Israël ne respectera pas le cessez-le-feu car cela pourrait signifier la fin du mandat de Netanyahou.
1: Malgré la complexité des négociations de paix et la méfiance qui règne entre les différents acteurs, certains experts présents restent optimistes quant à la possibilité de parvenir à une percée avant l'expiration du délai de 60 jours.
2: Je pense que les deux parties souhaitent mettre un terme à cette crise. Les États-Unis n'ont d'autre solution que de surmonter tous les obstacles pour parvenir à signer un accord. Cela ressort clairement des déclarations et des actions récentes de Trump et de J.D. Vance, en particulier à l'approche des élections locales qui pourraient être affectées par la guerre. L'Iran a également montré sa ferme intention de ne pas reprendre une guerre qui a causé des

0: Les dégâts.
1: Avec de multiples efforts de médiation qui battent leur plein, les quatre dirigeants, en Égypte, ont annoncé qu'ils tiendraient des réunions régulières avec toutes les parties afin de contribuer à mettre définitivement fin à cette guerre qui a déstabilisé les affaires régionales et internationales.
2: Le Premier ministre israélien Benjamin Netanyahou a déclaré que l'armée israélienne resterait dans le sud du Liban aussi longtemps que nécessaire. Le ministre israélien de la Défense, Israël Katz, a ajouté que les soldats israéliens étaient libres d'agir sans restriction pour éliminer les menaces au Liban. Reportage depuis Tel Aviv.
3: L'Iran met toute la pression possible pour que les forces israéliennes se retirent éventuellement du Liban, ou du moins cessent leurs opérations. Dans ce contexte, deux déclarations ont été faites aujourd'hui. La première, celle du ministre de la Défense, Israël Katz, qui a affirmé haut et fort que les forces israéliennes resteraient au Liban et qu'il n'était pas question qu'elles se retirent. Il est vrai qu'Israël n'intervient plus à Beyrouth, par exemple, depuis un certain temps déjà, et qu'il affirme qu'il n'interviendra pas au Liban et ne frappera pas les positions du Hezbollah si celui-ci reste calme de son côté. Mais le point essentiel soulevé par Israël Katz est que les forces israéliennes resteront au Liban. Peu après, le chef d'état-major de l'armée israélienne, Eyal Zamir, s'est rendu dans le sud du Liban, en territoire libanais, pour réitérer ce même message. L'armée israélienne est là pour garantir que les communautés du Nord, les communautés frontalières, soient bien défendues. Selon lui, la leçon tirée de l'attaque du 7 octobre sur la frontière de Gaza est que l'absence des forces israéliennes du territoire ennemi, à savoir le territoire de Gaza, a rendu possible l'attaque contre les communautés frontalières. Cette fois-ci, le ministre de la Défense et le chef d'état-major ont clairement indiqué que les forces israéliennes n'avaient aucunement l'intention de se retirer. Il faut dire qu'Israël s'attend à une pression bien plus forte de la part des États-Unis sur cette question. Les récentes déclarations de Donald Trump demandant à l'Iran de freiner le Hezbollah constituent peut-être un encouragement pour Israël, mais il est clair qu'Israël peut et doit probablement s'attendre à une forte pression de la part des États-Unis, au moins pour qu'il suspende ses tirs, voire se retire de certaines de ses positions. Or, le chef d'état-major de la Défense, ces derniers jours, et même le Premier ministre Netanyahou, ont tous les deux affirmé qu'Israël n'avait absolument pas l'intention de le faire.
2: Le chef du Hezbollah, Naim Qassem, a déclaré que le groupe restait attaché au cessez-le-feu, mais a prévenu qu'il riposterait à toute violation commise par Israël.
3: Israël ne restera pas au Liban, quelle que soit l'intensité de son agression. Nous sommes attachés à tout cessez-le-feu qui mettra définitivement fin aux attaques, mais nous n'accepterons aucune violation. Toute violation sera contrée et nous réagirons comme bon nous semble.
2: Au Yémen, les installations solaires sur les toits et les batteries au lithium aident les foyers, les entreprises et les cliniques à continuer de fonctionner malgré les coupures de courant prolongées et la chaleur estivale extrême. Une grande partie de cette technologie est importée de Chine.
4: À Aden, où la chaleur est torride, les pannes chroniques du réseau électrique ont poussé de nombreuses personnes à rechercher des sources d'énergie alternatives, transformant ainsi les toits en centres solaires décentralisés. Un élément clé de cette transition réside dans le recours croissant à la technologie des batteries au lithium pour assurer l'approvisionnement quotidien en électricité.
1: La Chine a trouvé au Yémen un marché viable et stratégique pour ses entreprises et ses exportations d'énergie propre. Au sein du gouvernement yéménite, nous considérons cela comme une orientation globale visant à soutenir les énergies renouvelables. Les avancées technologiques de la Chine ont donné d'excellents résultats, dont nous sommes aujourd'hui les témoins actifs sur le terrain, tant dans le secteur de l'énergie solaire que dans celui des batteries au lithium.
4: Cette transition est visible dans tous les quartiers commerciaux d'Aden, où elle permet aux marchés, aux ateliers et aux cliniques médicales de poursuivre leurs activités malgré les perturbations du réseau électrique national. Selon les ingénieurs, les systèmes de batteries au lithium offrent de meilleures performances que les anciennes technologies dans les conditions locales et permettent de réduire les coûts d'exploitation à long terme. La demande croissante a également créé des emplois pour les techniciens locaux spécialisés dans l'installation et la maintenance des systèmes solaires.
1: La Chine est mondialement reconnue comme le premier fournisseur de batteries au lithium. et ces systèmes sont d'une qualité exceptionnelle. Cette technologie est devenue la norme moderne ici. Nous constatons une demande massive de la part des habitants pour l'achat de ces systèmes, qui permettent enfin aux gens de faire fonctionner efficacement des appareils électroménagers lourds comme la climatisation.
4: Ce qui n'était au départ qu'une solution de secours temporaire est de plus

0: plus en plus considérée comme une solution à long terme. La disponibilité généralisée de ces composants importés a rendu l'énergie solaire accessible à davantage de quartiers d'Aden, aidant ainsi les familles à maintenir une certaine stabilité au quotidien. À la tombée de la nuit, les lumières des marchés d'Aden témoignent de la façon dont les communautés locales s'adaptent. Dans une région confrontée à des défis permanents, cette transition vers des systèmes d'alimentation autonomes met en évidence la façon dont une technologie pratique peut aider les gens à poursuivre leur vie quotidienne.
1: De nombreux stades de la Coupe du Monde ont dû installer des surfaces en gazon spéciales pour le tournoi, comme l'explique Marc New de CGTN. Certains ont réalisé d'importants investissements pour garantir la meilleure qualité possible.
0: Certains stades de la Coupe du Monde 2026, comme celui de Los Angeles, sont surtout connus pour accueillir des matchs de football américain et utiliser du gazon artificiel. Afin de s'assurer que les terrains répondent aux normes les plus élevées, la FIFA a fait appel à l'expertise de John Sorochan de l'Université du Tennessee et de Trey Rogers de l'Université d'État du Michigan. Ces professeurs ont mené plus de 170 projets de recherche afin de mettre au point un mélange précis de pâturins du Kentucky et de raies grasses vivaces, garantissant une jouabilité optimale.
2: Si l'on pense au football américain, dès que le ballon touche le sol, le coup de sifflet est imminent. Donc, le roulement du ballon n'a aucune importance au football américain. Mais c'est uniquement sur un terrain de football que le roulement du ballon a une signification.
0: Trey Rogers explique que ce qu'ils font est unique au monde. Ils utilisent du gazon en rouleau posé sur du plastique pour aménager les terrains de 16 stades, plus de 80 sites d'entraînement et près de 180 terrains d'entraînement à travers l'Amérique du Nord. D'après l'interview, les terrains d'entraînement sont également inclus.
2: Si un joueur court et joue sur une surface lisse où le ballon roule bien, il n'a pas à s'inquiéter de son appui au sol. Il n'y aura pas de crevaison. Il n'y aura pas de grosses mottes de gazon où il pourrait se tordre la cheville. Donc oui, c'est ça, vous savez, pour conserver cette uniformité et cette régularité.
3: C'était génial. Je veux dire, ce n'était pas glissant. Et le ballon roulait bien. C'était un très bon terrain.
0: Les chercheurs ont mis au point la recette et 9 exploitations de gazon en plaques à travers l'Amérique du Nord la suivent, approvisionnant les stades et s'adaptant aux climats régionaux. Selon eux, le modèle gazon sur plastique trouve son origine dans la Ligue nationale de football américain, la NFL, car ces stades sont souvent utilisés de manière polyvalente et rapide. On peut y organiser un concert un week-end, retirer le gazon, puis préparer le terrain pour un match en quelques jours seulement.
2: Cela permet tout simplement d'accueillir beaucoup plus d'événements. Le terrain est immédiatement praticable. On peut le poser un jeudi et y disputer un match le samedi ou le dimanche.
3: Nous cultivons désormais du gazon sur film plastique au Mexique. Nous en cultivons également au Canada. On en cultive également en Espagne, où l'on commence déjà à envisager son utilisation pour la Coupe du Monde de 2030.
0: John Sorochan estime que l'investissement de la FIFA pourrait avoir un impact encore plus important, avec la possibilité d'être appliqué à tous les niveaux du football, que ce soit sur un terrain de lycée ou dans un parc municipal.
1: La 4e édition de l'exposition internationale des chaînes d'approvisionnement de Chine s'est officiellement ouverte à Beijing, réunissant des responsables gouvernementaux, des chefs d'entreprise et des représentants du secteur venus du monde entier. Dans un contexte marqué par une incertitude géopolitique croissante et des ajustements au sein des chaînes d'approvisionnement, les participants soulignent l'importance de la collaboration et de l'inclusion.

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9: Bonjour à tous, bienvenue dans In Vivo. Cela fait 10 ans que le français Godefroy Suicard vit à Sanya, ville littorale de la province insulaire de Hainan dans le sud de la Chine. Paroudeur et courageux, Godefroy Suicard n'a pas peur de défis. Il a été en 2010 invité à diriger le projet de développement d'une marina à Sanya. C'est à partir de là qu'il a réussi à construire une marina de premier rang mondial à partir de rien. Il a ainsi fait de cette marina l'un des terminaux portuaires les plus attrayants de Chine, voire d'Asie. Récemment, au micro de RCI, Suicard nous a parlé de sa vie à Sanya.
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11: Je suis né dans le nord-est de la France. Mais bizarrement, j'ai commencé ma vie maritime en rentrant à l'Académie de Marine. Juste après mes études secondaires, à l'âge de 17 ans. J'avais envie de grands horizons, en fait.
12: Voir le monde.
11: Absolument. J'en avais marre de voir des collines et des montagnes, donc je voulais voir plus loin.
9: Face à la mer tranquille de Sanya, Godefroy Suicard nous raconte comment sa vie est liée à la mer. Godefroy Suicard est un ancien capitaine formé à l'école navale française. Il a servi comme officier sur des navires de la marine nationale, puis sur des navires marchands et comme capitaine sur des super-yachts allant jusqu'à 50 mètres. Durant sa vie, il a laissé ses pas dans une cinquantaine de pays et a résidé dans 8 pays. Il n'a jamais cessé de faire le tour de la planète.
11: Je pense, oui. En fait, je n'ai pas arrêté de bouger. J'ai commencé effectivement avec la marine de guerre et ensuite la marine de commerce. Et ensuite, je suis passé sur les yachts et la gestion des ports et des yacht clubs, etc. Mais donc, la marine a certainement été le déclic qui a fait que je ne suis plus en France depuis très longtemps maintenant. J'ai visité une cinquantaine de pays et j'ai vécu dans 8 pays, donc j'ai beaucoup bougé, oui.
9: En 2010, il a décidé de quitter Taïwan, où il a vécu depuis 20 ans, et séjourné à Sanya pour coordonner le projet de développement de Sanya Serenity Marina. C'est à partir de rien qu'il a réussi à faire de la marina l'un des terminaux portuaires les plus attrayants de Chine et même d'Asie. À Sanya, il a inauguré une nouvelle page professionnelle brillante et il a constaté en outre les transformations de cette ville ainsi que de l'île entière de Hainan.
11: La vie à Taïwan, c'était super parce que le style de vie de Taipei est extraordinaire, c'est très agréable. Et qu'ici, c'était un peu vraiment un gros challenge. Alors j'étais déjà venu en Chine en 2007-2008. Pour déjà aider au développement du yachting, de l'industrie nautique. Mais là, j'étais sur Shanghai plutôt. Donc j'étais déjà bien connu dans ce milieu maritime. Et quand il y a eu ce projet de marina ici à Sanya. Le patron à l'origine de ce projet était un chinois-français. Donc il a évidemment demandé, il cherchait quelqu'un pour s'occuper de ce développement, il cherchait un expert, mais il préférait avoir un expert qui parle chinois. Et donc ça, c'est pas très facile à trouver. Et donc au travers de son réseau d'amitié française, il s'est renseigné pour savoir s'il y avait quelqu'un dans la région qui était spécialisé dans le milieu maritime. Et donc c'est par ce réseau social qu'ils m'ont trouvé. Donc ils m'ont trouvé à Taïwan et ils m'ont demandé de venir ici à Sanya pour m'occuper de ce projet. Et j'ai trouvé que c'était vraiment un challenge vraiment intéressant parce que faire un port de très haute gamme à partir de rien, c'était vraiment...

0: gros projet. Et voilà, voilà pourquoi j'ai décidé de venir, parce que j'ai trouvé que c'était vraiment un challenge intéressant. Donc là, je suis venu parce que c'était vraiment très excitant.
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6: Une fois à Sanya, Suikar a remarqué que les conditions naturelles étaient propices pour bâtir un havre de yacht.
0: Le gros avantage de Sanya sur le reste de la Chine, c'est le climat, les conditions climatiques. Les conditions climatiques sont quand même idéales. À part les cyclones l'été, on a quand même généralement toujours 3 ou 4 cyclones par an qui viennent frôler, sinon frapper Hainan. On en prend de temps en temps vraiment des très gros juste sur Sanya, mais c'est quand même pas trop courant. En général, ils passent pas loin à côté, donc évidemment, quand il y a des cyclones, on ne peut pas naviguer. Mais en dehors de ces périodes de cyclones, on peut naviguer toute l'année. Il fait toujours chaud, il fait toujours beau. Donc ça, c'est une zone de navigation idéale grâce au climat. Par exemple, même quand c'est assez venteux, on n'a pas de grosses vagues parce qu'on n'est pas sur des zones de fond, des zones avec des fonds très profonds, avec des mers très profondes. Si vous allez par exemple à Taïwan, à l'est de Taïwan, dès que vous sortez en mer, vous avez 2000 mètres de fond. Donc les vagues sont énormes. Dès qu'il y a un peu de vent, il fait des vagues énormes. Alors qu'ici, c'est toujours, si on s'éloigne un peu de la côte, c'est des fonds de 100 mètres, 60 mètres, 100 mètres, 200 mètres maximum. Donc c'est pas très profond. Ça veut dire qu'on n'a pas des vagues très grosses. Et puis, par exemple, ici sur la baie de Sanya, c'est toujours très calme. La baie est toujours plate, on a du bon vent. Et c'est une zone idéale pour apprendre à naviguer.
6: Au début de la construction, Godefroy Suikar était bien ambitieux, à tel point qu'il a fixé de hauts standards qui sont nécessaires pour une marina de niveau mondial. Sanya Serenity Marina est donc la première marina de Chine construite en vertu de plus hauts standards internationaux. Néanmoins, l'insuffisance des infrastructures de Sanya à cette époque-là a fait que Suikar soit confronté à de multiples difficultés.
0: C'était vraiment complètement sous-développé, parce qu'il faut réaliser que Sanya il y a 10 ans et Sanya maintenant, c'est deux mondes différents. Et Sanya dans 10 ans, ce sera encore un autre monde. Ben, il y a 10 ans, quand je suis arrivé ici, cette presqu'île, la ville était encore toute petite, elle n'était pas développée comme elle est maintenant. La presqu'île ici, il y avait juste 3 phases de construction qui étaient terminées sur les immeubles. Et maintenant, on est à la phase 6, phase 7, enfin bon. Et puis, l'endroit où on est maintenant, où on est assis ici, c'était une plage en fait. Et donc, on a transformé ça en une marina de niveau international. Effectivement, à l'époque, parce qu'il y a beaucoup de matériaux, de choses qu'on ne trouvait pas, et puis il fallait quand même limiter, parce qu'il faut quand même considérer les coûts de construction, etc. Donc, il y a beaucoup de choses qu'on était obligé de faire ici. Par exemple, on a des pontons qui sont des pontons en béton, en ciment. Et pour ces pontons en ciment, on a été obligé de les construire ici. Donc, il a fallu faire des moules, il a fallu les construire, etc. C'était très compliqué. Et puis, il y a beaucoup de choses qu'on ne pouvait pas approvisionner directement en Chine à l'époque, qu'on était obligé de faire nous-mêmes. Bon, maintenant, ce serait très différent parce qu'on peut trouver à peu près tout ce qu'on veut. Et puis, le problème aussi, c'est que Hainan, c'est quand même un petit peu loin. Donc, toutes les zones où on peut s'approvisionner, c'est dans la région de Canton, par exemple, ou dans le nord de la Chine. Et bon, il y a les coûts de transport, etc. C'était assez difficile. Voilà. Et puis la deuxième difficulté, c'était qu'on était confronté au fait qu'on n'avait pas de personnel qualifié, donc il a fallu former le personnel. Les premières années que j'ai passées ici, au tout début, je me suis occupé de la mise en place, de la création et de la mise en place de tous les systèmes de gestion, etc. D'abord au niveau du design, au niveau des spécifications, ensuite le système de gestion, et après j'ai passé plusieurs années à faire pratiquement que de la formation.
6: En tant que directeur de Sanya Serenity Marina, Suikar a été responsable de la construction, sécurité, exploitation et qualité des services. Il était également en charge de la gestion du

0: Et puis de laisser, comme on appelle ça, on appelle, en anglais on dit legacy, de léguer un petit peu aux gens qui travaillent avec nous comment dirais-je, tout un savoir, un savoir-faire, etc. Et donc maintenant, les gens qui sont là depuis 10 ans avec nous, on a gardé les mêmes, on a réussi à garder le même personnel. Tous les chefs de département, par exemple, sont les mêmes qu'il y a 10 ans. Et donc tous ces gens-là maintenant connaissent très bien leur boulot et c'est à eux de faire leur boulot maintenant.
1: Très vite, les efforts de Godefroy Tricard et son équipe ont été reconnus par le secteur du sport nautique. Depuis 2012, plusieurs compétitions internationales du milieu de yacht ont été organisées à Sanya Serenity Marina et le port a été honoré par des distinctions chinoises et internationales. La meilleure marina de Chine, la meilleure marina de l'industrie de yachts asiatiques, et entre autres. Parmi toutes ces distinctions, ce qui ravit le plus Godefroy Tricard est sans doute le prix de l'encre d'or platine, considéré comme la distinction la plus prestigieuse de l'industrie de yachts.
0: Il faut avoir beaucoup d'abord beaucoup de services. Alors, parce que créer des pontons, faire une marina et mettre des pontons, ça c'est pas difficile. Mais ce qui est important, c'est tout ce qui va autour, c'est-à-dire tout le service. Donc d'abord, nous on a au niveau maritime, au niveau plan d'eau, on a des services. Par exemple, on a un service de refuelage, de comment dirais-je, on a du fuel et de l'essence, donc on a une station service. On a également des systèmes de recyclage pour les eaux usées, ça c'est important. On a un chantier de réparation pour les bateaux, ça c'est extrêmement important aussi, pour faire l'entretien et la réparation des bateaux. Etc., etc. Et puis il y a tous les services à terre, c'est-à-dire qu'on a un très beau yacht club, mais on a également un hôtel, on a beaucoup de facilités, on a une école de voile, toutes ces choses-là. Donc tout ça, ce sont les choses qui mettent la marina à un niveau vraiment international. Et en plus, tout ce qu'on a fait, c'est quand même, je dirais, très luxueux. Donc c'est vraiment très haut de gamme. Le gouvernement local à l'époque voulait accueillir des grandes courses à la voile, en particulier la Volvo Ocean Race, et qui était venue en Chine. Elle était venue en Chine auparavant, mais ils étaient allés à Tsingtao. Et comme la course arrive ici en février, à Tsingtao en février, il faisait très froid. Et donc les organisateurs de la Volvo Ocean Race avaient trouvé que Tsingtao n'était pas tellement une bonne option, et ils cherchaient une autre option, donc plus tropicale. Et donc ils ont choisi Sanya. Et ils étaient en discussion avec le gouvernement de Sanya. Et le gouvernement de Sanya était très intéressé pour accueillir cette course. Donc on a accueilli en fait deux fois la Volvo Ocean Race et là une fois la Clipper Race, la Clipper Around the World. Et puis on a été host sport pour beaucoup d'événements, de gros événements internationaux, comme par exemple les championnats du monde de voile pour les jeunes. En 2017, on a accueilli les championnats du monde, donc c'est vraiment important, quoi. Et on peut accueillir ces événements parce qu'on a des facilités spécifiques. La marina a été construite pour ça, pour accueillir des événements internationaux. Donc on a des espaces énormes. On a un grand espace, une plateforme qui fait 10 000 mètres carrés. On a des autres espaces à terre. Au total, on a au moins 25 000 mètres carrés d'espace pour accueillir des événementiels. Donc ça, c'est important aussi. Mais je suis très content qu'on ait réussi à construire une marina qui soit maintenant reconnue mondialement comme une marina de très haut standard. On a obtenu les Golden Anchors de platine, en fait, le Platinum Gold Anchors, qui est la garantie de notre qualité. On a été la deuxième marina au monde à obtenir cet award, donc en 2018. Donc ça a été une reconnaissance de notre capacité à créer quelque chose vraiment de haut de gamme. On est reconnu maintenant partout, non seulement à l'étranger, mais en Chine. Beaucoup d'officiels et de promoteurs des autres provinces viennent visiter notre marina pour voir comment il faut faire, pour apprendre et pour comprendre comment fonctionne cette industrie. Essayer de développer des choses. Donc, il va y avoir de plus en plus en Chine de développements tels que celui-ci, c'est-à-dire des développements de très haute qualité. Avant, il y a une dizaine d'années, ils ont commencé à construire des marinas, mais c'était très amateur, parce que les gens n'étaient pas très, n'avaient pas d'expertise pour ça, ils n'étaient pas très professionnels, donc maintenant c'est de mieux en mieux.

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1: En septembre 2019, à l'occasion du 70e anniversaire de la fondation de la République populaire de Chine, Godefroy Suicard a été récompensé par le prix de l'amitié décerné par le Conseil des affaires d'État de Chine pour honorer sa contribution à la modernisation de Sanya et aux échanges entre la Chine et le monde. De plus, au début 2020, Suicard a reçu la carte d'identité de séjour permanent pour les étrangers. Pour lui, cette petite carte en couleur verte apporte beaucoup de facilité pour la vie.
2: L'avantage maintenant avec cette carte, c'est que je peux évidemment faire plein de choses. Là, j'ai ouvert ma société, ça a été très facile. J'ai pu souscrire une assurance à laquelle je ne pouvais pas souscrire avant parce qu'en tant qu'étranger, ce n'était pas possible. Plein d'autres choses comme ça, il y a beaucoup de facilité. Avant, quand je voulais prendre le train pour aller sur Raiko, c'était très compliqué. Il fallait que j'aille acheter les billets un jour à l'avance dans un bureau en ville, etc. Alors que maintenant, ben, je l'achète en ligne, comme un Chinois. Donc il y a plein d'avantages quand même, c'est quand même assez intéressant.
1: L'obtention de cette carte a non seulement changé le quotidien de Suicard, mais ça a également créé en lui les sentiments d'être chez soi.
2: Avant, j'étais toujours un peu un étranger quand même ici. Hein. Donc là, je me sens un peu à la maison. C'est-à-dire que je me sens vraiment chez moi. Je sais que j'appartiens maintenant à cette société. Voilà. Et bon, c'est pas facile d'obtenir cette carte verte, ce Yongzhou Laozhen, cette carte de résidence. C'est assez compliqué. Moi, j'ai eu la chance d'avoir l'an dernier le prix du gouvernement, donc le award le plus important du gouvernement chinois, c'est-à-dire le Friendship Award, le Youyijiang, qui m'a été donné en 2019, donc au moment du 70e anniversaire de la Chine. Donc j'ai reçu ce prix et c'est grâce à ce prix que j'ai pu avoir cette carte de résidence. Sinon, c'est pas facile du tout. Surtout que moi, je ne suis pas dans une industrie classique, c'est-à-dire que c'est plus facile pour les gens qui sont dans un milieu scientifique, parce que c'est plus facilement mesurable, reconnaissable. Et comme je suis dans une industrie qui n'est pas classique, qui est un petit peu particulière, j'aurais eu beaucoup de difficultés à avoir la carte de résidence si je n'avais pas eu ce prix du gouvernement central. Bon, ce n'est pas la première fois, j'avais déjà eu en 2014, j'avais eu un prix provincial déjà. Donc le World Provincial et ensuite le World National, donc, ce qui m'a permis d'obtenir cette carte. Et puis ce qui est très amusant, c'est que le fait que j'ai cette carte de résidence, maintenant les gens ici à Sanya me considèrent différemment. C'est assez drôle, c'est assez marrant. Voilà, ils me considèrent vraiment comme un des leurs, quoi. Vous savez, quand on est étranger dans un pays et qu'on a un visa d'un an ou de deux ans, on se sent toujours étranger parce qu'on ne sait jamais ce qui va se passer. On peut très bien, il peut se passer quelque chose. Alors que là, quand on a une carte de résidence permanente, bon ben voilà, on est bien assis et on se sent vraiment chez soi.
1: Depuis son arrivée à Sanya il y a 10 ans, Godefroy Suicard a toujours une prédilection pour l'environnement agréable de cette ville littorale. Pendant 10 ans, il a en outre constaté les changements de Sanya et de la province de Hainan.
2: Bien sûr, la vie à Sanya est très agréable. Elle est, bon, il y a 10 ans, quand je suis arrivé, ce n'était pas si simple parce qu'il n'y avait pas beaucoup de services, etc. Mais maintenant, c'est très agréable. Donc là, déjà, bon, première chose, le climat, c'est un peu chaud. Il fait un peu chaud en été. Alors aussi, les gens qui n'aiment pas la chaleur ne vont pas supporter. Mais sinon, le climat est très agréable. Et puis, l'environnement est très chouette. Ici, on a de l'air pur toute l'année. On a de l'eau propre, on a de l'air pur. Et puis, bon, c'est très relax, en fait. Les gens aussi à Sanya sont sympas comme tout parce qu'en fait... Sanya, c'est très cosmopolite, c'est-à-dire qu'il n'y a pas beaucoup d'étrangers, mais par contre, c'est très cosmopolite avec les Chinois, parce qu'on a des Chinois de partout. Donc c'est un peu un lieu de réunion où tout le monde se retrouve ici, et en fait, les gens sont plus relax, plus sympathiques. Donc c'est très agréable. Je pense que Sanya est un endroit très accueillant. Donc Sanya a énormément changé. Maintenant, Sanya est très joli. Avant, c'était vraiment la campagne. C'était vraiment un port de pêche. Il y avait les bateaux, le port de Sanya, au port de Sanya, il y avait les bateaux de pêche. Ça sentait mauvais, enfin, etc. Le trafic était absolument sur la route. Le trafic était absolument incroyable. On avait des tricycles, vous savez, les triporteurs là partout. Les routes étaient pas très très bien entretenues, etc. Et puis la ville était un petit peu déjà un petit peu messy. Donc maintenant, ça, tout ça s'est arrangé, la ville est très jolie, le gouvernement a fait beaucoup d'efforts pour moderniser la ville, et puis il y a beaucoup de nouvelles constructions. Là maintenant, il y a le CBD qui est en train de se construire, donc le Central Business District,

0: Le port de Sanya est aussi en période de rénovation maintenant, ça va être rénové dans les 2 ans qui viennent. Et puis l'infrastructure routière s'est énormément améliorée, donc ça a beaucoup beaucoup changé. Il y a beaucoup plus de choses agréables à voir et à faire maintenant à Sanya qu'il y a 10 ans, quoi.
1: En 2018, la Chine a décidé de construire le port de libre-échange de Hainan. 2 ans après, en 2020, le gouvernement a rendu public le plan global de construction du port de libre-échange de Hainan. Pour Côte d'Ivoire, cela apporte une bonne nouvelle à ceux qui voudraient développer leur carrière à Hainan. Suicar a également établi une société dans la zone franche de Sanya et propose maintenant des services et conseils aux entreprises du secteur maritime. Côte d'Ivoire, Suicar attend un bel avenir pour le développement de l'industrie des yachts.
0: Dans mon industrie, c'est un petit peu particulier, mais il y a beaucoup d'autres industries qui peuvent être très intéressantes pour les étrangers, en particulier maintenant avec l'ouverture de la zone franche. Il y a beaucoup de sociétés qui peuvent être intéressées, surtout dans les milieux IT, AI, la recherche, etc. Tout ça, ils peuvent faire beaucoup de choses ici. Maintenant, il y a d'excellentes conditions pour se développer ici à Hainan. Et d'ailleurs, cette zone franche va beaucoup aider, j'espère, notre industrie aussi. Parce que maintenant, d'abord, c'est tout juste, ça démarre tout juste. Donc tout n'est pas encore en place, ça prend un petit peu de temps à se mettre en place, mais je pense qu'à partir de l'an prochain, il va y avoir des changements importants, donc ça va permettre à notre industrie de se développer. Et ça va être un énorme boost, en fait, pour l'industrie, parce que déjà, la première chose, c'est que les taxes sur les bateaux importés vont être coupées. Parce que les taxes étaient assez importantes. Au total, ça coûtait 43% du prix du bateau, quoi, pour importer un bateau étranger. Donc là maintenant, ils ont coupé 38%. Il ne restera plus que des taxes locales, mais il n'y aura plus de taxes à l'importation et de duty. Donc ça va être un gros boost, spécialement pour les gros bateaux. Et puis aussi, ça va aider beaucoup parce que maintenant, toutes les sociétés qui s'établissent dans la zone franche vont avoir une limite de taxes sur le revenu qui sera de 15%. Donc ça, c'est vraiment intéressant aussi. Et puis quand on importera maintenant des pièces pour les bateaux, parce que bon, on a besoin de beaucoup de choses, beaucoup de pièces de rechange, etc., maintenant, on va pouvoir les importer sans payer de taxes également. Donc ça, c'est important.
2: Donc c'est une très bonne nouvelle pour
0: C'est une
2: votre
0: très bonne nouvelle pour
2: industrie.
0: nous, oui. Parce
2: D'accord.
0: que l'industrie se développait très fort il y a déjà une dizaine d'années. Il y a 7-8 ans, ça marchait très très fort, il y avait beaucoup de ventes de bateaux. Et puis ces 3 dernières années, il y a eu une stagnation du marché. Donc il y a eu une stagnation du marché pendant quelques années. Et maintenant, on voit que le marché redémarre doucement. Et je pense qu'il va vraiment redémarrer l'an prochain. Et à mon avis, on arrive à une zone. Parce que l'industrie nautique en Chine, elle est toute récente. Ça a vraiment commencé, les embryons de l'industrie ont commencé il y a une vingtaine d'années, mais il y avait 3 fois rien. Et en fait, ça a commencé vraiment à se développer il y a 10-12 ans. Là, maintenant, on arrive à une période un petit peu comme dans les années 80 en France, où là, il va y avoir une explosion. Les années 80 en France, ça a été vraiment la grande popularisation de l'industrie nautique. Avant ça, c'était déjà développé depuis les années 60, 50-60, ça a commencé à se développer doucement. Mais c'était quelque chose de très nouveau encore à l'époque. Et c'est vraiment dans les années 80 que ça a explosé. Et je pense que c'est un petit peu. On est un petit peu à cette transition ici maintenant en Chine où cette industrie va pouvoir se développer sérieusement.
1: La confiance de Suicar pour son industrie vient aussi partiellement de très bonnes notes dans les secteurs du tourisme et de yacht après le contrôle de la pandémie de COVID-19 en Chine en 2020.
0: Bien évidemment, il y a eu un impact assez important, c'est-à-dire que nous, normalement, Sanya, c'est quand même un endroit qui est très saisonnier, c'est-à-dire qu'on fonctionne surtout l'hiver. Et là, cet hiver, justement, parce que le Covid est arrivé en plein Nouvel An chinois, on a été obligé de fermer. Donc, c'est-à-dire qu'on a fait un hiver en blanc, on n'a pu faire aucun événement, tous les événements ont été annulés. Tous les gens qui viennent nous, notre hôtel a fermé, la marine a fermé. Bon, on a une équipe qui continue à travailler parce qu'on ne peut pas fermer et laisser le port comme ça. Donc, on est obligé d'avoir des gens qui travaillent. On a une permanence, donc on a continué à travailler, mais avec une équipe restreinte. Mais ça veut dire qu'on a perdu un hiver, quoi. On a perdu une saison. Bon, on a pris des mesures qui nous ont permis de survivre quand même. C'est-à-dire que on a pris des mesures, par exemple, au niveau du personnel, on a réduit un peu le personnel, on a réduit les heures de travail, etc. etc. On s'est adapté. On a complètement récupéré, si vous voulez, on est revenu un stade normal d'opération et de développement. Bon, alors après, il y a eu la saison d'été où on a beaucoup moins de monde, mais comme vous pouvez le voir, regardez le nombre de bateaux qu'il y a sur la mer. Là. C'est plein de bateaux, là. Là, il y a peut-être, je dirais 80 bateaux là sur l'eau en ce moment. 80 bateaux sur l'eau, là, devant chez nous, devant la marina. Donc, c'est des bateaux qui font du charter, c'est des bateaux qui font de la location. Ils ont des clients. Il y en a quelques-uns aussi qui sont des propriétaires de bateaux qui viennent s'amuser, mais d'accord. Pour beaucoup, c'est de la location. Sagna, après la réouverture, le marché a explosé. Vous savez qu'en août, je n'ai pas les figures pour septembre, mais le mois d'août, on a eu 5,2 millions de visiteurs. Plus de 5 millions de visiteurs. Donc parce que tout le monde était bloqué en Chine depuis le mois de janvier, et comme on ne peut plus aller nulle part, tout le monde est venu à Sagna. Donc on a eu énormément de touristes depuis avril-mai. Et toute l'hôtellerie, les hôteliers sont très contents parce que les hôtels ont fermé pendant le Covid, donc ils ont été fermés pendant 2 mois au minimum, 2-3 mois, et c'était une énorme perte pour eux. Et puis après ça, ils ont redémarré, ils étaient à plein, à 100% tout le temps, quoi, donc ils sont très très contents. Donc ils ont marché depuis, alors que normalement l'été, c'est la saison basse pour les hôtels. Normalement en été, les hôtels sur Haitang Bay, etc., sont à... très peu, 25%, 30% d'occupation. Et là, ils ont été à 100% pendant tout l'été. Donc, ils ont complètement récupéré du Covid. Eux, pour eux, ça n'a pas été vraiment une perte, le Covid. Le Covid a eu un impact, mais ce n'est pas un impact qui a été crucial. C'est une expérience. plus qu'autre chose. Donc, on a très bien vécu ça et on n'est pas inquiet pour le futur.
1: Avec la promulgation des politiques favorables au développement du port de libre-échange à Hainan, la province insulaire chinoise offre des conditions bien attrayantes à ceux qui cherchent à faire développer leur carrière, surtout pour les étrangers.
0: Bien sûr, et puis particulièrement s'ils ont des projets intéressants de venir, pourquoi pas, à Hainan, parce que Hainan, maintenant, offre des conditions qui sont, je dirais, similaires, si ce n'est meilleures, que Hong Kong, par exemple. Hong Kong, l'impôt sur le revenu est le même que pour les individuels. Pour les individus, l'impôt sur le revenu est le même pratiquement qu'à Sagna, c'est-à-dire que c'est 15%, mais par contre l'impôt sur les sociétés est encore de 25%, quelque chose comme ça à Hong Kong. Alors qu'ici, c'est pareil, ça va être 15% l'impôt sur les sociétés. Donc tout ça est en train de se mettre en place, mais pour les gens qui ont des projets intéressants, ça peut être vraiment bien de venir s'établir à Hainan. Il y a déjà beaucoup de sociétés et déjà beaucoup d'étrangers qui étaient en Chine auparavant, dans d'autres zones. J'en connais, j'ai quelques amis, il y en a un qui était à Chengdu, il y en a un autre qui était à Shenzhen, et qui sont maintenant sur Sanya, parce que Hainan leur offre des conditions bien plus intéressantes. Les gens qui sont intéressés, ils peuvent s'adresser directement au bureau. Donc ici, dans le milieu nautique, il faut s'adresser directement au bureau du CBD à Sanya. Et puis sinon, il y a le bureau justement d'investissement étranger à Haiko, qui est très bien rodé, où ils savent exactement comment il faut faire, etc. pour s'établir ici. Et ça devient maintenant très facile. Et puis, bon, c'est un peu, si on voulait comparer ça maintenant avec justement les développements qu'on voit à l'heure actuelle, avec les développements du nautisme, etc., c'est un peu la Côte d'Azur chinoise. On disait déjà il y a 10 ans, quand on a commencé, Sanya va devenir le Cannes de la Chine. Et effectivement, c'est un peu ça. Alors, il y a eu un petit peu un frein, un recess pendant quelques temps. Mais à mon avis, là, ça va redémarrer. Et puis surtout avec le développement de la Free Trade Zone, le gouvernement fait énormément d'efforts pour développer ce truc-là. C'est un énorme projet. Donc c'est un projet étalé sur beaucoup de temps, parce que c'est un projet... en fait, le Free Trade Port sera complètement... Le port France sera complètement fonctionnalisé en 2035. Donc c'est un énorme projet. Je pense qu'à l'étranger, les gens ne comprennent pas la Chine. Ne comprennent pas les politiques du gouvernement chinois, ils sont mal informés, La réalité est complètement différente de ce que. Même je vois, parce que même je discute avec ma famille en France, et je veux dire, leur image de la Chine, de la politique ici, du gouvernement ici, est complètement fausse. Donc, je veux dire, c'est ridicule, mais leur image, pour beaucoup d'étrangers, leur image de la Chine, c'est l'image de la Chine d'il y a 50 ans. Mais la Chine a énormément changé. La Chine d'il y a 50 ans, c'est pas la Chine d'aujourd'hui. Donc c'est pour ça que moi je me sens bien en Chine, parce que quand les gens qui sont à l'étranger, ils se demandent comment on peut habiter en Chine, je veux dire, à la limite. Mais regardez tous les étrangers qui habitent en Chine. Vous en voyez se plaindre? Non, moi je les vois pas se plaindre. On est quand même nombreux. On est quand même nombreux, je crois qu'on est quand même quelques millions d'étrangers à vivre en Chine. Bon, tout se passe très bien.
1: D'après Suikar, Hainan a besoin de faire plus de progrès en matière de services et de formation de talents pour un avenir plus brillant.
0: Sur le papier, tout est déjà relativement clair. Par contre, l'implémentation n'a pas été encore faite. C'est-à-dire qu'il y a beaucoup de choses qui ont été annoncées par le gouvernement central, mais qui ne sont pas encore appliquées. Donc ça, il faut que les choses se mettent en place. À mon avis, ça va prendre un petit peu de temps. Mais ce qu'on doit surtout améliorer, donc toutes les règles sont vraiment très bien faites, je pense. Il n'y a pas de problème au niveau des réglementations, mais le problème, c'est qu'elles ne sont pas appliquées, ces réglementations. Ça, c'est la première chose. Le deuxième problème, c'est au niveau du service. Il faut absolument qu'on améliore les services. Il faut savoir que le niveau de service à Sanya n'est pas le même niveau de service qu'à Shanghai ou à Pékin. Ça, c'est un fait. Ça, tout le monde le sait. Même si vous êtes dans un hôtel, si vous êtes dans un hôtel 5 étoiles à Shanghai, c'est du 5 étoiles. Si vous êtes dans un hôtel 5 étoiles à Sanya, c'est peut-être plus du 5 étoiles, au même standard. Okay? Il y a toujours des différences. Donc ça, c'est ce qu'il faut qu'on arrive à améliorer. Et ça veut dire que ça passe par quoi? Ça passe par la formation. Il faut de la formation, et surtout, il faut... La formation, ça veut dire qu'il faut avoir des gens qui puissent former. C'est-à-dire qu'il faut qu'on amène plus, déjà, pour démarrer, il faut qu'on amène plus de gens compétents à Hainan pour pouvoir former les locaux. C'est ce que j'ai fait moi ici, dans cette marina, c'est que j'ai formé les locaux. Notre personnel, il est en majorité local. Donc il faut les former, ces gens-là. Sinon, on ne peut pas toujours baser le développement d'un endroit, que ce soit à Hainan ou ailleurs, sur l'apport permanent de gens de l'extérieur. Il faut former les gens localement. Prenons un exemple. Le service bancaire. Si vous allez dans une banque aujourd'hui et que vous voulez ouvrir un compte avec un compte en Forex pour pouvoir échanger comment dirais-je, les devises, ils ne vont pas savoir de quoi vous parlez. Donc il faut que tous ces gens-là soient formés. Ils ne sont pas au courant des réglementations, ils ne sont pas au courant des nouveaux textes. Et puis, surtout, ils n'ont pas la pratique. Donc, il faut amener des gens de villes comme Shenzhen, Hong Kong, ou des gens qui ont vraiment beaucoup de pratique, ou même Shanghai, des gens qui travaillent déjà dans les zones franches, qui connaissent le système, qui viennent former les gens localement.
1: Voilà, c'est la fin de cette émission d'InVivo. Merci de l'avoir suivie. 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On se retrouve dans une nouvelle émission d'InVivo. Salut!

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0: 60 jours. Les discussions techniques entre les deux parties devraient se poursuivre cette semaine en Suisse après le premier cycle de négociations visant à mettre fin à la guerre. Un communiqué conjoint publié par les médiateurs, le Qatar et le Pakistan indique que les parties ont convenu de mettre en place un comité de supervision politique de haut niveau chargé de quitter le processus. Le communiqué annonce également la création d'un canal de communication direct afin de garantir la sécurité de navigation commerciale dans le détroit d'Ormuz. Un mécanisme a été mis en place pour contribuer au maintien du cessez-le-feu au Liban et le ministre iranien des Affaires étrangères Saïd Abbas Araghchi a déclaré que les sanctions sur les exportations de pétrole et de produits pétrochimiques avaient été levées et que le blocus avait pris fin et que les avoirs gelés avaient été partiellement débloqués et qu'un vaste programme de reconstruction avait été lancé. Les ministres des Affaires étrangères de l'Égypte, de l'Arabie saoudite, de la Turquie et du Pakistan se sont réunis à Au Caire pour discuter de l'accord entre les États-Unis et l'Iran. Les quatre dirigeants ont examiné les moyens de faciliter la conclusion d'un cessez-le-feu permanent entre les États-Unis, Israël et l'Iran.
1: La réunion des quatre dirigeants a été largement consacrée au conflit entre les États-Unis et l'Iran, ainsi qu'aux pourparlers de paix directe qui se tiennent ce dimanche en Suisse entre les principales parties concernées. Dans un communiqué publié au Caire, les quatre membres ont déclaré avoir discuté des moyens de surmonter les divergences entre les parties belligérantes, notamment sur des questions telles que le programme nucléaire iranien et le maintien de l'ouverture du détroit d'Ormuz au commerce international.
2: Il s'agit d'une réunion importante compte tenu du moment choisi et de la présence de délégations de haut niveau en Égypte. Les participants ont défini une vision de la médiation en tenant compte de la sécurité régionale. Ils assurent également une coordination avec les responsables en Suisse afin de garantir que les intérêts de tous les pays de la région soient pris en compte dans tout accord final.
1: Surnommé Régional Four, les ministres des Affaires étrangères de l'Égypte, de l'Arabie saoudite, du Pakistan et de la Turquie ont également rencontré l'envoyé américain Massad Boulos et le président égyptien Abdel Fattah al-Sissi, qui a souligné que tout accord devrait garantir la sûreté et la sécurité des États arabes du Golfe. Mais l'une des questions les plus épineuses, qui menace de compromettre le fragile cessez-le-feu, concerne deux acteurs absents des négociations, le Liban et Israël. L'Iran a accusé Israël d'avoir violé son accord de cessez-le-feu avec le Hezbollah après avoir lancé ce week-end des attaques contre ce qu'il a qualifié de cible militante au Liban. Téhéran a déclaré avoir fermé le détroit d'Ormuz en représailles. Cela intervient alors que des responsables américains avaient également reproché à Israël, ces derniers jours, de saper les efforts de paix.
2: Le protocole d'accord stipulait très clairement qu'aucune attaque ne devait être menée contre le Liban. Ce point a été mentionné à trois reprises. En réponse, Israël a intensifié ses actions car il n'est pas satisfait du cessez-le-feu et souhaite conserver le contrôle de zones stratégiques au sud du Liban. Le problème est qu'Israël ne respectera pas le cessez-le-feu car cela pourrait signifier la fin du mandat de Netanyahou.
1: Malgré la complexité des négociations de paix et la méfiance qui règne entre les différents acteurs, certains experts présents restent optimistes quant à la possibilité de parvenir à une percée avant l'expiration du délai de 60 jours.
2: Je pense que les deux parties souhaitent mettre un terme à cette crise. Les États-Unis n'ont d'autre solution que de surmonter tous les obstacles pour parvenir à signer un accord. Cela ressort clairement des déclarations et des actions récentes de Trump et de J.D. Vance, en particulier à l'approche des élections locales qui pourraient être affectées par la guerre. L'Iran a également montré sa ferme intention de ne pas reprendre une guerre qui a causé des dégâts.
1: Avec de multiples efforts de médiation qui battent leur plein, les quatre dirigeants, en Égypte, ont annoncé qu'ils tiendraient des réunions régulières avec toutes les parties afin de contribuer à mettre définitivement fin à cette guerre qui a déstabilisé les affaires régionales et internationales.
0: Le premier ministre israélien Benjamin Netanyahou a déclaré que l'armée israélienne resterait dans le sud du Liban aussi longtemps que nécessaire. Le ministre israélien de la Défense, Israël Katz, a ajouté que les soldats israéliens étaient libres d'agir sans restriction pour éliminer les menaces au Liban. Reportage depuis Tel Aviv.
3: L'Iran met toute la pression possible pour que les forces israéliennes se retirent éventuellement du Liban, ou du moins cessent leurs opérations.

0: Ce contexte, deux déclarations ont été faites aujourd'hui. La première, celle du ministre de la Défense, Israël Katz, qui a affirmé haut et fort que les forces israéliennes resteraient au Liban et qu'il n'était pas question qu'elles se retirent. Il est vrai qu'Israël n'intervient plus à Beyrouth, par exemple, depuis un certain temps déjà, et qu'il affirme qu'il n'interviendra pas au Liban et ne frappera pas les positions du Hezbollah si celui-ci reste calme de son côté. Mais le point essentiel soulevé par Israël Katz est que les forces israéliennes resteront au Liban. Peu après, le chef d'état-major de l'armée israélienne, Eyal Zamir, s'est rendu dans le sud du Liban, en territoire libanais, pour réitérer ce même message. L'armée israélienne est là pour garantir que les communautés du nord, les communautés frontalières, soient bien défendues. Selon lui, la leçon tirée de l'attaque du 7 octobre sur la frontière de Gaza est que l'absence des forces israéliennes du territoire ennemi, à savoir le territoire de Gaza, a rendu possible l'attaque contre les communautés frontalières. Cette fois-ci, le ministre de la Défense et le chef d'état-major ont clairement indiqué que les forces israéliennes n'avaient aucunement l'intention de se retirer. Il faut dire qu'Israël s'attend à une pression bien plus forte de la part des États-Unis sur cette question. Les récentes déclarations de Donald Trump demandant à l'Iran de freiner le Hezbollah constituent peut-être un encouragement pour Israël, mais il est clair qu'Israël peut et doit probablement s'attendre à une forte pression de la part des États-Unis, au moins pour qu'il suspende ses tirs, voire se retire de certaines de ses positions. Or, le chef d'état-major de la Défense, ces derniers jours, et même le Premier ministre Netanyahou, ont tous les deux affirmé qu'Israël n'avait absolument pas l'intention de le faire.
1: Le chef du Hezbollah, Naim Qassem, a déclaré que le groupe restait attaché au cessez-le-feu, mais a prévenu qu'il riposterait à toute violation commise par Israël.
0: Israël ne restera pas au Liban, quelle que soit l'intensité de son agression. Nous sommes attachés à tout cessez-le-feu qui mettra définitivement fin aux attaques, mais nous n'accepterons aucune violation. Toute violation sera contrée et nous réagirons comme bon nous semble.
1: Au Yémen, les installations solaires sur les toits et les batteries au lithium aident les foyers, les entreprises et les cliniques à continuer de fonctionner malgré les coupures de courant prolongées et la chaleur estivale extrême. Une grande partie de cette technologie est importée de Chine.
2: À Aden, où la chaleur est torride, les pannes chroniques du réseau électrique ont poussé de nombreuses personnes à rechercher des sources d'énergie alternatives, transformant ainsi les toits en centres solaires décentralisés. Un élément clé de cette transition réside dans le recours croissant à la technologie des batteries au lithium pour assurer l'approvisionnement quotidien en électricité.
3: La Chine a trouvé au Yémen un marché viable et stratégique pour ses entreprises et ses exportations d'énergie propre. Au sein du gouvernement yéménite, nous considérons cela comme une orientation globale visant à soutenir les énergies renouvelables. Les avancées technologiques de la Chine ont donné d'excellents résultats, dont nous sommes aujourd'hui les témoins actifs sur le terrain, tant dans le secteur de l'énergie solaire que dans celui des batteries au lithium.
2: Cette transition est visible dans tous les quartiers commerciaux d'Aden, où elle permet aux marchés, aux ateliers et aux cliniques médicales de poursuivre leurs activités malgré les perturbations du réseau électrique national. Selon les ingénieurs, les systèmes de batterie au lithium offrent de meilleures performances que les anciennes technologies dans les conditions locales et permettent de réduire les coûts d'exploitation à long terme. La demande croissante a également créé des emplois pour les techniciens locaux spécialisés dans l'installation et la maintenance des systèmes solaires.
3: La Chine est mondialement reconnue comme le premier fournisseur de batteries au lithium et ses systèmes sont d'une qualité exceptionnelle. Cette technologie est devenue la norme moderne ici. Nous constatons une demande massive de la part des habitants pour l'achat de ces systèmes qui permettent enfin aux gens de faire fonctionner efficacement des appareils électroménagers lourds comme la climatisation.
2: Ce qui n'était au départ qu'une solution de secours temporaire est de plus en plus considéré comme une solution à long terme. La disponibilité généralisée de ces composants importés a rendu l'énergie solaire accessible à davantage de quartiers d'Aden, aidant ainsi les familles à maintenir une certaine stabilité au quotidien. À la tombée de la nuit, les lumières des marchés d'Aden témoignent de la façon dont les communautés locales s'adaptent. Dans une région confrontée à des défis permanents, cette transition vers des systèmes d'alimentation autonomes met en évidence la façon dont une technologie pratique peut aider les gens à poursuivre leur vie quotidienne.
1: De nombreux stades de la Coupe du Monde ont dû installer des surfaces en gazon spéciales pour le tournoi, comme l'explique Marc New de CGTN. Certains ont réalisé d'importants investissements pour garantir la meilleure qualité possible.

0: Certains stades de la Coupe du Monde 2026, comme celui de Los Angeles, sont surtout connus pour accueillir des matchs de football américain et utiliser du gazon artificiel. Afin de s'assurer que les terrains répondent aux normes les plus élevées, la FIFA a fait appel à l'expertise de John Sorochan de l'Université du Tennessee et de Trey Rogers de l'Université d'État du Michigan. Ces professeurs ont mené plus de 170 projets de recherche afin de mettre au point un mélange précis de pâturins du Kentucky et de raies grasses vivaces, garantissant une jouabilité optimale.
1: Si l'on pense au football américain, dès que le ballon touche le sol, le coup de sifflet est imminent. Donc, le roulement du ballon n'a aucune importance au football américain. Mais c'est uniquement sur un terrain de football que le roulement du ballon a une signification.
0: Trey Rogers explique que ce qu'ils font est unique au monde. Ils utilisent du gazon en rouleau posé sur du plastique pour aménager les terrains de 16 stades, plus de 80 sites d'entraînement et près de 180 terrains d'entraînement à travers l'Amérique du Nord. D'après l'interview, les terrains d'entraînement sont également inclus.
1: Si un joueur court et joue sur une surface lisse où le ballon roule bien, il n'a pas à s'inquiéter de son appui au sol. Il n'y aura pas de crevaison. Il n'y aura pas de grosses mottes de gazon où il pourrait se tordre la cheville. Donc oui, c'est ça, vous savez, pour conserver cette uniformité et cette régularité.
2: C'était génial. Je veux dire, ce n'était pas glissant. Et le ballon roulait bien. C'était un très bon terrain.
0: Les chercheurs ont mis au point la recette et 9 exploitations de gazon en plaques à travers l'Amérique du Nord la suivent, approvisionnant les stades et s'adaptant aux climats régionaux. Selon eux, le modèle gazon sur plastique trouve son origine dans la Ligue nationale de football américain, la NFL, car ces stades sont souvent utilisés de manière polyvalente et rapide. On peut y organiser un concert un week-end, retirer le gazon, puis préparer le terrain pour un match en quelques jours seulement.
1: Cela permet tout simplement d'accueillir beaucoup plus d'événements. Le terrain est immédiatement praticable. On peut le poser un jeudi et y disputer un match le samedi ou le dimanche.
2: Nous cultivons désormais du gazon sur film plastique au Mexique. Nous en cultivons également au Canada. On en cultive également en Espagne, où l'on commence déjà à envisager son utilisation pour la Coupe du Monde de 2030.
0: John Sorochan estime que l'investissement de la FIFA pourrait avoir un impact encore plus important, avec la possibilité d'être appliqué à tous les niveaux du football, que ce soit sur un terrain de lycée ou dans un parc municipal.
3: La 4e édition de l'exposition internationale des chaînes d'approvisionnement de Chine s'est officiellement ouverte à Beijing, réunissant des responsables gouvernementaux, des chefs d'entreprise et des représentants du secteur venus du monde entier. Dans un contexte marqué par une incertitude géopolitique croissante et des ajustements au sein des chaînes d'approvisionnement, les participants soulignent l'importance de la collaboration et de l'inclusion.

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9: Bonjour et bienvenue dans notre émission Carnet de route, je suis Manon et aujourd'hui nous partons explorer un aspect méconnu mais fascinant du tourisme culturel en Chine, les maisons natales des personnalités célèbres de la province du Hubei. Pour nous accompagner dans notre exploration passionnante, je suis en compagnie de mon collègue Rogo. Bonjour Rogo.
10: Bonjour Manon, bonjour à tous nos chers auditeurs. C'est un véritable bonheur de partager avec vous ma passion pour cette province extraordinaire qu'est le Hubei. Cette région, souvent éclipsée par ses voisines plus touristiques, recèle pourtant des trésors historiques et culturels d'une richesse inestimable.
9: Et Rocco, avant de plonger dans notre exploration des maisons natales, pourriez-vous nous présenter brièvement le Hubei et son importance dans l'histoire chinoise ?
10: Avec grand plaisir, Manon. Le Hubei, littéralement au nord du lac, tire son nom de sa position géographique par rapport au lac Danting. C'est une province stratégique du centre de la Chine, traversé par les puissants fleuves Yangtze. Sa capitale, Wuhan, est aujourd'hui une métropole vibrante de plus de 11 millions d'habitants.
9: Mais je pense que ce qui rend cette province vraiment unique, c'est son rôle de carrefour culturel et intellectuel depuis l'Antiquité. C'est ici que s'est épanouie la brillante culture de Chu pendant la période des royaumes combattants, donnant naissance à des génies littéraires et philosophiques qui ont profondément marqué la civilisation chinoise. Et Rocco, cette richesse historique transparaît-elle dans les maisons natales que nous allons découvrir ?
10: Absolument. Les maisons natales du Hubei sont comme des livres ouverts sur différentes époques de l'histoire chinoise. Elle nous raconte non seulement la vie des personnages exceptionnels, mais aussi l'évolution de la société chinoise à travers les siècles. C'est un voyage dans le temps absolument fascinant.
9: Alors, je pense que notre première étape, c'est de rendre visite à des maisons natales des figures importantes de cette province. Et avant d'entamer notre voyage, un morceau de musique.
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0: de retour dans l'émission Carnet de route. Aujourd'hui, Rocco va partager avec nous sa passion pour la province du Roubaix, une province extraordinaire. Cette région recèle pourtant des trésors historiques et culturels d'une richesse inestimable. Alors, commençons ce voyage, Rocco. Quelle est la première maison natale que vous nous recommandez de visiter?
1: Bon, sans hésitation, je commencerai par Zigwe.
0: Oui, Zigwe.
1: Dans le spectaculaire Trois Gorges, pour visiter le mémorial de Tsuyuan. Tsuyuan, qui est une figure absolument centrale de la culture chinoise, un poète et ministre du royaume des Chu, qui a vécu au 3e siècle avant notre ère.
0: Et c'est pendant la période des royaumes combattants. Et Tsuyuan, ce nom doit nous dire quelque chose. C'est lié à une fête traditionnelle chinoise, la fête des bateaux dragons. N'est-ce pas, Rocco?
1: Oui, exactement, exactement, Manon. Tsuyuan est à l'origine de la fête des bateaux dragons, l'une des plus importantes célébrations traditionnelles chinoises. Désespéré par la corruption de la cour et l'exil injuste dont il était victime, Tsuyuan s'est jeté dans la rivière Milo, selon la légende. Les habitants qui l'aimaient profondément ont pagayé frénétiquement pour tenter de le sauver et jeter du riz dans l'eau pour éloigner les poissons de son corps. C'est l'origine des courses des bateaux dragons et des onze. Ces délicieux paquets de riz, gluants, enveloppés dans des feuilles de bambou.
0: Et quelle histoire tragique et poétique que peut-on découvrir sur le site de Zigwe aujourd'hui?
1: Oui, le site de Zigwe est absolument extraordinaire, Manon. Le complexe comprend plusieurs pavillons traditionnels qui rétractent la vie et l'œuvre de Tsuyuan. On y trouve des calligraphies de ses poèmes les plus célèbres, notamment des extraits de Li Shao, Tristesse de la séparation.
0: C'est très connu, hein, c'est considéré comme l'un des chefs-d'œuvre de la poésie chinoise classique.
1: Ce qui est particulièrement émouvant, c'est la salle où sont exposés des objets de l'époque des Chou, bronze et rituel, instruments de musique anciens, fragments de soie. Et ces artefacts nous plongent directement dans l'univers raffiné de cette civilisation brillante.
0: Et comme ce site est tout près des Trois Gorges, donc l'environnement des Trois Gorges doit ajouter une dimension spectaculaire à cette visite, hein, je crois. À part la visite de la maison natale Tsuyuan, on peut encore faire un tour dans les environs?
1: Oh oui, les sites offrent une vue à couper le souffle sur les gorges et le fleuve Yangtze. Les montagnes escarpées, souvent enveloppées de brumes, créent une atmosphère mystique qui semble sortie tout droit des poèmes de Tsuyuan. Maintenant, c'est particulièrement saisissant au lever du soleil quand le premier rayon perce la brume matinale.
0: Oui, j'imagine, au rayon du soleil, le site doit être magnifique. Et Rocco, on sait que la fête des bateaux dragons, c'est pour rendre hommage à Tsuyuan. Donc, lors de cette fête, il y aura des cérémonies, je pense.
1: Et je recommande vivement de participer à la cérémonie commémorative qui a lieu chaque année lors de la fête des bateaux dragons. Des milliers de personnes viennent réciter les poèmes de Tsuyuan et jeter les offrandes des onze dans le fleuve.
0: Et cela doit être

0: De retour dans l'émission Carnet de route, on va continuer notre voyage dans la province du Roubaix, une province extraordinaire, souvent éclipsée par ses voisines plus touristiques, mais recèle pourtant des trésors historiques et culturels d'une richesse inestimable. Et Rocco, après la visite de la maison natale de Thuin, continuons notre périple. Quelle serait notre prochaine étape?
1: Je vous emmènerai ensuite à Xiangyang, une ville historique située sur les rives de la rivière Han. C'est là que se trouve la maison natale de Mi Heng, un lettré et musicien de la fin de la dynastie Han, connu pour son caractère intransigeant et son talent exceptionnel.
0: Ah, Mi Heng est moins connu de l'étranger. Hein. Pouvez-vous nous en dire plus sur ce personnage, Rocco?
1: Mi Heng est une figure fascinante, un génie rebelle du deuxième siècle de notre ère. Imaginez un artiste d'une intelligence brillante, mais d'un caractère impossible, qui osait critiquer ouvertement les puissants de son époque. Il était particulièrement célèbre pour ses talents de percussionniste. Il jouait du tambour avec une virtuosité légendaire. L'anecdote la plus célèbre le concernant raconte comment, convoqué par le seigneur de guerre, Cao Cao, il se présenta nu devant la cour pour protester contre ce qu'il considérait comme une humiliation.
0: Il risque sa vie, hein, je pense.
1: Alors c'est

0: également la vie, mais fit de lui un symbole intellectuel face au pouvoir.
1: Quel personnage haut en couleur! À quoi ressemble sa maison natale aujourd'hui, Rocco?
0: Oui, la maison de Miheng à Xianyang est un ensemble architectural typique de l'époque Han, reconstruit selon les plans historiques. C'est une demeure relativement modeste, ce qui correspond bien au caractère du personnage qui méprisait les richesses matérielles.
1: Et dans la maison de Miheng, quel est le clou de la visite?
0: Le clou de la visite est sans conteste la salle de musique où sont exposées des répliques d'instruments anciens, notamment plusieurs types de tambours de l'époque Han. Des démonstrations de musique traditionnelle y sont régulièrement organisées. J'ai eu la chance d'assister à une performance de Yuyang Pigu, la marche de tambour de Yuyang, la pièce que Miheng aurait jouée devant Cao Cao. Les rythmes puissants et complexes vous transportent littéralement 2000 ans en arrière.
1: Ce morceau de musique accompagne la scène où Miheng se présente nu devant la cour pour protester contre ce qu'il considérait comme une humiliation. Ah, ces démonstrations musicales doivent vraiment donner vie à l'histoire. Et Rogo, y a-t-il d'autres éléments remarquables dans cette maison?
0: Oui, il y a par exemple un jardin de bambou absolument ravissant, conçu selon les principes esthétiques de l'époque. Miheng aimait se retirer dans la nature pour composer et méditer. Les bruissements des bambous dans les vents créent une ambiance contemplative et parfaite. On trouve aussi une exposition fascinante sur la vie intellectuelle sous les Han, avec des reproductions de textes sur lamelles des bambous, des instruments d'écriture d'époque et même une reconstitution d'une séance de débats philosophiques comme ils s'en tenaient à l'époque.
1: Reproduction de textes sur lamelles de bambou. Je pense que ça n'existe qu'en Chine. Hein. Vraiment une immersion complète dans cette période. Et avant de poursuivre notre voyage, alors un morceau de musique.

0: de retour dans l'émission Carnet Route. On poursuit notre voyage dans la province du Hubei. Alors, Hugo, où nous emmèneriez-vous ensuite ?
1: On va aller tout droit vers les monts Wudang, Manon. Mm-hmm. C'est là que se trouve non pas une maison natale à proprement parler, mais un lieu intimement lié à Zhang Shanfeng, le légendaire fondateur du Tai Chi.
0: Ah, les monts Wudang, j'en ai entendu parler comme d'un haut lieu de taoïsme.
1: Exactement. Les monts Wudang sont l'un des berceaux du taoïsme et des arts martiaux internes chinois. Zhang Shanfeng, qui aurait vécu entre le 12e et le 14e siècle, y aurait développé le Tai Chi Chuan après avoir observé un combat entre un serpent et une grue. Alors, bien que l'existence historique de Zhang Shanfeng soit débattue, les lieux associés à sa légende sont absolument extraordinaires.
0: Cela doit être spectaculaire et le complexe taoïste des monts Wudang est inscrit au patrimoine mondial de l'UNESCO, comprend des dizaines de temples, pavillons et ermitages accrochés à flanc de montagne. Et qu'est-ce qui rend cette visite particulièrement intéressante?
1: Oui, ce qui est fascinant, c'est de voir comment un lieu peut devenir le creuset d'une philosophie et d'une pratique qui ont conquis le monde entier.
0: C'est vrai, aujourd'hui, à travers le monde, le Tai Chi, né supposément ici, est pratiqué par des millions de personnes sur tous les continents à travers le monde. Mais Rocco, qu'est-ce qu'on peut y voir exactement?
1: Sur place, vous pouvez visiter la grotte où Zhang Shanfeng aurait médité, les pavillons de la rencontre avec l'immortel, où il aurait eu ses visions, et surtout, assister aux démonstrations de Tai Chi par les moines taoïstes au lever du soleil. C'est un spectacle d'une grâce et d'une sérénité absolue, avec en toile de fond les pics embrumés et les temples séculaires.
0: Ah, j'imagine que l'atmosphère doit être vraiment unique à l'aube.
1: C'est indescriptible, Manon. Imaginez-vous, debout, sur une terrasse de pierre millénaire, entourée de brumes matinales qui s'effilochent lentement entre les pics. Le silence n'est rompu que par les chants des oiseaux et le froissement des robes des moines qui exécutent leurs mouvements avec une lenteur méditative.
0: Ah, vous me donnez vraiment envie d'y aller. Le moment que vous décrivez, c'est un moment hors du temps où l'on comprend vraiment pourquoi ces montagnes sont considérées comme sacrées. Et Rogo, avant de poursuivre notre exploration, un morceau de musique.

0: Merci de nous rejoindre après la pause musicale. Aujourd'hui, nous partons explorer un aspect méconnu mais fascinant du tourisme culturel en Chine. Les maisons natales des personnalités célèbres de la province du Hubei. Et Rogo, continuons notre exploration. Y a-t-il d'autres personnalités du Hubei dont nous pourrions visiter les maisons natales?
1: Bien entendu. Je voudrais maintenant vous parler d'une figure plus moderne, mais tout aussi fascinante. Li Shizhen, le grand médecin et naturaliste de la dynastie Ming, né à Sizhou, aujourd'hui Sichuan, dans les Hubei toujours.
0: Ah, Li Shizhen, n'est-il pas l'auteur d'un ouvrage médical majeur?
1: Exactement. Li Shizhen est l'auteur des Benzhao Gangmu. Le compendium de Materia Medica, une encyclopédie monumentale de la médecine traditionnelle chinoise qui a nécessité 27 ans de travail. Cet ouvrage qui recense plus de 1800 substances médicinales et près de 11 000 prescriptions reste une référence incontournable, Manon.
0: Ah, 27 ans de travail, quel dévouement extraordinaire. À quoi ressemble sa maison natale, Hugo?
1: Ah oui, sa maison natale à Sichuan est un complexe fascinant qui combine architecture traditionnelle et jardin des plantes médicinales. La famille Li était une lignée de médecins et cette tradition transparaît dans chaque recoin de la demeure. Le bâtiment principal, une élégante construction de style Ming, avec ses toits recourbés et ses colonnes de bois rouge, abrite aujourd'hui un musée dédié à la vie et à l'œuvre de Li Shizhen. On y trouve des éditions anciennes du Benzhao Gangmu, des instruments médicaux d'époque et surtout une reconstitution émouvante de son cabinet de consultation.
0: Ah, et ces jardins de plantes médicinales dont vous parliez?
1: Très bien, Manon. Ces jardins constituent les joyaux de la visite. Imaginez plusieurs hectares où poussent plus de 600 espèces de plantes médicinales organisées selon les principes de la médecine traditionnelle chinoise. Chaque section correspond à une catégorie thérapeutique. Plantes pour tonifier les si, pour disperser les vents ou pour nourrir les sangs. Ce qui est merveilleux, Manon, c'est que des guides spécialisés, souvent des praticiens de médecine traditionnelle, vous expliquent les propriétés de chaque plante. Et j'ai appris, par exemple, que les chrysanthèmes n'est pas seulement une jolie fleur, mais un remède apprécié pour clarifier la vision et disperser la chaleur.
0: Ah, c'est une véritable pharmacie vivante. Et son ouvrage reste l'ouvrage le plus important et incontournable pour les étudiants qui travaillent dans la faculté de la médecine traditionnelle chinoise. Et y a-t-il des activités interactives proposées aux visiteurs?
1: Oui, plusieurs. Les visiteurs peuvent participer à des ateliers de préparation de remèdes traditionnels. Ils peuvent apprendre à identifier des plantes médicinales et même recevoir une consultation de médecine traditionnelle. Il y a aussi des démonstrations des techniques anciennes comme la décoction des herbes ou la fabrication des pilules médicinales. Et un détail touchant, Manon, dans la bibliothèque, on peut voir les bureaux où Li Shizhen travaillait avec ses pinceaux, son encrier et des facsimilés de ses notes manuscrites. On comprend vraiment l'ampleur titanesque de son travail de compilation et de vérification.
0: Cette visite allie vraiment histoire, culture et connaissances pratiques. Et Rocco, avons-nous le temps d'explorer d'autres maisons natales?
1: Oui, Manon, je crois que l'autre des mers, il y a trop beaucoup à dire sur l'autre des mers et faute de temps, je ne pense pas qu'on pourra finir tous les dossiers ou la compilation de ce que nous avons prévu pour en parler. Donc, je propose à notre auditeur de prendre l'air mal en patience et d'attendre une prochaine édition pour la suite de cette belle exploration de la province d'Imoubé.
0: Ok, d'accord. Nous allons continuer notre exploration dans l'émission prochaine. Et voilà, c'était la première partie de notre émission d'aujourd'hui. Tout de suite, vous allez apprendre quelques mots chinois avec Xiaotai et Thomas.
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3: Salut à tous et bienvenue pour un nouveau cours de chinois, je suis Xiaotai.
2: Salut tout le monde, moi c'est Thomas. Et dans la leçon précédente, nous avons appris certaines expressions pour acheter des livres dans certaines librairies.
3: Tout à fait. Avant de commencer le cours d'aujourd'hui, qui aura pour thème l'orientation, révisons un peu.
2: Ouais, c'est nécessaire pour bien apprendre. C'est parti, Thaï. Comment dit-on où se trouve une grande librairie ?
3: Nǎr有大的书店？
2: On va décomposer la phrase.
3: Nǎr, où ?
2: Où, nǎr ?
3: Yǒu, avoir.
2: Yǒu.
3: Shūdiàn, librairie.
2: Shūdiàn.
3: Nǎr有大的书店?
2: Où se trouve une grande librairie? La phrase suivante, je veux acheter un dictionnaire.
3: 我要买本字典.
2: 我要买本字典.
3: 我要, je veux.
2: 要,
3: mai, acheter.
2: Mai.
3: 字典, dictionnaire.
2: 字典.
3: 我要买本字典.
2: Je veux acheter un dictionnaire. Et la phrase suivante, je voudrais acheter un guide de Beijing.
3: 我想买本北京导游手册. 我想买本, je veux acheter un livre, un bouquin. Beijing, bien sûr, c'est la ville de Beijing. 导游手册, guide. 我想买本北京导游手册.
2: Je voudrais acheter un guide de Beijing. Et la phrase suivante, puis-je vous demander à quel étage se trouvent les romans anglais ?
3: 请问英文小说在几层卖?
2: 请问, qui veut dire s'il vous plaît, c'est une formule de politesse.
3: 英文小说, les romans en anglais, 在几层?
2: 在几层?
3: À quel étage? 卖, vendre.
2: Et c'est toute cette phrase qui veut dire puis-je vous demander à quel étage se trouvent les romans en anglais? Voilà, on s'écoute les dialogues en complet.
4: 哪儿有大的书店？我要 买本字典，我想买本北京导游手册。请问英文小说在几层卖？哪儿有大的书店？我要买本字典，我想买本北京导游手册。 请问英文小说在几层卖?
3: Voilà, c'était la révision. Maintenant, on va aborder les principaux points du cours d'aujourd'hui.
4: 请问地铁站在哪里? 离这里远吗? 我应该坐什么车去? 您得去马路对面坐车。
5: 请问地铁站在哪里? 离这里远吗? 我应该坐什么车去? 您得去马路对面坐车。
3: 请问地铁站在哪里?
2: Où se trouve la station de métro, s'il vous plaît?
3: 离这儿多远呢?
2: Elle est loin d'ici.
3: 我应该坐什么车去?
2: Quel est l'autobus que je pourrais prendre?
3: 您得去马路对面坐车.
2: Vous devez le prendre en face de l'avenue. Alors Thaï, aujourd'hui, tu vas m'aider à m'exprimer et à demander les directions en chinois.
3: Pas de problème, c'est parti.
2: Voilà, Beijing est une très grande ville. Il y a une avenue très connue, c'est l'avenue de Chang'an. Elle relie l'ouest et l'est de la ville. Alors, comment dit-on en chinois est ?
3: Dong.
2: Dong. Et l'ouest, comment dit-on ça ?
3: Si.
2: Si. Maintenant, le sud.
3: Nan.
2: Nan. Et le nord ?
3: Bei.
2: Bei.
3: Bon, maintenant, on a appris les quatre directions en chinois. On va le dire ensemble. Dong, Nan, Si, Bei.
2: Dong, Nan, Si, Bei. Alors, peux-tu m'apprendre à me dire en chinois, Tai, s'il vous plaît, où se trouve la station de métro ?
3: 请问地铁站在哪里? 请问 veut dire s'il vous plaît, c'est pour poser une question.
2: 请问
3: 地铁
2: 地铁
3: métro 站 station
2: 站
3: 地铁站 c'est-à-dire station de métro. 请问地铁站在哪里? Ce qui signifie
2: s'il vous plaît, où se trouve la station de métro ?
5: 请问地铁站在哪里?
4: 一直往前走，在前边的路口往左拐。
3: Bon, dans le dialogue tout à l'heure, on a entendu une personne demander son chemin. Il a demandé où se trouve la station de métro. Il a dit 请问地铁站在哪里? Et c'est quoi la réponse, Thomas?
2: Je crois qu'il a répondu c'est tout droit, puis à gauche.
3: Oui, effectivement, il a dit 一直往前走. 在前边的路口往左拐. Voilà, on va repasser encore une fois le dialogue.
5: 请问地铁站在哪里?
4: 一直往前走,在前边的路口往左拐.
2: Voilà, alors maintenant qu'on a écouté ce dialogue, comment demander en chinois est-ce que c'est loin d'ici?
5: 离这儿多远呢?
4: 不太远,大概走5分钟就到了.
3: 离这多远呢? 离 veut dire la distance.
2: 离这儿,
3: ici.
2: 这儿.
3: Voilà, 离这儿多远呢? C'est pour demander une distance.
5: 离这儿多远呢?
4: 不太远,大概走5分钟就到了.
3: Voilà, on a écouté le deuxième dialogue. Dans ce dialogue, la première personne demande la distance entre point A et point B. Et l'autre lui répond...
2: Pas trop, 5 minutes à pied, je pense qu'il lui répond cela. Alors, comment dit-on ça en chinois ?
5: 离这儿多远呢?
4: 不太远,大概走5分钟就到了.
2: Et encore une phrase utile quand je veux me déplacer dans la capitale chinoise, quel autobus dois-je prendre pour y aller ? Comment dire ça en chinois ?
3: 我应该坐什么车去?
2: Et on va décomposer la phrase.
3: 我应该devoir.
2: 应该坐.
3: Littéralement, s'asseoir, mais dans ce cas, ça veut dire prendre un autobus. 什么, quel?
2: 什么?
3: 车.
2: 车.
3: 去, aller.
2: 去.
5: 我应该坐什么车去?
4: 您得去马路对面坐车.
5: Oh, 我明白了,谢谢.
3: On a entendu le troisième dialogue. Et pour la question, 我应该坐什么车去? Quel autobus dois-je prendre pour y aller?
2: Et la réponse était, vous pouvez prendre... l'autobus en face de l'avenue.
3: 您得去马路对面坐车.
2: Et la réponse de la première personne, j'ai compris, merci.
3: 我明白了,谢谢.
2: Voilà. Il y a une dame qui m'a dit, vous devez prendre l'autobus en face de l'avenue. Est-ce que tu peux me répéter cette phrase en chinois, Tai?
3: Oui. 您得去马路对面坐车.
2: Ok, on va décomposer la phrase.
3: 您
2: Nin. Dei, qui veut dire...
3: Devoir, vous devez.
2: Ok. Tu.
3: Aller.
2: Ok. Maintenant, le mot avenue.
3: Malou.
2: D'accord.
3: Tui mien veut dire en face.
2: Voilà. Et la phrase en entier.
5: 我应该坐什么车去?
4: 您得去马路对面坐车.
5: Oh, 我明白了,谢谢.
3: Maintenant, on va passer les 3 dialogues en entier.
4: 请问地铁站在哪里? 离这里远吗? 我应该坐什么车去? 您得去马路对面坐车。
5: 请问地铁站在哪里? 离这里远吗? 我应该坐什么车去? 您得去马路对面坐车。
2: Voilà tous les dialogues pour aujourd'hui, en se détend un peu, en découvrant une nouvelle facette de la culture chinoise. Je crois qu'il va s'agir aujourd'hui de salutations, Tai.
3: Oui, la façon de saluer entre les Chinois n'a pas de grande différence avec celle entre les Occidentaux. Par exemple, lorsqu'on se croise, on dit ni hao, bonjour. Lorsqu'on se quitte, on dit au revoir, zai jian. Mais lorsqu'on rencontre un ami ou un membre de sa famille, on le salue d'après la situation dans laquelle on se trouve.
2: Voilà, c'est là-dessus que s'achève notre cours de chinois. Comme d'habitude, on se quitte avec un petit test. Alors, comment dit-on en chinois « S'il vous plaît, où est la station de métro ?» Voilà, notre cours de chinois, c'est fini pour aujourd'hui. Merci encore de votre fidélité. Zaijian, et à bientôt.
3: Zaijian.
6: Voilà, notre émission d'aujourd'hui touche à sa fin. Merci de nous avoir suivis et à très bientôt.

Les médiateurs indiquent que l'Iran et les États-Unis se sont mis d'accord sur une feuille de route visant à parvenir à un accord de paix définitif dans un délai de 60 jours. Les discussions techniques entre les deux parties devraient se poursuivre cette semaine en Suisse après le premier cycle de négociations visant à mettre fin à la guerre. Un communiqué conjoint publié par les médiateurs, le Qatar et le Pakistan indique que les parties ont convenu de mettre en place un comité de supervision politique de haut niveau chargée de quitter le processus. Le communiqué annonce également la création d'un canal de communication direct afin de garantir la sécurité de navigation commerciale dans le détroit d'Ormuz. Un mécanisme a été mis en place pour contribuer au maintien du cessez-le-feu au Liban et le ministre

0: L'Iranien des Affaires étrangères Saïd Abbas Araghchi a déclaré que les sanctions sur les exportations de pétrole et de produits pétrochimiques avaient été levées et que le blocus avait pris fin et que les avoirs gelés avaient été partiellement débloqués et qu'un vaste programme de reconstruction avait été lancé. Les ministres des Affaires étrangères de l'Égypte, de l'Arabie saoudite, de la Turquie et du Pakistan se sont réunis à Au Caire pour discuter de l'accord entre les États-Unis et l'Iran. Les quatre dirigeants ont examiné les moyens de faciliter la conclusion d'un cessez-le-feu permanent entre les États-Unis, Israël et l'Iran.
1: La réunion des quatre dirigeants a été largement consacrée au conflit entre les États-Unis et l'Iran, ainsi qu'aux pourparlers de paix directe qui se tiennent ce dimanche en Suisse entre les principales parties concernées. Dans un communiqué publié au Caire, les quatre membres ont déclaré avoir discuté des moyens de surmonter les divergences entre les parties belligérantes, notamment sur des questions telles que le programme nucléaire iranien et le maintien de l'ouverture du détroit d'Ormuz au commerce international.
2: Il s'agit d'une réunion importante compte tenu du moment choisi et de la présence de délégations de haut niveau en Égypte. Les participants ont défini une vision de la médiation en tenant compte de la sécurité régionale. Ils assurent également une coordination avec les responsables en Suisse afin de garantir que les intérêts de tous les pays de la région soient pris en compte dans tout accord final.
1: Surnommé Régional Four, les ministres des Affaires étrangères de l'Égypte, de l'Arabie saoudite, du Pakistan et de la Turquie ont également rencontré l'envoyé américain Massad Boulos et le président égyptien Abdel Fattah al-Sissi, qui a souligné que tout accord devrait garantir la sûreté et la sécurité des États arabes du Golfe. Mais l'une des questions les plus épineuses, qui menace de compromettre le fragile cessez-le-feu, concerne deux acteurs absents des négociations, le Liban et Israël. L'Iran a accusé Israël d'avoir violé son accord de cessez-le-feu avec le Hezbollah après avoir lancé ce week-end des attaques contre ce qu'il a qualifié de cible militante au Liban. Téhéran a déclaré avoir fermé le détroit d'Ormuz en représailles. Cela intervient alors que des responsables américains avaient également reproché à Israël, ces derniers jours, de saper les efforts de paix.
2: Le protocole d'accord stipulait très clairement qu'aucune attaque ne devait être menée contre le Liban. Ce point a été mentionné à trois reprises. En réponse, Israël a intensifié ses actions car il n'est pas satisfait du cessez-le-feu et souhaite conserver le contrôle de zones stratégiques au sud du Liban. Le problème est qu'Israël ne respectera pas le cessez-le-feu car cela pourrait signifier la fin du mandat de Netanyahou.
1: Malgré la complexité des négociations de paix et la méfiance qui règne entre les différents acteurs, certains experts présents restent optimistes quant à la possibilité de parvenir à une percée avant l'expiration du délai de 60 jours.
2: Je pense que les deux parties souhaitent mettre un terme à cette crise. Les États-Unis n'ont d'autre solution que de surmonter tous les obstacles pour parvenir à signer un accord. Cela ressort clairement des déclarations et des actions récentes de Trump et de J.D. Vance, en particulier à l'approche des élections locales qui pourraient être affectées par la guerre. L'Iran a également montré sa ferme intention de ne pas reprendre une guerre qui a causé des dégâts.
1: Avec de multiples efforts de médiation qui battent leur plein, les quatre dirigeants, en Égypte, ont annoncé qu'ils tiendraient des réunions régulières avec toutes les parties afin de contribuer à mettre définitivement fin à cette guerre qui a déstabilisé les affaires régionales et internationales.
0: Le Premier ministre israélien Benjamin Netanyahou a déclaré que l'armée israélienne resterait dans le sud du Liban aussi longtemps que nécessaire. Le ministre israélien de la Défense, Israël Katz, a ajouté que les soldats israéliens étaient libres d'agir sans restriction pour éliminer les menaces au Liban. Reportage depuis Tel Aviv.
3: L'Iran met toute la pression possible pour que les forces israéliennes se retirent éventuellement du Liban, ou du moins cessent leurs opérations. Dans ce contexte, deux déclarations ont été faites aujourd'hui. La première, celle du ministre de la Défense Israël Katz, qui a affirmé haut et fort que les forces israéliennes resteraient au Liban et qu'il n'était pas question qu'elles se retirent. Il est vrai qu'Israël n'intervient plus à Beyrouth, par exemple, depuis un certain temps déjà, et qu'il affirme qu'il n'interviendra pas au Liban et ne frappera pas les positions du Hezbollah si celui-ci reste calme de son côté. Mais le point essentiel soulevé par Israël Katz est que les forces israéliennes resteront au Liban. Peu après, le chef d'état-major de l'armée israélienne, Eyal Zamir, s'est rendu dans le sud du Liban, en territoire libanais, pour réitérer ce même message. L'armée israélienne est là pour garantir que les communautés du nord, les communautés frontalières, soient bien défendues.

0: Lui, la leçon tirée de l'attaque du 7 octobre sur la frontière de Gaza est que l'absence des forces israéliennes du territoire ennemi, à savoir le territoire de Gaza, a rendu possible l'attaque contre les communautés frontalières. Cette fois-ci, le ministre de la Défense et le chef d'état-major ont clairement indiqué que les forces israéliennes n'avaient aucunement l'intention de se retirer. Il faut dire qu'Israël s'attend à une pression bien plus forte de la part des États-Unis sur cette question. Les récentes déclarations de Donald Trump demandant à l'Iran de freiner le Hezbollah constituent peut-être un encouragement pour Israël, mais il est clair qu'Israël peut et doit probablement s'attendre à une forte pression de la part des États-Unis, au moins pour qu'il suspende ses tirs, voire se retire de certaines de ses positions. Or, le chef d'état-major de la Défense, ces derniers jours, et même le Premier ministre Netanyahou, ont tous les deux affirmé qu'Israël n'avait absolument pas l'intention de le faire.
1: Le chef du Hezbollah, Naim Qassem, a déclaré que le groupe restait attaché au cessez-le-feu, mais a prévenu qu'il riposterait à toute violation commise par Israël.
0: Israël ne restera pas au Liban, quelle que soit l'intensité de son agression. Nous sommes attachés à tout cessez-le-feu qui mettra définitivement fin aux attaques, mais nous n'accepterons aucune violation. Toute violation sera contrée et nous réagirons comme bon nous semble.
1: Au Yémen, les installations solaires sur les toits et les batteries au lithium aident les foyers, les entreprises et les cliniques à continuer de fonctionner malgré les coupures de courant prolongées et la chaleur estivale extrême. Une grande partie de cette technologie est importée de Chine.
2: À Aden, où la chaleur est torride, les pannes chroniques du réseau électrique ont poussé de nombreuses personnes à rechercher des sources d'énergie alternatives, transformant ainsi les toits en centres solaires décentralisés. Un élément clé de cette transition réside dans le recours croissant à la technologie des batteries au lithium pour assurer l'approvisionnement quotidien en électricité.
3: La Chine a trouvé au Yémen un marché viable et stratégique pour ses entreprises et ses exportations d'énergie propre. Au sein du gouvernement yéménite, nous considérons cela comme une orientation globale visant à soutenir les énergies renouvelables. Les avancées technologiques de la Chine ont donné d'excellents résultats, dont nous sommes aujourd'hui les témoins actifs sur le terrain, tant dans le secteur de l'énergie solaire que dans celui des batteries au lithium.
2: Cette transition est visible dans tous les quartiers commerciaux d'Aden, où elle permet aux marchés, aux ateliers et aux cliniques médicales de poursuivre leurs activités malgré les perturbations du réseau électrique national. Selon les ingénieurs, les systèmes de batteries au lithium offrent de meilleures performances que les anciennes technologies dans les conditions locales et permettent de réduire les coûts d'exploitation à long terme. La demande croissante a également créé des emplois pour les techniciens locaux spécialisés dans l'installation et la maintenance des systèmes solaires.
3: La Chine est mondialement reconnue comme le premier fournisseur de batteries au lithium et ses systèmes sont d'une qualité exceptionnelle. Cette technologie est devenue la norme moderne ici. Nous constatons une demande massive de la part des habitants pour l'achat de ces systèmes qui permettent enfin aux gens de faire fonctionner efficacement des appareils électroménagers lourds comme la climatisation.
2: Ce qui n'était au départ qu'une solution de secours temporaire est de plus en plus considéré comme une solution à long terme. La disponibilité généralisée de ces composants importés a rendu l'énergie solaire accessible à davantage de quartiers d'Aden, aidant ainsi les familles à maintenir une certaine stabilité au quotidien. À la tombée de la nuit, les lumières des marchés d'Aden témoignent de la façon dont les communautés locales s'adaptent. Dans une région confrontée à des défis permanents, cette transition vers des systèmes d'alimentation autonomes met en évidence la façon dont une technologie pratique peut aider les gens à poursuivre leur vie quotidienne.
1: De nombreux stades de la Coupe du Monde ont dû installer des surfaces en gazon spéciales pour le tournoi. Comme l'explique Marc New de CGTN, certains ont réalisé d'importants investissements pour garantir la meilleure qualité possible.
2: Certains stades de la Coupe du Monde 2026, comme celui de Los Angeles, sont surtout connus pour accueillir des matchs de football américain et utiliser du gazon artificiel. Afin de s'assurer que les terrains répondent aux normes les plus élevées, la FIFA a fait appel à l'expertise de John Sorochan de l'Université du Tennessee et de Trey Rogers de l'Université d'État du Michigan. Ces professeurs ont mené plus de 170 projets de recherche afin de mettre au point un mélange précis de pâturins du Kentucky et de raies grasses vivaces garantissant une jouabilité optimale.
3: Si l'on pense au football américain, dès que le ballon touche le sol, le coup de sifflet est imminent. Donc, le roulement du ballon n'a aucune importance au football américain. Mais c'est uniquement sur un terrain de football que le roulement du ballon a une signification.
2: Trey Rogers explique que ce qu'ils font est unique au monde. Ils utilisent du gazon en rouleau posé sur du plastique pour aménager les terrains de 16 stades, plus de 80 sites d'entraînement et près de 180 terrains d'entraînement à travers l'Amérique du Nord. D'après l'interview, les terrains d'entraînement sont également inclus.
3: Si un joueur court et joue sur une surface lisse où le ballon roule bien, il n'a pas à s'inquiéter de son appui au sol. Il n'y aura pas de crevaison. Il n'y aura pas de grosses mottes de gazon où il pourrait se tordre la cheville. Donc oui, c'est ça, vous savez, pour conserver cette uniformité et cette régularité.
4: C'était génial. Je veux dire, ce n'était pas glissant. Et le ballon roulait bien. C'était un très bon terrain.
2: Les chercheurs ont mis au point la recette et 9 exploitations de gazon en plaques à travers l'Amérique du Nord la suivent, approvisionnant les stades et s'adaptant aux climats régionaux. Selon eux, le modèle gazon sur plastique trouve son origine dans la Ligue nationale de football américain, la NFL, car ces stades sont souvent utilisés de manière polyvalente et rapide. On peut y organiser un concert un week-end, retirer le gazon, puis préparer le terrain pour un match en quelques jours seulement.
3: Cela permet tout simplement d'accueillir beaucoup plus d'événements. Le terrain est immédiatement praticable. On peut le poser un jeudi et y disputer un match le samedi ou le dimanche.
4: Nous cultivons désormais du gazon sur film plastique au Mexique. Nous en cultivons également au Canada. On en cultive également en Espagne, où l'on commence déjà à envisager son utilisation pour la Coupe du Monde de 2030.
2: John Sorochan estime que l'investissement de la FIFA pourrait avoir un impact encore plus important, avec la possibilité d'être appliqué à tous les niveaux du football, que ce soit sur un terrain de lycée ou dans un parc municipal.
1: La 4e édition de l'exposition internationale des chaînes d'approvisionnement de Chine s'est officiellement ouverte à Beijing, réunissant des responsables gouvernementaux, des chefs d'entreprise et des représentants du secteur venus du monde entier. Dans un contexte marqué par une incertitude géopolitique croissante et des ajustements au sein des chaînes d'approvisionnement, les participants soulignent l'importance de la collaboration et de l'inclusion.

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2: Bonjour à toutes et à tous, vous êtes sur Radio Chine Internationale. C'est l'heure de votre émission « Bon qu'on a la chanson ». Aujourd'hui, je vous propose d'écouter des chansons folkloriques chinoises qui portent spécialement sur des personnages historiques de la Chine ou des adaptations d'anciens poèmes chinois. On commence tout de suite par « Hua Mulan », chanson signée Li Yugang. Hua Mulan est l'héroïne d'une légende chinoise. Elle se déguisa en homme pour aller au fond à la place de son léopard pour combattre les envahisseurs et elle réalisa de grands exploits dans les batailles.

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2: Vous écoutez Vous connaissez la chanson sur RCI. 郑成功 est un héros national dans l'histoire chinoise. En tant que général, il a repris l'île de Taïwan aux Hollandais en 1662. Le prochain titre s'intitule justement 郑成功, interprété par Hou Xian.

C'était la chanson « Zheng Cheng Gong » interprétée par Hou Xian. Vous suivez votre émission musicale « Vous connaissez la chanson » sur Radio Chine Internationale. Aujourd'hui, je vous propose d'écouter des chansons folkloriques chinoises. D'après vous, est-ce difficile d'avoir un vrai ami dans la vie ? La prochaine chanson de Wang Lihong, « Bo Ya Jue Xian », va nous raconter une histoire. Boya Juexian qui veut dire Boya ne joue plus de guqin, une sorte de sitar à sept cordes. Yu Boya est un musicien célèbre à l'époque du printemps et de l'automne. Il a un grand ami du nom de Zhong Ziqi. Après la mort de Zhong, Boya a cassé sa sitar et ne joue plus. Car pour lui, Zhong Ziqi est la seule personne qui peut comprendre sa musique.

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1: Cao Cao fut un personnage légendaire, à la fois grand homme politique, général guerrier, écrivain et poète de l'époque des trois royaumes dans la Chine antique. Tout de suite, Cao Cao, chanson signée Lin Junjie.

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2: Vous êtes sur RCI et vous écoutez Vous connaissez la chanson. Les deux prochains titres sont l'adaptation de deux poèmes antiques chinois de Bai Juyi, un des trois grands poètes de la dynastie des Tang. Le premier s'intitule Pipa Xing. Pipa est un instrument musical chinois. Dans ce poème, il décrit le destin cruel d'une joueuse de pipa afin de révéler les perturbations sociales de l'époque.
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3: Vous êtes sur RCI et vous écoutez Vous connaissez la chanson. Su Shi fut écrivain, peintre et calligraphe de la dynastie des Song du Nord. La prochaine chanson est l'adaptation de son poème Depuis quand existe la lune argentée sur l'art Shui Diao Ge Tong.

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2: Vous écoutez maintenant la chanson sur Radio Chine Internationale. Les deux prochains titres sont liés à Xiang Yu, un personnage important dans l'histoire de la Chine antique. Il fut un héros inimitable et invincible. Il a renversé la gouvernance de la dynastie des Qin et fondé le régime des Chu. Pourtant, elle tombe dans une embuscade tendue par Han Xin,commandant de l'armée du roi des Han. Les soldats des Han entendent alors des chants et laissent le peuple croire que les troupes des Han occupent le pays entier, entraînant la débandade. Ce bien-aimé Yu Ji refuse de partir et reste à ses côtés. Elle prend l'épée du roi, danse pour lui la dernière fois et puis se tranche la gorge. Les deux prochains titres s'intitulent « Légèrement des Chu » et « Xiang Yu » et « Yu Ji ».

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3: Au dia sur RCI et vous suivez l'émission Bongona la chanson. Aujourd'hui, je vous propose des chansons folkloriques chinoises. Et en même temps, nous découvrons la culture chinoise et quelques personnages historiques du pays. Nous allons écouter la dernière chanson, Han Xin. Han Xin, on l'a mentionné tout à l'heure, sous sa conduite, l'armée du roi des Han a gagné la bataille contre Xiang Yu, le roi des Chu. Mais après la fondation de la dynastie des Han, elle s'est d'abord rendue à Xiongnu, puis a commandé des troupes pour attaquer les Han. Et finalement, elle a été tuée.

C'est la fin de l'émission Bon Kona la chanson. Si vous désirez réécouter cette édition, retrouvez-nous sur le site french.cri.cn. Merci de suivre Radio Chine Internationale. À très bientôt.

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